0: ce temps pour musique.
1: C'est parti.
0: Parti?
1: C'est parti.
0: Yeah, ouais. Ouais. Nous partons.
1: C'est parti.
0: Nous partons.
1: Nous partons.
0: Nous partons.
1: En passant.
0: En passant, ouais. En passant,
1: pécho.
0: En passant,
1: pécho.
0: En passant, pécho. Ouais. C'est très...
1: C'est parfait.
0: À hollandais.
1: À la hollandaise.
0: Ouais, à hollandais.
1: Ouais.
0: What are we...
1: Il y a deux écoles.
0: D'école.
1: Ouais, on décolle ensemble. Ouais. Décollage.
0: Ouais.
1: Ouais. Ouais.
0: C'est très, très...
2: Difficile.
0: C'est pas facile.
3: C'est pas facile.
1: C'est très difficile.
4: Bonjour à toutes et à tous, c'est l'heure du Saturday Night Fresher sur votre radio Cause Commune 93.1 FM. On part donc sur une heure de musique ensemble. On se retrouve deux samedis soirs par mois à 22h. Et on se retrouve pour parler de musique, ou écouter de la musique, ou inviter des gens à parler de musique, ou écouter de la musique avec nous. Ce soir, nous sommes avec le DJ Daiguana, et accompagné de son ami hollandais, Lavender de Good Times, c'est la personne qui parlait au début. Daiguana et Lavender de Good Times se trouvaient à Berlin sur mon chemin en passant en pécho. Et du coup, on s'est dit que ce serait sympa de se faire un petit moment où on passe de la musique ensemble et on parle. Et voilà, c'est ce rendu-là que je vous propose d'écouter ensemble ce soir.

Daiguana de son vrai nom Pierre, ainsi que Lavender Good Times de son vrai nom Lennart, sont membres du collectif Ethnoculte. Ethnoculte est un collectif rassemblant différentes formes d'art, de la musique à la plastique, à travers une galerie web, des podcasts radio ou divers événements. Il rassemble une communauté d'artistes basée partout dans le monde afin de pouvoir offrir une riche palette de culture et de musique. Vous pouvez retrouver le travail d'Ethnoculte sur leur site internet ou leur page Facebook. Ethnoculte, E-T-H-N-O-K-U-L-T. Pour plus d'informations, une petite discussion avec Pierre Daiguana sera présente dans ce podcast d'ici quelques minutes. Alors, restez branchés.

Alors, je sais pas si vous connaissez DJ Flavia, mais c'est une très talentueuse américano-brésilienne entre New York et Sao Paulo qui s'amuse à éditer des classiques et c'est chambé. Missy Elliott version berimbau. Je vous fais écouter ça.

0: toujours sur Radio Cause Commune 93.1 FM. On est en session appartement mixture spéciale Chill Out avec Daigona et Lavender and the Good Times. C'est le temps du Saturday Night Fresher. On est ensemble pour un peu moins d'une heure maintenant. Et on passe un bon moment, il me semble. Comment ça va, Pierre?
1: Ah, franchement, moi, je voyage, donc voilà, c'est vraiment sympa. Là, on va se balader un peu vers l'Afrique avec un petit edit de Akis Beats. Je sais pas si vous connaissez, mais pareil, un producteur très très sympa. Peut-être qu'un jour, tu vas pouvoir l'inviter, qu'en dis-tu?
0: Ah bah, avec plaisir.
1: Il est en Grèce. Ah, faut payer les billets d'avion, quoi. Mais...
0: Il est pas très loin, ça va.
1: Il est pas très loin.
0: C'est parti.
1: C'est parti.

0: Vous êtes toujours sur Radio Cause Commune 93.fm avec le Japon en famille. On est ensemble pour un sélection de fraîcheur et là on est actuellement avec du coup Daigona et Lavana de Good Times. Ça va toujours ?
1: Ça va toujours très bien. Écoute, nous on joue notre musique donc ça fait toujours plaisir de partager ces petites pépites.
0: Et du coup, justement, on parle de musique. Moi, j'avais une question à te poser. Comment tu es arrivé, du coup, au fait de mixer, de faire de la musique? Comment c'est arrivé tout ça?
1: Alors, moi, perso, la musique électronique et tout l'aspect un peu plus musique du monde est arrivé assez tard, en fait. J'ai commencé tout petit, je dansais comme un forcené sur le rock de mes parents à 4 ans, la tête dans le caisson.
0: C'était pas un fan du rock?
1: Mon père, ouais, plutôt dans le rock et le jazz, et ma maman...
0: Ils sont musiciens ou non? C'était juste...
1: C'est musicien, très amateur, et mais non, un vrai amour pour la musique quand même. Et ça m'arrive de jouer avec mon père de temps en temps de la guitare, et
0: okay.
1: Je sais pas si c'est une histoire de famille, mais en tout cas on m'a transmis quelque chose, ça c'est clair. Et non, c'est... voilà, petit à petit, apprenant de la guitare, monter un groupe de rock, envie d'essayer autre chose, en jouant de la basse, dans un groupe de funk, et après, je suis retrouvé un peu solo... Quand j'ai bougé pour étudier, c'est là que je me suis mis à la prod et que j'ai découvert...
0: La production, c'est la composition sur ordinateur.
1: Composition sur ordinateur, MAO, musique assistée. Et c'est un peu... Je suis devenu mon propre chef d'orchestre et voilà, c'est liberté complète dans la composition. Pas besoin de... C'est pas du tout démocratique comme pourrait l'être composé en groupe. Donc je me suis découvert, petite passion pour... mélanger tout ce que j'aime et depuis je m'éclate, j'ai découvert l'électro plus tard et voilà.
0: Du coup ça c'est l'aspect production mais sur l'aspect un peu DJing, tu es un digger de toujours, tu cherches toujours plein de musique, ça fait combien de temps que tu mixes, comment tu t'es tourné vers ça?
1: Alors le mix pour moi c'était une manière de... je pouvais plus faire de concert et j'aimais bien être sur scène et partager la connexion musicale avec les gens, real time tu vois. Et vraiment ça me manquait une fois que je me suis retrouvé... un peu seul musicien dans la ville où j'étudiais. Et non, pour moi, c'est devenu un moyen de retrouver cette connexion. Je préfère toujours être à plusieurs à mixer ou jouer en groupe. C'est toujours ce que je préfère, mais au final, c'est une manière de présenter mon projet. Présenter mon projet au public, donc non, j'adore ça, ouais. Mais c'est assez récent, parce que plus que la scène tout seul, c'est la scène en groupe que j'aime bien, en fait. Mais plus compliqué en électro, je suis plus souvent seul qu'accompagné, mais je préfère être accompagné, et c'est pour ça que je suis venu avec un copain, et que j'espère que toi aussi tu vas passer des petits morceaux,
0: avec
1: mon
0: plaisir,
1: cher Dom.
0: Avec plaisir. Tu nous as rapidement parlé tout à l'heure d'un collectif dont tu es co-fondateur qui s'appelle Ethnocult. Ça fait combien de temps à peu près que ça existe?
1: Jamais officiellement, parce qu'en fait on n'existe pas à part sur les réseaux sociaux et... via une musique et une direction artistique, on n'a pas de structure ou quoi, et je sais même pas si ça va changer, tu vois.
0: Ouais, c'est sympa d'être un peu...
1: En fait, est-ce qu'on en a besoin? Pas tellement, vu que c'est que de la connexion et mettre en lien des artistes. Et donc on a commencé à monter ce projet il y a 3 ans, je pense. Ça a commencé à prendre un peu forme définitive
0: Comment ça a pris forme? Comment on se dit, alors qu'il y a beaucoup de collectifs qui existent déjà, comment on se dit on va créer quelque chose et offrir quelque chose de différent?
1: La ville où on était, j'étudiais à Caen, en Normandie, et il y avait plein de styles qui étaient mis en avant, mais il manquait ce côté musique du monde, électronique, et c'est en revenant d'un voyage au Mexique que vraiment c'est devenu pour nous une nécessité de partager, ce style qui à Caen n'était pas du tout représenté. Et c'est également en allant à plusieurs fêtes et festivals à Amsterdam, mélangé à nos expériences au Mexique, en Allemagne, qu'on s'est dit il y a un petit monde à proposer qui ferait plaisir à tout le monde. Et
0: du coup, il y a une volonté de mélanger un peu tous les médiums, toutes les formes d'art.
1: Exactement, parce qu'on a vu que si l'art et la musique se mélangeaient, c'était toujours plus ou moins l'un ou l'autre qui était mis plus en avant. Et ce qu'on veut proposer sur nos événements, et c'est une formule compliquée, c'est compliqué de trouver le bon équilibre, mais vraiment on aimerait que l'art, la performance et même d'autres disciplines comme l'artisanat ou autre soient autant représentées que la musique sur le format d'événements qu'on a en tête, et d'avoir plus que de viser un festival ou une exposition, ce serait un intermédiaire, un entre-deux, une kermesse artistique et musicale.
0: Comment on fait ça pour faire un événement où la musique domine pas, sachant que c'est souvent la musique qui fait le plus de bruit?
1: Exactement, et c'est celle qui fait danser, qui ouais. fait consommer et boire les gens. Donc forcément, c'est un modèle à trouver. Et on tâtonne, on ne l'a pas encore trouvé, mais je pense que ouais, ça demande du temps de créer une communauté, de faire comprendre, non, c'est pas tellement ça, mais discuter avec les gens et savoir... Essayer de voir s'il n'y a pas des formats possibles où tout le monde peut prendre son pied, des artistes comme les bénévoles, comme le public, et trouver voilà, un équilibre sympa où tout le monde s'y retrouve. Quoi.
0: Du coup, tu dis on tâtonne, c'est-à-dire que vous avez déjà fait quelques événements. De quoi tu peux nous parler comme événements marqueurs un peu ou qui ont été importants pour le collectif?
1: Bah, tous les événements sont un peu importants parce que nous, notre projet, c'est de la connexion et qu'à chaque événement, il y en a. Donc chaque événement est important parce que c'est différents artistes qu'on connecte et qu'on n'a jamais eu le même line-up. Donc c'est... Chaque événement est important en fait, mais c'est vrai que le premier, la pierre fondatrice, on va dire, c'était notre premier petit événement à l'espace De Keuvel à Amsterdam, qui est voilà, un tiers-lieu participatif, matériaux de récupération, enfin bref, un peu notre rêve à nous aussi quelque part. Et ils nous ont vraiment bien accueillis, petit café, petite ambiance, et on a fait découvrir de la musique et de l'art à des gens dans un petit comité. Ça nous a convaincu que voilà, il y avait d'autres fêtes à faire, et ensuite on a été invités sur des petits festivals, on a pu également, en s'installant à Bordeaux, se trouver une petite résidence dans un bar, et voilà, on essaye de faire vise notre projet, de trouver les

0: comme une page qui a voilà, un joli résumé synthétique de l'œuvre des artistes. Je parle notamment visuel et performance. Et pour le côté musical, on propose un très court format de podcast de 30 minutes. Donc c'est assez court pour un DJ set. Mais ça permet, on leur demande voilà, de compiler toute leur identité dans ces 30 minutes pour se présenter sur Internet. Et ensuite, à partir de là, on intègre au fur et à mesure des artistes qui soit nous contactent, soit dont on apprécie vraiment voilà, les projets et l'identité. Et au fur et à mesure, voilà, on n'a pas de frontières en tant que telles sur Internet. Et après, dans la vraie vie, on fait en fonction voilà, de la position de ces gens. Et typiquement, Amsterdam, c'était un peu, voilà, vu que c'est relativement au centre de l'Europe, c'était typiquement voilà, l'endroit idéal pour commencer ça, quoi.
1: Et alors, comment on peut avoir accès à tout ça? Tu parlais d'un site internet, comment on le trouve?
0: Alors, on n'a pas acheté de nom de domaine parce que, comme je t'ai dit, on n'est pas une structure qui existe et que on s'en fout un peu du nom de domaine en fait. Mais on s'appelle ethnoculte.weebly.com. Donc,
1: alors, du coup, ethno,
0: E-T-H-N-O,
1: attaché avec un K-U-L-T.
0: Exactement.
1: Le K est très important. Ouais.
0: Le K est très important. Alors, ethno, c'est pour tout. Voilà, c'est peut-être un mot qui peut être utilisé à mauvais escient par certaines personnes. Nous, on le voit dans le sens de multiculturalité et d'approche de, voilà, de différents points de vue ethniques et expériences ethniques diverses. Donc voilà, multiculturalité et le culte pour culture. Et c'est-à-dire pas seulement s'arrêter à la musique, mais tout ce qui est art visuel, histoire, artisanat, tout ce qui touche à la culture en fait.
1: Super, et du coup on peut aussi vous suivre sur Instagram, Facebook et aussi la page SoundCloud d'Ethnoculte pour découvrir les artistes musicaux
0: et
1: faire des podcasts comme tu disais.
0: Les ethnocasts qui sont, ouais, je pense, un format sympa. Voilà, un trajet de métro, un trajet de bus, un trajet de voiture, 30 minutes pour aller au boulot, bah paf, t'as découvert un artiste. Donc je vous conseille d'aller visiter, c'est super varié, plein de petits producteurs et artistes et même quelques DJ également, mais voilà, tous très talentueux avec une vision qui fait chaud au cœur. On cherche vraiment à faire de la musique positive, à rassembler des artistes qui voilà, qui veulent donner des sourires. Et bah, jusqu'ici, je pense que c'est plutôt ce qu'on arrive à véhiculer. Donc, bah, c'est
1: Parfait.
0: à vous de me le dire, les amis.
1: Parfait. Bah, en tout cas, nous aussi, on divulgue de l'amour et des podcasts. Et on va continuer ensemble. Vous êtes bien sur Cause Commune 93.fm. C'est le Saturday Night Fresher. On est avec Daiguana et Lavender and the Good Times. Et on continue la musique.
0: Let's go.

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1: Vous êtes bien sur Radio Cause Commune 93.1 FM. C'était le Saturday Fresher. On était avec Daiguana et Lavender and the Good Times. It was really, really nice. C'était un moment très sympa ensemble avec toi, my friend Laurent. Et
2: ouais, c'était sympa, Len. Hein, t'en penses quoi?
3: Ouais, c'est moi. C'est toi. Ouais, très cool. C'est très cool. Oh, cool.
2: Un énorme câlin et un énorme merci.
1: Et un énorme cool.
2: À notre.
1: Et de toi. Et de toi, passe-lui le micro.
2: Enfin,
1: passe-lui le micro. Passe le micro à cet homme.

0: ouais, pour tout le monde ce soir, on vous rappelle, il y avait le petit Val, Dom, le petit Pierre d'Aigona, le petit Len des Pays-Bas, Lavender and the Good Times. On vous rappelle tous que life is fucking amazing. Il faut translate, il faut traduire sur la radio, donc la vie est magnifique. On vous envoie beaucoup d'amour. Il y a bien sûr Candice et Morgan qui sont dans la pièce, qui vont dire un petit mot.
1: Hey Candice, un grand merci à tous les gens présents et puis ce gros mix de l'ultime hier. Grosse découverte, premier passage à Berlin.
2: Parfait.
1: Et ouais, merci pour tout.
2: Merci Candice.
3: Il faut ranger les micros parce que j'ai envie d'aller me coucher.
2: Parfait. Donc on espère que vous avez passé une bonne soirée, qu'il est temps d'aller dormir maintenant les enfants. Vous êtes bien sûr cosmo93.fm. Maintenant Len va vous raconter une petite histoire pour qu'on puisse s'endormir tranquillement en allemand. Une petite histoire pour enfants. Eine kleine Geschichte für die Kinder, weil es ist jetzt Zeit für schlafen.
4: C'est un jour très très chaud et je manger à une hammock. Hammock. Et c'est avec une palm tree.
2: Avec un palmier.
4: C'est une île avec de sel de mer. Beaucoup sel de mer. Et je
2: Je lèche le sol, ouais.
4: Ouais. C'est ça.
2: Ok.
4: Et je dormais. C'est ça.
5: Oh, très belle histoire.
4: C'est ça.
5: Merci pour ce
4: bonne début. Nuit pour, le, pour l'enfant.
2: Pour l'enfant Jésus ce soir. Ouais. En tout cas, merci de vous être sur Radio Coscoline 93.fm. C'était Saturday Night Fresher et passez une bonne soirée.
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0: ivre, et croise un certain Louis Donger, un contremaître non gréviste, lui aussi sous l'emprise de l'alcool. Une bagarre éclate, et Louis Donger finit à l'hôpital où il meurt le lendemain. Deux jours plus tard, la police arrête le secrétaire syndical, Jules Durand, à son domicile. Il a 30 ans, il n'était pas sur les lieux des faits, mais sera condamné à la peine capitale le 25 novembre 1910, au terme d'un procès expéditif. La gauche, la Ligue des droits de l'homme, le parti SFIO représenté par Jean Jaurès se mobilisent et obtient la grâce présidentielle, mais le mal est fait. Jules Durand est devenu fou, traumatisé par l'injustice. Il est interné, son honneur ne sera rétabli qu'en 1918, lorsque la Cour de cassation reconnaît définitivement son innocence. Qui voulait le voir tomber? Comment une telle erreur judiciaire fut possible? Et que nous apprend-elle quant au fonctionnement de la justice en ce début du siècle, que l'on pourrait qualifier de justice de classe? Marc Edrich, président de la Cour d'assises de la Manche et de l'Orne, vient de publier l'ouvrage « L'affaire Durand » aux éditions Michalon. Il est avec nous pour en parler. Marc Edrich, bonjour.
1: Bonjour.
0: Alors, le nom complet de votre livre est « L'affaire Jules Durand, quand l'erreur judiciaire devient crime ». Il est sorti au mois de septembre dernier, vous êtes juriste, et vous avez consacré 10 ans de recherche sur cette affaire. Comment en avez-vous eu connaissance?
1: Alors, ça, tout a commencé en 2010. J'étais alors doyen des juges d'instruction au tribunal du Havre, et j'ai lu un roman Philippe Huette qui s'appelle « Quai de la colère » et qui raconte de façon romancée donc l'histoire, le destin de ce syndicaliste Jules Durand, condamné à mort par erreur, on va dire, pour faire court. Et en 2010, je découvre donc que j'exerce dans le bureau même du juge d'instruction qui, 100 ans auparavant, avait instruit l'affaire Durand, avait bouclé ce dossier en un mois et demi, pour ne pas dire bâclé, puisqu'il s'est passé effectivement moins de deux mois entre l'arrestation de Durand, qui dirigeait alors un mouvement de grève sur des dockers charbonniers sur le port du Havre, et sa condamnation à mort par la cour d'assises de Seine inférieure, c'est-à-dire la cour d'assises de Rouen à l'époque. Et donc, occupant ce bureau, j'ai commencé à me poser des questions sur que restait-il finalement au sein de cette institution judiciaire de cette tragédie, de cette affaire. Et j'ai découvert petit à petit qu'il ne restait rien, puisque même le dossier judiciaire que j'étais très curieux de découvrir avait mystérieusement disparu.
0: D'accord, c'est-à-dire vous êtes allé aux archives de Rouen et il voilà. N'y avait rien ou c'était un dossier vide?
1: Alors, il y avait tous les dossiers de la cour d'assises de l'époque, sauf le dossier de Durand dans lequel il y avait juste une feuille qui était en fait une feuille qui était l'arrêt de la cour de cassation de 1918, innocentant Durand, qui avait été recopié par un greffier et transmis à la cour de Rouen. Mais tout le dossier judiciaire dans lequel on devait trouver notamment les déclarations des témoins témoignages sur lesquels était fondée finalement l'accusation, ce dossier avait disparu pour des raisons qu'on ne s'explique pas. Alors j'émets l'hypothèse dans mon livre, mais ce n'est qu'une hypothèse, que ce dossier a pu être subtilisé, ou en tout cas qu'il y a eu des initiatives prises par la Compagnie Générale Transatlantique, dont on reparlera forcément dans notre récit, pour faire disparaître les traces de ces faux témoignages, parce que on va s'apercevoir quelques temps plus tard que toute cette affaire est une machination patronale fomentée par la Compagnie Générale Transatlantique pour mettre fin à la grève et pour, j'allais dire, couper la tête, c'est le cas de le dire, de ce jeune syndicat des dockers charbonniers en tentant d'instrumentaliser la justice, avec succès d'ailleurs, pour faire condamner le syndicaliste pour un crime qu'il n'avait pas commis.
0: Et dans ce cas-là, quelle source avez-vous utilisée pour rédiger votre ouvrage ?
1: Alors, les sources sont effectivement limitées puisqu'on n'a plus le dossier judiciaire. J'ai tenté de reconstituer le puzzle de cette affaire avec d'une part les articles des journaux, les très nombreux journaux qui étaient anti-syndicalistes et qui approuvaient finalement les poursuites pénales pour complicité d'assassinat contre Durand et qui fustigeaient le syndicat du crime, et puis les plus rares journaux qui étaient effectivement qui défendaient l'honneur du syndicaliste Durand et notamment l'Humanité, qui a suivi de façon très précise d'une part l'instruction, mais surtout la mobilisation après le procès, une mobilisation énorme hein, des intellectuels, des syndicalistes, des socialistes, des francs-maçons, etc. Et donc essentiellement les coupures de presse, la presse locale aussi qui était très prolixe sur ce dossier, également la presse militante, et puis les décisions judiciaires, notamment les arrêts de cour de cassation. La cour de cassation a dû s'y prendre à 6 reprises hein, pour finalement innocenter Durand. Et puis les lettres de prison de Durand qui nous apprennent beaucoup de choses sur son ressenti d'une part, mais sur sa détermination à faire triompher la vérité. Les archives de la Ligue des droits de l'homme qui a été très engagée dans cette affaire. Voilà un petit peu les sources que j'ai pu essayer d'explorer et de recouper.
0: Et donc vous avez fait un véritable travail d'historien sans en être un professionnel.
1: C'est oui,
0: bien la preuve
1: fait.
0: Que tout le monde peut écrire l'histoire. Si vous avez écrit ce livre donc pour faire connaître la mémoire de Jules Durand, qui reste connue au Havre, entretenue par le milieu syndical, mais effectivement cette affaire est largement oubliée dans l'opinion. Est-ce que, en tant que professionnel du droit, votre démarche vise à exercer un devoir de mémoire au nom de l'institution qui puisse reconnaître ses erreurs du passé?
1: Alors oui, dans ma démarche, il y a un devoir de mémoire parce que je considère que la justice s'honore toujours et se grandit quand elle reconnaît ses erreurs. Et là, on est dans la caricature de la justice de classe du début du siècle. Et il fallait, en tout cas c'est comme ça que j'ai souhaité bâtir ce livre, il fallait que à un moment donné, au moins un représentant de l'institution judiciaire, en son nom propre, hein, je n'ai pas de mandat de l'institution, mais en son nom propre, puisse dire, analyser, décortiquer comment l'institution judiciaire s'était à ce point fourvoyée pour condamner à mort un innocent et comment finalement fonctionnait comment a dysfonctionné cette justice totalement dépendante des intérêts économiques et financiers de l'époque. Donc oui, il y a une sorte de coming out entre guillemets de l'institution judiciaire qui a abouti à mon initiative et à l'initiative d'une association qui s'appelle les Amis de Jules Durand, qui a abouti au fait que en 2018, à la Cour de cassation, on a pu organiser un centenaire de la réhabilitation de Jules Durand avec les honneurs qui s'imposaient et en présence de l'ensemble des héritiers de Jules Durand, à la fois sa famille, mais les ouvriers Decker Charbonnier du Havre, la Ligue des droits de l'homme, la CGT, tous les acteurs qui avaient œuvré pour que triomphe la vérité dans ce dossier.
0: Oui, c'est aussi une histoire militante et une histoire du syndicalisme que vous avez décortiqué. Je vous propose une première pause musicale avant de se plonger donc au cœur de cette affaire. On va s'écouter sur votre proposition, La Semaine sanglante, une chanson de la Commune de Paris. 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

0: Quand tous les pauvres s'y mettront, c'était la version de Marc Augeret, La semaine sanglante, un chant révolutionnaire de la commune qui nous met bien dans l'ambiance. Nous sommes avec Marc Edrich sur l'affaire Jules Durand. Je le disais en introduction, cette affaire part d'un fait divers qui a lieu pendant une grève des ouvriers charbonniers. Quelles sont les origines de ce conflit social ?
1: Alors je dis souvent que cette affaire, c'est Germinal sur Mer. Et effectivement, avec cette chanson de la commune, quand tous les pauvres s'y mettront, nous sommes véritablement dans l'ambiance. Le décor, c'est effectivement le quai au charbon au Havre, où les dockers charbonniers, qui sont, si je puis dire, la corporation la plus misérable de la classe ouvrière de l'époque, souvent des repris de justice, des salariés soumis à des conditions de travail extrêmement dures, payés à la journée sous forme de jetons qu'ils doivent convertir en sous dans les bars. Bref, nous sommes véritablement dans une ambiance à la Zola, à la Germinal, avec un conflit de classe très marqué. Ces ouvriers charbonniers vont, au cours de l'été 1910, décider de se réorganiser. Et c'est Jules Durand, un jeune syndicaliste de 30 ans, qui va être à la manette, si je puis dire, pour relancer le syndicat, pour mettre sur le papier un cahier de revendications qui porte à la fois sur l'augmentation de salaire, puisque les patrons sont en train d'organiser une mécanisation de l'extraction du charbon. Les ouvriers veulent avoir leur part de ces gains de productivité à venir. Ils sont inquiets sur leurs conditions d'emploi, bien sûr. Ils demandent des douches sur les quais, la suppression d'une cantine misérable, et puis le respect du repos dominical, des revendications basiques de l'époque. Et en face, ils se heurtent au mur de l'argent, en tout cas à un patronat complètement inflexible, comme dans Germinal, avec donc des tensions très fortes. Le port est paralysé. Et au bout de 3 semaines, la Compagnie Générale Transatlantique est assez inquiète, puisqu'elle ne parvient plus à faire décharger le charbon, hein, c'était l'or noir à l'époque, et elle va commencer à recruter des jaunes, hein, des non-grévistes, et des jaunes que sur le quai on appelle des renards. Et c'est un renard qui va finir par décéder suite à une rixe d'ivrogne sur les quais. Et tout démarre de cette rixe. La Compagnie Générale Transatlantique va utiliser cette rixe pour
0: mettre fin à la grève. Mais dans ce contexte, qu'est-ce qu'on sait de lui, de sa vie, de Jules Durand ?
1: Alors Jules Durand... J'ai bien aimé aussi dans la chanson le refrain « Les mauvais jours finiront ». Jules Durand, c'est un syndicaliste révolutionnaire qui se forme lui-même autodidacte à la Bourse du Travail, qui est d'abord militant anti-alcoolique, militant de la Ligue anti-alcoolique à l'époque, parce que sur les quais, l'alcoolisme est un véritable fléau, et lui, on le surnomme le buveur d'eau. Et puis il va adhérer à la Ligue des droits de l'homme, ce qui était assez rare pour des ouvriers à l'époque, mais il va là connaître des intellectuels. S'inspirer, par exemple, il va lire un certain nombre de livres, notamment des anarchistes de l'époque. Il va donc complètement se construire, si je puis dire, sa conscience politique comme ça. Il est vraiment un syndicaliste déterminé. C'est lui qui va organiser cette grève, qui va tenter, devant le refus des patrons de négocier, qui va tenter d'aller chercher la médiation du maire du Havre, et qui va tenter de rassembler. 90% des dockers charbonniers adhèrent au syndicat, donc dans un premier temps, il est assez... assez confiants, mais la grève ne débouche pas et au bout de 3 semaines, la situation est véritablement très très tendue sur le port du Havre.
0: Et on rappelle donc qu'il y a qu'une rixe a lieu le soir du 9 septembre 1910 entre trois ouvriers grévistes et Louis Donger contre Maître Renard, donc jaune, embauché par le patronat, qui est donc opposé à cette grève. Et très vite, dites-vous, la presse va se déchaîner contre ces rouges révolutionnaires qui tueraient des innocents, et une fake news va apparaître tout d'un coup.
1: Oui, la fake news, pour reprendre votre expression, c'est la machination mise en place par le responsable de la Compagnie Générale Transatlantique, un certain Stanislas Ducrot, qui va se rapprocher de la justice pour dire nous avons des informations selon lesquelles c'est le leader du syndicat qui a appelé au meurtre dans les assemblées générales. Et ce responsable, c'est Jules Durand. Et la justice va se laisser, si je puis dire, instrumentaliser par ce patronat et va, avec une rapidité exceptionnelle, d'une part faire arrêter Jules Durand et qualifier les faits avec la plus haute qualification pénale qui existe, à savoir un assassinat qui permettait un assassinat. Je rappelle que c'est un meurtre avec préméditation, et cette qualification pénale permettait à la justice d'aller chercher Durand et deux autres syndicalistes, d'ailleurs les frères Boyer, comme étant des complices du meurtre, comme étant ceux qui avaient organisé, qui avaient commandité le meurtre de ce contremaître non gréviste. Et avec cet artifice pénal, on a pu comme ça monter une affaire. Jules Durand est complètement surpris d'être interpellé, il crie son innocence, il est accusé, donc encore une fois, de complicité d'assassinat, il est écroué à la prison du Havre, et il écrit le soir même une lettre à sa compagne Julia pour dire ne t'inquiète pas, je sortirai très rapidement, la tête haute.
0: Oui, il a confiance en l'institution judiciaire.
1: Une très grande confiance en l'institution judiciaire. Hein, là, on est vraiment dans Les mauvais jours finiront. Il écrit de très très belles lettres qui ont été par la suite publiées par l'Humanité. C'est grâce à ça que d'ailleurs on en a connaissance aujourd'hui. J'en ai mis quelques extraits en annexe de mon livre. Des très très belles lettres où il rappelle sans arrêt à ses compagnons de Kier Charbonnier de continuer la lutte, qu'il rappelle que la vérité va triompher, il a confiance, il attend son procès aux assises, et son jeune avocat, inexpérimenté en matière pénale, est lui aussi très confiant, et il s'appelle donc René Coty, il a 28 ans. C'est la première fois qu'il va plaider devant les assises, et cette inexpérience va être fatale pour Durand, car Coty ne sera pas, il sera de bonne foi, c'est sûr, hein, mais il ne sera pas à la hauteur de l'enjeu pour défendre un syndicaliste accusé ainsi et menacé finalement de finir sur l'échafaud.
0: Comment fonctionnait finalement la justice au début de la Troisième République ? Est-ce que René Coty avait les mêmes marges de manœuvre qu'un avocat aujourd'hui au pénal ?
1: Alors non, effectivement, il y avait une inégalité des armes pour dans la procédure pénale, puisque l'avocat ne pouvait pouvait, mais depuis très peu de temps, pénétrer dans le bureau d'un juge d'instruction. Il ne pouvait pas poser de questions, notamment lors des confrontations, et n'avait pas accès au dossier avant même le procès. Donc effectivement, c'était un exercice compliqué pour les avocats de l'époque, ça c'est clair. Mais ce qu'on peut reprocher à Coty, et notamment c'est Maître Henri Leclerc qui préface mon livre, qui le dit très bien, ce qu'on peut reprocher à René Coty, c'est d'avoir... de ne pas avoir anticipé sur finalement une sorte de déclaration de guerre du procureur général de l'époque qui va demander la tête de Jules Durand en réclamant la peine de mort. Et en face, on a une plaidoirie qui est trop tendre, qui est trop... Il termine sa plaidoirie en disant « Messieurs les jurés, ne condamnez pas Durand, vous feriez une erreur judiciaire, c'est lui-même qui prononce ce mot, mon client est un honnête homme, mais la plaidoirie est complètement décalée. » Et en face, c'est le rouleau compresseur, et le verdict est un verdict donc de mort, de peine capitale contre ce syndicaliste.
0: Rouleau compresseur dirigé donc par le juge d'instruction Georges Verny, qui instruit cette affaire sous l'autorité du procureur général Louis Gensoul, et qui sont de mèche avec le patronat de la compagnie générale transatlantique, qui eux font venir différents témoins à charge.
1: Oui, alors tout le dossier repose sur 10 témoins à charge, 10 dockers charbonniers, qui vont affirmer pendant l'instruction expéditive et pendant le procès que Durand a appelé au meurtre, a appelé à supprimer Donger, le nom du contremaître, au cours de ces meetings syndicaux. Et une des caricatures de cette justice, ça sera effectivement ces témoins à charge qui vont défiler à la barre de la cour d'assises et qui sont habillés de la tête aux pieds par la compagnie, en veston, en gilet, en bottines, alors même que d'habitude les dockers charbonniers sont en guenille. Et Durand va s'étonner de cette caricature, mais ça ne sera pas suffisant pour faire tomber l'accusation. Et ces dockers charbonniers vont par la suite, une fois que la condamnation a été prononcée et que le mal est fait, si je puis dire, vont petit à petit se rétracter. Et c'est ce qui, par la suite, permettra à la Cour de cassation, 2 ans plus tard déjà, de casser le premier jugement. Mais là, je vais peut-être trop vite, parce qu'avant tout ça, donc condamnation à mort, rejet d'un pourvoi en cassation, et puis le dernier moyen d'échapper finalement à l'échafaud, c'est une grâce présidentielle que le président de la République de l'époque, Armand Falière, qui était par ailleurs un abolitionniste, hein, plutôt convaincu par la nécessité d'abolir la peine de mort, Armand Falière va commuer la peine de mort de Jules Durand en 7 ans de travaux forcés. Et donc, normalement, Jules Durand devait partir au bagne, comme Dreyfus avant lui, mais d'autres événements vont survenir et il n'ira pas.
0: Mais alors, je voudrais revenir un peu au procès. Jules Durand est condamné à mort, donc, mais il est jugé avec les frères Boyer, qui sont acquittés, et 3 ouvriers, Mathieu Couillandre et Lefrançois, qui sont condamnés à des travaux d'intérêt généraux. Il y a cette machine...
1: Des travaux forcés. Hein,
0: des travaux forcés.
1: Travaux forcés, c'est-à-dire le bagne. Hein,
0: oui,
1: le bagne.
0: Voilà, ils sont condamnés au bagne, pardon. S'il y a cette machination entre le juge, le procureur et le patronat, qu'en est-il des jurés?
1: Alors, la machination entre juge et patronat, je serais plus prudent et plus réservé. C'est-à-dire qu'on est dans un contexte, effectivement, de justice de classe. On a une machination patronale, mais on n'a pas la preuve d'un lien ou d'un complot organisé entre patronat et magistrat. Hein. On est plus dans un contexte à l'époque de hantise des anarchistes, de grande peur de la montée du syndicalisme dans la classe bourgeoise de l'époque. Dont est issu tous les magistrats. Donc, si vous voulez, il n'y a pas de complot très évident, en tout cas prouvé, entre patronat et magistrat, mais on est dans ce contexte où tout le monde roule finalement et cherche par cette affaire à faire un exemple du danger que représente le syndicalisme pour la prospérité de la classe bourgeoise. Alors effectivement, il y a une particularité lors du procès, c'est que à l'époque les jurés qui n'étaient pas tirés au sort, hein, qui étaient des notables, hein, pour l'essentiel.
0: Excusez-moi, ça veut dire que le juge les choisissait?
1: Non, ils étaient choisis par le préfet.
0: Le préfet, d'accord.
1: Parmi les notables du département. Et il y avait un seul ouvrier dans le jury qui a condamné Durand. Et à l'époque, les jurés se retiraient à la fin du procès, seuls, pour déterminer si les accusés étaient coupables ou non, et si on pouvait leur accorder des circonstances atténuantes. Et une fois qu'ils avaient répondu à ces questions, ils revenaient vers les juges professionnels qui, en fonction des questions, déterminaient quelle était la peine applicable au regard de ce qui était prévu dans le code pénal. Et donc, les jurés vont effectivement acquitter les deux frères Boyer, qui étaient des syndicalistes également accusés de complicité. Les jurés vont donc reconnaître coupables et condamner au bagne les trois dockers Charbonnier qui avaient frappé la victime. Et pour le complice, pour Durand, et pour lui seul, on va le déclarer coupable et on va considérer qu'il était le plus intelligent et le cerveau de cet assassinat, et on ne va pas lui attribuer les circonstances atténuantes. Ce qui, au regard de la loi de l'époque, complicité d'assassinat sans circonstances atténuantes, la peine applicable était la peine de mort. Et quand le président de la cour d'assises va prononcer ce verdict et va annoncer donc la peine capitale pour Durand, tous les jurés vont se retourner vers le président. Ça, on le sait par la presse parisienne qui avait diligenté plusieurs correspondants sur place.
0: Qui a couvert le procès, oui.
1: Et qui avait couvert le procès. Ils vont se tourner vers le président en disant « on n'avait pas compris que l'enjeu était effectivement la peine de mort ». Ils vont signer collectivement et sur place, une heure après le verdict, un recours en grâce. On a d'ailleurs ce courrier où ils signent, les 12 jurés signent un courrier au président de la République en disant nous nous sommes mépris sur les enjeux du procès, nous n'avions pas compris que ce serait au final une peine capitale qui serait prononcée. Et le président ne revient pas en arrière, et voilà comment Durand se retrouve dans le quartier des condamnés à mort de la prison de Rouen, fer aux pieds, fer aux mains, cagoule sur la tête, et c'est l'un des drames de cette affaire, va petit à petit perdre la raison, et va devenir fou.
0: Eh bien, on va continuer cette discussion sur ce qui va se passer juste après cette mobilisation. Après une deuxième pause musicale, on va écouter encore une fois sur votre proposition Innocent Man de Ragbone Man. 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

0: Innocent Man de Ragbone Man sur Cause Commune 93.1 FM, l'histoire en roue libre. Marc Edrich, on a compris que les jurés eux-mêmes étaient stupéfaits de ce verdict judiciaire de condamner à mort Jules Durand. Immédiatement, René Coty demande le pourvoi en cassation et les soutiens se mobilisent pour que la justice soit rendue. Jean Jaurès parle d'affaire Dreyfus des pauvres. Je cite, Dreyfus, bien qu'innocent, avait été condamné parce que juif. Durand, bien qu'innocent, a été condamné parce que secrétaire syndical. 200 parlementaires signent une pétition. C'est une mobilisation qui n'a pas eu l'écho aussi importante que celle pour le capitaine Dreyfus, mais qui reste considérable. Faisait-elle à l'époque, était-elle un scandale national ?
1: Alors oui, c'était une affaire nationale à l'époque. Hein. Par exemple, effectivement, 200 parlementaires vont signer une pétition pour adresser au président de la République pour que Durand soit gracié. Dans l'Humanité, nombreux sont les éditoriaux de Jaurès tenter de sauver Durand et faire le parallèle sans arrêt d'ailleurs avec l'affaire Dreyfus, qui était finalement l'honneur de la justice et qui était dans tous les esprits. Hein. Dreyfus a été innocenté définitivement par la Cour de cassation en 1906 et l'affaire Durand éclate en 1910. Hein. Donc tout le monde faisait le parallèle, y compris la CGT, qui sur ses affiches clamait, il y avait un slogan à l'époque extraordinaire, « Ce qui fut fait pour l'officier Dreyfus devra l'être pour l'ouvrier Durand ». Donc tout le monde faisait ce parallèle. Et effectivement, la mobilisation a été importante, elle a été nationale et même internationale, puisque en tant que docker, la nouvelle de l'arrestation et de la condamnation de Durand partait sur les bateaux, et il y a eu des mouvements sociaux et des grèves pour Durand à Bilbao, à Liverpool, à Chicago. Donc il y a eu comme ça une traînée de poudre dans les grands ports qui avaient un lien avec Le Havre pour Durand. Et la mobilisation a été très forte. Il y avait des meetings à Paris, Anatole France, Durkheim, enfin tous les intellectuels qui avaient pris position fortement pour Dreyfus vont embrayer le pas pour ce syndicaliste Durand.
0: Et malheureusement, ce syndicaliste, donc Jules Durand, n'aura pas écho de tant de soutien et de tant de mobilisation, puisque il devient très diminué psychologiquement dans sa cellule. Il sera finalement libéré en février 1911, après un pourvoi en cassation qui a d'abord été refusé, puis une grâce présidentielle qui le condamnait à 7 ans de travaux forcés, si j'ai bien compris. Mais libéré, il sera interné à l'hôpital psychiatrique. C'est en cela que cette erreur devient un crime.
1: Oui. Effectivement, on est dans une séquence temps extrêmement courte, parce qu'il faut se souvenir que la grève, c'était l'été 1910, l'arrestation septembre 1910, la condamnation à mort 25 novembre,

0: fragile. Et pour calmer, si je puis dire, cette mobilisation, et compte tenu du fait que ce qui revient aux oreilles de la chancellerie, c'est que Duron, effectivement, est en train de perdre la raison dans sa cellule, on décide de le sortir de prison en attendant effectivement que le procès en révision puisse se poursuivre. Et là, il y a des scènes absolument extraordinaires. D'abord, Durand refuse de sortir de sa cellule en pensant qu'il va être malmené ou que c'est un piège. Il exige que son père vienne le chercher. Donc le père vient du Havre à Rouen. À l'époque, c'était un voyage important. Et puis ensuite, Durand revient en train du Havre de Rouen au Havre. Et puis a lieu à ce moment-là un accueil phénoménal, extraordinaire au Havre. Il est porté en triomphe, tout le conseil municipal est là avec une fanfare. Il est porté en triomphe jusqu'à la maison des syndicats qui n'est pas très éloignée de la gare. Un meeting a lieu, il y a 6000 personnes, autant dans la salle que dehors. Et on donne la parole, on remercie la foule d'avoir agi pour la libération de Durand, et on donne la parole au camarade Durand qui est livide, qui est ébloui, qui est abattu, et qui prend la parole, qui va prononcer une seule phrase dans un silence étonnant. Il va dire « Camarades, aimez-vous les uns les autres ?» Et là, les syndicalistes sont un peu décontenancés, disent que effectivement, le camarade Durand est très fatigué, qu'il va aller se reposer et qu'on l'entendra dans un prochain meeting, etc. Et prochain meeting, il n'y en aura pas, il n'y en aura plus. C'est la dernière parole publique de Durand, qui va rejoindre sa famille pendant un mois, donner des signes très inquiétants de folie. Il égorge les pigeons qu'il élevait par auparavant. Il vient de découvrir la fille qui vient de naître, puisqu'elle était conçue entre guillemets sur les barricades 9 mois avant, et elle vient de naître là maintenant, mais il ne la reconnaît pas. Il brûle des meubles, enfin bref, sa famille est contrainte de l'interner au bout d'un mois à peine de vie familiale, car il devient dangereux pour autrui et pour lui-même. Et à partir de là, Jules Durand va être interné d'abord au Havre, mais surtout à Rouen, à l'hôpital psychiatrique de Rouen, et il y restera 15 ans. Il y mourra parmi les indigents, puisque toute sa famille va, ses parents vont disparaître, etc. Donc un destin absolument tragique, et il ne saura jamais, c'est un des drames de cette tragédie judiciaire, il ne saura jamais qu'il a été finalement réhabilité. Il mourra en 1926, encore une fois, au cabanon des indigents de l'hôpital psychiatrique de Rouen.
1: Oui, parce que bien que interné, le combat pour son honneur continue. Et jusqu'en 1918, il y a tout un travail pour qu'on reconnaisse l'innocence de Jules Durand entre 1911 et 1918. Et ça n'a pas été simple.
0: Ça n'a pas été simple. J'essaye de raconter dans mon livre ce périple judiciaire très chaotique, puisque d'abord, en 1912, la Cour de cassation va effectivement cacher le jugement de la Cour d'assises en s'appuyant sur des nouvelles déclarations de faux témoins qui se rétractaient, qui ont finalement dit que non, Durand n'avait jamais appelé au meurtre. Et donc le dossier devenait extrêmement fragile, le doute était désormais permis, et donc il y a eu le premier arrêt a été cassé, mais la Cour de cassation, quand elle casse un arrêt, elle renvoie en général devant une autre cour d'assises pour juger la personne. Mais là, entre deux, le Durand est devenu fou, et on aboutit à une impasse, on ne juge pas les fous. Et donc comment on peut sortir de cette impasse puisqu'on ne peut plus rejuger Jules Durand devenu dément. Et donc là, il va y avoir toute une série de péripéties juridiques. Et puis, ce qui arrive dans la mobilisation, ce qui va quand même casser entre guillemets la mobilisation, c'est que Jaurès va d'abord être assassiné en juillet 1914. C'était son plus

0: soutien.
1: Oui, et puis c'est la guerre ensuite.
0: Et puis bien sûr, à partir du moment où la France est en guerre, toutes les luttes syndicales sont mises au second plan. Et finalement, c'est un député du Havre, Jules Siegfried, plutôt de droite, hein, mais qui connaissait Durand et qui avait en tête le destin tragique de cet homme, qui a proposé en 1917 à la Chambre des députés de voter donc une proposition de loi qui ou une circonstance, hein, qu'on pourrait quasiment appeler loi Durand, qui permettait à la Cour de cassation d'être compétente au fond pour innocenter un homme qui était devenu fou entre sa condamnation et la révision de son procès. Et c'est donc une loi Siegfried votée en 1917, alors que la France est en guerre, que les troupes allemandes sont à 200 km de Paris, votée en urgence, qui va finalement permettre de sortir de cette impasse. Et à la Cour de cassation, le 18 juin 1918, d'innocenter définitivement Durand. Pour autant, compte tenu de l'époque, hein, nous sommes encore en guerre, aucun écho n'est donné à cette réhabilitation qui se fait dans l'indifférence générale. Son avocat n'est pas là, puisque Coty est officier, il est au front. Les camarades syndicalistes ne sont pas là, ils sont certainement dans les tranchées. Sa femme n'est pas là puisqu'il n'était pas marié, donc il n'a pas été cité. Son père est décédé, enfin bref, et lui n'a pas été extrait de sa cellule puisqu'il est dément. Donc c'est une réhabilitation pratiquement par contumace, quoi. Et les journaux ne sont plus là, ils ont l'esprit ailleurs. Et donc cette réhabilitation n'a pas eu du tout le même écho, par exemple, que la réhabilitation de Dreyfus en 1906.
1: Elle est faite dans l'indifférence, et vous avez expliqué quels sont les facteurs qui font que une telle affaire, un tel personnage peut sortir de la mémoire populaire.
0: Oui, on a assisté après coup à une véritable amnésie collective que j'essaye aussi d'analyser dans mon livre. Comment se fait-il qu'une telle affaire, qui avait été qualifiée de seconde affaire Dreyfus à l'époque, va complètement disparaître des radars? Les historiens vont zapper cette affaire, y compris les historiens spécialisés en matière de histoire du mouvement ouvrier, histoire de la justice, histoire des erreurs judiciaires, histoire de la peine de mort. J'ai essayé d'explorer tous ces écrits, et personne ne cite Jules Durand, personne ne cite cette affaire qui est un plaidoyer contre la peine de mort, qui est un plaidoyer contre la justice de classe. Personne ne cite cette affaire.
1: Okay, donc
0: une des hypothèses que j'émets dans le livre et que j'ai repris d'ailleurs d'Henri Leclerc, c'est le fait notamment, comment se fait-il que le mouvement ouvrier n'est pas fait de Jules Durand un héros. Et l'une des raisons que l'on peut mettre en avant, c'est que il est compliqué de faire d'un fou un héros. Et dans ce dossier, la folie a je pense, beaucoup pâti, si je puis dire, pour la cause de Durand. Il était compliqué de faire de Durand un héros, du fait même qu'il était devenu fou en prison et qu'il n'avait pas pu porter sa propre défense, sa propre cause jusqu'au bout. Mais effectivement, il va se passer là pratiquement 80 ans, on ne parlera plus de Durand, et c'est la première lueur, c'est Armand Chalacroux, donc un académicien qui va écrire une pièce de théâtre. Armand Chalacroux, qui est originaire du Havre, qui avait entendu parler de cette affaire dans son enfance et qui s'était toujours promis d'écrire sur le sujet. Il va écrire une pièce de théâtre en 1961 qui s'appelle Boulevard Durand et qui va avoir un certain succès à l'époque. Et le titre est symptomatique, le sous-titre de la pièce est symptomatique puisque Armand Chalacroux avait sous-titré sa pièce Chronique d'un procès oublié. on est vraiment dans cette quête contre l'oubli, qui est quête que je reprends hein, finalement à mon compte dans ma démarche, c'est-à-dire qu'il faut absolument que cette affaire retrouve sa place dans l'histoire de France, dans notre histoire, parce qu'elle elle illustre effectivement à quel point la justice de classe de l'époque pouvait faire des dégâts humains irréparables.
1: Oui, jusqu'à broyer
0: un homme.
1: Complètement un homme. Intéressant, par ailleurs, vous dites que c'est donc dans les années 80 que cette pièce fut montée.
0: Les années 60.
1: Les années 60, d'accord. Les années 60. Je reviens complètement en arrière. Il y a un personnage ou une institution dont on n'a pas parlé, qui va être mise à l'honneur lors de la contre-enquête de la cassation, c'est la police municipale.
0: Oui, alors je dis toujours que ce livre est effectivement à la gloire aussi de la police. Pour avoir travaillé pas mal sur les erreurs judiciaires, on s'aperçoit que la plupart des erreurs judiciaires naissent soit d'aveux extorqués auprès d'individus un peu fragiles, soit de bavures policières, c'est-à-dire qu'on oublie de se saisir d'une preuve ou on maquille des preuves, etc. Bon, ça, on a quantité d'exemples dans ce domaine. Là, pour l'affaire Durand, on est totalement hors cadre, si je puis dire. On n'a jamais d'aveu. Hein, Durand a toujours dit qu'il était innocent et ses camarades l'ont toujours innocenté. Et deuxièmement, on a une police qui est absolument irréprochable et qui est très clairvoyante. On a un policier dans cette affaire, le commissaire Henri, qui est chef de la sûreté au Havre et qui donc s'occupe du maintien de l'ordre. Qui est effectivement, à l'époque, c'était pas une police d'État, c'était une police municipale, et qui va dire au cours de l'instruction, nous avions, nous, policiers, nous avions des mouchards dans tous les meetings syndicaux, nous avions des mouchards sur le port, et jamais nous n'avons eu de remontées selon lesquelles Durand et les dirigeants du syndicat avaient pu appeler au meurtre. Donc il dit ça au cours de l'instruction, mais le juge d'instruction passe outre, et surtout il va redire ça à la barre devant la cour d'assises. Il va redire que Durand n'a jamais prononcé de parole et n'a jamais appelé au meurtre, qu'il est plutôt un syndicaliste déterminé, mais n'appelant pas à la violence, n'appelant pas au sabotage, etc.
1: Il n'est pas jusqu'au boutiste.
0: Et curieusement, Coty, ça c'est une des faiblesses de Coty au cours du procès, Coty ne va pas lui poser une seule question pendant le procès de la cour d'assises, alors que c'était pas pour un avocat d'avoir un policier qui vient comme ça témoigner à des charges, c'est quand même un boulevard en principe. Eh bien non, ce témoignage va passer sans qu'il soit, je dirais, mis en relief. En tout cas, qu'on insiste sur ce témoignage capital.
1: Il sera décisif ensuite dans la réhabilitation, dans la contre-enquête de la cassation.
0: Oui, tout à fait. Ce témoignage du chef de la police locale va être utilisé effectivement par tous les défenseurs de Durand en disant regardez, on a quelques témoins qui affirment que, mais on a quand même un policier qui affirme le contraire, et qui avait les moyens, hein, parce que vraiment là on avait un contrôle social sur le port et sur la grève très important, y compris à l'époque il y avait un syndicat des jaunes, parce que les jaunes étaient organisés aussi, assez étonnant. Et même le responsable local du syndicat des jaunes va dire que Durand n'a jamais appelé au meurtre. Donc on avait effectivement beaucoup d'indices qui laissaient penser que tout ça n'était qu'une machination.
1: Eh bien merci Marc Edrich d'avoir pu nous parler de votre ouvrage, de cette affaire que vous faites remonter à la surface.
0: Eh bien écoutez, c'est un plaisir. Bon, l'une de mes ambitions, c'est que les étudiants, notamment ceux qui écoutent votre radio, se saisissent de cette affaire et prolongent les recherches, car là aussi, c'est un peu le désert, hein,
1: oui.
0: Il y a assez peu d'ouvrages, assez peu d'études, et voilà, il faut espérer que des étudiants et des chercheurs se saisissent du sujet. Il faut espérer aussi qu'un jour un cinéaste s'empare de cette tragédie judiciaire, parce qu'il y a, il y a tous les ingrédients d'un film à rebondissement avec des personnages hauts en couleur.
1: Voilà, si vous êtes étudiant en histoire ou en histoire de la justice, en histoire syndicale, il y a là un sujet de mémoire ou d'une thèse à faire. Ou si vous êtes cinéaste, vous avez un bon scénario. Je cite quand même le documentaire Mémoire d'un condamné de Sylvestre Mainzer. Et les ressources en ligne sur le site de l'association Les Amis de Jules Durand pour aller plus loin. Merci
0: Très
1: beaucoup,
0: bien.
1: Marc Edrich, d'avoir été dans l'histoire en roue libre. On va rendre l'antenne tout de suite. Vous allez pouvoir écouter Tintamarre également en direct ce dimanche soir. Je vous laisse avec Pompidou de Portico Quartet. Je vous souhaite à toutes et à tous une excellente soirée. Une excellente nuit ou une très bonne journée selon l'heure à laquelle vous nous avez écouté. 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

0: Depuis que je peux sortir en ville, j'éprouve un grand soulagement. Mais pendant combien de temps n'ai-je pas quitté ma chambre? J'ai vécu des mois et des années amères. Je ne sais pas l'expliquer. Mais cette pièce est mon ancienne chambre d'enfant, la dernière du côté du balcon. Déjà à l'époque, on n'y allait que rarement, on l'oubliait comme si elle ne faisait pas partie de l'appartement. Je ne me rappelle plus pourquoi j'y suis entré. Il me semble que la nuit était claire comme de l'eau blanche, une nuit sans lune. Dans la lueur grise, je distinguais tous les objets. Le lit était défait, comme si quelqu'un venait de le quitter. Je tendis l'oreille dans le silence pour percevoir une respiration. Qui aurait pu respirer en ce lieu? Depuis lors, j'habite ici. Depuis des années, j'y reste et je m'ennuie. Si j'avais pensé à temps à faire des provisions. Vous qui le pouvez encore, qui possédez encore votre temps propre, faites des provisions. Amassez la graine, la bonne graine douce et nourrissante, car viendra le grand hiver et la terre du pays d'Égypte ne produira pas de récolte. Hélas, je n'avais pas été l'écureuil prévoyant, mais la souris étourdie, vivant, au jour le jour, sans souci du lendemain, confiant dans mon instinct d'affamé. Comme elle, je me disais, que peut la faim contre moi? À la limite, je rongerais le bois ou déchiqueterais le papier en toutes petites miettes. Souris d'église, le plus indigent des animaux, placé tout au bout du livre de la création. Je sais vivre de rien. Et me voilà vivant de rien dans cette chambre morte. Je colle mon oreille contre le bois. J'entendrai peut-être muer un verre. Silence de tombeau. Moi seul bouge ici, souris immortelle, survivant solitaire. Je parcours sans fin la table, l'étagère, les chaises. Je glisse semblable à la tante Tekla en longue robe grise, petite, agile et rapide, traînant derrière moi une queue qui frôle les planches. À présent, je reste accroupi sur la table, immobile comme empaillé. Mes yeux de bouton me sortent de la tête et brillent. Seul le bout du museau remue imperceptiblement, mastiquant à petits coups par habitude. Il s'agit bien entendu d'une métaphore. Je suis un retraité, non une souris. Une des particularités de mon existence est que je me nourris de métaphores. Que je me laisse très facilement entraîner par la première métaphore venue. M'étant ainsi trop avancé, je dois me rappeler en arrière, reprendre lentement, difficilement mes esprits. Parfois, je me vois dans la glace. Spectacle bizarre, ridicule et douloureux. J'ai honte de l'avouer, je ne me vois jamais face à face. Un peu au fond, un peu plus loin, je suis là, un peu à l'écart, pensif, le regard en biais. Je me tiens immobile. Je regarde de côté, un peu derrière, mon dos. Nos yeux ont cessé de se rencontrer. Si je bouge, il bouge aussi, mais en me tournant le dos à moitié, comme s'il ignorait ma présence, comme s'il avait déjà franchi plusieurs miroirs et ne pouvait plus revenir. J'ai le cœur qui se serre en le voyant ainsi, étranger et indifférent. « C'est toi, voudrais-je crier, toi qui as été mon reflet fidèle, tu m'as accompagné pendant tant d'années, maintenant tu ne me reconnais pas ?»« Étranger ?» Le regard fuyant, tu te tiens là-bas, l'air d'écouter quelque chose qui doit venir du fond, l'air d'attendre une parole, mais qui viendrait de là-bas, de ce fond en vert, obéissant à quelqu'un d'autre, attendant des ordres d'ailleurs. Je suis assis devant la table et je feuillette de vieilles notes de cours d'université, mon unique lecture. Je regarde le rideau d'étang brûlé par le soleil. Je le vois se gonfler légèrement sous le souffle froid venant de la fenêtre. Je pourrais faire de la gymnastique sur cette corniche. Il est facile de faire des culbutes dans cet air stérile, tant de fois respiré déjà. Presque avec nonchalance, on exécute un salto mortal froidement sans y participer intérieurement comme une spéculation intellectuelle. Debout sur la poutre horizontale, on a l'impression qu'à cette hauteur, il fait un peu moins froid. On a l'illusion d'une aura plus douce. Depuis mon enfance, j'aime regarder ainsi ma chambre, dans une perspective d'oiseau. Je suis assis et j'écoute le silence. La chambre est simplement blanchie à la chaux, par-ci, par-là, une fissure. Partie de mouche éclate sur le plafond, parfois un pétale de crépi glisse avec un frôlement léger. Dois-je avouer que ma chambre est murée? Comment cela? Murée? De quelle façon pourrais-je en sortir? Ah voilà, une volonté réelle ne connaît pas d'obstacle. Rien ne résiste à un désir intense. Il faut simplement que j'imagine une porte. Une bonne vieille porte comme celle de la cuisine de mon enfance, avec une poignée de fer et un verrou. Il n'y a pas de chambre murée qui ne s'ouvre avec une telle porte, pourvu qu'on ait la force de l'imaginer.
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1: Prenez-moi tout.
3: Les tziganes pourrissaient depuis des mois et des mois derrière les grillages, nourris de pain moisi, de raves et de choux. Les vieux s'enfermaient dans la fièvre et la folie, de jour en jour criaient des imprécations, passaient de la colère aux prières, des prières au délire, cognaient comme des chevaux les bafflants des chalits, contemplaient, ravis, la braise dure et blanche des grands feux de bois, secs, apportés par les hautes eaux de l'hiver sur ces terrains de sable et d'acacia, près de Clucérate où se mêlent et s'affluentent la Salme et la Moselle. Leur agonie se réchauffait au souffle exalté du récit des grands moments de l'existence. L'enfant qui venait les désoiffer d'un peu d'eau subissait le reproche de leur avoir vendu, 30 ans auparavant, une jument convulsionnaire qui s'était couchée sur la route, fracassant la limonière et les harnais. Hallucinés par la faim, les grands-mères se plaignaient de manquer de vin rouge pour attendrir la viande de ces lapins de garenne très puants, recommandaient l'échalote et l'oseille et refusaient la cive pour le poisson de rivière, mais pas les écrevisses. Promettaient pour dimanche des pigeonneaux fourrés de hachis maigres, des escargots par centaines, des bons schnecks au beurre de ferme, haillés d'ail sauvage et poivrés de ce beau poivre rouge et pas cher que vendaient les vieux épiciers juifs à la frontière autrichienne. Avec des histoires d'ours et de chats, des fillettes décharnées, endormaient les petits qui n'avaient plus de mère, abattus par les soldats. Un docteur venait parfois les voir et moquait leur terreur par des grimaces de singe, puis reprenait sa figure sévère et sa seringue pour infecter leur petit corps de piqûres qui les rendaient malades. Le capot les alignait contre un mur du bloc pour les faire grimper un à un sur une table et commandait d'ouvrir la bouche. Suivi par ces grands prisonniers polonais, trois têtes rouges avec des yeux de chien, toujours les mêmes taciturnes et circonspects qui portaient la table et la sacoche aux instruments. Le docteur emmenait un petit frère, une petite sœur, qu'on ne revoyait jamais. Harcelés, affamés, battus par les capots, rongés de fièvre et tourmentés sans répit, les tziganes mouraient, et ceux qui ne mouraient pas devenaient fous. Sarclaient au sang, leur peau tavelée du cerf, dévorés par la gale, leur tête mangée au pouls. Ils s'éveillaient de ces rêves infernaux pour s'immerger dans la récitation des prières dont la musicalité soignait leurs tourments par le réconfort douloureux du souvenir des grandes retrouvailles chaque année dans les villes de pèlerinage assidus. Les musiciens étaient morts et les prominents réclamaient les violons qu'on avait brûlés par le feu. Car même dans les camps, la coutume est la coutume, et les affaires des morts suivent les tziganes dans la mort. On espérait un peu de sursis d'un excès de malheur. On espérait des convois, des rafles et des arrivages de nains, de jumeaux, de bancals et d'œils de crasse. Les jumeaux intéressaient particulièrement le docteur, qui les tuait pour scier les crânes, désosser leurs petits corps, fouiller le cerveau, les nerfs et les viscères, où il imaginait découvrir un hypothétique secret de la gémellité qui aurait pu permettre à sa race nazie de se multiplier deux fois plus vite. Ainsi, il aurait accéléré le peuplement de leur espace vital. Depuis plus d'un mois, depuis le train de Bialystok, on ne vivait plus que dans la tourmente. Des Roms polonais et lituaniens, tout un convoi qui avait souffert des coups et des privations, dont beaucoup étaient malades du typhus, avaient été poussés dans les chambres à gaz et incinérés. On n'avait plus besoin des tziganes, ni pour le travail, ni pour les docteurs. Les Russes, de source sûre, connaissaient le projet de liquider le camp tzigan, le Tsigoyner Lager. L'inquiétude se propageait. Les tziganes n'avaient pas brûlé les violons des musiciens, courant le risque mortel de cacher la vérité aux prominents, de nier la mise en sûreté des instruments, emmagnotés avec précaution et dissimulés dans les charpentes, car ils savaient depuis longtemps que les prisonniers russes guignaient ces violons pour une commande dont ils ne diraient jamais un mot de plus. Les violons en question furent vendus pour des pelles et des fourches, du fil de fer, des clous de charpente et de gros écrous de moteurs de camions. Les femmes ont déterré l'or enseveli et l'or aussi fut échangé pour du fer et des lames fourbies. Et sur ce fer, ils ont juré la mort, ils ont juré le sang. Et quand le Blocksperre, le couvre-feu, le bouclage et l'interdiction de sortir des baraques fut instauré, ils ont attendu les capots avec des fourches et les ont piqués aux poumons, étranglés au fil de fer et assommés leurs chiens enragés pour aller défier les mitrailleuses avec des pelles de terrassiers depuis des semaines soigneusement aiguisées.

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4: On dit que tout homme qui joue de la musique tombe vite malade du poumon. Asthme, dyspnée. Car la musique romanie est faite pour pleurer. Elle est saturée de notes en mineur. Et tout l'air autour est vicié. Il devient dense et lourd, comme soporifique, et les papillons en meurent. Et les oiseaux en tombent du ciel. Respirer devient un sanglot. C'est pour ça que pour les Roms, il est bien plus facile de chanter que de respirer.
5: Je soupire après la pénombre des tentes fripées des tziganes. J'aimerais retourner aux hommes qui vivent du glatissement des violons et derrière le dos desquels des dragons des amours maudits sont aux prises. Retourner sur les lits des huttes noires, rejoindre les filles aux cheveux emmêlés dont le sexe garde du feu et qui, de leurs jambes écartées pour accueillir l'amour, envoie valser le plaisir jusqu'au ciel. Retourner pour entendre les contes des tziganes, très vieux. Retourner aux mères dont l'amour est l'amour le plus amoureux. Car ce sont elles qui m'ont vêtu de rouge, qui ont chassé de ma langue les oiseaux noirs du silence. Et qui m'ont fait le cadeau d'un trésor volé, du chant que lâchent les cordes des violons. Ce sont elles qui ont agité vers mon avenir une écharpe cousue d'étoiles et jeté sur mes traces une pièce d'or pour que le bonheur m'accompagne. »

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1: Aïe, c'est là que j'aimerais, que je voudrais retourner apprendre de ma grand-mère des ballades tristes. Ô grand-mère, la fenêtre de ta très vieille hutte tout sauteuse étouffe sous la poussière. Sur la cheminée, des corneilles chauves sont juchées. Leur croassement fait glacer dans ta pipe les étoiles que tu pêches chaque soir du fond de l'étang. Ton chien aveugle hurle sous le feuillage de minuit, le grand Zigane est rentré.

Le feu de ses yeux pelucheux se réveille en sursaut, et entre ses mains, son violon se met à chanter. C'est toi qui as joué de cet instrument devant sa tombe, avant de le casser, envahi par la douleur. Tu as cassé son violon posé sur le cercueil, puis bu du vin rouge dans la taverne. Ton couteau aiguisé dansait dans le dos de la table maintenant, de longues nuits te torturent. Le chant de ton visage est jonché de malheur, les lumières t'ont volé, tes 16 enfants, tu ne les vois plus. Bien qu'avec ton chien aveugle, tu te fusses maintes fois mis en route à leur recherche, mais jamais tu n'as dépassé le bout du village. Arrivé à la croix, tes larmes ont à chaque fois rempli ton tablier rose, ton hameau archivieux étouffe de solitude, grand-mère. Je rentrerai, je rejoindrai mes souvenirs si beaux, je ne le peux, mon avenir me lie. Ohé, frère Tzigane, ne vous en faites pas, allez danser! Le chant de violentes bourrasques use le violon, de squelettes cliquetants du Christ résonnent sur les chemins infinis. Les ancêtres fougueux enfourchent de menus chevaux de Tzigane pour rentrer et rejoindre le feu. Oh, bouillonnement bleu des ruisseaux montagnards! Oh, tortillement des hanches féminines! Oh, ivresse rouge du destin de Tzigane, jetez votre gourme!

Le monde du travail. Beaucoup d'entre nous font la manche. Moi, j'ai fait la manche en Roumanie. Mais mes parents voulaient pas que je continue en France. Parce qu'on est obligé d'aller à l'école tous les jours, sinon on n'a plus de caravane. Moi, j'aime pas faire la manche. Et en plus, à Strasbourg, je connais du monde. Il y en a certaines qui font la route aussi. Ça veut dire qu'elles s'usent des bites. Et les hommes, ils garent les voitures pour quelques pièces. Mais c'est quand même aussi faire la manche. J'ai fait un stage en boulangerie avec l'école. J'ai tout fait. Pain, gâteau, croissant, ménage, et j'ai beaucoup mangé aussi. Mais je n'ai pas pu faire la vente. Mes patrons ne voulaient pas. Car j'aurais dû parler aux clients, et ça c'est difficile. Et puis il faut aussi compter vite, et sans les doigts. Maman voudrait que je sois assistante sociale, mais faut pas rêver. Moi je rêve que quand je dors, dans la vraie vie ça fait trop mal. Ça ne sert à rien d'attendre une autre histoire. Il faut bien dans un coin de la terre trouver sa place malgré tout. Car je ne peux pas enlever ma peau et ma langue et mon pays de moi-même. Je ne peux pas me maquiller si fort que je changerai de couleur et de forme et de vie. Je ne peux pas mettre des talons très très très hauts et disparaître de la vue des gens. Je ne peux pas me raser tant et tant que je deviendrai un animal velu, une espèce inconnue et vivrai en forêt. Et surtout, je ne veux pas remplir ma poitrine de pierre et sombrer. Moi, je voulais faire du ménage. Mais je peux pas, je suis Ulysse. C'est des classes pour les enfants comme moi qui apprennent le français. Dans ma classe Ulysse, il y a deux réfugiés syriens aussi. J'ai obéi, j'ai avalé tout l'alphabet et les chiffres aussi. La maîtresse était contente de moi. Mais à la récré, quelqu'un m'a dit que tous les Ulysse étaient des handicapés. Et en vrai, je sais pas trop si les handicapés peuvent vraiment avoir un métier dans la vie. Handicapé, pas de métier, handicapé, pas de métier. Toute la vie, ça fait un peu long quand même alors. Je me demandais juste si j'allais être toujours handicapée ou si un jour j'allais pouvoir changer. Sinon, j'ai pensé que je pourrais abandonner mon handicap, un soir, comme ça, le laisser traîner dans le bus, l'oublier comme un pull un jour d'été, qu'on avait noué à sa taille et qui s'était défait, sous la chaleur et l'absence. Si tu laves tes fenêtres, le ciel, il devient propre. Mais sûrement que certains n'ont pas de fenêtres dans leur destin. Depuis des années, je trébuche sur ma vie. En vrai, moi je veux juste faire le ménage et m'acheter des croissants.

choisir le silence. L'essentiel et le public ne communiquent pas. L'essentiel est incorruptible, inattaquable, inentamable. Le silence. Je ne dérange rien, je ne fais pas signe. Mais aussi, il n'y a rien qui puisse me déranger, je ne donne pas prise. Les gadgets, tout le monde autour de moi qui discourt et s'active, ne peuvent rien contre ma qualité de manouche, ce cercle de silence que j'ai creusé au cœur du monde. Je tiens aux morts, ce qui me constitue, par certains gestes particuliers que j'accomplis, mais ils sont ces gestes, si mélangés et si semblables à tous les gestes de la vie de tous les jours, les gestes que font les hommes et les femmes que je croise dans les rues de ma ville, que font aussi tous ces gens que je ne croise jamais. Je les aperçois du bout de mon terrain qui fonce sur l'autoroute. J'imagine leur vie en regardant la télévision. Que sinon mon frère, personne ne peut savoir que dans ces gestes, que dans l'ébauche ou le fragment de tel geste, le geste le plus anodin qui soit, il y a la totalité du monde dont je me suis emparée, que je possède, qui me possède.

Les Roms sont des nègres blancs, sans terre, sans mer. Ils cheminent là où vont les routes, ils meurent là où coulent les rivières. On n'a fait que nous couper les ailes. On a mis nos pères à la torture. Les gadgets ont poussé nos fils à oublier qu'ils sont Roms. Écoutez-moi, écoutez, Roms vivants. Regardez-moi, regardez, jeune fille Romani. Mes larmes coulent mêlées de sang. Mes chants pour vous sont Romani. Nous avons bien notre terre, la petite mère du Punjab. Elle n'oublie pas ses fils, les nègres blancs du monde. Tu es bien vivante, petite mère. Bonheur à toi, l'ancienne. Depuis tant de siècles, tu regardes comment rassembler tes fils. Il y a des Roms sur terre, des Roms qui oublient qu'ils sont Roms. Nous sommes Roms, jamais ils ne le disent de honte. Rassemble-les, petite mère. Rassemble-les, l'ancienne. Ouvre leurs yeux qui sont clos. Rends-leur leurs ailes coupées. Qu'ils s'élèvent tout là-haut, plus haut encore que le soleil. De là-haut, qu'ils puissent voir leur petite terre et la reconnaître. Nous sommes les Roms. Nous, les Roms, sommes des nègres blancs.

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Le bois, le trèfle, la chaussure, le tablier, le pain, la tempête, les pleurs, les piétinements, la femme, l'homme, l'enfant, l'oiseau, le cheval, le cochon, la rivière noire, la résine, la croix, la chambre, la poupée, les berceaux. Il court, il coule, il brûle, et tout passe.

Nous avons dit Rome pour tzigane. Au pluriel aussi. Non, pas Roma, Rome, en accentuant les M. On devrait presque l'écrire avec deux M. Mais tu peux dire sans crainte tzigane. Je suis une tzigane, et même une tzigane bon teint.

Une vie s'est éteinte, ta vie est terminée. Tu trottinais dans les petites rues de Vienne. Tu bossais, tu nettoyais, tu mènes laborieusement ta barque, trois enfants. Leur as-tu fait cadeau d'une belle vie? Les temps s'est écoulé beaucoup trop vite. Tu as passé beaucoup d'heures, des jours et d'années dans une complète solitude. Tu t'es fatiguée et tu es prête à présent à mourir. On vient maintenant te chercher pour faire de toi un beau cadavre. Non, tout n'est pas encore terminé. Voilà seulement que ton logement est libre dans le 7e arrondissement au premier étage. Maintenant qu'il est vidé par la municipalité de Vienne, un long tuyau orange jette à présent un regard par ta petite fenêtre qui donne sur ta rue. Et dans ta rue, tranquille, il y a un conteneur à ordures. Le long tuyau avale tout de toi. Le tapis en coco, ta vaisselle, tes chaussures et les balais à franges, les vieux téléviseurs et ta photo de mariage. Tes fleurs que tu as arrosées sont maintenant dans les conteneurs. Entre ta descente de lit et ton chapeau rouge, et tout dans les conteneurs viennois et chiffonnés. Mais toi, tu es heureuse, car tu sais que tu pourras jamais emporter tout ça.

Le tournesol est la fleur du rhum. Elle le nourrit, elle est la vie, et les femmes se parent de lui. Il a la couleur du soleil. Enfant, au printemps, nous avons mangé ses feuilles, jaunes, délicates, et à l'automne, ses pépins. Il était important pour le rhum, plus important que la rose, parce que la rose nous fait pleurer. Le tournesol, lui, nous fait rire.

Auschwitz, 1944. Quelle bousculade! Il nous faut avancer. Mais nous ne devons pas perdre nos enfants. Ça sera bientôt terminé, vous allez voir. Et de l'autre côté, ça sera beau. Oui, mes enfants, ça y est, venez à moi. Car sur la cheminée, il y a encore de la place. Et regardez les pauvres en bas qui s'échinent encore à vivre et nous disent « pauvre âme ».

0: à mes enfants, petits-enfants et petits-petits-petits-enfants, et aussi à ceux que ma mère a mis au monde.
1: J'ai vécu ma vie avec vous, et j'étais moi-même encore une enfant. C'est la raison pour laquelle j'ai aussi tout vécu avec vous.
0: Nous avons ri ensemble, nous avons pleuré ensemble.
1: Nous avons partagé chaque souffrance aussi ensemble.
0: Nous avons partagé chaque morceau de pain ensemble.
1: Nous sommes très fortement enracinés ensemble.
0: Nous avons quand même aimé la vie ensemble.
1: Nous avons fait de la musique et chanté ensemble.
0: Nous avons atteint la maturité de la vie.
1: Nous avons même dû porter la haine ensemble.
0: Nous avons aussi beaucoup vieilli ensemble.
1: Nous aimons le ciel et les étoiles ensemble.
0: Nous aimons les arbres, l'herbe, oui, la nature, ensemble.
1: Nous aimons le soleil, la lune, ensemble.
0: Nous aimons la pluie, la rosée, la mer, ensemble.
1: Nous n'avions pas de maison pour nous, ensemble.
0: Nous avons perdu beaucoup des gens de la famille, ensemble.
1: Et pourtant nous sommes et avons été heureux ensemble. Pensez toujours aussi à ceci, à cela, ensemble.
0: Quoi qu'il arrive, nous aimons les bons dieux et Marie, ensemble.
1: Un jour, je vous quitterai. Nous ne serons plus ensemble.
0: Donc, ne faites pas de bêtises et prenez soin de vous comme autrefois, quand on était ensemble.
1: Là-bas, je ne serai pas seule non plus.
0: Dans l'au-delà, je serai avec nos ancêtres, ensemble.
1: Vous tous, je vous aime tel que vous êtes ensemble.
0: Portez alors des fleurs, des myosotis, et c'est là aussi, ensemble.
1: Car ensemble, nous avons appris à vivre la vie.
0: Oui, je sais, vous direz, maman, écoute, c'était pas comme ça.
1: La vie, pourtant, avec les miens, a été magnifique. Et c'était comme ça, et une chose encore. J'avais 16, 18, 22 ans, quand je vous ai mis au monde. Ne croyez pas que vous soyez si jeune.
0: Vous allez aussi bientôt me rejoindre.
1: Aïcha, maman, mamie, votre sœur, Seija.

0: Cerbère, las de la veillée de mort, se moque amusé du destin de chacun, même du mien. Moi, sans monde, sans image, je ris avec lui. Des craintes, peut-être un lointain pressentiment d'une époque perdue. Écarté de toute certitude, de chaque voyage interminable, exclu. Que faire, mon cœur, si ce n'est retourner joyeusement à l'état sauvage ?
1: Ma mère, tu seras ma montagne de bouillie. Moi, une toute petite chose qui se débat des pieds, des mains, de la bouche, dévorante, heureuse, avide, tendre, caressante, suppliante, exigeante. Le soleil et la lune berceraient cette montagne au rythme du vent, la lumière et la chaleur se prendraient dans ce corps blanc et meuleux. Mon rêve de fin mènerait un dialogue avec ton rêve de douceur et de chaleur. Il serait à l'abri au creux d'une grande main. Le souffle de la montagne serait mon souffle. Son battement de cœur, mon battement de cœur. Sa chaleur, ma chaleur. Sa lumière, ma lumière. Ce serait ma montagne. Ma montagne. Ma montagne. Dans mon rêve, il n'y aurait pas de temps. Il n'y aurait pas de fond. Chaque seconde d'éternité sera ma montagne, et moi, je ne serai qu'un être. Un geste de toucher, de chercher, de saisir. Noyau vivant, berceau vivant, moi vivant. En réalité, je suis tombé dans un océan de dégoût, de froid et d'expatriement. La haine et le désespoir de ma mère m'ont craché dans un paysage d'horreur. Elle m'a laissé me pétrifier avant même que j'aie vécu. Le cri désespéré de ma mère a été ma berceuse, et le blanc de la maison où s'est produite ma naissance est devenu la couleur de l'épouvante.

dans notre langue, le cœur est un objet. Les nomades n'ont pas de mot pour désigner le cœur. Ils l'appellent sori, de même qu'ils appellent l'amour, Dieu et le pénis, sori. Je répugne à traiter comme une chose ce morceau de chair tout palpitant de force, à diminuer cette machine vitale. Elle a quand même été assez forte pour résister à toutes les interventions psychiatriques, à braver toutes les menaces de mort. Mon cœur est une femme. Il se confond avec moi.

0: vers l'intérieur, les mots pourrissent. La souffrance se déchire sur les fils de fer barbelés. Un cœur battant commence à emplir la bouche toute noire.
1: N'y va pas. Tu as mis une lune en lame de couteau à ma fenêtre. Elle est montée, blanche, au-dessus des murs béants et s'est accrochée à l'ombre des arbres. Elle pend là, sur les branches. Il est tard, ne va pas au pré. Un malheur est vite arrivé. Les crocs des fleurs t'écorcheront le pied. L'herbe sera en sang, la vase sera en sang. Le troupeau des forêts aux pas de tonnerre te tueront. Les herbes, telles des étincelles démentes qui chuchotent, te piqueront. Des feux follets incendieront tes cheveux. Des chiens te mordront, toi qui pour moi mets au monde les aubes. Et personne ne saura que tu as mis une lune en lame de couteau à ma fenêtre. »

0: Mein Onkel, der Korbflechter Alois, war ein begnadeter Geschichtenerzähler. Sein Vorrat an Anekdoten, Geschichten und Erzählungen begeisterten Kneipengänger, die Alois bei einem Glas Wein oder Kaffee fertig zu unterhalten pflegte, ebenso wie Verwandte und seine Freunde, die er abends am Lagerfeuer mit Witz und Weisheit beschenkte. Witze, Weisheiten, die zwar das harte Leben der Fahrenden nicht eigentlich erklärten, es jedoch erträglicher machten und die Stunden am Lagerfeuer zu Sternstunden erhoben.
1: Lorsque le vanier Alois est tombé malade du cancer, il a été admis de force à l'hôpital du secteur. Tout comme s'il n'était pas lié aux gens du voyage, qui, comme chacun sait, ont suffisamment d'obstacles sur leur chemin tout au long de leur vie, sur lesquels ils trébuchent péniblement, et à l'heure de mourir sans embûche et sans être importunés, sur le plus solitaire de tous les chemins. C'était la fin des histoires, la fin des grands moments autour du feu de camp, la fin de la bière, du vin et du pousse-café. Alois s'est tu, désintégré dans son lit d'hôpital blanc, la devise de sa vie, par laquelle commençait et se terminait chacune de ses histoires, a perdu son sens dans les couloirs gris de l'hôpital. Car il n'y avait aucune leçon à proposer pour mourir joyeusement, pas même pour mon oncle qui savait vivre si joyeusement. Là où les histoires sont racontées, il y a un foyer, disait mon oncle. Un arc-en-ciel, disait-il, qui nous relie à tous et à tout. Mais là, mon oncle a extorqué une dernière histoire à la vie. Il s'est enfui. A quitté l'hôpital par la sortie de derrière, avec rien d'autre que la chemise de l'hôpital sur le corps et un vieux manteau, qu'il utilisait dans des temps meilleurs, pour se protéger du froid, la nuit, dans les différents greniers à foin. Il s'est enfui. Vertschanet, comme on dit dans le langage des gens du voyage. Et il est allé à l'endroit qui lui tenait le plus à cœur, le Mellingerwald, pour y mourir, à l'orée de la forêt. Pas vers la solitude, non. Car là, à l'orée de la forêt, se trouvait à l'époque une maison. Et dans cette maison vivait une vieille femme, sa Maya, comme il appelait son amie. Une de ses auditrices qui le remerciait avec du fromage et du pain, parfois aussi avec un morceau de lard ou un chopin, que son défunt mari avait laissé derrière lui. Vers Maya a été poussé Alois pour lui raconter sa toute dernière heure, sa toute dernière histoire, l'histoire de sa mort. Il est, comme Maya assurera plus tard, mort paisiblement, réconforté. La parole l'a recueillie

Yasha. Yasha, tu m'as montré les gratte-ciels et ce monde, les idoles fabriquées à la lune par les ondes. Yasha, tu m'as montré une idée provisoire, pourtant tant de fierté pour ce monde d'un soir. Yasha, moi je connais les yeux d'un autre monde, celui qui peut penser à l'aube des secondes. Yasha, moi je connais l'eau pure de la paix, le soleil messager, le réveil des galets. Yasha, tu m'as montré les machines rapides quand les joies sont blessées. Pourquoi courir à vide? Yasha, tu m'as montré les mains de tes apôtres. Je jette mon encrier sur ces mains ou sur d'autres. Yasha, moi je connais ce qui ne s'achète pas. Un front plein de clarté et ton sourire, Yasha. Moi je te montrerai un demain de lilas. Mais Yasha, tu le sais, l'espoir ne se vend pas.

Une hirondelle a fait son nid à ma fenêtre. Hirondelle noire, comme une petite cigane. Elle montrait des bons chemins, habitait étables et maisons, périt dans des marécages. Après bien des années, ou peut-être plus tôt, tes mains retrouveront mon champ. Comment donc s'est-il perdu un jour, dans un rêve? Tu t'en souviendras, tu penseras à moi. Était-ce un conte de fées? Était-ce bien vrai? Et tu oublieras mes chansons. Tu oublieras

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0: Vous êtes donc c'est votre premier livre. Hein.
1: C'est mon premier livre. Ouais.
0: Mais vous êtes un habitué des analyses puisque ce livre est, je crois, né d'une première graine qui a été une analyse donc de ce bourgeois gay au cinéma qui est paru dans le magazine Frustration dont vous êtes rédacteur en chef ou co-rédacteur en chef, c'est ça?
1: C'est bien ça. En fait, c'est une succession d'articles à partir de 2021. Ouais.
0: D'accord, donc là vous avez décidé de poser ça dans un livre, suite je crois au succès de ces articles et au retour que vous aviez par rapport à ces articles dans lesquels beaucoup ont peut-être se sont reconnus, enfin de spectateurs de cinéma ont reconnu quelque chose qui les titillait. Alors, je sais pas si vous avez eu des retours de la part du milieu du cinéma, mais ça vous allez nous le dire. Alors pour dire un peu qui vous êtes spécialiste de sciences politiques et puis vous êtes notamment journaliste. Alors, ce que j'aimerais savoir en premier lieu, c'est ce qui vous a emmené avoir cet intérêt pour le cinéma et aussi cet intérêt pour la lutte des classes. Comment ces deux piliers de votre analyse sont arrivés chez vous?
1: Pour le cinéma, c'est rien de vraiment exceptionnel. C'était un peu familial. Enfin, je regardais des films avec ma mère quand j'étais petit, puis adolescent, et après c'est devenu un peu une passion, comme ça prend à plein de gens. Donc là j'ai commencé à regarder des centaines, puis des milliers de films, et en fait moi ma légitimité, j'essaie de la trouver là-dedans, dans une légitimité de spectateur, quoi. Le fait d'avoir vu un certain nombre de films, ça permet de repérer des patterns, comme on dit, des choses qui se répètent, des tendances, et c'est ça que j'essaie d'analyser dans ce livre et sur...
0: Et alors, juste avant que vous passiez à la lutte des classes, je crois que vous regardiez les films sur cassette, c'est ce que vous dites, vous racontez un peu dans le livre d'où est née votre passion pour le cinéma. C'était les cassettes vidéo, c'est ça?
1: Je dis DVD, les cassettes.
0: DVD,
1: si
0: oui, pardon,
1: aussi,
0: oui, les cassettes vidéo, enfin les DVD, oui, pardon. Non, ça c'est plutôt ma génération, vous êtes très jeune.
1: Je suis assez vieux pour en avoir quand même encore des cassettes, mais j'ai quand même vécu le passage au DVD, donc oui, c'est classique, quoi, les vidéoclubs, etc.
0: Donc pas le cinéma, la sortie au cinéma dans une salle de cinéma. C'est plutôt quand même les choses où on peut faire arrêt sur image, où on peut revoir. Il y a quand même déjà ce regard un peu de passionné qui va analyser, qui peut faire arrêter, repasser, revoir 10 fois les mêmes scènes.
1: Bah moi là, j'aime beaucoup aussi aller voir les films en salle. Après, c'est vrai que je partage pas la sacralisation qui existe parfois de la salle dans le milieu cinéphile, parce que je pense pas que ça correspond à la réalité des pratiques, à la manière dont les gens regardent les films. C'est pas vrai que les films sont toujours mieux en salle. Il y a plein de salles qui sont pas terribles, en fait. On est mal installé, où le son est pas bon, où l'écran est tout petit. Donc, des fois aussi, c'est un point de vue assez parisien. La salle est plus accessible à Paris que ailleurs. Des fois, on n'a pas accès à des films. Par exemple, si on aime bien regarder les films en VO, on peut pas les voir en VO partout. Tous les films ne sont pas distribués partout de la même façon. Enfin, voilà. Donc, je sacralise pas trop à la salle, mais j'aime beaucoup aller le voir au cinéma aussi. Mais effectivement, moi, ça a été beaucoup les vidéoclubs quand j'étais ado, et puis après Internet, comme beaucoup de gens.
0: Et vous étiez à Paris, justement, ou pas?
1: Jusqu'à mes 14 ans, ouais.
0: D'accord. Ouais. Donc oui, parce qu'effectivement, c'est un peu là-dessus que je voulais vous entendre. Le cinéma, faut en avoir un dans là où on habite. Et du coup, c'est pas forcément évident d'avoir un cinéma partout. Voilà. Et du coup, comment on est devenu, vous, à avoir une analyse comme ça, un peu marxienne des choses?
1: Je pense que ça vient un peu de mon milieu familial. Mon père vient plutôt d'un milieu ouvrier. Ma mère est institutrice. Donc c'est j'étais entre les classes populaires, les classes moyennes, et après ma vie était amenée à fréquenter la bourgeoisie, et je crois que ça a créé un décalage chez moi, et je crois que quand on ressent ça, après on cherche un peu des analyses qui permettent de comprendre certains ressentis. Donc assez jeune, j'ai commencé à m'intéresser au marxisme, à militer dans mon adolescence, quoi. Et à partir de là, c'est vrai que ça m'a pas quitté. C'est comme ça que je suis arrivé à Frustration. Ça m'a permis de développer un peu ces analyses, quoi. Frustration, donc un magazine anticapitaliste.
0: Absolument. Bien connu maintenant. Qui paraît en kiosque, hein, c'est ça, votre un peu?
1: Ouais, en fait, de base, c'était en kiosque, Frustration. Mmh. Petit tirage. C'était assez anonyme encore, mais assez radical. Puis ensuite, il y a eu une réflexion au sein de l'équipe de se dire qu'en fait, ça toucherait plus de monde en passant sur Internet. Pareil, renoncer un peu à la sacralisation du papier aussi, c'est un autre sujet, ça. Et ensuite, du coup, ça a pas mal percé au moment des Gilets jaunes. Moi, c'est peu de temps après que j'ai rejoint. C'est à ce moment-là que j'ai découvert Frustration. J'ai beaucoup aimé parce que c'était l'approche qui, moi, me plaisait sur les Gilets jaunes. Et après, quand on est arrivé, on s'est dit, OK, comment on peut se professionnaliser? Et une des manières, donc, ça a été de faire des appels aux dons. Et pour avoir des dons, et ben on voulait offrir des cadeaux aux gens. Et on s'est dit, ben on devrait refaire un magazine papier une fois par an. On vendrait aussi à côté. Et c'est comme ça qu'on s'est mis à refaire un numéro papier annuel. Donc une fois par an, on sort un papier. Et là, le même jour que la sortie du livre, donc le 4 février, il y a le nouveau numéro papier de Frustration qui sort et qui parle de la ville capitaliste.
0: Ah bah très bien, il faut faire une double emplette ce jour-là, Bourgeois Gaze et Frustration, vous faites des lots, non? Vous faites une présentation en librairie où on pourra acheter les deux?
1: Absolument, ouais.
0: Ah bah voilà,
1: absolument.
0: En fait,
1: le 13 février, donc à la Cité Fertile, on fait la soirée de lancement du numéro papier, où on parlera aussi de Bourgeois Gaze. On refait la même chose à Toulouse, à la librairie Ombre Blanche le lendemain, le 14 février. On va répéter un peu comme ça les présentations doubles du livre et du numéro papier.
0: Très bien. Bon, ben là, on a déjà envie d'acheter Frustration. On va tâcher d'avoir envie d'acheter Bourgeois Gaze. Alors, Bourgeois Gaze, il faut peut-être définir le concept ensemble. Qu'est-ce que ça veut dire, Bourgeois Gaze? Parce qu'on a beaucoup parlé du male gaze, c'est-à-dire du regard masculin au cinéma. Et puis, il y a plein de concepts comme ça qui sont souvent à consonance anglo-saxonne, d'ailleurs, qui se sont invités comme ça dans l'actualité, qui ont été repérés. Bourgeois Gaze, c'était un petit peu l'élément manquant par rapport à tous ces concepts?
1: Je pense qu'en fait ça existait un peu avant que je le formule ainsi. Il y avait pas mal de réflexions éparses mais assez fines sur pas mal de sujets que j'aborde dans le livre. Hein. Je prétends pas inventer tout. Par contre, ça n'avait pas été formulé et articulé de cette manière, il me semble. Et de ce point de vue-là, oui, ça me semblait manquant. C'est clairement une référence au male gaze. Donc le regard masculin qui avait été développé par Laura Mulvey dans les années 70, donc c'était une critique et qui analysait donc la prédominance d'un regard masculin au cinéma. Ça passait beaucoup par l'objectification des femmes. Je ne parle pas que de leur sexualisation, vraiment le fait qu'elles soient utilisées un petit, de manière très secondaire en fait dans les récits et que le point de vue soit toujours le point de vue de l'homme. Donc c'est pour ça que je fais un anglicisme et que je me réfère à cette analyse. Après, il y a d'autres raisons. Hein. La raison au tout départ dans les articles, c'était un peu l'autodérision. Hein. C'était plutôt pour rigoler. Enfin, l'article en général était un peu articulé comme ça. C'était pour donner un vernis, un télo au propos et c'était plutôt pour rigoler. Et comme ça avait un peu pris, que j'ai vu que le terme était réutilisé, etc. après ça, parce que pour le coup, le terme était, a priori, n'existait pas trop dans le débat public avant. C'est là où je me suis dit ok, il y a peut-être quelque chose à creuser et peut-être je peux lui donner un peu plus de matière à ce concept. Après il y a sur l'anglicisme, parce que c'est souvent quelque chose qui je comprends qu'il y a des gens qui n'aiment pas ça parce que ça peut, on se dit ok, pourquoi l'anglais, regard bourgeois ça suffit parce que bourgeois gaze c'est regard bourgeois, bah aussi c'est parce que ça crée une c'est pour ça que je pense que les mots anglais comme ça marchent bien. C'est pas juste un effet de mode, je crois que ça crée des ruptures aussi dans les phrases. C'est-à-dire en fait ça singularise un peu un concept quand on utilise l'anglais. C'est-à-dire on dit ça s'évacue moins dans le discours, parce que par exemple je sais que quelqu'un comme Frantz Fanon, qui était un penseur et militant anticolonialiste, parlait beaucoup du regard blanc par exemple, mais on voit bien que c'est pas resté comme concept, parce qu'en fait je trouve que quand on met de l'anglais dans une autre langue dans une phrase en français, ça la renforce. Donc voilà, c'est un peu toutes les raisons pour lesquelles je suis utilisé ce terme-là. Et du coup, ouais, le regard bourgeois, donc le bourgeois gaze, moi je le définis comme la manière dont, dans de larges pans du cinéma, le monde social est perçu à travers un peu les lunettes déformantes de la bourgeoisie.
0: Et alors, comme pour le male gaze, vous avez formulé des questions qu'il faut se poser pour savoir si un film a un regard bourgeois ou pas. Alors, par exemple, les personnages principaux évoluent-ils majoritairement dans des espaces bourgeois? Grands appartements, maisons d'architectes, résidences secondaires, lieux luxueux, etc. Deuxièmement, les conditions matérielles et contraintes économiques des personnages. Par exemple, est-ce que les salaires, les dettes, les logements modestes, les difficultés financières sont évoqués? Est-ce que c'est présent ou absent dans la narration? Enfin, il y en a plein d'autres comme ça. Et vous avez donc fait ce parallèle parce que pour définir le male gaze, il y a justement, est-ce que il y a les personnes ont des interactions, enfin, j'ai plus exactement les questions, ouais, hein, mais voilà, est-ce que les femmes parlent d'autres choses que d'hommes, est-ce que, etc. Et là, donc, vous avez réussi à formuler des questions qui sont assez, comment dire, significatives et symptomatiques d'un bourgeois gaze. Est-ce que vous pouvez les développer un peu ces questions pour qu'on voit vraiment de quoi on parle dans les films?
1: Ouais, effectivement, une des premières personne avec qui j'avais parlé du livre m'avait dit c'est très marrant que tu fasses un test de Bechdel donc appliqué au regard bourgeois. Je me suis dit c'était une bonne idée, donc j'ai essayé d'y réfléchir. Donc le test de Bechdel, comme vous l'avez dit, c'est de repérer en fait pas exactement le male gaze mais une forte centralité masculine. Donc je me suis inspiré de ça. Du coup, ça, je pense que le test repère pas forcément du bourgeois gaze dans le sens où on peut traiter des classes populaires en ayant un regard bourgeois et on peut traiter de la bourgeoisie en ayant un regard qui ne l'est pas. Mais ça permet en tout cas de voir une forte centralité bourgeoise. C'est comme ça que je crois que je l'approche. Donc c'est plutôt un constat un peu macro plutôt que de se dire forcément le film s'y répond, il est forcément bourgeois, mais ça donne un indice comme le test de Bechdel, je pense, donne un indice, quoi. Ouais, il y en a plusieurs. Donc il y a l'absence de questions, des questions matérielles, qui sont, enfin voilà, c'est-à-dire que l'absence de contraintes matérielles, on est beaucoup contraint matériellement dans la vie de la plupart des gens, mais la bourgeoisie a un petit peu moins ce souci, et c'est assez présent dans les films, parce que on dirait que le travail n'existe pas, ils vaquent à leurs occupations, comme s'il y avait pas, ils n'étaient pas soumis au salariat, comme quand même la grande majorité des gens sur la planète, en France c'est certain. Donc il y a l'absence de personnes issues des classes populaires ou des classes moyennes avec une subjectivité un peu forte. Donc là, c'est savoir est-ce qu'ils sont un peu au centre du récit ou est-ce que s'il y en a, c'est vraiment une domestique qu'on voit une minute, quoi. Si c'est le cas, évidemment, on peut se dire que le personnage se concentre plutôt sur des personnages bourgeois. Il y a les lieux dans lesquels évoluent les personnages. Donc ça, c'est est-ce qu'on est dans des grands appartements haussmanniens, des appartements d'architectes, etc. Là, on peut se dire, bon, c'est des lieux... est-ce qu'on est à Paris? Si on est à Paris, dans quel Paris,
0: Oui, voilà, ce qui est un peu choquant, c'est que parfois, on a des classes qui sont dites moyennes, mais qui habitent dans un 300 mètres carrés. Enfin, là, j'abuse, hein. Mais en réalité, on se dit, mais ah bon, il est prof. Ah ouais, il est prof et il habite à Paris dans un appartement haussmannien, mais... Bon, ça devait être un héritage. Il n'est pas que prof, parce que c'est... Enfin, voilà, il y a des décalages un peu comme ça.
1: Je crois que la question du décor et des appartements, c'est quelque chose qui frappe beaucoup, et je pense que le bourgeois gaze fait résonner ça. Je sais pas, le genre, enfin, le fait que... C'est un des premiers constats, je pense, que tout le monde fait, ce truc du logement, en fait, qui ne correspond pas du tout à la classe... Ce qui sont des appartements qu'on n'a jamais vus en vrai, qui correspondent pas à la classe sociale des gens qu'on voit. C'est quelque chose qui existe aussi dans le cinéma américain. C'est pas, pour le coup... Enfin, ça n'a rien de spécifiquement français. Dans la série américaine, c'est quelque chose qu'on retrouve beaucoup dans Gossip Girl, par exemple, le personnage un peu pauvre, il vit dans un loft à Manhattan. Dans Emily in Paris, c'était devenu un peu une blague. Donc, c'est l'histoire d'une jeune femme qui travaille dans la mode à Paris, qui vient des États-Unis. Elle a un appartement dans un super quartier, etc., qui correspond pas non plus à son salaire. Moi, je parle de deux films, notamment. Je parle de Flashdance et de Stigmata. Il y en a une qui est des personnages qui est ouvrière sidérurgiste et gogo danseuse la nuit, et l'autre qui est coiffeuse. Et les deux vivent dans des super grands lofts à Pittsburgh. Donc, c'est bizarre quand même. Enfin, je sais que c'était les années 80, mais quand même, quoi. Donc, je suis allé voir les salaires d'époque et je suis allé voir les prix.
0: Les loyers d'époque.
1: Ouais, donc, ça correspondrait à peu près à 70% de leur salaire. Voilà. Bon, après, tous les films vont pas être réalistes, mais donc, ça crée une déformation, en fait, sur ce que c'est l'habitat réel des gens, quoi.
0: Il y a aussi les sujets des films, notamment.
1: Oui, c'est clair. Oui, c'est ça. La dernière question. Donc, en fait, l'idée, c'est que si on répond oui à ces quatre questions, on peut dire qu'il y a une forte centralité bourgeoise. Donc, la dernière question, c'est quelles sont les préoccupations principales. Voilà, bah, si on prend, par exemple, un moment d'égarement de Jean-François Richet... Le désir pour la fille de son ami en vacances n'est pas la préoccupation de plein de gens, quoi. Je veux dire, il y a plein de préoccupations qui arrivent avant, ce genre de préoccupations pas forcément très glorieuses, quoi.
0: Et puis après, bah voilà, vous dites, il est beaucoup question, souvent d'héritage, enfin voilà, de choses, enfin voilà, j'allais dire de couper les cheveux en quatre, mais c'est pas très sympa. Mais voilà, il y a beaucoup de films comme ça, voilà, où un problème qui pourrait paraître secondaire à beaucoup de gens dont la survie est le principal problème, sont mis en avant.
1: L'héritage, il me semble que c'est un bon exemple parce que c'est un sujet qui est pas mal traité quand même au cinéma, et on sait bien qu'il n'est pas traité chez les personnes très privilégiées économiquement, chez la bourgeoisie, qu'il l'est traité ailleurs. Bon, les conflits d'héritage, ça peut arriver un peu partout, je pense sur la répartition, mais en tout cas, par exemple, les questions de fiscalité, c'est pas du tout les mêmes. J'avais vu une fois Michael Youn, par exemple, qui est lui-même réalisateur, il se plaignait du fait qu'on prenait 40%, que l'État prenait 40% de son héritage, et qu'en fait, ses parents, ils avaient travaillé dur pour avoir des maisons, etc. Bon. En plus, c'est quelque chose qui résonne fort chez les gens, parce que quand on a un petit quelque chose, quand ses parents ont un petit quelque chose, se dire tout de suite, on va prendre 40%, ça, c'est terrifiant, sauf que c'est absolument pas le cas. C'est-à-dire que les frais de succession en France sont exonérés jusqu'à 100 000 euros. Donc, en fait, des gens qui touchent des héritages supérieurs à 100 000 euros, en sachant que c'est par parent et à chaque héritage, et que c'est réparti, c'est 100 000 euros par personne, c'est-à-dire que c'est réparti entre les différents frères et sœurs, c'est très très rare. Je crois que 80% des successions, en fait, sont en dessous de 100 000 euros. Donc ça concerne une infime minorité, mais Michael Nunes n'est pas capable, dans cette interview, de se rendre compte qu'il parle juste d'une très petite minorité de personnes. Donc c'est pas étonnant que ces gens-là qui font des films soient pas au fait que leurs préoccupations sont pas les mêmes que tout le monde.
0: Oui, mais alors ça rejoint ce que vous dénoncez, c'est-à-dire c'est pas tellement de s'intéresser aux problèmes bourgeois que vous reprochez. Il peut y avoir de très bons films qui traitent de la bourgeoisie avec des bourgeois et des problèmes bourgeois, pourquoi pas. Mais c'est le fait de faire semblant que les problèmes bourgeois sont les problèmes universels. C'est ça le gros problème que vous dénoncez principalement.
1: Oui, absolument. Ouais, c'est ça. Moi, je pense pas que les films bourgeois sont des ou avec un regard bourgeois sont des mauvais films. Il y en a plein qui sont excellents. Je le dis dans le livre. C'est pas
0: C'est bien. On est
1: mon.
0: toujours bon
1: Ouais.
0: quand on parle de ce qu'on connaît, de toute façon.
1: Ouais, c'est ça. Exactement. Ouais, c'est exactement ça. D'ailleurs, quand ils parlent de ce qu'ils connaissent pas, c'est là où je trouve que ça a un
0: On
1: impact
0: va y venir.
1: esthétique.
0: On va y
1: Absolument.
0: venir.
1: Ouais. Pardon. Du coup, la question, c'était.
0: C'était, voilà, est-ce que le problème, c'est pas que, bon, on va évoquer bien sûr la sociologie des gens qui font le cinéma, hein, mais justement, cette sociologie étant, vous allez détailler, mais massivement bourgeoise, en fait, les gens qui fabriquent les films, qui les distribuent, eh bien, le biais, c'est qu'ils font comme si les
1: Oui.
0: choses qui les intéressent sont universellement intéressantes et ils représentent l'ensemble de la société.
1: Oui, absolument. Je pense aussi c'est un effet de masse. En fait, à force de voir des films qui parlent que de ces sujets-là, on a l'impression du coup que ça se prétend universel. Après, c'est vrai en fait que c'est-à-dire, je pense, c'est un peu une des caractéristiques probablement d'un bon film. Je pense que à travers depuis sa classe, on peut parler de sujets qui concernent tout le monde. Voilà, l'amour, ça peut concerner plein de gens. La maladie, ça peut concerner plein de gens, etc. En revanche, c'est vrai que même ces problèmes-là se posent pas du tout de la même façon selon les classes sociales. Donc, même dans cette universalité-là, je pense que c'est pour ça qu'il y a plein de gens, y compris issus de travailleurs, des classes populaires, des classes moyennes, qui peuvent regarder ces films et trouver un intérêt, parce qu'in fine, ça résonne quand même avec certains aspects de nos vies. On a l'amitié, etc. Mais on passe quand même à côté de plein d'autres sujets. Et c'est ça, effectivement, que je regrette principalement dans le livre, c'est l'absence. En tout cas, pas totalement absent, mais en tout cas, le fait que ce soit très minoritaire, les récits qui proposent d'autres choses, quoi.
0: Et du coup, ça efface aux yeux du grand public, puisque en fait, les gens qui ont des problèmes de fin de mois, qui vivent à la campagne, etc. Tous ces gens-là, ils sont effacés de fait dans l'imaginaire populaire. C'est pas nouveau que l'histoire soit écrite par les riches, hein. C'est même ça, depuis l'écriture de l'histoire, c'est comme ça. Mais cet effacement des classes populaires, ou en tout cas cette relégation, c'est-à-dire que très clairement, le message, c'est vous n'êtes pas intéressant. Ou alors quand vous vous êtes intéressant, quand on s'intéresse à vous, on vous caricature. Donc il y a cette maltraitance-là qui, selon ce que vous démontrez, hein, n'est pas sans lien avec justement la sociologie des gens qui font le cinéma. Vous dites, il y a 70% des réalisateurs qui viennent de la classe bourgeoise. Vous pouvez détailler un petit peu justement cette sociologie des gens qui font le cinéma. C'est pas tout le monde qui fait du cinéma et qui s'autorise à en faire.
1: C'est clairement pas tout le monde. Donc moi, quand j'ai voulu chercher des chiffres sur ça, j'en ai trouvé qui étaient très intéressants sur la représentation des classes sociales dans le cinéma. Ça, j'ai trouvé. C'est le collectif 50-50 qui fait ça, qui s'intéresse pas d'ailleurs qu'aux questions des classes sociales, mais aussi à la représentation des femmes, à la représentation des minorités raciales, etc. Donc ça, j'ai trouvé. Par contre, sur l'origine sociale des réalisateurs, j'ai pas trouvé. Donc j'ai fait moi-même. Donc j'ai pris un corpus, on va dire, de je sais plus le chiffre exact, mais je crois que c'est autour de 260 réalisateurs. J'ai pris donc les réalisateurs des films des 35 dernières années, donc à partir des années 90, en France. Et j'ai constaté effectivement que, sans surprise, mais je voulais quand même le vérifier, histoire de pas être juste dans les clichés, quoi, mais que donc 70% des réalisateurs et réalisatrices en France proviennent soit des classes supérieures, des catégories sociales, socio-professionnelles supérieures, soit de la bourgeoisie, voire carrément de la grande bourgeoisie.
0: Et voire aussi du cinéma.
1: C'est ça. Alors là, c'est à peu près 40% qui viennent du milieu artistique. Et dans ces 40%, à peu près 30% qui viennent du milieu du cinéma directement. Quoi. Nepo baby, comme on dit, donc des enfants de personnalités du cinéma. Quoi.
0: Donc on peut parler de, voilà, des Gainsbourg, avez parlé aussi de Suzanne Lindon, qui elle a fait un premier film très très jeune.
1: Ouais, à 21 ans, ce qui est extrêmement rare. Hein, l'âge moyen d'un premier film, c'est 35 ans. Donc on pourrait se dire c'est de la méritocratie, c'est bien, c'est une réalisatrice, une femme, c'est plus dur. Ça, c'est vrai, hein, de faire des films quand on est une femme. Encore aujourd'hui, il y a des petits progrès, mais ça reste beaucoup plus dur. Néanmoins, par contre, elle vient pas de nulle part. C'est la fille de Vincent Lindon, quelqu'un qui lui-même vient de la haute bourgeoisie, et
0: Sandrine Kiberlin.
1: Sandrine Kiberlin, voilà.
0: Voilà. Et voilà. Et pareil, disons qu'il y a quand même aussi quelque chose de très central avec la capitale. Il y a le capital et la capitale hein, qui centralise beaucoup. Et puis le monde aussi. Enfin, comme vous prenez l'exemple hein, de ce film 16 printemps, je crois,
1: ouais,
0: de Suzanne Lindon, qui a eu une forte écho médiatique. Justement, on peut pas s'empêcher de penser que c'est parce que c'est la fille d'eux et pas parce que c'était un excellent film que je n'ai pas vu. Donc je ne me prononcerai pas. Mais bon, la critique est parisienne, la critique est un peu d'entre-soi et aussi concernée par ces questions de bourgeoisie, puisque les journalistes cinéma sont plutôt des gens, en tout cas pour les plus anciens et les plus en vue et ceux qui font l'opinion, ils sont plutôt de la classe bourgeoise aussi, comme l'ensemble de la classe journalistique d'ailleurs. Dans laquelle je m'inclus.
1: oui, il y a en fait.
0: Avec un capital culturel, même si c'est pas un capital financier, c'est au moins un capital culturel qui fait qu'il y a plus d'écho.
1: Clairement. Après, c'est vrai que moi, je reprends un peu la définition de bourgeoisie au début parce que c'est un peu minimum qu'on fait un livre qui s'appelle Bourgeois Gaze. Donc il y a la définition marxiste, ceux qui possèdent les moyens de production, et la définition bourgeoisienne, donc ceux qui ont du capital culturel, donc de la culture légitime, capital économique, ceux qui ont de l'argent, et du capital social, donc ceux qui ont du réseau. Et moi, je l'élargis du coup aux gens qui sont assez privilégiés économiquement en général. Mais je garde quand même la question matérielle, parce que je pense que c'est celle-là qui est la plus importante. Il y a plein, en fait, finalement, des gens cultivés. Il y en a vraiment dans tous les milieux sociaux aujourd'hui. On n'est plus dans les années. Enfin, ce sont toujours des gens qui avaient des cultures différentes, mais genre même l'accès à la culture, on va dire classique, légitime, ça, on n'est plus au même moment que dans les années 70, quand Bourdieu a fait ses travaux et qu'il y a 8% d'une classe d'âge qui fait des études, etc. On n'est plus tout dans cette situation. Donc, je me cite ça parce que je trouve qu'on a une utilisation du terme bourgeois qui parfois est trop extensif, c'est-à-dire. Un étudiant en lettres qui bosse au supermarché à côté, pour moi, il a absolument rien d'un bourgeois. Il y a une petite tendance comme ça qui permet sa récupération par la droite, notamment du terme bourgeois qui est assez bizarre. C'est une aparté, mais je trouve ça intéressant parce que justement, j'ai pas envie de tomber là-dedans avec.
0: Non, mais vous avez absolument raison. C'est surtout une question de comment on vit et de comment on a les moyens de penser à autre chose que sa survie ou pas.
1: Ouais, exactement. Ouais. Parce que même si quelqu'un cultivé, s'il est très contraint matériellement, qui vit dans des petits appartements, qui sait ce que c'est un appartement insalubre, d'avoir des cafards, des souris, etc. Au final, je pense qu'il connecte avec pas mal de sujets. Mais du coup, j'ai un petit chapitre sur la critique bourgeoise, où je constate, bah, comme vous, qu'en fait, les médias culturels ou les médias tout court sont soumis, du coup, alors la critique cinéma, du coup, est soumise aux mêmes dynamiques que la sphère journalistique en général, c'est-à-dire des rachats par des milliardaires, des banquiers, des producteurs de cinéma, ça c'est quand même plus embêtant.
0: Bah oui. Quand on parle de Bolloré qui tient aussi Canal+, comment les gens qui écrivent dans ces journaux ou qui participent à ces émissions de télévision peuvent avoir un regard neutre sur un journal qui est sur un film qui est cofinancé par leur patron? Bon, théoriquement, tout pourrait être indépendant, mais ça, c'est théoriquement.
1: C'est ça. Donc, déjà, la question, là, c'est la partie la plus dure, c'est-à-dire carrément des fois des conflits d'intérêts. On peut pas démontrer par définition, mais qui sont bon, il y a un soupçon en tout cas. Et après, il y a un truc plus plus sociologique pour le coup, qui est que la critique bourgeoise est intéressée par des récits qui la concernent. C'est assez normal en fait. Hein. On constate en fait que les gens sont assez, on peut le démontrer quoi, que les gens sont assez intéressés quand même par voir des choses qui parlent d'eux. C'est assez normal. Pas que, hein, mais aussi quoi. Du coup, le fait que la bourgeoisie soit intéressée par les problèmes des bourgeois, qu'ils soient intéressés par un film comme, je sais pas, Mes Provinciales, qui parle d'un étudiant qui arrive, qui se confronte à la cinéphilie parisienne, etc. Enfin, que ça, c'est des sujets qui les intéressent, on comprend. On peut aussi comprendre que c'est des sujets qui intéressent pas grand monde, à part eux. Et en revanche, quand ça parle de milieux sociaux qu'ils connaissent pas, comme tout le monde, ils ont des a priori sur ces milieux sociaux. Ils sont incapables de détecter s'il y a un problème dans la représentation. En fait, si ça correspond à leur cliché, c'est là qu'ils valident, ils mettent un tampon réalisme. Parce que du coup, c'est assez agaçant. Parce que plus c'est irréaliste, plus ils valident. Je pense par exemple à un film comme La tête haute d'Emmanuel Berco, dont je ne parle pas dans le livre d'ailleurs, mais je l'ai vu depuis parce qu'on a pas mal parlé.
0: Rose Lamy en parle dans son livre.
1: Absolument, ouais, j'étais très fâché contre le film, j'ai compris pourquoi. En fait, c'est assez intéressant même de voir comment le tournage s'est fait. C'est-à-dire qu'ils ont trouvé donc, effectivement un acteur, un vrai prolo, il en fallait un, donc ils ont pris quelqu'un qui vient d'un CAP menuiserie, un très bon acteur par ailleurs, hein, c'est pas du tout la question. Mais justement, en fait, elle arrêtait pas de se plaindre, Emmanuel Berco, que le fait qu'il était poli, bien élevé, pas violent, etc. Et du coup, elle a passé des mois à chercher un vrai acteur qui corresponde à l'image qu'elle voulait donner, c'est-à-dire quelqu'un d'hyper vulgaire, d'hyper violent, qui se tape tout le temps, et elle trouvait pas. Donc elle lui a dit, bon bah tant pis, tu vas faire semblant d'être hyper violent, etc. C'est assez intéressant, parce que du coup tout le monde a dit c'est super réaliste. Je crois que la seule critique négative du film, c'est Jean-Philippe Tessé, et je suis pas surpris, parce que c'est une des personnes que je cite dans le livre, justement, sur le vide politique du cinéma français. C'était le titre d'un dossier des Cahiers du cinéma dans lequel il écrivait, et qui avait déjà des analyses super intéressantes sur tout ça, quoi, sur ce cinéma social.
0: Juste pour parler de Tête haute, hein, ça pour le coup je l'ai vu, c'est un des rares films que j'ai vu. Et effectivement, c'est l'histoire d'un gamin qui est à l'ASE, et enfin qui est placé, qui a une vie très compliquée, qui doit s'occuper d'un petit frère, qui a une mère aimante mais un peu défaillante parfois, instable, et qui va trouver plus ou moins son chemin grâce à une juge grande bourgeoise.
1: Voilà, ça.
0: incarné par Catherine Deneuve. Voilà. Bon, après, c'est aussi des choses. C'est bien de parler de ce sujet de l'ASE. C'est bien de parler des juges pour enfants. C'est bien qu'il y en ait encore des juges pour enfants. Mais ceci dit, effectivement, c'est assez vexant pour l'acteur qui a été choisi d'une manière totalement essentialisante à laquelle il a fini par se conformer, mais en tant que comédien et pas en tant que personne.
1: Ouais, moi, je trouve ça très bien de parler de certains sujets. Après, la question, c'est toujours la manière dont on en parle. Par exemple, en fait, il y a une dizaine de scènes de bagarre dans le film, c'est énorme.
0: Ouais.
1: C'est très très insistant. Je veux dire, des jeunes hommes violents, il y en a dans tous les milieux sociaux, mais il y a une surreprésentation des jeunes hommes violents dans ce cinéma social. Dans Vin Dieu, c'est la même chose.
0: Absolument, j'allais évoquer Vin Dieu avec vous.
1: Donc on voit qu'il y a cette surreprésentation et qui correspond à un imaginaire, quoi. Un truc très bestial. D'ailleurs, c'était noté dans les critiques aussi, qui disaient cette énergie animale, enfin. Il le comparait à un animal, en fait, l'acteur de La Tête Haute. Et ça, ça me pose vraiment problème. Parce que c'est
0: Pareil pour Vain Dieu. Pareil pour Vain Dieu. Enfin, j'ai failli aller le voir parce que moi, l'histoire de gars qui. Enfin, moi, je travaille aussi à l'humanité et j'aime bien les histoires industrielles qui réussissent, les histoires de gens qui remontent des usines, etc. Ouais. Enfin, de réussite industrielle à échelle humaine, moi, ça me plaît. Et c'était ça qui me plaisait dans le film. J'ai vu la bande-annonce. Et je me suis dit, ben non, j'y vais pas, en fait. Parce que c'était... je savais que ça allait m'agacer, la manière dont c'était filmé, avec la surreprésentation de l'accent, du côté campagnard, déjà dans la bande-annonce des trucs qui me paraissaient complètement irréalistes. Donc, c'est un film, c'est du cinéma, autant aller voir du documentaire, ce sera une de mes questions suivantes. Mais en l'occurrence, c'est vrai que si on s'intéresse vraiment aux choses... On a l'impression que c'est pas au cinéma qu'on va aller voir des choses qui nous plaisent, en fait. En tout cas, de ce point de vue-là, notamment sur des choses qui se passent à la campagne, des histoires de fermes, de choses comme ça.
1: La ruralité est effectivement très absente du cinéma français. Il y a l'immense, la majorité des films en France se passe à Paris. La grande majorité des tournages, à peu près 50%. 50% des tournages se déroulent en Île-de-France. Et quand c'est ailleurs, ça ne veut pas forcément dire que la fiction ne se déroule pas en Île-de-France. Des fois, on utilise d'autres villes pour reproduire Paris. Et ça, évidemment, ça a des causes sociologiques dont on parlait juste avant. C'est-à-dire que 83% des salariés de l'audiovisuel en France sont en Île-de-France. 70% des entreprises de production audiovisuelle sont en Île-de-France. Et quand je dis production audiovisuelle, du coup, c'est plus large que la simple production de long métrage. Donc évidemment, ça a des effets, quoi. Je veux dire, si tous les gens qui font le cinéma sont parisiens, évidemment, ça, et que les tournages sont faits à Paris, évidemment, pour la représentation de la ruralité, c'est pas super. Mais ça s'arrête pas à la ruralité, hein. C'est-à-dire que déjà, quand les films se passent à Paris, c'est très principalement dans le Paris bourgeois. Il y a une absence totale des territoires ultramarins.
0: Oui.
1: Il y a eu un film il y a peu de temps, mais c'est rarissime. Même en fait, les grandes villes, je veux dire, Marseille, c'est pas la ruralité, hein, mais c'est 3% des lieux de fiction des films français. Alors que c'est la deuxième ville de France en termes de nombre d'habitants. C'est une ville quand même qui a un potentiel narratif énorme. C'est une ville qui est connue dans plein de. Peut-être pas dans le monde entier, mais largement au-delà de genre les gens, il y a plein de gens en Europe qui connaissent Marseille.
0: Et surtout en Afrique du Nord, c'est Marseille, c'est la passerelle vers les anciens pays colonisés quand même.
1: Exactement, c'est un port historique, etc. Enfin, je veux dire, c'est pas ça va, quoi. Et pourtant, c'est très absent, quoi.
0: Je vous propose qu'on écoute un petit peu de musique et qu'on se retrouve pour parler de encore plein d'autres choses, notamment de l'absence ou de la très très mauvaise représentation qu'on a non seulement de la ruralité des autres villes que Paris, mais surtout de la périphérie de Paris et de la banlieue en général. Là, vous avez une charge assez violente contre les réalisateurs qui se sont emparés de ces sujets non sans clichés.
2: Mais où vous étiez? Je vous cherche depuis une heure.
3: Désolé, mais j'étais encore au self. Ils ont un très bon gratin dauphinois aujourd'hui.
2: Vous m'avez fait perdre une belle occasion de gagner un marché. Et vous m'avez coûté de l'argent. Allô?
3: Je sais pas ce qui me retient de vous foutre à la porte. Vous pouvez pas, désolé, je suis qu'un simple stagiaire, n'oubliez pas.
2: C'est tout ce que vous trouvez à dire.
3: Ouais. Allez vous faire foutre.
4: Ah bah

0: Vous écoutez toujours Liberté sur Parole sur Cause Commune 93.1 avec aujourd'hui comme invité Rob Grams, auteur de Bourgeois Gays, ou Gays, je ne sais pas comment on dit. En tout cas, ça, c'est le titre de son livre paru aux éditions Les Liens qui Libèrent et Frustration, Bourgeois Gays, la domination de classe au cinéma. Et à l'instant, on écoutait À bas la hiérarchie de Stupéflip. Alors c'est votre choix, Rob Grams, pourquoi ce choix ?
1: Alors, il y a plusieurs raisons. En fait, à Frustration, on fait des chroniques musicales. Les trois chansons que j'ai prises, c'est des chansons sur lesquelles j'ai fait des chroniques musicales. On en fait pas toutes les semaines, on essaie d'en faire assez régulièrement. Et à bas la hiérarchie, c'est la particularité que je cite la chanson dans le livre, un peu pour rigoler aussi. Et Nicolas Framont, qui est co-rédac-chef de Frustration, l'avait aussi cité dans un de ses derniers livres sur le travail, Vous ne détestez pas le lundi. Parce que c'est une chanson que je trouve fait un peu du bien après une journée de travail, etc. On a subi la hiérarchie de son chef. Je pense qu'elle a été pensée comme ça, cette chanson. Et dans le cadre de Bourgeois Gays, ce qui est intéressant, c'est qu'il y a une phrase qui dit... Pense à Rosetta, à ressources humaines, chaque fois que tu te feras ken par ce putain de système. Et donc, ça montre quand même qu'il y a des films qui résonnent chez les gens pour parler de leur situation, quoi. Mm-hmm. Et là, il cite ces deux films qui sont des films que je trouve, que je mets un peu en contrepoint d'autres films que je cite dans le livre, parce que je trouve qu'il y a des représentations intéressantes des classes populaires, du travail dans ces deux films. En tout cas, il y a au moins des essais, quoi.
0: Il y a au moins des essais. Et alors, je voulais citer un des derniers films que j'ai vu qui n'a peut-être pas été encensé par la critique, mais c'est un film sur les gilets jaunes. Ça s'appelle Les Braises. C'est Thomas Kruzoff, je crois, qui a fait la réalisation. Il y a Virginie Efira, hein, qui est dans le film et qui incarne une ouvrière qui découvre le collectif des gilets jaunes. Et enfin voilà, il y a une histoire d'amour et de couple. Pour le coup, je trouve que les classes populaires sont plutôt très bien représentées dans ce film, puisque c'est une maison où qui sont en train de faire des travaux à l'intérieur, qui a deux enfants, que ça se passe pas à Paris, et surtout que la représentation du travail à la chaîne et de la hiérarchie est assez bien représentée dans ce film, avec les petites vexations, avec la manière dont on essaye de diviser les ouvriers. Enfin, c'est peut-être moi qui ai projeté beaucoup de choses, mais en tout cas, j'ai trouvé que ce film qui a été critiqué par ailleurs, pas par moi, enfin moi je l'ai critiqué positivement dans le journal où je travaille, mais voilà, qui j'ai trouvé qu'il avait plutôt une approche de ce point de vue-là, du point de vue du bourgeois gays, il passait à peu près toutes les critiques possibles, il dépassait les critiques, mais par contre vous n'êtes pas forcément entendre avec les films où il y a Vincent Ladon qui joue les ouvriers. Je pense à ça parce que vous évoquez justement les paroles de cette chanson où il est question d'un des films où Vincent Lindon incarne un rôle, en tout cas.
1: C'est La loi du marché.
0: Oui, La loi du marché, c'est
1: ça. De Stéphane Brisé.
0: Ouais.
1: Effectivement, en fait, j'ai une partie du coup sur le cinéma social. Et là, je m'inspire de critiques dont j'ai déjà parlé un petit peu plus tôt, Stéphane Delorme, Jean-Philippe Tessé, qui était critique au cadre du cinéma et qui avait écrit un dossier que j'avais trouvé hyper intéressant en 2015 qui s'appelait Le vide politique du cinéma français. Et justement, il faisait un peu de la loi du marché le symptôme de ce cinéma social très dépolitisant. Donc là, on est dans des situations un peu particulières. Stéphane Brisé, c'est pas du tout quelqu'un qui vient de la bourgeoisie, c'est un peu une exception d'ailleurs dans le cinéma français. Pour autant, il y a des choses qu'on retrouve systématiquement, à savoir des formes de misérabilisme, mais plus largement en fait une surreprésentation de la tragédie, quoi. C'est-à-dire que ça finit toujours très mal, ça ouvre jamais de nouvelles perspectives. La loi du marché effectivement correspondait à ça, mais depuis une dizaine d'années, depuis que le dossier est sorti, en fait cet outil, cette grille d'analyse a fait que se confirmer, quoi. C'est-à-dire en fait on est tout le temps dans ce registre tragique qui en fait est extrêmement déprimant, beaucoup plus que c'est bien que ce que j'essaie de dire dans le livre, c'est qu'à mon avis ça ne s'adresse pas aux personnes concernées, c'est-à-dire je vois pas pourquoi un caissier de supermarché aurait envie de voir un film où qui est aussi surplombant sur sa condition. Ça me paraît insensé. Avec enfin ce que analysent ces critiques, c'est qu'il y a même des dispositifs d'humiliation des salariés qui sont un peu ceux aussi de la caméra. C'est-à-dire, en fait, une espèce de fête de départ complètement nulle, où en fait la salariée pleure d'émotion, est reconnaissante, etc. Et en fait, c'est un peu, ça donne un peu un côté un peu dégoûtant à la scène, quoi. C'est-à-dire, en fait, on dirait que tout le monde est complètement inconscient de ce qui se passe, ce que je pense pas du tout être vrai.
0: Et donc ça, vous êtes assez critique sur le fait que bah, on est forcément dans le registre du misérabilisme et de la tragédie quand on parle des ouvriers. C'est cependant pas toujours le cas. Il y a quelques exceptions. Je pense. Alors il y en a un que vous citez avec un film où une des héroïnes est
1: Corinne Maciero.
0: Corinne Maciero, oui. C'est un des seuls que j'ai vu, j'oublie le titre.
1: C'est Discount.
0: Discount,
1: ouais,
0: voilà.
1: C'est un peu l'antithèse.
0: Donc, il est plutôt joyeux, lui.
1: Ouais.
0: Et plutôt joyeux et déconnant et drôle, et c'est de la vraie comédie.
1: Ouais, c'est vraiment l'antithèse de. C'est vraiment, ça parle du même sujet. C'est des employés de supermarché qui sont victimes un peu du management, etc. Et sauf que là où en fait la loi du marché est assez surplombant, Discount prend vraiment le côté l'autre côté, quoi. C'est-à-dire, on se met à hauteur de ces personnages, ils sont vraiment chouettes, on a envie d'être avec eux, et c'est filmé un peu comme un thriller, quoi. C'est-à-dire, en fait, ils sont, on a un peu l'impression de regarder Ocean Eleven, quoi. Je veux dire, en fait, ils essayent de en fait, ils volent des produits au supermarché, et après, ils font une sorte de coopérative clandestine où ils redistribuent la nourriture à prix libre ou gratuitement, je sais plus. En fait, c'est à la fois, ça montre plein de choses réelles qui se passent dans les milieux dans le secteur de la grande distribution. Et en même temps, je veux dire, ça ouvre des perspectives politiques. On a envie de s'identifier, on s'arrive à s'identifier à ces personnages, quoi. Ils sont pas limités au rôle de victime dans lequel ils sont enfermés dans d'autres films. Et voilà.
0: Un autre film. Alors, du coup, moi, j'ai mis vos lunettes, en fait. Hein. Ce film, c'est une paire de lunettes, en fait, tout simplement. Hein. Ça vous apprend à voir les choses. Et du coup, bah, vous commencez à classer. Enfin, en tout cas, c'est comme ça que ça a marché sur moi. Je pense que ça marchera aussi, peut-être, sur les auditeurs. Classer les films que vous avez vus en fonction de bourgeois gaze. Et alors, j'ai trouvé un film qui y échappe. Parce que bon, il faut quand même chercher ceux qui y échappent. Et vous le faites aussi. Hein. On va parler après de la banlieue. Je l'avais promis aux auditeurs. Mais là, plutôt sur les ouvriers, effectivement, il y a un film de Gilles Perret, une de ses seules fictions coécrites avec Marion Richoux, qui se passe en Haute-Savoie, je crois, dans sa région. Et il s'agit de. Ça s'appelle Reprise, ou je ne sais plus comment ça s'appelle. Reprise en main, peut-être. Ou je ne sais plus. Enfin voilà, c'est des ouvriers qui reprennent leur usine. Et pareil, avec. On a envie d'être avec eux. Et pour le coup, ça finit bien. Ça finit bien. Ça finit bien, sauf que bon, ils n'arrivent pas à faire exactement ce qu'ils veulent, mais ça finit quand même pas trop mal, mais c'est plutôt très réaliste, hélas, mais très combatif aussi, et très drôle. Enfin, il y a des vrais moments de vie, de joyeuseté, de déconne et de comédie. Donc, je ne sais pas si vous l'avez vu celui-là.
1: J'ai pas vu celui-là. J'aime bien le cinéma de Gilles Perret. Moi, je connais son.
0: Il a fait plutôt une œuvre documentaire, ouais. Effectivement.
1: Mais qui sont intéressants, c'est documentaire grand public, ce qui n'est pas si courant que ça.

0: Marcel Trier, à l'époque, qui avait interviewé ces gens, ces paysans, du temps où la télé allait encore en campagne. Voilà, c'est un film assez formidable réellement. Les autres aussi sont très bien, mais celui-là est vraiment un gros coup de cœur. Mais on parlera aussi, on va parler de plein de choses décidément, du documentaire. En quoi le documentaire échappe ou pas au bourgeois gay, ce sera une de mes futures questions. Mais je voudrais qu'on parle, là on a parlé un petit peu de la ruralité, on a parlé des ouvriers, et effectivement, un des gros enjeux est aussi la représentation des quartiers dits populaires, en gros, de la banlieue. Et ouais. Je crois que, bon, ça a été déjà étudié pas mal, les films de banlieue, c'est un vrai problème en France, peut-être pas qu'en France d'ailleurs.
1: C'est un problème dans, c'est-à-dire.
0: C'est un problème en termes de représentation. Ouais, c'est-à-dire que ça conforte pas mal de clichés. Et en vous lisant, j'ai été encore plus effrayé qu'en voyant les films.
1: Ouais, bah en fait, moi ce que je constate sur déjà le cinéma de banlieue, c'est devenu un genre, alors que ça ne devrait pas en être un. C'est la même chose pour le cinéma social. Et d'ailleurs, on peut dire que le cinéma de banlieue est un sous-genre du cinéma social. C'est-à-dire que le cinéma social, ça concerne 70% de la population. Et en fait, c'est tellement rare de voir des ouvriers, des travailleurs, des classes moyennes au cinéma qu'en fait, ça devient un genre à part entière. Pour la banlieue, c'est un peu pareil. C'est-à-dire, le fait que ça se passe dans un territoire ne devrait pas justifier que ce soit un genre à part entière. D'ailleurs, on voit bien que par banlieue, on entend quartier populaire avec des personnages noirs et arabes, et pas autre chose. Hein. Quand on parle de cinéma de banlieue, on ne parle pas de Neuilly-sur-Seine, a priori, ou de Rueil-Malmaison. Donc, on parle bien de ça, et si bien que le cinéma de banlieue peut même plus ou moins se passer dans une ville, ou peut plus ou enfin voilà, c'est lié à cette catégorie de la population. Et là, pareil, il y a des choses qui reviennent. La première chose, c'est ce que disait donc les cahiers en 2015 et qui s'est très vérifié, particulièrement vérifié dans le cinéma dans le film de banlieue, c'est la tragédie, quoi. Donc ça, c'est évidemment le film un peu qui a lancé ça, c'était La Haine de Kassovitz. Encore une fois, hein, c'est pas de dire que les films sont mauvais ou pas, mais c'est juste qu'il y a des tropes comme ça qui se répètent. Divine, qui était...
0: Il fait Douda, Benyamina.
1: Exactement. Qui était très intéressant parce qu'il mélangeait plein de genres. Ça mettait en avant les femmes de banlieue dans un cinéma qui jusque-là était très masculin. On voyait très peu les femmes. Maintenant, elles échappent pas, sont trop spoilées, quoi. Ça échappe pas au registre de la tragédie. Ensuite, il y a eu Les Misérables de Lady Lee. Donc là, un sujet un peu compliqué, hein, parce que quelqu'un qui vient réellement là, de Montfermeil, etc., mais qui en fait filme la banlieue exactement comme elle a été filmée jusqu'ici. Donc ça, c'est peut-être lié à une sorte de reproduction d'une cinéphilie. Enfin voilà, en fait, quand on c'est pas parce qu'on vient d'un endroit qu'on reproduit pas certaines formes. C'est assez évident d'ailleurs que ça s'est passé aussi pour le male gaze. C'est-à-dire que je pense que des femmes qui ont construit toute leur cinéphilie sur des modèles masculins, c'est pas si évident quand on arrive de tout de suite arriver à proposer d'autres formes. Mais après, il y a des enjeux politiques aussi.
0: Oui, je pense qu'il y a à la fois des enjeux de inconscient, c'est-à-dire que voilà, on est formaté et on est inspiré par ce qu'on a déjà vu. Mais enfin, c'est tellement difficile à produire aussi. Un film de cinéma que il faut peut-être se conformer aux goûts et aux attentes de ceux qui vont financer.
1: Bah c'est ce que je pense, c'est-à-dire qu'en fait dans Les Misérables c'est un discours extrêmement centriste qui est filmé à hauteur de policiers. Autant Lady Lee a vécu à Montfermeil, autant à ma connaissance il a jamais été policier de la BAC, donc en fait il parle de quelque chose qu'il connaît pas. Enfin on parle de trois policiers de la BAC, c'est même à peu près la même chose que BAC Nord. Et en plus, c'est des personnages de Baqueux qui sont, à mon sens, pas du tout réalistes, quoi. Il y en a un qui est noir, c'est lui qui fait la bavure. Il y en a un qui est quasiment de gauche. Il y en a un qui est celui auquel qu'on a l'impression de reconnaître le plus, qui est assez raciste, etc. Mais qui est aussi un peu sympa en même temps, quoi. Un peu grand frère. Donc tout ça, c'est une drôle d'approche d'encore filmer la banlieue d'un point de vue policier. Voilà ce que je dis sur Le Misérable. Après, c'est la tragédie. Et inversement, je veux dire, il y a aussi une répétition d'une manière très télévisuelle, très BFM TV, de filmer les jeunes de banlieue, c'est-à-dire un peu sous la forme de horde, quoi. C'est très visible à la fin du film. C'est quelque chose aussi qui revient souvent.
0: Il y a aussi les corps des hommes, notamment de banlieue, qui sont souvent hyper masculins, hyper musclés. Enfin, on parlait de bestialité tout à l'heure quand on parlait de voilà des

0: des jeunes de classe populaire ou de la campagne, mais là aussi, les jeunes de banlieue, c'est aussi, y a aussi ce côté, voilà, avec des corps massifs et qui sont censés peut-être abolir la réflexion, je ne sais pas, mais bon, qui s'opposent à la sensibilité, je ne sais pas.
1: Il y a un très fort virilisme, en tout cas, qui, dans ces films, qui d'ailleurs, du coup, participe à l'invisibilisation des femmes de banlieue. L'exception, enfin, Leji l'a quand même un peu, enfin, toute sa filmo est pas comme ça. Bâtiment 5 est un peu différent de ce point de vue-là, même si Bâtiment 5 est encore un discours extrêmement centriste. C'est pas grave hein, que ce soit centriste hein, par ailleurs, hein, je précise.
0: Qu'est-ce que vous entendez par centriste? C'est-à-dire qui prend pas parti en fait, tout le monde est libre, tout est gentil, il y a des flics sympas,
1: C'est exactement ça. Ouais, c'est un vrai propos politique. Hein, c'est-à-dire en fait, c'est une vraie idéologie politique. Simplement, je pense pas que ce soit celle qui est dominante, y compris dans les milieux dont il parle, etc. Enfin d'ailleurs, on le sait que c'est pas le cas. Donc centrisme, je veux dire, le problème de la police est pas si structurel que ça. C'est plutôt une mise en équivalence des violences. Voilà, il y a violence des personnes qui se rebellent contre les violences policières et a mis à peu près au même niveau que la violence de la police. La bavure est filmée de manière très étrange, c'est-à-dire que dans le moment où le policier de la BAC tire un flashball dans la tête d'un enfant, c'est vraiment filmé comme quelque chose d'accidentel quand même. C'est précisé plus tard dans le film que ça ne l'est pas, mais en fait, quand on voit la scène, et c'est filmé comme tel, c'est-à-dire qu'en fait, ils sont acculés par une horde de jeunes, etc., ils sont en panique, et à un moment, paf, il y a le flashball qui part. On a assez d'images de violences policières aujourd'hui, que ce soit dans les quartiers populaires ou pendant les manifestations, voir que ça ne se passe pas comme ça. Les tirs tendus sont volontaires, sont visés.
0: Répondent à des ordres, on écoute les bandes absolument. De Sainte-Soline.
1: Ouais, voilà, exactement. Ouais. Donc ça, et il y a même des cris de joie et de satisfaction, donc c'est pas une crise de conscience morale qui dure des semaines, comme dans le film, où le mec se prend la tête parce qu'il a attiré un flashball. Officiellement, dans le film, en faisant exprès, et en même temps, dans le film, on voit bien qu'il n'a pas fait exprès. Ça, c'est un drôle aussi de traitement des violences policières, mais il a un objectif, ce traitement. Ça permet c'est très rassurant. C'est-à-dire, quand on a un point de vue pas très tranché sur le racisme dans la police, quand on a un point de vue pas très tranché sur les violences policières, quand on voit ce film, on n'est pas mal à l'aise. Parce qu'on se dit, OK, il y a des violences policières parfois. Il y a du racisme dans la police. En même temps, les policiers sont aussi noirs. Il y en a aussi qui ne sont pas tous comme ça. Un policier de gauche. Et du coup, on est un peu, c'est très rassurant, quoi. Je veux dire, c'est vraiment pas tranchant, quoi. Et du coup,
0: Pas vu le film, mais les trois policiers, ils sont dans la même, ils travaillent ensemble, les trois,
1: ouais,
0: là.
1: Ouais.
0: Oui. Alors ça, c'est le plus irréaliste possible. Hein.
1: Oui.
0: Parce qu'un mec de gauche avec un raciste et un noir, c'est pas possible dans une même brigade.
1: C'est très, très bizarre.
0: C'est très bizarre parce que, pour connaître un peu, pour avoir travaillé moi-même sur les violences policières et sur les policiers lanceurs d'alerte, il faut savoir que quand on est de gauche dans la police, on a plutôt intérêt à être avec des gens comme soi, et il y en a peu, parce que sinon, on a des vrais problèmes.
1: Je dis de gauche parce qu'il dit discours sociaux.
0: Qui ne cautionne pas. En fait, voilà.
1: Oui,
0: en général, dans une brigade, chacun cautionne parce que sinon, c'est pas possible.
1: Voilà. Moi je trouve du coup le film insuffisant par rapport à tout le débat qu'il y a eu sur les violences policières en France, notamment à ce moment-là.
0: Est-ce que vous en sauvez un de films sur la banlieue? Est-ce qu'il y a un film de banlieue qui vous semble échapper justement aux bourgeoisies? Dans ce cas-là, c'est plutôt les opinions politiques bourgeoises qui sont en cause. Hein, ce bourgeoisie, il se traduit par justement ce centrisme que vous dénoncez. Est-ce qu'il y aura un film à voir justement?
1: Bon, pour moi, le regard bourgeois, c'est un spectre. Hein. C'est-à-dire, il y a des éléments de regard dans un film. C'est pas on catalogue bourgeois, pas bourgeois. Ça, c'est pas. Ça, d'ailleurs, ce serait très très réducteur et pas très intéressant. Comme je pense, ça serait vrai aussi pour le Melguez. Donc moi, par exemple, j'ai beaucoup de mal avec Athéna, et donc il y a un film de Romain Gavras, scénarisé par Leslie Lee, sur la banlieue sur Netflix. Ça, c'est vraiment pour moi
0: donc fils de Costa
1: Gavras. Ouais,
0: voilà, on est dans ce népotisme là.
1: Ça, pour moi, c'est le pire qui peut se faire, Athéna, dans ce domaine. Misérable, pour moi, c'est compliqué. Par contre, autant les deux autres que j'ai cités, Divine et La Haine, je trouve que les deux ont de l'intérêt. La Haine, donc c'était du coup, ce vice paraît quelqu'un qui vient d'un milieu plutôt privilégié, etc., mais il a réussi à capter quand même quelques trucs qui sont quand même la réalité de la vie de jeunes hommes dans, dans la banlieue, notamment bah, la soumission à de très nombreuses violences policières. C'est, les films sont considérés comme assez actuels encore aujourd'hui parce que, effectivement, même quand est-ce qu'il est sorti exactement, mais au moins 30 ans après, il y a encore beaucoup de choses qui fonctionnent. Et c'était intéressant de savoir que, en fait, c'est un film culte dans pas mal d'endroits où la question raciste se pose différemment. C'est-à-dire notamment dans les banlieues d'Europe de l'Est, c'est un film qui est pas mal vu, etc. Et ça montre quand même qu'il y a certaines choses qu'on retrouve dans les banlieues populaires, indépendamment du fait de savoir si ils ont de la famille immigrée ou pas, quoi. Je veux dire, je pense.
0: D'accord. Que, quand vous, la question raciste se pose différemment, pourquoi ? Enfin, parce qu'il n'y a pas de noir et d'arabe, c'est ça ?
1: Oui, c'est ça que je veux dire. Je veux dire, en fait, in fine, dans certaines banlieues irlandaises, par exemple, en fait, on peut avoir le même rapport de violence avec la police, des conditions sociales qui se ressemblent, c'est-à-dire la vie dans des grandes tours, la promiscuité, etc. Quoi. On voit que c'est juste quand même aussi. C'est évidemment le racisme d'État, ça a une place énorme dans ces sujets, mais il y a aussi d'autres éléments qui peuvent faire que des gens connectent avec ce film.
0: L'abandon de certains quartiers, notamment populaires.
1: Ouais, c'est ça, l'abandon sur les services publics de base. Il a par contre une très forte présence de contrôle et de répression. Quoi.
0: Ouais. Et donc, vous évoquiez aussi Divine, qui est plutôt à sauver pour vous.
1: Ouais, parce que je trouve le film. Pour le coup, ça vraiment dote ses personnages d'une une assez grande et belle subjectivité. Il y a plein de bonnes idées sur l'utilisation des Snapchat, etc. Ça mélange plein de genres. Il y a plein de moments de joie. C'est pas du tout misérabiliste. Ça montre à la fois un enjeu narratif autour d'un truc d'argent, etc. Et en même temps, il y a vraiment un peu le quotidien. Voilà, après, il y a des choses qui sont pas très réalistes, mais c'est pas grave. Hein, ça, c'est pas... Encore une fois, le réalisme, c'est pas forcément juste collé à 100% au réel, c'est un peu plus large que ça, je crois.
0: Et je peux attester qu'Ouda Benyamina, qui a collaboré à cette émission, ne vient pas de classe très très bourgeoise.
1: Non, pas du tout. Oui, voilà. Et même qui participe à plein d'assauts, etc.
0: Tout à fait. Oui, elle a cofondé 1000 Visages, qui est une association pour la visibilité des personnes non blanches dans le cinéma. Donc voilà. Après, bon, chacun aussi peut faire ses compromis. À un moment, on fait. C'est tellement difficile de faire du cinéma. C'est-à-dire qu'il y a aussi peut-être beaucoup de volonté. C'est aussi un des enjeux que vous développez dans le livre. Oui. C'est-à-dire le cinéma est quelque part tenu par les bourgeois, et même les grands bourgeois, mais c'est très difficile qu'il en soit autrement. C'est-à-dire que faire rentrer quelques-uns, un peu comme on fait des classes réussites, où on en tire quelques-uns, ce sera celui de la classe populaire qui va faire un film sur autre chose, le noir qui va pouvoir réaliser un film, mais non, en fait.
1: Ce que je vois, c'est que dans le livre, je fais clairement un lien qui n'est pas mécanique, mais c'est une tendance forte, c'est-à-dire entre le fait que les réalisateurs viennent très largement de la bourgeoisie et le fait que dans les films, la bourgeoisie soit extrêmement surreprésentée. Maintenant, il y a un nœud sur le fait que même quand des réalisateurs viennent de milieux populaires, de familles noires et arabes, qui viennent des classes populaires, de milieux ouvriers, ça suffit pas en fait à ce que leur film échappe toujours aux bourgeois gays. Ça m'interrogeait. Et donc oui, donc c'est parce que c'est pas leur responsabilité individuelle qui est engagée, c'est des effets de structure qui font qu'en fait même si on prenait un quota comme ça de en fait il y a que 10% des réalisateurs de films en France qui viennent de milieux ouvriers ou employés, ce qui représente quand même la moitié de la population française pourtant.
0: Bien sûr. Mais bon, tout ça est lié à la cooptation.
1: Exactement.
0: En fait.
1: Ce que je veux dire, c'est que du coup, même quand ils y arrivent, ils font pas ce qu'ils veulent, quoi. Je veux dire, c'est pas open bar, c'est pas on peut tenir n'importe quel discours, etc. Et je pense qu'effectivement, après, on compose avec comme on peut, quoi. Je pense, on... Où on se retrouve dans un nouveau milieu aussi, ça s'ajoute. C'est-à-dire, en fait, on change de classe aussi. C'est-à-dire que, possiblement, on pense plus à la même chose que ce qu'on pensait 10 ans avant sur la police, sur quand on change de milieu, notre perception du monde change aussi. Donc là, c'est plein d'explications sur le fait que ce regard bourgeois peut être intériorisé, y compris par des gens qui viennent pas de ce milieu. Et après aussi des effets, c'est pas de la censure, mais c'est des effets de toute une masse de personnes autour de soi qui, quand même, participent à la production d'un film et qui vont orienter dans un sens plutôt qu'un autre, quoi. D'ailleurs, dans le cas des Misérables, le truc que je trouve intéressant, c'est que son court-métrage, qui est du même nom, qui a amené au long-métrage, était beaucoup plus radical que le long-métrage.
0: D'accord. Et alors, du coup, comment faire pour que ce cinéma, qui est quand même... tout le monde va au cinéma et tout le monde voit des films, en fait. C'est-à-dire, c'est quand même le principal loisir populaire. Donc, comment faire pour que les classes populaires, justement, y soient plus représentées, les dominations de classe y soient plus explicitées? C'est compliqué. Il n'y a pas vraiment de solution, parce que si, même quand on met sans doute trop peu, parce qu'il n'y a pas, sauf à mettre massivement, si on fait émerger quelques-uns des classes populaires, ça ne marchera pas forcément, ils seront noyés dans la masse. Est-ce qu'il y a des chemins possibles pour arriver à une meilleure représentation, du coup, et plus massive et plus positive et plus réaliste des classes populaires dans le cinéma, en France comme ailleurs, parce que votre livre ne parle pas que du cinéma français, malheureusement, c'est quelque chose d'assez mondialisé.
1: Ouais, je ne parle pas du cinéma français, mais je parle du cinéma qu'on voit, qui arrive en France. Ouais. En fait, il subit aussi des effets de formatage. On ne voit pas des films du monde entier du tout, quoi. En fait, on voit certains films. C'est un autre...
0: Et d'ailleurs, ouais. Vous marquez, dans les exceptions, je l'avais vu pour une fois, il y a ce film coréen ouais. avec une famille assassinée, là.
1: Ça spoil un peu. Parasite.
0: Voilà. Je pense. Mais ouais. je l'ai vu à la télé, je m'attendais à rien, mais je suis resté scotché. C'est génial, ce film.
1: Ben ça, c'est intéressant, parce qu'on dit que les films non américains ou non français vont avoir des difficultés à avoir un succès populaire. Et en fait, Parasite, c'est la Palme d'Or qui a eu le plus de succès depuis Pulp Fiction. Et pareil, là, on voit bien, ça se passe en Corée, mais bon, visiblement, les gens ont compris quand même le discours de classe de ce film, etc. Enfin, qui dépasse,
0: pour le coup, c'est... Enfin, j'ose pas dire c'est drôle, mais moi, j'ai trouvé ça... Enfin, assez jouissif, en fait.
1: Plein de moments drôles. Hein. Bong Joon-ho, c'est quelqu'un qui mélange beaucoup les genres. Il a fait c'est aussi Snowpiercer, qui est un autre film que j'aime beaucoup. C'est adapté d'une BD française.
0: Ah ouais.
1: C'est un film qu'il a fait aux États-Unis. Et ça raconte un train, en fait, qui tourne autour du monde, comme ça. Et le wagon est réparti en classes. Et les gens de la dernière classe vont essayer de prendre le train et d'avancer wagon par wagon jusqu'à arriver à la tête. C'est ça le pitch.
0: Est-ce qu'il tue tout le monde ?
1: Je raconte ce que j'en dirais. Il faut voir le film ou lire la BD ou voir la série. Une série aussi.
0: D'accord. Voilà.
1: Sur la question de quoi faire, effectivement, il n'y a pas de solution claire. Bon, après, on peut espérer aussi une forme de curiosité de la part d'un réalisateur. Ça, c'est un peu le degré zéro, mais c'est aussi le but d'un livre comme celui-là, d'essayer de faire un peu de débat, d'introspection pour les gens qui travaillent dans ce milieu. Mais bon, c'est pas de là qu'on verra des changements massifs, parce que le constat du livre, c'est aussi que cette structure dans le cinéma est un écho à la structure dans la société. C'est-à-dire que comme la bourgeoisie domine sans pareil en France, et ça va pas forcément s'arrangeant, et ben du coup ça se ressent en fait dans le fait qu'elle domine aussi la production culturelle et artistique, et donc la production cinématographique. Donc par conséquent, c'est l'un étant un effet de l'autre.
0: Une seule solution, la révolution.
1: C'est la conclusion à laquelle j'en arrive, parce que Frustration, ça reste un magazine anticapitaliste et révolutionnaire, donc c'est un sujet qu'on prend au sérieux. Et...
0: Ah non, mais je dis ça en rigolant, mais j'y crois assez. Enfin, j'y crois. Je pense aussi que c'est la seule issue possible.
1: Ouais. J'essaie de le démontrer. J'essaie de montrer, en tout cas, qu'il y a un lien entre les périodes où le cinéma, où le regard bourgeois est moins fort, et les périodes de forte conflictualité sociale. Donc, j'essaie quand même d'apporter une solution.
0: Oui. Alors, développez ça, parce que justement, vous montrez très bien dans le livre, justement, que effectivement, quand la classe populaire a un peu plus le pouvoir, les films ne sont pas pareils.
1: Voilà. Le premier exemple de ça, c'est la Révolution russe, qui aboutit à une des périodes très importantes du cinéma, qui est le cinéma soviétique. avec des films révolutionnaires, bon, de propagande, hein, mais quand même des films très intéressants. Après, il y a, par exemple, l'après-guerre en Italie, donc à un moment où le Parti communiste italien est extrêmement fort, où, où la résistance a eu où les partisans ont eu un rôle important. Et donc là, ça donne le néoréalisme italien, c'est-à-dire un cinéma qui est quand même très proche des préoccupations des travailleurs, des préoccupations populaires, etc. Donc,
0: C'est quoi? C'est le voleur de bicyclette?
1: le
0: Non.
1: voleur de bicyclette,
0: Ouais, c'est
1: etc.
0: ça.
1: Moi, je cite aussi La Terre tremble, qui est un film que j'aime vraiment bien, qui filme des pêcheurs siciliens. C'est des vrais pêcheurs siciliens qui parlent même pas italien. Enfin, l'italien, enfin, ils parlent
0: Dans
1: de
0: le
1: là.
0: patois,
1: Ouais, voilà,
0: ouais.
1: le dialecte de là-bas. C'est super, super intéressant, quoi.
0: C'est qui l'a fait?
1: Alors, c'est deux. Attends, il y en a un, c'est De Sica, et l'autre, j'ai
0: Bah,
1: un
0: l'autre,
1: trou.
0: les gens, ils vont acheter le livre et puis ils vont
1: Voilà,
0: trouver,
1: c'est ça.
0: hein? Puis il y a des bons
1: J'ai
0: moteurs de recherche.
1: Oui.
0: C'est pas
1: C'est
0: grave.
1: De Sica, je crois.
0: De Sica,
1: Et l'autre,
0: d'accord.
1: c'est Visconti, je crois.
0: Très bien. Oui, donc, et alors en France, est-ce qu'il y a eu des moments où il y a eu les classes populaires un peu plus présentes dans le cinéma?
1: En tout cas, il y a eu des manières de. La nouvelle vague, c'était pas forcément des gens de milieu populaire, mais il y avait la volonté de se rebeller contre un cinéma à la papa. Et c'est passé aussi par des formes, par contre, de production. Ça, c'est quand même intéressant, en fait. Les formes de production ont des impacts esthétiques, quoi. Ça faut.
0: C'est-à-dire?
1: C'est-à-dire que quand on filme avec moins d'argent, sans respecter les autorisations, avec des acteurs non professionnels, etc., et ben, le film, tout de suite, il a quand même aussi un ton différent. Il est moins contrôlable. Voilà. L'autre chose aussi, c'est que la nouvelle vague, donc, ça a consacré ce qu'on appelle la politique des auteurs, c'est-à-dire le fait que celui qui devenait l'auteur du film, c'était le metteur en scène, le réalisateur, alors qu'avant, jusque-là, c'était plutôt le studio, enfin, la production, quoi.
0: Ouais.
1: À partir de là, donc, les réalisateurs deviennent les vrais auteurs du film. Ça veut aussi dire qu'ils ont ce qu'on appelle le final cut, c'est-à-dire le montage final, ce qui est encore pas toujours le cas du tout, hein, aux États-Unis notamment. Et à partir de là, ça a changé même dans le cinéma mondial la perception du réalisateur en tant que. Donc, c'est un peu plus de pouvoir quand même pour l'artiste. Après, ce que j'essaie de dire dans le livre, c'est que, à mon sens, on va peut-être pas assez loin, parce qu'une le cinéma, c'est un film, c'est toujours une œuvre collective avec beaucoup beaucoup de gens qui sont impliqués, scénaristes, chefs opérateurs, directeurs de casting, acteurs, enfin
0: Technicien.
1: voilà, bien sûr, les techniciens qui en fait.
0: Qui, vous dites, ils ont pris l'habitude, enfin, vous le dites pas comme ça, vous l'écrivez beaucoup mieux que je vais le dire, mais ils ont pris un peu l'habitude de fermer leur gueule. Et peut-être que parfois, bah, ils ont un regard, quoi.
1: Exactement. En fait, il y en a beaucoup. Bon, ça, je me base bon, sur des amitiés de gens qui bossent sur des tournages, etc., qui ont même été techniciens. Sur le fait qu'en fait, ils ont intériorisé le fait qu'ils soient techniciens. En fait, c'est aussi des arts. C'est autant des techniciens que des artistes. Mais en fait, il y a une structure hiérarchique qui fait que, eh ben, on les dépossède aussi d'une partie de leur savoir-faire, c'est-à-dire d'avoir aussi un avis sur ce qu'ils font. Donc, moi, il y a quand même des expériences qui ont été faites de différentes de manières de tourner, où les gens, les collectifs de tournage, où les rôles changeaient, etc. Donc ça, c'est intéressant. Je sais que Cazavetes, par exemple, qui est quelqu'un qui a été un peu le fondateur du cinéma indépendant américain et qui était très, très en avance sur les thématiques sur lesquels il travaillait Shadows. Enfin, voilà, aujourd'hui, on parle beaucoup d'intersectionnalité. Shadows, c'est l'intersection de toutes les dominations, quoi, en un film. Et c'est filmé dans les années 50, quoi. Donc, c'est assez intéressant. Et lui, je sais que c'est quelqu'un qui, sur les tournages, répartissait les rôles comme ça, de manière un peu différente. Enfin, il y avait pas mal de marge d'expression de la part des acteurs, de la part des techniciens, etc.
0: Et alors justement, j'en viens à cette question qui me taraude en vous lisant votre livre. Est-ce que c'est pareil dans le cinéma documentaire, où il y a en général quand même un peu moins d'argent? Est-ce que c'est pareil dans les téléfilms, enfin dans la fiction, dans les séries, là où il y a peut-être moins d'argent, enfin pour la télévision qui est un média encore plus de masse, donc destiné peut-être justement à un public plus large encore que le cinéma, quoique on parlera du cinéma dit populaire, c'est-à-dire il y a du cinéma fait pour les pauvres quelque part aussi, hein. Peut-être on parle déjà de celui-là avant de parler des autres formes. Ouais. Mais on voit que est-ce que par exemple des films comme Bienvenue chez les Ch'tis ou je sais pas moi les Tuches, ces films là qui sont destinés à, ou Astérix, je crois que vous citez aussi dans le film, ces films qui sont destinés à un grand public, est-ce qu'ils échappent à un bourgeois gaze parce qu'ils sont destinés justement aux prolos, hein, pour le coup. Et ils sont faits pour être vus par tout le monde et il n'y a pas assez de bourgeois pour faire le chiffre, en fait.
1: Ouais, je crois pas du tout que sous prétexte d'un film grand public ou un film populaire comme une comédie populaire, etc., je crois pas que ça échappe au regard bourgeois. Par contre, c'est vrai qu'on est pareil, il y avait un petit nœud à dénouer parce que c'est des films qui sont très méprisés par la bourgeoisie.
0: Et par la critique, et par les festivals, etc. Hein.
1: Ouais, ouais. Ah oui, les comédies, par exemple, très très peu présentes dans les festivals. C'est rarissime. À Cannes, par exemple, c'est rarissime. Je crois que le dernier, ça devait être MASH, quoi, dans les 70.
0: Et un petit truc en plus, c'est passé pour une comédie populaire, je crois. Et ça a été un peu primé, non? C'est pas ça?
1: Ah, ça, je sais pas, j'ai pas suivi.
0: Ouais, c'est bon. Ouais.
1: Donc c'est un discours qui est tenu notamment par le patronat du cinéma, hein, pour justifier, de dire en fait. La critique aime que les navets prétentieux et nous on fait des films pour les gens, etc. Donc, en lisant rapidement.
0: Après ça, quand on voit ce que vous dites de la critique, on peut être d'accord. C'est quand même.
1: en lisant un peu rapidement, on pourrait penser que moi je m'inscris dans ce discours. C'est pas le cas. En fait, pour moi, c'est deux faces d'un même regard bourgeois. Notamment le fait de faire, par exemple. Des films qui sont des fois très mauvais, de dire ça c'est vous avez pas aimé parce que c'est pour les classes populaires, ça c'est très méprisant. C'était le cas en l'occurrence là de l'exemple que je cite, c'était c'est d'où le patron de Pathé Gaumont qui parlait du dernier Astérix qui était que le public a détesté, donc c'était enfin trouvé mauvais quoi. Enfin donc c'est pas une affaire de c'est pas parce que
0: donc la critique ou le public il a pas été beaucoup vu
1: il était vu ça a été un succès parce que les gens attendent quand même souvent les films Astérix mais par contre sur la critique presse et la critique spectateur ça a pas été bon du tout quoi.
0: D'accord les deux parce donc que... là pour une fois la critique et le public étaient d'accord pour dire que c'était un affaire
1: c'est parce qu'on met des influenceurs n'importe qui on met un casting comme ça on dit ça va plaire aux gens c'est un petit peu méprisant mais ce que je veux dire c'est du coup je me suis intéressé à savoir pourquoi qu'est-ce qui peut plaire dans des films qui, pourtant, en fait, déjà souvent reproduisent ce qu'on voit dans les autres films, c'est-à-dire une surreprésentation de la bourgeoisie. Celui qui incarne bien ça, je pense, c'est Christian Clavier, qui incarne le bourgeois réac de droite qu'on voit un peu dans toutes ces comédies-là. Après, il y a aussi des comédies populaires qui s'inscrivent vraiment dans les milieux populaires et qui ont un certain succès. Je pense par exemple à Chasse gardée, je pense aux Tuches, etc. Et donc là, je me suis dit, est-ce que ça se moque quand même pas mal de ces gens-là? Et en même temps, ça plaît aussi dans les milieux qui sont représentés. Donc je pense qu'il y a plusieurs explications. Je pense que déjà, il y a un sens de la dérision chez les gens. En vrai, tout le monde ne se prend pas hyper au sérieux. Ça peut nous faire rire de se voir un peu moquer au cinéma, parce qu'en fait, ça parle quand même de nous. Moi, je sais pas, j'avais vu Incognito, par exemple. C'est une comédie avec Franck Dubosc et Benabar. Au Mans, et au moins ils se moquent du théâtre municipal du Mans, tout le monde avait rigolé dans la salle, quoi, parce que c'était drôle de voir la ville mentionnée. Bon, il y a quelque chose de cet ordre-là. Et après, je pense que c'est quelque chose peut-être d'un peu moins sain. Je cite Retour à Reims à ce moment-là de Didier Ribon sur le fait que, en fait, se moquer de plus pauvre que soi, en fait, de son voisin, etc., c'est aussi une manière de se sentir en connivence avec la bourgeoisie qui est au-dessus de ça, quoi.
0: C'est
1: la version.
0: C'est un
1: moins...
0: peu le problème. C'est-à-dire, c'est le smicker qui se moque de celui qui touche les allocs, quoi.
1: Voilà, c'est ça. En fait, on se moque du cassos, entre guillemets, comme ça, on est sûr que c'est pas soi, quoi. Quelque chose qu'on revoit, qu'on entend beaucoup.
0: Et quand vous parlez Retour à Reims, c'est le film ou c'est le livre?
1: J'ai pas vu le film encore.
0: Moi non plus.
1: Je parle bien du livre, ouais. En fait, il parle du racisme de sa mère et il dit, que ce racisme-là, il lui sert à assurer une position sociale.
0: Bien sûr.
1: Voilà. Donc, je pense qu'il y a une partie de la comédie qui repose un peu sur ça, quoi.
0: Ouais. Donc, qui est pas forcément politiquement, qui peut être un peu dangereuse du coup politiquement.
1: Ah oui.
0: On commence à mépriser les encore plus pauvres ou encore plus démunis que soi. On évite de se retourner vers là où il faut regarder justement. C'est ceux qui produisent tout ça. Effectivement.
1: Un truc, c'est que du coup les gens qui tiennent ce discours autour du grand public, il y a aussi tout un discours sur le fait que ce qui doit déterminer la production d'un film, la faisabilité d'un film, c'est le marché, quoi. Et donc ça vient de plus en plus avec un discours qui est notamment porté par l'extrême droite, de dire qu'il faut supprimer le CNC. Donc le CNC, c'est le Centre National de la Cinématographie, donc qui effectivement donne des subventions aux films qui sont prises le plus souvent sur... qui sont prises sur une petite taxe qu'on paye quand on va au cinéma. Donc c'est pas tout à fait nos impôts, comme des fois on entend. Ça peut indirectement, mais c'est pas exactement ça. Et donc là, moi, je me mets en porte-à-faux aussi vis-à-vis de ce qui apparaîtrait comme une solution. Quand on fait ça, en fait, on détruit les cinémas nationaux, ce qui s'est passé dans plein d'autres, dans d'autres pays. C'est d'ailleurs pour ça que le CNC est plutôt une institution qui est vue comme un modèle dans plein de pays plutôt que comme un contre-modèle. Et du coup, après, on laisse le cinéma entièrement au blockbuster américain et puis aux films des grands studios français qui eux-mêmes copient ces blockbusters américains, quoi.
0: Ouais. Donc on n'est pas sorti des ronces. On écoute un peu de musique et puis on parle des autres médias, enfin des autres genres, c'est-à-dire du documentaire et puis de la télévision pour ouais. Explorer si c'est pareil ou pas.

0: 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Et aujourd'hui, on reçoit Rob Grams pour son livre Bourgeois Gays. C'est paru aux éditions Frustration, coédition Frustration et Les liens qui libèrent. Le bourgeois gay, c'est la domination de classe au cinéma. C'est ce qui est étudié dans ce livre et ce dont on parle depuis un petit moment déjà avec Rob Grams. Alors, est-ce que c'est que le cinéma ou est-ce que c'est aussi... le documentaire qui est du cinéma, mais c'est pas ce dont vous parlez dans le livre. Vous n'évoquez pas beaucoup, pas du tout le documentaire, je crois, dans le livre. Et vous n'évoquez pas non plus la télévision. Donc, est-ce que on a le même écueil dans les films de télévision, dans les séries télévisées et dans les documentaires? Alors, les documentaires, il y a peut-être un peu moins d'argent, donc peut-être qu'on retrouve ce que vous avez dit tout à l'heure, où c'est un peu plus collectif, c'est un peu plus populaire parce qu'il y a moins d'argent. Je sais pas. Est-ce que on retrouve la même chose?
1: Alors, je connais un peu moins le cinéma documentaire pour la même raison que beaucoup de gens, c'est-à-dire qu'il est beaucoup moins distribué.
0: Donc, il y a quand même Tank, il y a quand même des plateformes où on peut voir du doc.
1: Ouais. Non, c'est accessible, mais je veux dire, c'est pas dès qu'on allume sa télé, dès qu'on va sur Netflix ou au cinéma, quoi. C'est moins présent, même si.
0: Ah, puis dans le journal où je travaille, qui est pourtant un très bon journal, quand il y a on a besoin d'une page, ce qu'on fait sauter, c'est la page du doc, hein, le mercredi. Ouais. C'est pas la page des films.
1: Aujourd'hui, le documentaire n'est pas regardé massivement. Il s'adresse du coup plutôt à un public un peu bourgeois aussi, en fait. Du coup, ça a quand même des effets. Pour autant, effectivement, c'est des productions qui sont beaucoup plus indépendantes, donc aussi un peu plus libres. Et ce qui fait qu'en fait, on a énormément de choses différentes. Après, y compris dans le documentaire, on retrouve parfois assez souvent du bourgeois gay. C'est plutôt dans les effets de mise en scène, dans une approche très extérieure au sujet, dans certaines, même un peu clichés de mise en scène, très très gros plans sur les visages, la caméra tremblante, le fait de trouver la bonne scène, etc. Bon, ça, moi je connais un peu moins bien, mais de gens qui connaissent très bien le documentaire, pour le coup.
0: Alors les gros plans et la caméra tremblante, c'est bourgeois ça?
1: C'est pas forcément bourgeois en soi, mais c'est un peu des clichés. En fait, il y a des choses auxquelles on s'habitue sur comment on représente ces classes populaires, et c'est des choses qui se répètent tout le temps.
0: Oui, les rides, les mains usées, tout ça.
1: C'est
0: oui,
1: exactement
0: okay,
1: ça.
0: C'est ça.
1: Ouais, ouais. En fait, il y a des gens qu'on va chercher plus spontanément à magnifier, et des gens dont on va plus un peu fantasmer justement ce truc autour des corps usés, machin. Voilà.
0: Tout à fait.
1: Alors que on a le droit aussi de vouloir cette un peu beau au cinéma aussi. Quoi.
0: Bah ouais, ouais, ouais. Moi, je suis pour le truc de contourner là au cinéma. Je suis pour, le flou. De plus en plus d'ailleurs, je sais pas pourquoi.
1: par contre, ce que je connais mieux. Donc, je suis assez certain que le bourgeois gay, ça s'applique à pas mal de domaines. Moi, j'ai parlé de celui que je connais le mieux. On s'était posé la question au moment où on a discuté du projet de livre. On m'avait proposé d'élargir le sujet, de parler du théâtre, de parler de l'art contemporain. Évident que ça s'intégrerait très bien au théâtre et à l'art contemporain, mais sauf que je suis beaucoup moins... je m'y connais pas beaucoup, donc j'allais pas faire un livre sur quelque chose que je connais pas.
0: Mais disons que, alors malheureusement, le théâtre, ça, je pense, pas toujours été le cas. Si on parle de la Commedia dell'arte, il y a eu beaucoup de théâtre populaire. Mais en même temps, enfin, l'art contemporain, pour connaître un peu, bah, c'est du truc de bourgeois. C'est vraiment du truc de distinction. Donc, pour un petit milieu, pour ceux qui ont trop d'argent, enfin voilà, c'est vraiment pour le coup. On est dans le bourgeoisisme pour les bourgeois. Tandis que là, quand même, quand on parle de cinéma ou même de télévision, a fortiori, on est pour tout le monde. Donc, c'est ça le problème.
1: Voilà. Bah, sur la série, en fait, il y avait un article de François Bégodeau qui était sorti dans MC avec Erika. J'ai vu un autre livre de Benoît Cochard qui s'appelle Vida à la demande. Et eux, ils tiennent une position qui est assez radicale, qui est de dire le format même de la série, au-delà même de son contenu, la forme, c'est-à-dire. D'épisodes, le cliffhanger, donc le fait qu'on mette en place des choses pour avoir envie d'y retourner, etc. Un truc de fluidité qui fait qu'en fait ça correspond à la vie bourgeoise, quoi. C'est-à-dire que c'est pour les cadres qui ont envie de se vider la texte. Moi, je nuance un petit peu ça, à mon avis, même si j'en parle pas dans le livre, là, c'est à côté, mais c'est en fait, il y a différents modes de consommation de la série, et effectivement, tout le monde regarde des séries, mais tout le monde regarde pas la même série. Typiquement, c'est vrai que. Par exemple, les cadres regardent beaucoup plus Netflix, etc., donc Stranger Things, machin. Alors que, effectivement, classement de classe populaire, eh ben, la télé linéaire que tout le monde pense enterrée, en fait, encore assez regardée, ou alors regardée en replay, mais ça revient un peu au même. Et là, je trouve que, quand même, quand on regarde certaines des séries les plus regardées, Capitaine Marlowe, Belle la vie, Camping Paradis, etc., moi, ce que je constate, c'est qu'il y a la surreprésentation de la bourgeoisie que je constate dans le cinéma est beaucoup moins vraie, déjà. Donc, donc j'ai l'impression qu'il y a quand même un intérêt, encore une fois, des gens de voir aussi des personnes qui leur ressemblent dans les fictions, quoi.
0: Par contre, moi, j'aime beaucoup Corinne Maziro, mais quand même, Capitaine Marlowe, c'est au-delà de la caricature, c'est quand même un peu parfois gênant.
1: Je peux comprendre. Bah, ça, là, je parlais vraiment du fait qu'en fait, il y a des personnages qui existent déjà.
0: Ouais. Enfin,
1: et après, sur le traitement, oui, ça, je pense pas que la télé y échappe non plus. Hein, dans le livre, c'était aussi Rose Lamy qui, elle, parle justement de la ruralité et de son absence. Et elle dit, en fait, même à la télé, quand on parle de ces territoires, c'est genre meurtre dans le Berry. C'est la première fois qu'elle voyait parler de l'endroit où elle a grandi. Et il fallait absolument qu'il y ait un sujet autour du territoire, quoi. Donc, elle trouvait que justement, ça reproduisait cette absence, quoi.
0: Bien sûr. Et donc on n'y échappe pas apparemment non plus, même si c'est soi-disant encore plus populaire et même avec moins d'argent, on n'échappe pas aux bourgeois gays. Donc il y a quand même ce qu'on voit beaucoup beaucoup à la télévision, c'est les séries policières. Et est-ce que le centrisme est toujours de mise, voire enfin il y a beaucoup de séries policières, c'est au-delà du centrisme, c'est-à-dire c'est l'héroïsation de la figure du policier. Donc là c'est très clairement, enfin, j'allais dire de droite, mais oui, de droite, quoi. Et bon, là, je dérive un peu du sujet, comme on parlait du centrisme tout à l'heure, qui est quand même, pour le coup, très, très bourgeois, enfin, c'est l'ordre établi, c'est les forces de l'ordre, hein, c'est quand même de toute façon bourgeois. Les séries policières, et même le fait qu'il y en ait autant, ça dit quelque chose, quand même, du bourgeois gaze.
1: Ça dit quelque chose. Et alors, je cite dans le livre... une vidéo de Bolshevik qui s'intéresse à la donc le vidéaste de l'humain qui
0: pas que de l'humain de Blast, mon Dieu,
1: de Blast, plein de choses puis même d'avant, mais qui donc a fait une vidéo qui était vraiment pas mal, enfin vraiment bien sur Severance. Donc il constate un peu comme moi dans le livre, hein, que le travail est très très peu présent dans la fiction. Et du coup Severance, qui est une série Apple TV, était un peu une intéressait, c'était sur du travail de bureau, alors dans un cadre de science-fiction, mais dans une entreprise qui en plus ressemble beaucoup à Apple, quoi, dans l'esthétique, donc très aseptisée. Et
0: mais ça raconte quoi, juste pour les gens qui, comme moi, n'auraient pas vu?
1: Absolument. Alors, Severance, c'est une idée assez, assez folle qui a été écrite par un type qui a bossé 10 ans dans un bureau et qui n'en pouvait plus, quoi. Et il se disait, moi, ce que j'aimerais, en fait, à ce stade, c'est genre, on met une puce dans la tête, j'arrive au travail, j'oublie.
0: Ça.
1: Voilà.
0: Ouais.
1: Et du coup, ça lui a donné l'idée de cette série qui a au final été réalisée par Ben Stiller, mais c'est lui le scénariste. Et donc, ça raconte ça. C'est des gens qui ont mis une puce, ils ont une mémoire qui est leur mémoire de leur vie privée. Et quand ils arrivent au travail, ils sont une sorte de nouvelle personne avec une mémoire effacée. Et ils vivent en permanence dans le travail et les autres vivent en permanence. Et son autre soi vit en permanence dans sa vie privée, quoi. Et donc, le travail et la vie privée sont entièrement séparés. C'est bien qu'on vit. En fait, dans la partie où ils sont au travail, leur aliénation totale, c'est-à-dire des gens qui font que travailler dans ce bureau sordide, voilà.
0: Et donc, si leur gosse a, je sais pas moi, une grippe et qu'il faut aller le chercher à l'école, on peut pas les appeler.
1: C'est intéressant, ça se produit pas dans la série, donc je peux pas dire, mais techniquement, en fait, dès qu'ils sortent du bâtiment, ils redeviennent eux-mêmes, donc en fait, dans l'absolu, ils pourraient. Mais...
0: D'accord, mais, ok, aucune perméabilité, donc.
1: Okay. Voilà, aucune perméabilité. Ouais. C'est ça le pitch. Qui est, ça, c'est intéressant sur la série. Parce que
0: ça finit bien?
1: C'est pas fini encore. Mais ce que je constate, c'est que autant la première saison est très très radicale sur le discours que ça tient sur le travail et sur l'aliénation capitaliste, autant la deuxième saison est beaucoup plus tournée vers la science-fiction, ce qui tendrait, ce qui laisse à penser qu'en fait, il y a aussi ce truc-là, quoi. Plus une série dure, moins son discours politique peut être assertif. C'est quelque chose qu'on a vu aussi pour une série qui a très bien marché, c'était Squid Game. Squid Game, c'était censé être un peu... justement, l'équivalent un peu de Parasite, quoi. C'était censé être l'exportation de la critique sociale du cinéma sud-coréen dans de la série, avec une approche un peu obscène, hein, parce que c'est quelque chose qui épouse totalement le dispositif qu'il prétend dénoncer. Mais en même temps, Squid Game, pour, c'est, si vous ne l'avez pas vu, c'est des gens assez pauvres, je vous endettés. Ils vont dans des jeux où on peut mourir. Enfin, d'ailleurs, on meurt le plus souvent. Et plus le gens qui meurent, plus la cagnotte, en fait, est importante. Donc, en fait, à la fin, l'idéal, c'est d'arriver tout seul pour avoir la cagnotte et que tous ses camarades soient morts, quoi.
0: Mais il n'y avait pas eu un peu une panique morale autour de ça,
1: Si,
0: autour...
1: si, parce que c'était vu par des jeunes enfants. Moi, je pense que ça, c'est pas normal. Et du coup, c'était reproduit
0: voilà,
1: dans les
0: à
1: écoles,
0: l'école, les
1: etc.
0: jeux, etc. Ouais.
1: C'est justement pas... Enfin, je peux comprendre, parce que c'est une
0: Les
1: série qui
0: sauts
1: est
0: de
1: très,
0: glace, tout
1: très...
0: ça, c'était ce genre de truc. Les sauts de glace sur la tête, tout ça venait de Squid Game.
1: Ça venait d'avant encore,
0: Ah
1: c'était
0: d'accord,
1: encore...
0: ok,
1: Ouais.
0: bon.
1: Mais bon, ça reprenait certains petits défis. Bon, c'est juste une série qui est très violente, donc c'est bizarre d'y être exposé trop jeune, parce que c'est vraiment graphiquement très, très dur. Mais disons qu'il y avait un discours... Malgré tout, par exemple, dans la deuxième saison, qui était assez intéressant, des éléments un peu révolutionnaires qui étaient glissés par là, pour au final arriver dans la troisième, sans trop spoiler, à ce qui est le classique dans le cinéma bourgeois, c'est-à-dire une condamnation purement morale, en fait. C'est-à-dire tout le monde est mauvais, le capitalisme est mauvais, mais finalement, il est à l'image humaine, quoi.
0: Ouais, c'était un
1: Voilà.
0: peu Milgram, quoi, l'expérience de Milgram. Enfin, c'est-à-dire, c'est les gens qui sont
1: Ouais.
0: mauvais, de toute façon, le contexte y joue, mais voilà.
1: Et
0: Ok.
1: j'ai un petit peu perdu le fil, je crois, par rapport à
0: Oui,
1: ce que
0: bah,
1: j'ai.
0: c'est-à-dire qu'en gros, ce que vous me dites là, c'est que même les trucs un peu radicaux, avec le temps, ils se diluent, quoi. Ils deviennent de
1: Oui.
0: moins en moins radicaux, quoi.
1: On parlait de la présence de la police. Et donc, dans la vidéo de Bolcheki qui parle de Severance, c'est pour ça qu'on a dérivé, il cite Martin Winkler, je crois que je prononce bien. Petit éloge de la série. Ça, c'est le bon titre du livre. Et.
0: Martin Winkler, le médecin? Non. C'est lui?
1: Bah ouais, c'est bien
0: C'est
1: possible.
0: peut-être lui?
1: Ouais, c'est
0: Lui qui a
1: peut-être lui,
0: fait
1: je
0: ce
1: sais
0: feu?
1: pas. Je sais
0: Ouais,
1: pas si c'est
0: ok.
1: lui. En tout cas, le bouquin constate qu'il y a une surreprésentation de certains métiers, et à savoir la police, la justice et la médecine.
0: Ouais.
1: Et il dit que le point commun, c'est qu'en fait, c'est des métiers qui permettent de voir un peu l'ensemble du corps social, quoi.
0: Ouais.
1: Donc en fait, ça a quand même cet intérêt à la série policière de permettre de voir d'autres milieux sociaux. Tu vois. D'ailleurs, il y a des séries qui vont un peu qui mettent en scène des policiers, mais dont le discours est pas forcément 100% bourgeois. C'était le cas de Columbo, par
0: Ah
1: exemple.
0: bah c'est mon héros absolu,
1: Voilà.
0: à cap sauf Colombo quoi.
1: Ouais. Voilà. Bon, après, il y a quelques séries, des fois, qui prennent un peu le contre-pied. Je pense à The Wire, par exemple, qui est sur écoute, qui est une série très connue, qui est la série, justement, qui a légitimé un peu la série télé comme un art, machin. Qui est pas une série que j'adore, mais qui, en fait, a quand même cet intérêt de montrer qu'une réponse purement policière à des problèmes sociaux ne résout pas les problèmes. Et du coup, c'est des policiers qui sont confrontés à ça. Donc, c'est anti-héroïque de ce point de vue-là. Parce que c'est des policiers qui s'attaquent à le trafic de drogue en se rendant compte que... La structure sociale fait que c'est pas l'angle qui va le permettre d'arriver à un quelconque résultat, quoi.
0: Peut-être que en dernière question, je pourrais vous demander quand même de nous faire quelques recommandations. Vous m'avez donné envie de voir un film, moi, un qui est dans le film. C'est une Palme d'Or et il y a un titre anglais, il y a un titre français et j'oublie. Vous allez m'aider, Rob
1: Ouais,
0: Graves.
1: c'est Sans filtre en
0: Voilà.
1: français, c'est Triangle of Sadness en anglais.
0: Alors, pourquoi ce film échappe-t-il apparemment au bourgeois gaze?
1: Ouais, le film, c'est une palme d'or. C'est un film qui a un paradoxe, et donc il a eu la palme d'or, et que pourtant, il a été quand même bien malmené par la critique. Et ça m'a intéressé, je me suis dit, tiens, c'est quoi qui leur pose problème? Enfin, moi, j'ai bien aimé le film, donc je me dis, c'est quoi le souci? Et en fait, c'est un film très marxiste, ce qui est quand même assez rare aujourd'hui. Dans ses précédents films, à ce réalisateur qui s'appelle Ruben Östlund, il avait déjà un peu la volonté de malmener la bourgeoisie. Il avait fait The Square, qui avait été une palme d'or aussi. Donc là, ça
0: Il est
1: s'attaquait
0: de quelle nationalité, lui?
1: suédois.
0: Sud. Ok.
1: Et ça parlait de la bourgeoisie culturelle, etc. C'était assez drôle, mais c'était pas forcément surface, mais c'était un sujet un peu précis, quoi. Là, il tape plus large, ça met en scène donc un petit bateau de croisière d'ultra riches, avec plein de représentants différents du capital. Et dedans, il y a des influenceurs. Donc c'est pas exactement la même classe quand même. Et il y en a un qui est en plus un modèle masculin. C'est donc intéressant parce que ça a le. En fait, c'est tout le temps des situations d'inversion. En fait, le film joue beaucoup sur ça. Et en fait, donc là, par exemple, ça met en scène un homme qui est très sexualisé et qui est utilisé pour sa sexualité. Et donc, en fait, ça le met dans une position qui est souvent une position sexiste qu'on voit pour les femmes. Et du coup, le fait de le voir sur un homme, par exemple, ça renverse un peu le regard. Voilà. Mais bon, c'est ça, c'est un sujet parmi d'autres. Mais le film met donc en scène des ultra-riches sur un bateau. C'est un peu comme un conte, quoi. Et notamment leur relation avec les travailleurs du bateau, qui sont absolument horribles. Et se passe un événement, en fait, mi-film, un peu une sorte de mini-catastrophe que je spoil
0: attention,
1: pas.
0: Attention, ouais, j'ai l'intention d'aller le voir.
1: Je spoil pas. Et après, ils arrivent sur une île, et du coup, les rapports sociaux sont un peu redéfinis, quoi. Voilà, donc je vais pas en dire trop parce que j'ai pas envie de gâcher le plaisir du film, mais c'est un film qui parle des rapports de classe, très clairement, qui a un point de vue assez radical dessus, qui parle d'économie, ce qui est quand même assez rare.
0: Ouais.
1: Et qui le fait pas, et qui aborde pas le capitalisme justement d'un point de vue moral, ce qui fait que du coup ça a été souvent incompris. Ce qu'on a dit, c'est cynique, etc. Je crois pas du tout que ça le soit.
0: D'accord. Moi, de mon côté, il y a un réalisateur dont j'aime la plupart des films, pourtant qui ne me concerne pas. Voilà, je suis blanche, je suis une femme, je suis hétéro. Lui, il filme beaucoup les hommes, magnifiquement, je trouve. C'est Guérody. Et je pense notamment à un film avec lequel je l'ai découvert, c'était L'Inconnu du lac.
1: Ouais.
0: Et j'ai trouvé tout de suite qu'il y avait quelque chose de différent dans la façon de filmer les corps, dans la façon de filmer les rapports entre les gens. Pour le coup, est-ce que par exemple, je sais pas si vous connaissez son cinéma, est-ce que vous en pensez, mais pour moi, c'est en y repensant, parce que votre livre, bah, évidemment, on revisite intérieurement tous les films qu'on a vus, et je me dis, mais le cinéma de Gaudi, c'est le dernier qui s'appelle...
1: C'est Miséricorde, non ?
0: Voilà, Miséricorde. Ouais. Pareil, là, pour le coup, on n'est pas dans la centralité,
1: non,
0: on n'est pas...
1: Ouais.
0: Enfin, on n'est pas dans tout ce qu'on peut... Enfin, voilà, si on pose des questions, vraiment, là, je crois qu'il répond un peu favorablement à toutes les questions qu'on peut se poser, peut-être sauf sur les conditions matérielles.
1: Je suis assez d'accord. En tout cas, ce qui est sûr, c'est qu'il filme des personnes qu'on ne voit pas ailleurs.
0: Ouais.
1: Même au niveau des acteurs et tout, ça, ouais. ça se voit. Moi, c'est des films que j'aime bien, surtout Miséricorde, j'ai beaucoup aimé.
0: Ouais.
1: Mais après, encore une fois, le regard bourgeois, c'est un spectre, hein, c'est pas
0: ouais, catalogué. Oui, bien sûr,
1: ouais,
0: bien sûr. Mais bon, c'est marrant de le faire. Maintenant que vous avez donné les outils, quand même, on s'en sert. Bah, hein, je suis désolé.
1: Miséricorde, clairement, ça met en scène d'autres espaces. Ça met en scène d'autres personnages qu'habituellement, avec un traitement qui est hyper original, qui est souvent drôle, pas que... Il y a cet acteur, moi, qui est un réalisateur aussi, hein, qui est le réalisateur des Chiens de la Casse, qui joue dans Miséricorde, que
0: je
1: trouve très bon. Voilà, moi, j'ai bien aimé aussi. Je trouve que ça change vraiment. C'est vraiment d'ailleurs, c'est des films indépendants et tout, quoi. Enfin,
0: j'ai pas forcément fait gaffe. Puis bon, je pense que là, je me mets un peu, enfin, je devrais pas, en tant que journaliste, je devrais faire attention à tout. Mais là, dans le côté, je pense que les gens qui vont au cinéma, et sauf les vrais cinéphiles, ils regardent pas forcément qui produit, qui distribue,
1: c'est sûr,
0: etc. C'est vraiment le premier, c'est le choc visuel.
1: Ouais,
0: et
1: ouais,
0: pareil, dans les films de Kerven, les films un peu belges, quoi. Les films belges, j'ai l'impression qu'il y a moins ce côté bourgeois français, petit bourgeois français, quoi. J'ai l'impression que, enfin, je sais pas, dans Mammouth, dans ce film où il y avait une fille, une jeune fille leucémie qui allait commettre, enfin voilà, qui était utilisée pour aller casser du bourgeois. Enfin, là, c'est un peu de la farce, mais c'est quand même, je trouve, c'est très jouissif, c'est inventif, c'est... Alors, je sais pas si c'est classé comme film d'auteur, comme film populaire, j'en sais rien. Enfin, c'est le film que je regarde, donc j'en sais rien, en fait. Voilà. Mais je les trouve, pour le coup, supportables en tant que cinéma.
1: Ouais, je suis d'accord. Je trouve que je les cite d'ailleurs,
0: oui.
1: les Carpentes dans le livre, parce que ouais, c'est vraiment de la comédie, pour le coup, absolument pas bourgeoise. En même temps, il y a toujours cette autodérision,
0: ouais.
1: Voilà, mais qui, pour le coup, est pas, enfin, c'est de l'autodérision, quoi. C'est pas
0: oui,
1: juste,
0: c'est
1: ça se marque pas des gens, quoi. C'est
0: des
1: vraiment,
0: ouais.
1: Ouais, donc c'est. C'est des acteurs aussi qui sont souvent super. C'est des histoires justement qui sont, je sais pas, quand ils veulent s'attaquer là au data center, etc. Enfin, il y a plein de trucs.
0: Dans c'est un pas truc c'est l'historique avec Blanche Gardin.
1: Ouais, exactement.
0: Ouais.
1: Il y a aussi Louise Michel où elle ouais. cherche à tuer un patron,
0: c'est
1: elle
0: ça,
1: le trouve pas
0: c'est
1: parce que
0: Louise
1: chaque
0: Michel.
1: fois elle, ouais. c'est avec Yolande Moreau. Ouais, non, c'est bon, un très bon contre-exemple, je pense.
0: Voilà. Et c'est si moi je alors je me suis demandé pourquoi j'aimais ces films. Et en fait, je rejoins ce que vous dites dans le livre, c'est que on voit des gens dans l'action, c'est-à-dire pas des gens passifs qui font juste leur boulot de caissière de ceci. On voit des gens qui se rebellent, on voit des gens qui sont inventifs, qui ont des idées, qui ont des idées de révolution, d'action, parfois rocambolesques, parfois complètement dingues, parfois complètement connes aussi. Mais au moins qui ben voilà qui sont pas désespérés, qui agissent. En fait.
1: Ouais.
0: Et je crois que c'est. Enfin, ça, c'est un, du coup, je me suis fait mes petits critères à partir de votre livre. Vous savez, c'est un vrai outil, hein, on s'en sert. Et du coup, bah, je me suis dit ça, des gens dans l'action.
1: Ouais.
0: Et j'ai repensé aussi à Merci Patron, hein, des films de François Ruffin et Gilles Perret, où bah, pareil, voilà, c'est, pour le coup, c'est un documentaire, mi-fiction, mi-documentaire, je dirais, mais où pareil, il y a une action, il y a quelque chose qui se passe voilà, qui place, enfin, qui met en scène l'agentivité des classes populaires.
1: Ouais, exactement, un cinéma un peu révolté, quoi.
0: Voilà, bon bah écoutez, je conseille à tout le monde de lire Bourgeois Gaze. Peut-être qu'en prenant conscience des choses, on peut les faire changer, c'est peut-être la première étape. En tout cas, merci beaucoup pour ce livre qui nous place en mesure voilà, d'analyser ce que parfois on ressent confusément, comme c'était mon cas avant de lire votre livre. Est-ce que je peux vous demander si vous travaillez sur d'autres choses, d'autres projets actuellement? Vous allez faire la promo de ce livre qui vient de sortir et qui est votre premier, mais est-ce que vous avez déjà en tête d'autres arts? D'autres sujets de recherche.
1: Ouais, bah là, du coup, on travaille un peu quotidiennement en frustration. Donc là, on sort donc le numéro papier spécialisé sur la ville. Et moi, mon prochain article qui sort, ça va être un entretien sur un sujet un peu niche, mais qui était intéressant. C'était sur un entretien avec Vincent Berthelier, qui a écrit un livre sur le style de Marx et sur la manière dont il écrit. Et je trouve que c'était intéressant parce que c'est des questions qui se pose beaucoup et qui rejoignent un peu derrière des questions de perception, c'est-à-dire en fait comment quelqu'un par exemple qui est pas ouvrier s'autorise ou pas à parler au nom des ouvriers, sous quelle forme, voilà, enfin l'ironie, est-ce que c'est un problème ou pas, enfin plein de choses comme ça qui sont des questions assez concrètes en fait.
0: Bon,
1: Voilà,
0: bah, on lira ça
1: c'est sûr
0: quand?
1: que je serai. Bon, à bientôt là dans
0: D'accord.
1: 6 semaines ou 2.
0: Ok, merci beaucoup Rob Grams. On se quitte en musique avec un autre de vos choix musicaux. Donc on en a écouté deux que je n'ai pas forcément désannoncé. Vos choix musicaux, c'était quoi? Alors on va tâcher de retrouver ça. Là, je ne sais pas ce qu'on va écouter. Donc il y avait Europe is Lost. C'est peut-être ce qu'on va écouter maintenant. Et on a écouté avant, vous allez peut-être nous en dire un mot. On a écouté Get Your Brits Out. Ça veut dire
1: Alors,
0: quoi?
1: Get Your Brits Out, ça veut dire en gros dégager les Anglais. Hein.
0: Oui, ça j'avais compris, mais alors, en gros, il y a un
1: Ouais.
0: sens caché.
1: Oui, il y a un sens un peu caché. Donc, c'est le groupe NICAP qui s'est fait connaître pas mal dans le monde là parce qu'ils sont très très engagés sur le sujet de la Palestine.
0: Ouais.
1: Et ils font le. En fait, ils sont très engagés aussi pour la libération de l'Irlande du Nord, parce que c'est un groupe de hip-hop de Belfast.
0: D'accord.
1: Donc, moi, je les ai connus à part ça. Et après, je me suis intéressé aussi à en fait, d'une manière générale, en fait, à pourquoi il y a un tel soutien à la Palestine en Irlande. Je fais plusieurs articles sur ça. Et donc, NICAP, ça met. Enfin, pardon, Get Your Brits Out, c'est une chanson plutôt humoristique qui met en scène, en fait. Toute la classe politique britannique d'Irlande du Nord qui est favorable au royaume et qui s'en prend sans cesse à ce groupe. Et du coup, ils imaginent une soirée où en fait tous ces politiciens seraient un peu bourrés, voire même carrément sous substance, et se mettraient à chanter, à faire la fête avec le groupe NICAP et avec d'autres gens, et se mettraient à dire dégageons les Anglais, quoi. Voilà.
0: D'accord, ok. Oui, non, parce que bon, j'ai regardé un peu les paroles, vite fait, et je me suis dit, mais il y a une vraie histoire dans cette chanson.
1: Histoire, ouais. En fait, c'est une parodie de tous les politiciens d'Irlande du Nord, quoi.
0: D'accord. Et celle qu'on va écouter maintenant, Europe is Lost?
1: Ouais, donc de Kate Tempest.
0: On pourrait voir qu'il y a une. Voilà, les Britanniques qui s'en vont et l'Europe qui est perdue. Je pense qu'on peut y voir une histoire, mais c'est pas celle-là, je pense.
1: Ouais, là, c'est une chanson un peu plus déprimante, par contre, mais qui parle un peu du malaise et dans la société, enfin, un capitaliste moderne, quoi, et plein de scandales un peu dégoûtants sur l'élite et tout. Donc c'est de ça que ça essaie d'exprimer un peu cette sensation de malaise.
0: Ok, et c'est un groupe britannique aussi.
1: Kate Tempest, c'est... je fais attention parce que c'est une personne non binaire, donc je sais pas exactement comment on gère les personnes non binaires. Enfin, c'est une personne britannique, quoi. C'est okay. Une personne.
0: Et d'où vient chez vous ce tropisme pour la chanson britannique?
1: Je sais pas, j'en écoute toutes sortes. Hein. C'est pas spécifiquement.
0: Non, mais.
1: Là, en fait, c'était des chansons qui étaient assez intéressantes en termes d'analyse. Donc, c'était ouais. Des chansons dont j'ai parlé.
0: Oui, donc vous avez fait la chronique. Ça, ok, j'aurais dû lire les chroniques. Mais voilà, j'ai mal préparé cette émission. Mais non, mais faute. J'avoue, comme dirait mon réalisateur préféré. Eh bien, merci beaucoup, Rob Graham. Je précise que Bourgeois Gays, la domination de classe au cinéma, ça paraît ce début février, donc aux éditions Les liens qui libèrent et Frustration. Je crois que c'est le deuxième livre de Frustration.
1: Ouais, le premier c'était Saint Luigi de Nicolas Framont. Voilà.
0: Dont on a parlé sur cette antenne.
1: Yes.
0: Vous savez quel est le troisième?
1: Oui, on sait quel est le troisième, ce sera un livre de Guillaume Etiévant sur le capitalisme.
0: Ouais, très bien.
1: Je laisserai en dire plus ça.
0: Eh bien, très bien. Bah, vous lui direz qu'il est le bienvenu d'ores et déjà dans cette émission. Merci à tous. On se quitte en musique. Un grand merci à Gilles Brézard qui réalisait cette émission et qui va nous envoyer Europe is Lost.

0: certaines mélodies qui vont, bah voilà, qui vont être utilisées, réutilisées, qui vont être influentes pour le R&B des années 90. Donc là, on est en 83. On parle pas encore du R&B moderne.
1: Oui.
0: Puisque ça va s'installer plutôt vers 86-87. Mais là, ce sont les prémices. Il y a bah, Jimmy Jam est un clavier, Terry Lewis est un bassiste, des excellents musiciens. Et on a souvent dans l'histoire de la musique, rock, pop, funk, etc., des duos de compositeurs, comme Bacharach et Al David, par exemple, Lennon McCartney, enfin d'autres. Et Jimmy Jam, Terry Lewis sont dans l'histoire les plus titrés des producteurs, ce qu'on ne dit jamais, puisque en fait ils ont produit ensuite Janet Jackson, ils ont produit New Edition, ils ont produit sans doute Whitney Houston, enfin énormément, ils ont un palmarès, bah, le plus gros palmarès de, bah, de l'histoire de la musique, et finalement c'est, ce sont deux producteurs de R&B qui sont les plus titrés, et Jimmy Jam, Terry Lewis ont ressorti encore des choses cette année parce que bah, voilà, ils sont encore au goût du jour, et pendant 20 ans ils ont eu une activité incroyable avec leur label aussi, Flight Time. Et donc voilà, on commence à sentir avec ce titre-là qu'il va y avoir un rapprochement entre les beats et la technologie du hip-hop avec justement cette culture du chant funk soul. Et ce rapprochement des deux va faire l'émergence, va créer l'émergence du R&B moderne à la fin des années 80. Donc je trouve que c'était un morceau très important
1: en introduction à cette émission consacrée au R&B. On écoute tout de suite Tell Me If You Still Care.

0: On n'est pas encore dans le tout à fait dans le R&B, mais dans un
1: Dans temps les précurseur, prémices, voilà, dans les prémices vraiment de ce rapprochement, comme je disais, entre les technologies. Les technologies et l'héritage vocal. À cette époque-là, il y a aussi les Isley Brothers. Il y a un titre de 82 qui est très connu, qui s'appelle Sexual Healing de Marvin Gaye aussi, où on a l'utilisation d'une boîte à rythme. On a des groupes comme Zapp, comme Prince aussi. Et c'est on a aussi tout ce que font Afrika Bambaataa, les Grand Master Flash, qui est un truc un peu plus électro. Et donc ce bouillonnement au début des années 80 va converger vers
0: l'émergence d'un nouveau style de musique qu'on va appeler R&B moderne.
1: À la fin, vraiment à la fin des années 80, à partir du moment où le New Jack Swing, qui est un courant dont on avait parlé la dernière fois,
0: tout à fait,
1: qui va vraiment être la première pierre amenée à ce style. Et puis dans les années 90, on en parlera tout à l'heure.
0: Mais pour l'instant, on reste dans les années 80, 1987, avec
1: un groupe qui s'appelle Club Nouveau, qui est assez particulier, parce que les biographies sont très imprécises sur le net. On dit souvent que c'est des membres de Timex Social Club qui a eu un gros succès à un moment avec un titre qui s'appelle Rumors. Il y avait un clip, je me souviens, quand j'étais gosse, ça passait tout le temps. Et en fait, ce sont trois producteurs, particulièrement Foster et McElroy, qui ont arrangé un titre, qui a arrangé ce titre pour Timex Social Club. Et en fait, ce groupe, Timex Social Club, a produit un album sans les mentionner, sans les créditer, sans les appeler du tout, alors qu'ils auraient pu. Et puis ça aurait été, à mon avis, plus costaud, parce que l'album est pas bon. En fait, il n'y a que ce titre qui est bon. Et Denzel Foster, Thomas McElroy et donc le troisième, qui s'appelle Jay King, ont produit ce groupe, ont créé ce groupe Club Nouveau avec les recettes que eux maîtrisaient. Et ils ont repris un titre qui s'appelle Lean On Me, qui est un gros classique de Bill Withers, où on sent déjà les prémices du New Jack Swing, parce qu'on avait parlé de Teddy Riley, mais il y a aussi ces deux producteurs, Foster et McElroy, qui sont très importants aussi, et qui vont amener aussi une touche gospel. Enfin, cette reprise a tourné dans le monde entier à la radio. Elle était numéro un petit peu partout, et c'est une des premières marques importantes du New Jack Swing à la fin des années 80. Et ces deux producteurs ont produit ensuite En Vogue, qu'on avait écouté la dernière fois, qui est un trio, un trio vocal, ou un quartet même vocal, très important, et un groupe qui s'appelle Tony Tone, qui est le groupe de Raphaël Sadiq. Qui est pareil, un groupe phare vraiment du R&B. Et ces gens-là sont tous dans la région d'Auckland. Mm-hmm. Et il y a un bouillonnement autour de ces deux producteurs. Donc un peu comme Jimmy Jam et Terry Lewis, il y a des équipes comme ça de producteurs qui vont être vraiment très influentes, très importantes. Eux, on les a un peu oubliés par rapport à Jam et Lewis, mais il me semblait important de les mentionner. Et donc on va entendre ce beat New Jack sur cette reprise de Lean On Me.
0: Allons-y.

0: Alors on y est dans le R&B Belkacem Meziana avec à la jonction du New Jack Swing, du blues et du gospel.
1: Exactement, voilà toutes ces musiques.
0: Toutes ces musiques qui circulaient beaucoup dans la communauté noire.
1: Dans la communauté noire, dans les ghettos. Et c'était, il y avait une demande quand même parce que le hip-hop commençait à prendre commençait à prendre beaucoup d'importance. Et certaines personnes n'aimaient pas ce vocable, si on peut dire, le rap, préférait les chants. Et donc ça a été quand même une demande du public d'avoir quand même l'attitude urbaine des, voilà, des beats, ce qu'on entend bien en avant ici, et toute cette tradition de la chanson, parce que souvent dans le hip-hop et dans le rap, on a un sample qui tourne en boucle, donc harmoniquement c'est assez pauvre finalement, mais là on a une grille harmonique, on a un héritage du gospel, voilà, etc. Donc ça permettait le R&B au milieu des années 80, vers la fin des années 80, de combiner toutes les attentes de la communauté noire en termes de beat, c'est-à-dire quelque chose d'assez dansant, d'assez urbain, mais quand même avoir ces voix qui chantent même en harmonisation, etc. Et donc c'est un titre très important. Je voulais pas remettre un titre de Teddy Riley puisqu'on en avait parlé la dernière fois
0: tout à fait et donc autre chose parce que effectivement c'est une grande histoire et avec énormément de morceaux divers. Alors si on continue, là on va aller
1: chez une dame qui s'appelle Toni Braxton. Il y a quelques personnes comme ça dans le R&B qui on peut les classer comme Whitney Houston ou Mariah Carey. Toni Braxton, une sorte de diva, elle est un peu moins urbaine, elle est un petit peu moins ghetto, on va dire, que les filles comme TLC ou En Vogue, par exemple. Et elles ont un côté un petit peu plus pop, elles ont marché énormément, elles ont eu quelques hits mondiaux. Et Toni Braxton a été découverte dans un groupe familial, elle était avec ses sœurs. Et Babyface et Ellie Reed, encore une fois un duo de producteurs, j'insiste là-dessus parce que c'est vraiment eux aussi des producteurs phares. Babyface et Ellie Reed les ont découvertes et ils étaient plus intéressés par la voix de Toni Braxton, qui était l'aîné, je crois. Et en fait, ils lui ont fait faire une démo pour un film qui s'appelle Boomerang. Alors, il y a plusieurs choses à dire là-dessus. Et donc, ils ont repéré sa voix parce qu'elle avait une voix assez grave, finalement, un peu comme Anita Baker. C'était des voix féminines, mais assez basses. Et elle avait une tessiture très importante, finalement. C'était une super chanteuse. Et en fait, ils ont aussi participer à toute cette vague de films qui promouvait le R&B, puisque à la fin des années 80, des gens comme Spike Lee ont commencé à réaliser des films autour du ghetto, autour de la vie de la communauté noire, et ça a pris de plus en plus d'importance. Et le R&B était la musique des films comme New Jack City, comme Do the Right Thing, etc. Il y avait le hip-hop, mais il y avait particulièrement le R&B. Et dans les années 90, avec un film comme Boomerang, ça a explosé, puisque d'habitude, on parlait de drogue, de prostitution, etc. dans les premiers films. Et là, Boomerang, c'est une histoire d'un type qui est dans le monde de la publicité, je crois, et qui ça se passe dans la communauté, dans la classe un peu bourgeoise, un peu riche, et c'est Eddie Murphy, donc c'est un film tout public, c'est un film qui va, et donc c'est un des premiers films qui a vraiment mis en avant des gens comme qui se souhaitent, Aaron Hall, qui sont des grandes stars du R&B et qui ont en même temps aidé le succès du film, et le film a aidé le succès du R&B, du New Jack Swing et du R&B. Et Toni Braxton a chanté ce titre Love Should Have Brought You Home, pas facile à dire, et c'est son premier gros succès. Et ensuite elle va avoir une carrière immense. Malheureusement elle va être spoliée par Babyface et Ellie Reed qui ont rajouté une clause sur le contrat en disant que toute sa promotion serait payée par elle-même. C'est-à-dire que tout ce qu'elle a pris comme restaurant, comme hôtel, comme avion, elle n'était pas au courant, en fait. Elle n'a pas bien lu le contrat. Et après un deux ou troisième album, elle a été complètement ruinée. Elle a été obligée de rendre ses awards, tous les prix qu'elle avait obtenus. Elle a, Elle a bien souffert de ça. Donc le R&B, c'est aussi des histoires comme celle-là, parce que ce sont beaucoup de gens du ghetto, qui ont vécu une misère incroyable et qui, quand il y a eu le gros succès des millions de dollars, la morale n'était plus forcément là. Mm-hmm. On parle beaucoup de la communauté noire comme une communauté, comme des gens qui se... Puis finalement, on s'aperçoit dans toutes ces histoires-là que... S'il y avait moyen de profiter d'un artiste, il le faisait volontiers. Donc c'est une histoire qui commence comme un espèce de conte de
0: fées. Success story,
1: et voilà, et qui
0: un peu R&B, voilà, et puis qui se termine comme un mauvais film noir.
1: Pas génial. Donc voilà, mais quand même, c'est l'illustration principale, en tout cas pourquoi j'ai ramené ce titre, c'est vraiment pour insister sur la série de films qu'ont mis en avant le R&B, et particulièrement ce film Boomerang.
0: Boomerang, alors on écoute tout de suite Tony Braxton.

0: Vous êtes sur Radio Cause Commune 93.1. Dans le monde en question, nous recevons Belkacem Meziane et nous parlons du R&B. Alors avec Toni Braxton, on est vraiment tombé dans vraiment le moment central de l'histoire du R&B.
1: Là en 92,
0: c'est...
1: Ça explose vraiment. Là, il n'y a plus de doute, le R&B est devenu une force. Mmh. Depuis deux ans, le Billboard, qui est le magazine de référence, a remis le mot R&B. Pour classer les morceaux et les albums créés par des artistes noirs, puisqu'aux États-Unis il y a vraiment cette séparation blanc et noir. Et
0: avec des hit parades différents.
1: Des hit parades différents, exactement. Et le terme R&B avait disparu dans les années 60.
0: Oui.
1: Et il est revenu en 1990.
0: 30 ans après, c'est ça.
1: C'est pour ça qu'on appelle ça du R&B moderne. Mais c'est en fait R&B, c'est rhythm and blues.
0: Oui.
1: Chose qu'on utilisait dans les années 50 et 60. Et puis qui a été un petit peu abandonné dans les autres décennies, qui est revenu vraiment, donc on appelle ça du R&B moderne ou contemporain.
0: Contemporain. Alors on continue notre balade dans le R&B contemporain, avec toujours quand même quelque chose en lien avec le gospel.
1: Oui, bien sûr.
0: Hein?
1: Alors j'ai fait plusieurs émissions avec vous et puis parfois sur d'autres émissions, et j'ai jamais diffusé ce morceau qui est quand même le morceau qui a donné le titre à mon livre. This is how we do it, c'est Montel Jordan.
0: Oui.
1: Alors Montel Jordan, c'est un chanteur de gospel, vraiment qui est pas du tout il n'a pas une vie de bandit du ghetto, il connaît pas la drogue, le crime, la délinquance, tout ça. C'est un gentil garçon marié, qui dit alors c'est selon ses dires, il est très fidèle, il est encore avec sa femme aujourd'hui, il a des enfants et tout. Et quand Def Jam, c'est un gros label de hip-hop qui s'était tenté au R&B dans les années 80 et puis qui s'est plus spécialisé dans le rap avec Public Enemy ou d'autres gens. Et en fait, quand ils ont commencé à voir que le R&B devenait une force incroyable, ils ont dit
0: genre musical et que le label n'avait pas de chanteur de R&B.
1: Ils ont trouvé.
0: Intéressant cette histoire que finalement chaque label s'est dit moi aussi il faut que j'ai bien.
1: Dès qu'il y a des millions de dollars, parce que c'est vraiment une manne finance. Enfin, à cette époque-là où on vend. Aujourd'hui il y a le streaming, donc on s'aperçoit pas de l'importance du disque à cette époque-là, mais il y a des disques qui se sont vendus, des disques de Cher qui se sont vendus à 15 millions d'exemplaires. 15 millions d'exemplaires, c'est beaucoup, parce que ça occasionne des tournées de 6 mois, 1 an à travers le monde, donc c'est des millions de dollars. Donc Def Jam veut pas rater le coche, ils sont déjà presque même un petit peu en retard, et donc ils vont recruter ce chanteur de R&B et lui fabriquer une image ghetto. Alors lui qui était en costume, etc., ils vont lui mettre des fringues,
0: on va le saper à la façon
1: ghetto si on peut dire,
0: c'est l'invention d'un genre vestimentaire aussi.
1: Exactement,
0: hein, le R&B.
1: Lui donner un côté un petit peu un petit peu mauvais garçon, on va dire. Et puis le clip, c'est une soirée où les gens s'embrassent un petit peu dans tous les coins, où ça boit de l'alcool, où c'est la célébration aussi du quartier. Nous dans notre quartier, le vendredi soir, on se connaît tous et on fait des fêtes entre nous, etc. This is how we do it, c'est ce qu'il dit. Moi je l'ai utilisé, ce titre, pour symboliser aussi le fait que le R&B, c'est une interprétation de la musique noire par les jeunes du ghetto. Voilà comment on le fait. Voilà comment on joue la soul music, voilà comment on joue le funk. Et je trouvais que c'était aussi un titre qui était à la jonction entre le hip-hop West Coast, entre le R&B, le gospel, il est pour moi très représentatif de ces années 90. Et c'est un morceau, c'est une ode à la fête qui me paraissait quand même bien illustrer en tout cas ce mouvement du R&B moderne.
0: Alors on écoute tout de suite Montel Jordan.

0: We do it. Belkacem Mezian, c'est le titre de votre livre et c'est le titre du morceau que nous venons d'entendre. Alors ce il est important dans l'histoire du R&B. Un quartier, nous, une ville, parce qu'on a des grands centres urbains aussi, hein, qui ont chacun leurs tendances différentes.
1: Tout à mais, fait.
0: Et à travers toute l'histoire des États-Unis.
1: Exactement. Franchement, c'est un petit point de détail, mais c'est...
0: Non, mais ça se sent beaucoup et c'est particulièrement vrai dans le R&B où on voit...
1: Comme le morceau, là, quand il a commencé, il y a une ambiance, en fait.
0: Ah oui,
1: et ça fait partie du morceau, parce que c'est vraiment...
0: Bah oui.
1: Voilà, on se check, on se connaît. Voilà, il y a toutes les petites embrouilles, toutes les petites choses de quartier. Mais par contre, le vendredi soir, on vient tous dans la maison où il y a la teuf. Et puis, ça existait au début du hip-hop aussi, dans les années 70. Mm-hmm. Au début des années 70, on faisait des soirées pour les rent parties, on appelait ça, pour payer son loyer. C'est-à-dire que quand on arrivait au 20 du mois et qu'on s'apercevait qu'on avait plus les thunes pour payer le loyer, on organisait une soirée et puis le prix d'entrée c'était $1 ou quelque chose comme ça et ça permettait d'assurer le loyer du mois d'après. Donc il y a toujours eu cette idée de communauté, enfin par quartier, par ville, etc. Et ça se ressent aussi quand les Anglais ont commencé à faire ça. On en avait parlé aussi quand les Anglais commencent à faire du R&B.
0: Oui.
1: Ils sont pas du quartier. Ils sont noirs, mais c'est des noirs britanniques, c'est pas tout à fait la même chose. Ils ont tout, ils chantent bien, ils se vêtissent comme nous, mais ils sont pas du quartier, quoi.
0: Ils sont pas du quartier.
1: Exactement. Et il y a ce... Mais c'est un petit point très intéressant.
0: Alors, justement, on parlait des différentes villes. On va retourner à Minneapolis.
1: À Minneapolis,
0: si vous en êtes d'accord, Belkacem
1: Mezian.
0: Et alors, à Minneapolis, on va à la rencontre d'un groupe assez particulier.
1: Ah, il est formidable. Pour moi, c'est vraiment un superbe groupe. Et je viens de chroniquer pour Soulbag, sur le dernier numéro, l'album du chanteur Stockley Williams, qui vient juste de sortir un album qui est franchement bien foutu, avec Snoop Doggy Dogg et d'autres gens. Et en fait, Mean Condition, avec Tony et un autre groupe qui est un peu moins connu, qui s'appelle Joe Public, ce sont des groupes qui ont été formés par des musiciens. Et Mean Condition, ils ont été aidés par Jimmy Jam, Terry Lewis, un peu plus tard par Prince, etc. Donc il y a cette idée encore de communauté. On vient de Minneapolis, donc on s'entraide, entre guillemets, même si c'est pas toujours aussi beau que sur le papier. Et Mean Condition, ce sont vraiment des jazzmen. Quand on les voit sur scène, ils savent chanter tous ensemble, ils savent composer, produire, jouer du jazz, mais vraiment du jazz du de haut jazz, niveau, pas du jazz de cocktail, hein. Et c'est ce qui est intéressant aussi, c'est que souvent tous les artistes qu'on mentionne là pour cette émission, comme Toni Braxton par exemple, elle a été prise en main mais elle a été prise en main par des producteurs.
0: Alors
1: que là, ce sont eux qui produisent, ce sont eux qui jouent ce sont eux qui chantent, et c'est vraiment très intéressant aussi de voir que ces groupes-là, Mean Condition ou Tony, sont des groupes qu'on n'a pas on n'a pas l'habitude de parler du R&B de cette manière-là. On a on connaît bien les producteurs, mais on sait pas qu'en fait il y a aussi des gens qui viennent de l'église et qui ont appris vraiment à jouer du piano, du saxophone, de la batterie. Enfin, l'éducation musicale dans la communauté noire, elle est primordiale. C'est-à-dire qu'il y a beaucoup de gens qui sont des très bons musiciens et qui n'en feront jamais leur métier. Mais par contre, ils ont eu tout l'héritage parce qu'ils savent chanter, parce que les dimanches, on les forçait à aller à l'église. Et donc, Mean Condition, ce sont des... un petit
0: ça
1: peu
0: se retrouve
1: plus que...
0: une richesse. Ça leur fait leur richesse et leur capital, effectivement, les ressources qu'ils avaient.
1: Exactement.
0: Et dont certains ont magnifiquement tiré parti. Alors on va écouter.
1: Alors malheureusement, on pourra pas l'écouter jusqu'au bout. Mais je sais que là, on va pas pouvoir entendre. Mais il y a un solo de saxophone vers la fin.
0: Vous viendrez le jouer vous-même, Belkacem Mezian, n'est-ce pas?
1: Il a un super son, ce type d'ailleurs.
0: Ouais.
1: Mais en tout cas, c'est pour dire aussi que le R&B, c'est pas juste une musique produite sur des machines, et qu'il y a eu quand même quelques groupes qui sont allés un petit peu plus loin. Et puis on retrouvera ça aussi dans la New Soul de D'Angelo, Rick Abadou, etc. Mais allons-y pour ce morceau.
0: Allons-y pour Mean Condition and Hooking Up me up and off.
1: And hooking me up and off.

0: magnifique.
1: Hein, moi, je trouve ça magnifique. Il y a un petit côté jazzy quand même.
0: Tout à fait. Voilà. Dès le début. Dès le début, ça frappe.
1: Ouais, il y a un swing. Vraiment un swing dans le groove, on va dire. Et c'est un vrai batteur. D'ailleurs, c'est un batteur qui s'appelait Chris Dave, qui est un monument et qui est quelqu'un de très, très, très suivi. C'est aussi la tradition de Minneapolis aussi. C'est-à-dire, Jimmy Jam et Terry Lewis, les producteurs, étaient un super clavier, un super bassiste Prince, j'ai même pas besoin de détailler. Cette tradition musicale qu'il y avait à Minneapolis, qui était inconnue dans les années 70, elle a vraiment explosé avec Prince, Jimmy Jam, Terry Lewis, et dans les années 90, Mint Condition a gardé un petit peu le flambeau de cette ville, et le son de Minneapolis est vraiment une des composantes très importantes du R&B moderne.
0: Tout à fait. Voilà. Alors, à Minneapolis, et maintenant on va où ?
1: Alors on va un peu. On peut parler de l'Ohio, de leur naissance, ou alors de la région du New Jersey. On va plus parler du New Jersey. Ouais. Ce sont les Isley Brothers. Les Isley Brothers, en 2001, ont sorti un album avec un producteur qui est très connu, qui s'appelle R. Kelly. Ils ont travaillé aussi avec Jimmy Jam, Terry Lewis sur cet album-là. Enfin voilà, il y a eu beaucoup de monde. Mais ce qui est phénoménal avec ce groupe, c'est que leur premier single date de 57, les Isley Brothers. Et c'était au début trois frères qui chantaient avec un groupe de musiciens. Et puis dans les années 70, ils ont récupéré leur petit frère, qui est un guitariste qui s'appelle Ernie, qui est une espèce de clone de Jimi Hendrix, un bassiste aussi, leur petit frère aussi, et un beau frère qui était clavier, qui s'appelle Chris Jasper. Et donc ils vont, pendant les années 70, continuer à faire du funk, et jusqu'au début des années 80, il y a énormément de morceaux des Isley Brothers qui mène en fait vers cette évolution R&B. Et au début des années 80, ils ont même carrément créé des morceaux phares avec des boîtes à rythme, etc. Et l'une des clés de ce groupe, c'est aussi la voix de Ron Isley, qui aujourd'hui continue à sortir des albums. Je pense qu'il a entre 70 et 80 ans, j'ai plus sa date de naissance, mais c'est une star. C'est vraiment une star, et c'est aussi démontrer que partir du R&B des années 50, traverser la soul de Motown. Ils ont signé chez Motown un moment, ensuite ils ont fait du funk comme Funkadelic ou James Brown, ensuite ils ont fait du R&B. C'est vraiment un groupe qui me paraît bien illustrer cette évolution, partir du gospel de leur enfance jusqu'au
0: R&B continue d'incarner aujourd'hui.
1: Exactement. Ron Isley, on a l'impression qu'il ne va jamais mourir, ce monsieur. Ouais. Il est encore beau, il arrive encore avec des costumes, il a une prestance incroyable et une justesse dans la voix qui est étonnante à plus de 70 ans. C'est vraiment étonnant de l'entendre chanter. Et donc ce titre-là, c'est pas le hit de l'album, j'ai pris celui-là, You Deserve Better. C'est un homme qui dit à une femme, tu mérites vraiment mieux, ton mec t'amène jamais au resto, mérites vraiment mieux, et en fait il se place un petit peu.
0: Évidemment.
1: Si t'étais avec moi, t'irais. Ouais. Mais donc c'est aussi l'importance de certains vieux chanteurs qui ont continuer à garder, à être comme Barry White ou Charlie Wilson aussi, qui ont réussi à tirer leur épingle du jeu de la modernité.
0: Alors on écoute tout de suite la voix de Ron Isley.

0: Vous êtes sur Radio Cause Commune 93.1 dans le monde en question. Nous recevons Belkacem Meziane et nous parlons de 40 années du R&B avec cette fois... Bon, un commentaire sur le précédent morceau, sur
1: Ice Brothers. Les Isley Brothers, vraiment. En fait, les sonorités qui sont... qui produisent dans les années 2000, c'est marrant parce qu'on a déjà une sensibilité dans les années 70 avec certains morceaux de 77, ouais. 78 où on sent déjà, donc vraiment les Isley Brothers, pour le R&B, pour les gens qui aiment le R&B moderne, ouais. Et qui ne connaissent pas les Isley Brothers, faut vraiment, je pense, replonger dans leur carrière, parce que ils savaient pas exactement ce qu'ils faisaient à cette époque-là, mais ils ont vraiment posé des bases de cette révolution-là, quoi.
0: Cette révolution musicale que nous poursuivons avec une autre grande figure féminine.
1: Alors, grande artistiquement, au niveau des ventes, ça n'a pas, ouais, été le top pour elle. C'est Kelis.
0: Ouais.
1: Et c'est aussi, j'ai choisi aussi Kelis parce que, avec des gens comme Mariah Carey, comme Beyoncé, on a des images bien propres, on va dire, mm-hmm, même si Beyoncé, elle a un côté... côté un petit peu plus rugueux, mais Kelis, c'était une musicienne, ouais, saxophoniste, ouais, qui a fait des études de musique, vraiment. Son père aussi était jazzman, mm-hmm, elle a fait sa maman était styliste, pardon, et donc elle a suivi aussi des études de styliste, et donc elle avait à la fin des années 90, quand elle a commencé à faire de la musique, une certaine idée, musicalement elle avait un truc en plus,
0: ouais,
1: elle voulait se faire des styles, un gros bagage, elle, ouais, voulait justement, elle dessinait ses propres costumes, etc., son propre look,
0: ouais,
1: et à chaque clip elle avait un look différent, mais un look qui aussi déroutait un petit peu le public R&B qui avait l'habitude de voir des personnes lisses,
0: ouais.
1: Alors un de ses premiers hits où elle crie carrément, mm-hmm, I hate you so much right now, mm, où elle casse tout dans la pièce, donc c'est particulier, il y a un côté rock, je te déteste à partir, mmh, de maintenant. On n'avait pas l'habitude d'entendre ça dans le R&B, mmh, et c'est aussi la première avec qui Pharrell Williams et Chad Hugo, qui vont devenir les Neptunes et qui vont avoir des succès avec Britney Spears, Justin Timberlake et encore plein d'autres, c'est avec elle qu'ils ont commencé vraiment, et elle les a beaucoup aidés parce qu'elle avait cette originalité, elle voulait pas faire un R&B plutôt propre, donc il y a des albums qui n'ont carrément pas été distribués aux États-Unis. Elle n'a pas eu un gros soutien de ses boîtes de prod, en tout cas de ses labels, et elle a créé son propre label elle-même, et sur cet album qui s'appelle Tasty,
0: ouais,
1: elle va choisir elle-même de travailler avec d'autres gens que Pharrell Williams et Chad Hugo, elle va essayer de mélanger des sensibilités différentes, et là le morceau qu'on va entendre qui s'appelle Milkshake, qui a été, ouais, un gros succès, il est moi, la première fois que je l'ai entendu, j'étais voilà, il m'a fallu une deuxième, une troisième écoute, et puis finalement j'adore ce morceau parce que comment il est organisé, on a l'impression que ça sonne faux à des moments, certaines harmonies, il y a des sonorités bizarres, c'est un peu oriental mais pas, mm-hmm, vraiment, et cette originalité lui a valu justement une carrière peut-être un peu moins fructueuse que celle de Rihanna, Lady Gaga ou plus, qui vont s'inspirer d'elle parce que
0: qu'elle inspire
1: mais énorme,
0: elle est, voilà, elle-même un peu trop, on va dire, excentrique.
1: Trop excentrique, trop, voilà, excentrique, trop indépendante aussi.
0: Ouais. Pas dans le moule.
1: Pas dans le moule. Et c'est vrai que les chanteuses qu'on a eues dans les années 2000, comme Ashanti,
0: ouais,
1: ou d'autres, sont des belles poupées, elles chantent bien, mais il n'y a rien qui dépasse.
0: Ouais.
1: Alors que chez Kelis, ça passe pas chez certains amateurs de R&B, c'est trop, trop particulier, mais ça reste quand même une artiste R&B marquante, en tout cas, ouais, pour moi.
0: Alors on écoute Kelis.

0: intéressant effectivement ce milkshake avec mélange, comment on mélange un peu de rock, un peu de pop, un peu de jazz,
1: voilà, plus d'électro,
0: d'électro.
1: Il y a des morceaux plus avec, audibles, on va dire, sur son album, sur cet album, mais il y a quand
0: c'est
1: même
0: pas mal quand même. En même temps, il y a presque du rap parce qu'on voit la cadence de du phrasé.
1: Ouais. Il y a en tout cas c'est vraiment une originale qui chaque album elle a eu des choses un petit peu moins bien là sur les dernières années on va dire, mais à cette époque là c'était, et puis le titre mon milkshake est bien meilleur que le tien et tous les gars du quartier viennent, d'accord, voilà, j'ai pas besoin d'expliquer, mais c'est quand même il y a aussi cette audace aussi
0: provocation,
1: exactement,
0: mais de toute façon son excentricité et toute provocation d'accord,
1: mais je trouve que c'est intéressant de parler de d'autres que Janet Jackson ou Beyoncé, parce que on oublie aussi que le R&B a pu être parfois un peu plus audacieux.
0: Voilà. Et elle inspire, et elle a inspiré énormément dans la suite. Bon, vous avez parlé de justement inspirant Rihanna, Lady Gaga. Alors on va arriver à Rihanna, la plus grande, celle qui a vendu le plus grand succès des fins.
1: Le plus de disques, elle a dépassé Beyoncé, Whitney Houston. Alors elle est originaire de la Barbade, des Caraïbes, et sur ses premiers albums, il y a beaucoup de reggaeton, mm-hmm. dancehall, toutes ces musiques qu'on trouve en Jamaïque, etc. Et les premiers albums sont plutôt des mélanges, entre le R&B et ces musiques un peu caribéennes. Et puis finalement, elle va produire cet album qui s'appelle Good Girl Gone Bad, où mm-hmm. on a Umbrella. Alors j'ai pas choisi Umbrella parce que c'est le titre que tout le monde, je l'ai déjà diffusé. J'en ai pris un qui s'appelle Breaking Dishes, je casse la vaisselle, où elle est un petit peu fâchée, mais je trouve que c'est la continuité justement de Kelis, et puis cette possibilité aussi de devenir une star en dehors des courants musicaux. Mm-hmm. C'est-à-dire qu'elle a un côté R&B, mais quand on entend l'album, il y a Don't Stop the Music, qui est un titre purement disco, disco qui a été un gros hit aussi. Elle a des choses plus rock. Le titre Umbrella, que j'aime vraiment beaucoup, il y a un côté dramatique, mélancolique. Elle travaille avec Jay-Z, elle est un peu la protégée aussi au début de Beyoncé et Jay-Z. Elle a un côté excentrique, elle a un côté... mais en même temps, elle contrôle très bien son business, très très bien sa vie, et c'est une superwoman. C'est-à-dire que vraiment, quand on parlait tout à l'heure de Toni Braxton qui s'est fait malheureusement spolier, c'est pas du tout le cas de Rihanna, qui contrôle son image, qui contrôle bien son business, et qui, je trouve que c'est... la richesse aussi du R&B, c'est d'avoir inondé tellement le monde qu'à un moment on pouvait pas allumer sa radio sans entendre ce titre Umbrella. Donc moi j'ai plutôt choisi Breaking Dishes, mais moi ce que je dis en fin de chronique, c'est il y a un avant et un après Rihanna, je pense, dans le R&B, et elle va être la petite amie de Chris Brown, qui est lui aussi un immense artiste, mais bon, y a tellement de choses à dire aussi sur cet artiste. Moi je pense que Breaking Dishes est une belle illustration, à mon avis.
0: Alors on écoute tout de suite Breaking Dishes.

0: l'histoire du R&B.
1: Ouais. Ouais. Un avant, un après Beyoncé, un avant, après R. Kelly. Ouais. Voilà, il y a quelques personnes comme ça pour moi. Hein, après, ouais. Ça, ouais. C'est toujours discutable, mais je pense que vraiment, elle a marqué une époque et en même temps, elle a plu à des gens qui aiment le rock, qui aiment la pop et qui étaient hermétiques avant au R&B. Alors que
0: tout à fait.
1: Voilà, là on sent qu'il y a du R&B, mais on sent qu'il y a quand même autre chose. Il y a une guitare électrique, il y a des synthés électro, c'est la popularisation du R&B. Au bout d'un moment, le R&B est vraiment devenu une musique mainstream complètement, qui n'appartenait plus seulement à la communauté noire américaine, mais qui plaisait dans le monde entier. Et puis là, ça date de 2007, donc. Le R&B est plus du tout une musique discutable à ce moment-là, c'est un business et ça va d'ailleurs chuter à partir de 2010-2012 et revenir là ces dernières années, on a un regain, mais on n'y est pas encore.
0: On n'y est pas encore, mais on y est presque, on y est presque. On va faire d'abord une petite étape en 2013 avec effectivement
1: Justin, ouais. Timberlake. Pour ceux qui sont pas intimes, non, je suis pas intime avec lui du tout, mais en tout cas, c'est le premier blanc depuis George Michael, c'est ce que je mentionne là. George Michael avait été critiqué parce qu'il avait reçu pas mal de prix quand il avait sorti son album Face, et beaucoup de noirs avaient dit mais ça c'est notre musique, pourquoi alors bon. On sait les problèmes qu'il y a entre les blancs et les noirs aux États-Unis, en tout cas l'histoire de leur rapport. Et jusqu'à Timberlake, jusqu'au début des années 2000, 2005 à peu près, je crois, son premier gros album qui s'appelle Justified, il y avait plus aucun blanc du tout dans le R&B qui a fonctionné. Alors on peut parler d'Amy Winehouse ou de Adele, par exemple, qui chante des choses soul, mais... C'est pas urbain, c'est pas le R&B urbain vraiment comme on l'a décliné dans cette émission. C'est plus un revival soul qui rappelle plus Aretha Franklin, Diana Ross, etc. Ces chanteuses là vraiment purement R&B dans un côté urbain comme ça, on n'a pas laissé les blancs arriver, puisque en plus les producteurs et les patrons de label étaient souvent noirs, donc il y a eu un repli comme ça, et puis on a favorisé tous les artistes noirs, et Timberlake est vraiment le premier artiste à avoir cassé cette chaîne qui ça faisait quasiment 20 ans qu'on n'avait pas eu d'artiste blanc, et puis récemment il y a eu Robin Sick ou

0: pardon, vraiment ça a aidé énormément, parce que à partir du moment où ces gros producteurs qui étaient les producteurs phares du début des années 2000 l'ont aidé et l'ont cautionné, bah voilà, lui il s'est dansé. Alors il y a, j'imagine, des gens qui étaient un peu révoltés contre ce succès, mais et puis lui aussi, un peu comme Rihanna, il a réussi à amener le R&B en un peu plus loin, mm-hmm. c'est-à-dire que beaucoup de gens aiment Timberlake, ils sont pas forcément fans de R&B, donc voilà. Et puis là, bah, j'ai pris un extrait d'un album qui est assez particulier, mais qui est bien audacieux, et qui est peut-être l'album que je préfère de Justin Timberlake, parce que il joue pas son rôle de chanteur à minette, on va dire.
1: Ouais.
0: Sur l'album qui s'appelle 20/20 ouais. Experience, il y a vraiment des choses, des morceaux qui durent 7-8 minutes, où il y a des progressions, où il y a plusieurs parties sur certains morceaux, donc je le trouve très intéressant, cet album, et ça c'est le morceau par contre le plus efficace et radio-friendly, comme on dit.
1: D'accord.
0: Suit and Tie.
1: Suit and Tie.

0: un morceau bien construit.
1: Oui, très bien construit, qui commence lentement, voilà.
0: Et puis tout d'un coup, on sait pas trop où on va, et paf, tout d'un coup.
1: Balance timidité, t'es prêt, JT? C'est les initiales, et puis on part sur un morceau en plus où il est en costume, costume cravate, et puis je suis habillé en blanc et noir, j'ai la classe, enfin voilà, il y a tout un truc, parce qu'il est...
0: Il y a un côté extrêmement ludique dans ce morceau, on sent, et dans la voix aussi.
1: Très influencé par Michael Jackson et Prince. C'est vraiment
0: j'attendais clair. J'attendais Belkacem que vous le disiez.
1: Ah, c'est clair.
0: Oui, parce qu'effectivement, il est de Memphis, mais il a percé avec une grosse influence, bien effectivement, sûr. Dans son style de Michael Jackson.
1: La danse, parce que c'est un très bon danseur aussi, un très bon showman. Ses chorégraphies sur scène, c'est incroyable. Et puis, il a récupéré le batteur de Prince, par exemple, le batteur et le guitariste de Prince des années 2000, Mike Scott et John Blackwell. Donc voilà, je pense qu'il voulait obtenir aussi ce son. Donc quand John Blackwell jouait pas avec Timberlake, il jouait avec Prince. Enfin, c'est... Et puis voilà, je pense que Prince a jamais trop donné son avis sur Timberlake, mais je pense qu'il l'aimait bien quand même. À mon avis.
0: Au moins comme un digne héritier.
1: Mais bon. Sa majesté, sa majesté ne s'exprimait pas trop sur ses camarades, il a...
0: mais quand même il a, on sent bien
1: c'est parlant vraiment dans ce morceau, en tout cas. Et puis le rapport avec Michael Jackson, c'est que son album Justified, quelques années avant, c'était des morceaux qui étaient

0: destiné à Michael Jackson et qu'il a finalement récupéré lui pour son album. Et il a eu, avec Rock Your Body, des choses comme ça, des gros succès qui auraient pu
1: être ceux de Michael Jackson mais voilà. Qui finalement, que Michael Jackson n'a pas pris, et c'est lui qui les a chantés.
0: Exactement.
1: Alors, voilà, tout doucement arrivé au terme de notre balade dans le R&B avec
0: un artiste actuel
1: tout à fait.
0: Lucky Day. Il y a une artiste qui s'appelle Her, Ella May, bon bien sûr The Weeknd, qui sont des artistes récents que j'aime bien, que je trouve intéressants. Mais celui que j'ai préféré vraiment dans tout ce que j'ai écouté, c'est sur les années 2019-2020. C'est ce monsieur et son album qui s'appelle Painted, que je peux écouter du premier au dernier morceau, parce qu'il y a des progressions harmoniques, parce qu'il y a des audaces au niveau mélodique, et il y a des choses qui reprend de Stevie Wonder, enfin on sent qu'il a écouté, on sent que c'est quand même quelqu'un qui s'est un peu gratté la tête pour ne pas produire un R&B avec juste des machines, etc. Il a une sacrée voix, il a fait un featuring aussi avec Earth, Wind and Fire il n'y a pas très longtemps, donc c'est quelqu'un qui est aussi respecté par ses anciens. Et je trouve que dans tout l'album, il n'y a aucun morceau vraiment à jeter. Il y a des liens avec les années 90. Là, on va écouter Karma, qui est un morceau qui reprend un morceau qui s'appelait Pony à l'époque, de Gene Wine, qui a été un gros hit en 95. Et donc, il reprend la rythmique plus ou moins. Il va le transformer un peu. Mm-hmm. Il y a des morceaux en hommage à Prince. Donc, pour moi, c'est vraiment. Je pense que cet artiste-là, dans 2-3 albums, s'il ne nous déçoit pas, parce que ça arrive souvent. Mais je pense que ça peut être vraiment un artiste qui va compter dans les quelques années. Lui et Her, qui est une fille qui joue, qui a 18 ou 20 ans et qui joue de la guitare, de la batterie, c'est n'importe quoi. Elle, c'est une talentueuse mais incroyable, et je pense que on peut.
1: Quand vous dites c'est n'importe quoi,
0: elle a des vidéos, elle a 14 ans où elle tient la batterie, où elle pose ses baguettes et elle prend la basse juste après. On se dit déjà elle a tout quoi. Déjà à 10 ans, elle faisait des émissions de télé seule au piano en reprenant des morceaux d'Alice acquise. Donc voilà, donc entre elle et Lucky Day que je trouve vraiment moi très intéressant, et puis
1: la nouvelle génération,
0: voilà, c'est une nouvelle
1: talentueuse,
0: génération. Je pense
1: talentueuse.
0: Que ça va faire revenir un petit peu le R&B dans les ondes, parce que pendant quelques années il avait un peu disparu.
1: Alors on écoute Lucky Day,
0: Karma.
1: Et notre émission touche à sa fin.
0: On se quitte. On se dit au revoir maintenant.
1: On se dit au revoir, mais ce n'est qu'un au revoir, n'est-ce pas? À bientôt, Belkacem Mezian. Merci à Olivier en régie.
0: Merci Olivier. Merci.
1: À très bientôt pour une prochaine émission. Au revoir.

0: de Nouvelle Obs, à l'événement du jeudi, Feu, ce journal hebdomadaire du jeudi, qui est devenu Marianne par la suite.
1: Oui, qui a beaucoup changé.
0: Qui a beaucoup changé entre-temps. Donc oui, plutôt une famille de lecteurs, lectrices de presse intéressés par la politique, qui regardaient aussi le journal de 20h, parce qu'à l'époque, les chaînes d'infos en continu n'existaient pas. Je le dis pour nos plus jeunes auditeurs, auditrices.
1: Exactement. Et on va parler assez rapidement d'ailleurs du journal de 20h, parce que c'est là, enfin peut-être, c'est peut-être pas le journal de 20h, je me souviens plus d'ailleurs, que la première étincelle de journalistes, en tout cas d'enquêtrice, est née avec un événement alors, que les gens de notre génération se souviennent, que les gens de la génération aujourd'hui ne connaissent pas forcément, mais qui a beaucoup marqué les années 90. Mais juste avant ça, donc vous faites votre scolarité à Angoulême.
0: Ouais. Jusqu'au bac.
1: Mmh. Et donc dans le cadre de votre scolarité, est-ce que déjà vous destinez au métier de journalisme ou est-ce que vous avez d'autres pistes? Est-ce que vous avez d'autres envies, d'autres passions?
0: Alors je vais vous livrer vraiment des secrets d'État, mais
1: vous êtes là pour ça.
0: Vous allez rigoler, ouais, j'ai compris. Journaliste, ça me disait bien, mais évidemment, j'y connaissais rien et pour moi, journaliste, c'était Tintin. Donc j'ai tous les albums de Tintin, évidemment, quand je suis gamine, c'est pareil, hein, c'est assez générationnel, ouais. Je crois. Et je rêve de devenir Tintin, mais davantage, alors c'est pas tant pour écrire ou quoi, mais je trouve que le calepin avec un crayon, c'est assez stylé, et puis qu'on fait des aventures incroyables quand on est journaliste, on résout des énigmes, donc je pense que cette partie-là du métier qui était complètement fantasmée me plaisait pas mal. Mais j'hésitais quand même avec d'autres trucs, alors vétérinaire un peu, parce que...
1: c'est assez classique, vétérinaire.
0: Voilà, la clinique des peluches, tout ça, c'est un truc assez partagé. Ou bien inspectrice de police. Toujours dans l'idée de résoudre des énigmes,
1: ouais.
0: Et voilà, des choses mystérieuses ou archéologues.
1: D'accord.
0: Parce que Indiana Jones, évidemment, film quand même assez regardé par les gens de notre âge.
1: Ouais.
0: Et puis surtout, je crois que dans la profession d'archéologue, le truc qui me faisait vraiment rêver, c'était de déterrer des os de dinosaures avec un petit pinceau. Vous voyez, quand on enlève le sable, puis que l'os apparaît, ouais. Puis on se dit « Ah, c'est incroyable, un squelette de tyrannosaure !» C'est ça qui me plaisait dans le métier d'archéologue, qui n'était pas forcément ce que font tous les archéologues, je crois.
1: Non, c'était pas l'idée de trouver le X sur la carte, c'était plutôt une fois dessus.
0: Ah ouais, entre la non, tombe, fouiller le chantier fouiller. Avec un petit pinceau.
1: Donc quelque part, on pourrait dire, ce qui vous intéresse vraiment, c'est de fouiller peut-être dans les vies, dans les organisations, etc.
0: Ce que dirait mon psychanalyste, ouais, je pense.
1: C'est vrai, mmh. Ok. Alors... En préparant l'émission, j'ai vu qu'un événement a quand même marqué, servi un petit peu de déclic à ce goût de l'enquête. C'est le 29 septembre 1995, la mort de Raled Kelkal. Alors les gens d'aujourd'hui, peut-être les jeunes d'aujourd'hui, ne voient pas du tout qui est Raled Kelkal. Est-ce que vous pourriez nous rappeler qui c'était et qu'est-ce qui s'est passé ce fameux soir qui a été en plus vraiment filmé à la télé?
0: Ouais, alors j'ai pas révisé, donc je vais vous dire des trucs qui sont peut-être un peu approximatifs, mais Raled Kelkal, c'était l'un des terroristes des attentats de 95 à Paris. Je me souviens évidemment plus du tout quel était son rôle exact dans tout ça, mais il était recherché à un moment donné, et c'était des gendarmes qui avaient fini par le trouver, il me semble, en banlieue de Lyon.
1: Tout à fait, en banlieue de Lyon, ouais, tout à fait.
0: Villeurbanne ou...
1: Non exact, là, je me souviens plus.
0: En tout cas par là.
1: Ouais.
0: En fait, ce qui était filmé, c'est qu'une équipe de télé accompagnait les gendarmes qui étaient appelés à intervenir pour son arrestation. Et que sur ces images, qui je crois étaient tournées par TF1, sauf erreur de ma part, on voyait les gendarmes tirer sur Raled Kelkal et un gendarme dire à l'autre « finis-le, finis-le ». Donc des images qui avaient évidemment choqué tous les auditeurs, enfin les téléspectateurs français à ce moment-là, puisque ça révélait que des gendarmes avaient la possibilité d'arrêter quelqu'un.
1: Parce qu'il était à terre, juger, a priori il était voilà. Neutralisé.
0: Ouais. Voilà.
1: Et alors on va peut-être préciser que dans les images officielles au début, il n'y avait pas ce fameux finis-le, c'est ensuite M6 qui a révélé, qui initialement ne l'avait pas diffusé, mais ça s'est su. Et donc effectivement, pour nous à l'époque, enfin comme vous disiez, il n'y avait pas les chaînes d'info en continu, il n'y avait pas les réseaux sociaux, donc à notre époque, quand on voit ça, c'est absolument extraordinaire de voir quand même la mort d'un terroriste par les forces de police, déjà, en direct, quasiment. Je ne sais pas si c'était en direct, mais en tout cas c'était filmé. Et de se rendre compte aussi, effectivement, qu'il y a ce fameux finis-le. Alors, je pense qu'à l'époque, les gens ont réagi de façon très différente. Moi, j'ai forcément réagi de façon différente, parce qu'on n'est pas de la même génération. Moi, à l'époque, j'avais 25 ans. Vous, à l'époque, vous aviez 9 ans.
0: Oui.
1: Donc, qu'est-ce que ça a déclenché chez vous? J'ai lu que ça a déclenché votre goût de l'enquête, mais qu'est-ce qui vous a intéressé? Est-ce que c'est le parcours de Raled Kelkal? Comment un jeune garçon d'origine de Lyon en vient à devenir terroriste? Est-ce que c'est... le fait d'avoir été filmé par la télé, est-ce que c'est cette fameuse finis-le, et de dire bon, qu'est-ce qui s'est passé? Qu'est-ce qui vous a intéressé là-dedans?
0: Bah, je saurais pas vous dire exactement, je pense qu'il y a un mélange de tout ça, mais que pour moi c'était incroyable. Enfin, je pense que c'était quand même la part d'injustice que comporte cette scène, en fait, qui m'avait particulièrement choquée. Alors, j'ai pas le souvenir d'avoir été choquée par le fait que c'était des images violentes, même si j'étais enfant, mais plutôt par l'idée que ça me semblait invraisemblable que, alors que le travail des gendarmes ce jour-là était de le traduire devant la justice, que finalement ils préfèrent lui donner la mort plutôt que de l'emmener devant ses juges. Et je pense que c'était c'est quelque chose qui fait écho finalement aussi à ce qui s'est passé lors de l'arrestation de Salah Abdeslam, où il a pu être arrêté par les policiers belges, alors que c'était une scène de confusion, c'était un terroriste qui avait commis des attentats dont tout le monde connaissait la teneur. Enfin, vous voyez, ça aurait pu se passer quelque part de la même manière. Et en 95, ce qui m'étonne et ce qui me donne envie de comprendre ce qui s'est passé et pourquoi ça s'est passé comme ça, c'est la différence entre ce qui est de l'ordre du rôle officiel des forces de l'ordre dans une affaire comme celle-là et ce qu'ils ont fait en réalité.
1: Alors, je pense que ça serait peut-être une question récurrente, notamment sur l'évolution de notre vision par rapport à la police-justice quand on traite ces affaires-là, dont la dernière, par exemple, c'est à Carcassonne, les propos racistes d'un policier municipal, je crois, municipal, qui vient d'être suspendu. Voilà, mais je renvoie sur l'article de Camille Polony, de votre collègue, dont j'ai oublié le nom.
0: Yumni Kezouf, qu'on a fait aujourd'hui.
1: Voilà, qui a été publié aujourd'hui. Mais on reviendra à ça au cours de la discussion. Donc vous avez 9 ans, donc ça déclenche quelque chose en vous de ce goût de l'enquête qui rejoint un petit peu Tintin. Et est-ce que dès ce moment-là, vous dites une façon d'assouvir ce goût de l'enquête, c'est de devenir journaliste, ou c'est plus tard ?
0: Moi, dans mon souvenir, à ce moment-là, j'y pense déjà, mais c'est vrai que ce que je vous disais, j'étais quand même dans un milieu où on n'avait pas beaucoup de sous, mais on avait un a priori favorable sur le métier de journaliste, sur le rôle que ça a dans la démocratie. On parlait beaucoup de l'actualité avec mes parents, on parlait des élections. Je me rappelle que c'est la même année, hein, 95, il y avait des élections présidentielles. Jusqu'à récemment, j'étais capable de citer de tête les 9 ou 10 candidats à l'élection présidentielle de cette
1: 95.
0: Année-là,
1: d'accord.
0: Parce que ça m'intéressait vraiment, mais je pense que j'ai été élevé aussi dans l'idée que c'était des choses importantes, que le débat public faisait partie de la vie et qu'il fallait s'intéresser aux élections et à l'actualité.
1: D'accord. J'ai vu, alors je ne sais pas si c'est vrai, que vous avez fait, quand vous étiez au collège, un stage de découverte professionnelle au journal La Charente.
0: La Charente Libre, ouais,
1: c'est ça,
0: le journal régional à Angoulême.
1: D'accord, donc c'était une volonté ou c'était juste un hasard ?
0: C'était à la fois une volonté et un hasard parce que on avait des stages de troisième, hein, donc c'était comme partout, comme aujourd'hui.
1: Comme aujourd'hui.
0: Et moi, je savais que j'étais intéressée par le journalisme. À ce moment-là, je le savais vraiment. Enfin, j'avais 14 ou 15 ans, donc j'en étais persuadée. Et c'est le journal local, hein, donc c'était là où je vous dis que c'est un mélange avec une occasion, c'est que il se trouve que je faisais du violon au conservatoire. Et que le mari de ma prof de violon était journaliste à Charente Libre.
1: D'accord.
0: Donc il m'avait prise en stage sous son aile quand j'avais 14 ans pour faire ce stage.
1: Bon, c'est comme souvent par relation qu'on rentre dans ces stages de découverte. Et est-ce que ce stage, il a duré combien de temps? Une semaine?
0: Deux semaines? Une semaine ou deux,
1: une semaine ou deux. Alors c'est rapide, ceci dit, une semaine ou deux. Mais est-ce que ça vous a conforté dans votre envie de devenir journaliste?
0: Oui, mais pour des raisons différentes de ce que je vous disais au début sur Tintin et les aventures. Parce que, enfin, je trouvais quand même qu'il y avait un côté génial dans ce métier, c'est qu'on pouvait avoir des aventures tous les jours.
1: C'est
0: qu'on rencontrait des gens différents. Ouais. Je me rappelle d'avoir fait un exercice avec les pompiers dans un tunnel, d'avoir rencontré un Touareg en visite à Angoulême qui venait parler de ce qu'il faisait chez lui, d'avoir rencontré des touristes qui venaient à Angoulême et de devoir leur faire raconter pourquoi ils venaient dans cette ville. Enfin, on faisait quand même des petits articles. D'ailleurs, ça va vous faire rigoler, mais le premier article que j'ai publié dans la Charente Libre quand j'étais en stage, c'était le portrait d'un policier municipal.
1: Bah, y a pas,
0: qui venait d'arriver.
1: C'est quand même assez dingue. Hein.
0: Ouais. Il n'y a pas de hasard.
1: Je pense qu'il n'y a pas trop de hasard. Donc la Charente Libre, donc ça confirme un petit peu, vous faites vos études et vous allez postuler, vous allez rentrer à Sciences Po.
0: Ouais.
1: Sciences Po Bordeaux. Donc vous venez d'Angoulême. Est-ce que quand vous rentrez à Sciences Po Bordeaux, c'est pour devenir journaliste ou c'est pour viser une autre activité? Parce que Sciences Po, ça ouvre beaucoup de portes. Hein.
0: C'est vraiment pour devenir journaliste parce que moi, ce qu'on m'avait dit quand j'étais au lycée, c'était que journaliste, il n'y a pas de travail, ce qui était vrai. Et que pour réussir à être journaliste, le plus simple, le plus direct et essayer d'avoir du travail, c'est de faire Sciences Po, une école de journalisme. Et c'est ce qu'on appelle la voie un peu royale.
1: Parce que moi, je pensais effectivement que c'était, on fait directement une école de journalisme. Donc en fait, la voie royale, c'est un Sciences Po Paris-Bordeaux. Bordeaux ou oui. autre, et ensuite l'école de journalisme.
0: C'est ça.
1: D'accord.
0: Au niveau
1: okay.
0: master ou alors après parfois il y a des IUT de journalisme qui commencent niveau bac, mais disons que le plus sûr et les formations les plus reconnues et plus qualifiantes au sens où on aura du travail après. Hein. C'est toujours une question ouais. de marché, c'est-à-dire que journaliste, il y a pas beaucoup de postes, c'est un métier qui fait rêver beaucoup de gens, mmh. c'est normal. C'était déjà bouché à l'époque où moi je voulais devenir journaliste, donc. Ce que m'avaient dit des profs, c'était que Sciences Po est une école de journalisme. Si on avait la chance d'avoir le concours de Sciences Po, ensuite on était bien parti pour avoir les concours de journalisme et ensuite réussir à trouver un travail à la fin, ce qui était quand même un peu le but.
1: D'accord. Donc vous faites Sciences Po Bordeaux ouais. et ensuite l'école de journalisme de Lille, qui est une des plus réputées, je crois.
0: Ouais.
1: Et qu'est-ce qu'on apprend dans une école de journalisme en fait ?
0: Alors, c'est très différent de Sciences Po, parce que Sciences Po, c'est des cours très théoriques, sur plein de disciplines différentes, où on apprend à se familiariser avec plein de sujets. Une école de journalisme, niveau master, comme celle de Lille, c'est vraiment une école d'application, où, en fait, on a tout le temps des ateliers, et on fait tout le temps des simulations, donc on aurait fait... comme aujourd'hui une simulation de débat en radio, on D'accord. a fait on a appris à construire un reportage dans différents médias, en radio, en télé, en presse écrite évidemment, sur plein de thèmes. Alors on peut se retrouver à un match de basket à Arras, on peut se retrouver à faire un micro-trottoir dans la rue sur une manif, on fait tout un tas d'exercices et puis on apprend à faire des dépêches d'agence, on apprend en fait tous les types de formats qui peuvent exister ensuite dans la presse, et on essaye de comprendre aussi ce qui nous plaît le plus pendant ces 2 ans de formation. On fait plein de stages et à la fin on sort de l'école diplômé en étant à peu près capable de travailler dans une rédaction.
1: D'accord, et d'avoir un choix par rapport entre la radio, la télé, oui. le journalisme presse écrite, la quotidienne, l'hebdo, machin.
0: Exactement.
1: D'accord. Et c'est bon, je suppose que vu que vous êtes journaliste maintenant, ça a conforté. Finalement, c'est ce que vous attendiez, ce travail, enfin cette formation, ça correspondait à ce que vous imaginiez, en fait, par rapport au travail de journaliste ?
0: Oui, je pense. Au moment où je l'ai fait, j'avais déjà quand même 21 ou 22 ans, donc j'avais une idée un peu plus claire de ce que c'était que ce métier. On a tous et toutes, les étudiants en journalisme, fait des stages même avant de rentrer à l'école, parce que le marché du travail étant tellement ouais. bouché, on nous conseille aussi de faire des stages très tôt. Donc moi, dès que j'ai eu 19-20 ans, l'été, je faisais des stages dans la presse,
1: D'accord.
0: autant que possible.
1: À Lille ?
0: Ou... Non, à Bordeaux.
1: Ah, à Bordeaux, d'accord. Ouais. Ah oui, à Bordeaux, à l'époque. D'accord.
0: À Bordeaux, à Sud-Ouest, dans une télé locale qui s'appelle TV7. J'ai fait un stage à l'Humanité.
1: Ah oui, TV7, je connais bien.
0: Ouais.
1: Oui, parce que alors, je peux expliquer, c'est comme je suis supporter des Girondins de Bordeaux qui vont oui. très mal en ce moment. TV7 diffusait tous les matchs récemment de Girondins de Bordeaux.
0: Ah, ils vont vraiment mal, ouais.
1: Voilà,
0: ouais.
1: Donc, mais bon, c'était un off, voilà. Donc vous avez fait pas mal de stages, donc très variés, pas que la presse écrite finalement.
0: Pas que la presse écrite, ouais.
1: D'accord.
0: Ouais.
1: Ce qui vous a permis en fait de vous confronter aux différentes choses. Et finalement de confirmer quand même que la presse écrite c'est ce qui vous intéressait le plus.
0: Oui, presse écrite et web, parce que
1: web,
0: ouais, au moment où j'ai commencé à travailler c'était un peu mêlé, et puis finalement j'ai davantage travaillé sur le web qu'en presse écrite imprimée.
1: Oui, effectivement, parce que les Rue 89, les jours dont on va parler, c'est surtout ouais. des médias web. D'accord. Ok. Et oui. On va. Je sais pas si on fait une pause musicale maintenant ou. En régie, ils n'étaient pas prêts, je crois, pour la pause musicale. Bon, vous êtes prêts pour la pause musicale ou pas? Comme ça, on va faire une petite pause musicale. Comme ça, on fera les deux pauses musicales. Ça nous permettra de faire les deux pauses musicales parce que pour le coup, j'ai bien envie d'entendre les deux pauses musicales. Est-ce que vous choisissez? Est-ce que vous souhaitez expliquer les pauses musicales ou pas, Camille?
0: J'en suis pas capable.
1: Vous n'êtes pas capable.
0: C'est instinctif.
1: C'est instinctif. Alors, on va commencer par le premier choix. Donc, le premier choix, c'est l'album, c'est un titre de l'album Grand Garçon de mars 2026, excuse-moi, de PLK qui s'appelle Henri Simer. Et en fait c'est un dans cette chanson Henri Simer, PLK raconte avec tendresse son attachement à la musique d'Henri Salvador que lui a fait découvrir sa mère. Et d'ailleurs on va entendre des samples de ces chansons d'Henri Salvador, Jardin d'hiver et Chambre avec vue. Donc si vous connaissez un petit peu Henri Salvador, vous allez reconnaître. Donc on va écouter Henri Simer par PLK. On se retrouve dans 3 minutes. Belle soirée à l'écoute de Cause Commune, la voix des possibles.

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3: Bah, la prochaine, c'est le vendredi 2 octobre 2026. Et sachez qu'à chaque fois, il y a une émission directe à 20h à laquelle vous pouvez participer. J'ai animé la dernière, d'ailleurs, le 4 septembre. Et j'ai eu l'occasion d'interviewer un auditeur de Libre à vous. Ma plus jeune fille a eu l'occasion de faire le lancement de musique. Et puis, voilà, il y a plusieurs personnes qui sont intervenues. Donc, n'hésitez pas à venir au 28... j'ai un trou de mémoire. Hein ? Au 22 rue Bernard Dimet. Pourtant, c'est facile, c'est comme les flics, quoi. Pour rester dans la thématique. Alors, nous venons d'écouter, excusez-moi, je vais quand même désannoncer la pause musicale, je vais quand même faire mon travail. Hein. Donc on a écouté Henri Simer par PLK, et j'en profite pour faire un petit coucou à ma grande fille qui est une grande fan de PLK. Nous sommes toujours donc sur Cause Commune dans l'émission Chemin de Traverse. Vous pouvez participer à l'émission du jour, donc au 09 72 51 55 46. Je répète, 09 72 51 55 46, ou alors sur le bouton, sur le salon web, vous allez sur la page de Cause Commune. Tout en bas, dans le lecteur audio, il y a un petit bouton chat et vous allez sur le salon Chemin de Traverse. Nous sommes toujours donc avec Camille Polony, notre invitée du jour, notre première invitée de la rentrée, donc qui est journaliste à Mediapart, principalement donc sur les thématiques police-justice. Donc juste avant la pause musicale, on parlait un peu de votre enfance, de votre formation, des stages que vous allez faire. Donc on va pas forcément rentrer dans le détail de tous les stages. Mais on va plutôt attaquer les principaux magazines pour lesquels vous avez travaillé. Et en fait, c'est des grands noms. Quand je regarde bien ce que vous avez fait, finalement, c'est en tout cas, moi, c'est des noms qui me parlent. Donc après vos stages, vous allez rentrer aux Arocs. Alors, le nom officiel, c'est les Inrocuptibles, mais tout le monde dit les Arocs. Donc, un magazine français qui était initialement consacré au baroque, comme le nom l'indique, et qui est ensuite devenu un magazine plutôt culturel et politique. Vous allez être embauché en 2009. Alors, est-ce que vous visiez en sortie d'école, donc c'était vous sortez de l'école de journalisme de Lille, est-ce que vous visiez les Arocs? Est-ce que c'est un hasard? Comment ça s'est fait cette entrée aux Arocs?
4: C'est un hasard complet. À cette époque-là, donc quand on sort d'une école de journalisme, on espère avoir un CDD de sortie, quoi, quelques mois dans un journal. Et moi, normalement, je devais aller à Libé. D'accord. J'avais 3 mois de CDD à Libé. Et finalement, les Inrocs m'ont contacté en me disant nous, on veut te proposer un contrat à partir de cet été. Et je dis bah non, je peux pas, je vais déjà à Libé. Et ils m'ont dit oui, mais nous, c'est un CDI. Et dans la presse, ça n'existe pas, les CDI, quand on sort d'école. Donc, je connaissais pas les Inrocs, je leur ai dit. Ça les dérangeait pas.
3: Mais comment ils vous ont connu alors? Parce que vous dites qu'ils vous ont contacté.
4: C'est des histoires de stage et un red chef qui en recommande, qui recommande des candidats.
3: Un rédacteur en chef.
4: D'autres. Ouais, un rédacteur en chef. Qui en recommande, des anciens étudiants, des anciens stagiaires à des journaux qui cherchent. Et, donc j'ai vraiment été embauchée sur un bout de trottoir sur la promesse que jamais je risquerais de vouloir devenir critique ciné ou musique parce que j'y connais rien. Mmh. Et qui cherchait à ce moment-là à développer, le site web et surtout une rubrique société. C'était juste après le rachat des Inrocs par Mathieu Pigas en 2009. Mathieu Pigas étant un milliardaire toujours connu aujourd'hui.
3: De plus en plus même.
4: De plus en plus connu. Qui voulait vraiment en faire un news magazine, ouais. Échanger un peu la ligne éditoriale pour que, en dehors de leur identité historique de journal culturel, il y ait aussi une rédac d'actu qui traite de différents sujets de société. Et moi, j'étais une candidate idéale pour eux dans le sens où vraiment, je suis nulle en culture. Et donc ils risquaient pas de me voir dériver progressivement vers la rubrique cinéma parce que j'en aurais été bien incapable.
3: Moi je vous dis, j'adore l'humour de Camille Polony.
4: Mais c'est pas une blague. Hein.
3: Non mais c'est pas une blague, d'accord, mais la façon dont vous le dites, cette cellule, ce service société, il existait déjà à ce moment-là, où il était en construction
4: Officiellement, je travaillais pour le site web et donc il était en construction, avec en développement, en cours de développement, avec plein de nouvelles journalistes, certains et certaines avec qui je suis resté ami depuis, et on est tous partis des Inrocs, mais on est resté proches, ouais.
3: D'accord.
4: Donc on était une bande de jeunes de 25 ans qui venaient juste de commencer à travailler dans cet endroit-là avec beaucoup d'enthousiasme.
3: Est-ce que vous vous souvenez du premier sujet que vous avez traité aux Arocs ?
4: Non, désolé. Je me rappelle que j'en faisais vraiment beaucoup au début.
3: Ouais.
4: Que je devais faire un ou deux papiers par jour. Mais parce que j'étais vraiment très contente de travailler.
3: Alors justement, ça c'est une question intéressante parce que dans vos expériences après, ça fait être un peu différent, si j'ai bien compris. Vous avez travaillé plutôt sur le long terme. Et c'est vrai que l'image de la presse, pour beaucoup de gens, c'est on doit en balancer du papier tous les jours. Il faut suivre l'actu. Alors d'autant plus aujourd'hui, il faut encore plus suivre l'actu. Donc à l'époque, vous faisiez quoi, un ou deux papiers par jour, c'est ça pour le site web?
4: Oui, c'était des petits papiers, mais d'accord. On en faisait plein. Et bon, après, même toujours aujourd'hui, c'est pas pour vous contredire, hein, mais c'est vrai qu'on fait des enquêtes qui sont assez longues parfois, mais on fait aussi des papiers en une journée, on fait aussi quand même ce qui nous commande, c'est l'actu, même si on fait parfois des enquêtes plus longues.
3: Ouais, les enquêtes plus longues, je parlais plus peut-être au niveau des les jours, peut-être.
4: Ouais.
3: Mais on va en parler tout à l'heure, ouais. Plutôt qu'effectivement à Mediapart. D'accord. Et est-ce que vous êtes intéressé particulièrement à une thématique assez rapidement, ou c'était assez large?
4: Au tout début, je faisais un peu tout. La première année, en 2009, je suis allé à l'université d'été du Parti Socialiste à La Rochelle. Ce que j'ai jamais refait de ma vie après. On faisait des reportages sur des manifs de sans-papiers, on faisait des papiers sur la taxe professionnelle, enfin tout ce qui n'était pas culturel était considéré comme la rubrique société, donc on pouvait faire des articles politiques de temps en temps. J'avais fait des portraits de jeunes en politique, dont l'un est devenu le maire de Fréjus, David Racheline, qui était au Front National de la Jeunesse à l'époque. Un autre est devenu l'un des patrons de France Télévisions alors qu'il était chez les Jeunes Écolos. Donc c'était des gens qui avaient quasiment mon âge et dont on avait fait le portrait pour un peu dépeindre une nouvelle génération de politique. Donc c'était des sujets très très variés. Et à un moment donné, il a été question de spécialiser quelques journalistes plutôt sur de l'enquête. Et dans ce cadre-là, j'ai commencé à faire davantage d'articles sur la police et la justice parce que c'était quelque chose qui m'intéressait parmi des possibilités qui m'étaient offertes à ce moment-là, quoi.
3: D'accord. Pourquoi principalement la police-justice ?
4: Je pense que quand on aime
3: l'enquête, que c'est un fil conducteur quand même,
4: mal
3: pour.
4: Bah quand on aime l'enquête journalistique, c'est un bon moyen d'en faire. C'est des thématiques qui s'y prêtent. Et puis plus largement, même pour des papiers d'actu, moi j'aime bien m'intéresser à la tension entre la contrainte et la liberté. Et les sujets police-justice, ils sont très intéressants pour ça. Et ils permettent aussi parfois de mettre en relief une différence entre les discours officiels et ce qui se passe dans la réalité. Quand on dit que la police doit être irréprochable et qu'elle commet des erreurs ou des violences, c'est des contradictions qui m'intéressent de montrer, de pointer. On n'est pas là pour faire de la communication, on fait du journalisme, donc on essaye quand même de dévoiler des choses qui sont cachées ou de mettre au jour des faits qui sont pas publics. Et je trouve que c'est des sujets sur lesquels on peut le faire utilement.
3: Et est-ce que c'est la police, ministère de l'Intérieur, etc., c'est des gens qui sont accessibles dans le sens... Parce qu'ils disent, quand vous allez les voir, c'est pour leur parler de choses qui ne vont pas, en général.
4: Alors c'est vrai que souvent c'est pour ça.
3: Et donc, est-ce qu'ils sont, a priori, est-ce qu'ils sont quand même ouverts à la discussion, plutôt fermés? Enfin, comment ça se passe? Parce que ça doit pas être évident quand même d'aller...
4: C'est pas évident, mais c'est un peu comme dans tous les domaines, c'est que quand on vient pour dire qu'il y a un problème et qu'il faut que l'institution réponde à ce problème, c'est jamais facile pour eux et ça se comprend. Nous, ensuite, quand on fait une enquête journalistique, on a un devoir de faire ce qu'on appelle le contradictoire, c'est-à-dire de recueillir la version de l'institution mise en cause ou qu'elle nous explique ce qui s'est passé dans tel cas de défaillance ou de manquement. On essaye toujours et puis ensuite on a des réponses aléatoires. C'est parfois oui, on a une réponse claire et précise à chacune de nos questions. C'est assez rare et souvent quand il s'agit d'acteurs institutionnels et surtout dans l'administration et surtout dans la police, c'est des réponses qui sont un peu convenues et qui répondent qu'à une partie des questions qu'on pose. L'enquête journalistique, c'est aussi trouver des éléments par nous-mêmes qui vont être soumis à la fin à l'institution pour qu'elle y réponde et qu'elle les commente. Mais la réponse de l'institution est rarement totalement indispensable. C'est-à-dire qu'il y a des choses qu'on vérifie par ailleurs, par d'autres moyens, par des sources journalistiques. Quand on apporte à une institution le fruit de nos recherches et qu'on lui demande de s'exprimer dessus, elle a généralement tout intérêt à le faire, puisque de toute façon, notre article va être publié.
3: Et est-ce que l'accueil est différent aujourd'hui qu'à l'époque? Parce qu'à l'époque, donc, aux Arocs, vous aviez quel âge?
4: 23 ans quand j'ai commencé.
3: 23 ans.
4: Ouais.
3: Donc c'est les Arocs, magazine plutôt vu culturel, vous êtes jeune. Aujourd'hui, vous êtes à Mediapart, vous avez 40 ans. Mediapart, c'est...
4: Je suis plus jeune, c'est ça?
3: petit. Par rapport à moi, vous êtes, j'aimerais bien avoir votre âge. Hein. Mais vous travaillez pour Mediapart. Clairement, quand Mediapart appelle quelque part, on se dit, ah, c'est Mediapart quand même, c'est pas... Est-ce que l'accueil est différent aujourd'hui? C'est-à-dire que, est-ce que, dans un sens ou dans un autre d'ailleurs, est-ce que vous êtes mieux accueilli dans le sens où on va plus facilement vous parler ou au contraire on va se dire, alors là, faut pas leur parler à eux, à Mediapart
4: Il y a toutes sortes de réactions et ouais. C'est assez imprévisible parce que le nom Mediapart, il suscite des sentiments contrastés chez nos interlocuteurs. Il y a des gens qui ont peur de nous dès qu'on les appelle.
3: Oui, c'est le sentiment que je peux avoir, ouais.
4: Vous avez peur de nous si on vous appelle?
3: Ah non, pas, si Mediapart m'appelle, j'ai jamais peur.
4: Ah oui.
3: Ah non.
4: C'est, j'ai un ami qui disait ça pour rigoler, mais il a pas tort. Il disait, moi, si Mediapart m'appelle, je me dis, mince, qu'est-ce que j'ai fait?
3: Ah
4: mais,
3: oui, dans ce sens-là, ouais.
4: Et c'est ça qui peut, enfin, l'impression que, parce que Mediapart est connu pour ses enquêtes journalistiques, et c'est vrai, c'est depuis bien avant que j'y travaille. Enfin, c'est historiquement un journal d'enquête. Donc, quelqu'un qui est appelé par Mediapart peut avoir peur, que ça signifie qu'il est mis en cause dans quelque chose. C'est pas toujours le cas, enfin je veux dire,
3: comme si, si la police nous appelle, on a peur, même si on n'a rien fait, parce qu'on se dit pourquoi la police m'appelle.
4: Du coup, nous on n'a pas de menottes. Et par exemple, quand on demande un reportage autorisé à la police pour aller interviewer un patron de service ou pour aller en reportage à l'accueil d'un commissariat, et ben il y a toujours ce soupçon assez infondé, je dois dire, que si on vient c'est pour faire autre chose que ce qu'on avait dit au téléphone. Et on demande sous des faux prétextes pour pouvoir s'infiltrer quelque part, etc. En réalité, on fait pas ça. Quand on appelle, on dit pourquoi on appelle, et puis c'est la vérité. Et soit c'est parce qu'on a des questions à poser sur quelque chose qui a été un problème et on veut la réponse, soit on demande simplement une interview parce qu'on veut parler d'une problématique, que ce soit le trafic de stupéfiants, que ce soit... une interview du patron de ou de la patronne de l'inspection générale de la police nationale, bah c'est pour parler des sujets qui les concernent, mais c'est pas pour les mettre en cause ou pour faire quelque chose en douce. Donc on peut avoir ce genre de réaction un peu craintive. On peut aussi avoir à l'inverse des gens qui nous contactent, évidemment, et c'est très très précieux parce que ils ont une image de Mediapart comme un journal incorruptible, parce que on est indépendant, on dépend pas des subventions, on n'a pas de publicité, c'est volontaire et on dépend que de nos lecteurs. Et c'est vrai que Mediapart, depuis 18 ans d'existence, a sorti quand même beaucoup d'affaires, a révélé beaucoup d'affaires. Donc il y a des gens qui nous contactent, y compris des gens qui ne sont pas censés parler à la presse, parce que ils ont confiance dans notre capacité d'enquête et dans notre capacité à ne pas être impressionné par des menaces de plainte ou par une institution qui voudrait taire une problématique. Et donc il y a beaucoup de gens qui mettent des espoirs aussi en nous, qui sont une responsabilité pour nous, c'est-à-dire qu'on peut pas les décevoir non plus, mais qui parfois pensent qu'on est capable de déplacer des montagnes et qui font appel à nous en espérant qu'un problème trouve une solution, qu'un dysfonctionnement soit dénoncé, soit rendu public, et qui nous contactent avec beaucoup de confiance dans nos capacités.
3: Oui, et puis je pense que ce qui joue aussi, c'est, en tout cas, moi je suis abonné de Mediapart depuis très longtemps, et ce que j'apprécie aussi, c'est la transparence au maximum que ce que vous pouvez faire, notamment à travers les boîtes noires, etc., c'est-à-dire le retour sur les enquêtes, comment se fait un certain nombre d'enquêtes. Là, par exemple, on a eu récemment plusieurs articles sur comment s'est fait l'enquête autour de Patrick Bruel et d'autres, et ça c'est quelque chose qui est intéressant, parce qu'on se rend compte que finalement, on comprend mieux pourquoi certaines choses prennent beaucoup de temps.
4: Oui.
3: Parce qu'on se dirait, mais c'est facile, normalement. Ben, en fait, non, parce que par exemple, il y a des victimes qui leur faut des 10 ans pour parler et beaucoup de confiance. Et c'est vrai que ce terme de confiance revient quand on voit que d'autres médias, alors si on prend l'affaire Patrick Bruel, Elena Noguera, qui ne souhaitait pas apparaître, son nom a été révélé par, je crois que c'est RTL et je sais plus qui. Donc voilà, on voit que Mediapart, il y a cette confiance-là, quoi. Donc, ok. Et vous avez parlé des pressions, menaces. Bon, est-ce que dans le cadre de, alors que ce soit Mediapart ou aux Inrock ou à d'autres moments, est-ce que vous avez subi des pressions, des menaces plus ou moins directes de policiers ou autres, ou de la hiérarchie policière, en disant là, bon. Ou ça n'existe pas, ce genre de choses?
4: Non, j'ai jamais eu ça. Ce qui est possible, c'est les menaces de plainte. C'est-à-dire que moi, j'ai eu de la chance parce que ça fait 15 ans que je travaille, même un peu plus maintenant, et j'ai jamais été poursuivi en diffamation. Alors que quand même, pour des journalistes d'enquête, c'est ça peut arriver assez souvent. Enfin, moi, parmi mes collègues à Mediapart, il y en a qui sont plusieurs fois par an au tribunal pour défendre leur travail. En général, ils gagnent, mais qui doivent expliquer quand même, fournir une offre de preuve, c'est-à-dire montrer au tribunal un peu comment ils ont travaillé pour prouver le sérieux de leur enquête et que l'article valait la peine d'être publié et qu'ils avaient des documents à l'appui pour pouvoir documenter leur démarche, etc. Donc moi, ça m'est jamais arrivé. Mais finalement, pour un journal, même pour un journal comme Mediapart, appart qui va bien, c'est la principale menace qui plane sur nous, c'est-à-dire une menace judiciaire.
3: Et les frais financiers que ça engendre.
4: Et les frais financiers que ça engendre. Mmh. Alors nous, on rend nos chiffres publics, là je les ai oubliés parce que je suis nul en grands chiffres, mais je crois que c'est 200 000 euros par an qu'on consacre à payer les avocats qui nous accompagnent au quotidien, qui peuvent être là pour des procès, mais qui peuvent être là aussi pour relire des articles avant publication, pour s'assurer que tout est carré dedans, qu'on n'aura pas de problème, ou qu'en tout cas on pourra défendre ce qu'on a écrit. Donc oui, c'est un coût, et pour des journaux plus petits que le nôtre et indépendants comme le nôtre, c'est un coût énorme. C'est là qu'on parle de procès bâillon, c'est-à-dire que quand c'est des grands industriels ou des personnes très riches qui attaquent un petit média en diffamation, peut-être qu'ils gagneront pas à la fin, mais ils sont assurés de l'étouffer financièrement pendant un certain temps.
3: Ok. On revient, et on reviendra après évidemment quand même sur Mediapart, on revient donc aux Arocs, vous y restez jusqu'en 2012, c'est ça?
4: C'est ça.
3: Et vous rejoignez rue 89. Oui. Alors j'ai lu que c'était quand vous étiez à l'école de... je l'ai même pas noté d'ailleurs. Mais que j'ai lu que vous rêviez de faire partie de la rédaction de rue 89 quand vous étiez à l'école de journalisme.
4: Oui.
3: C'est vrai? Alors peut-être expliquer... parce que rue 89, bon voilà, les gens aujourd'hui connaissent pas du tout, probablement pas. Mais c'est vrai qu'à l'époque c'était un peu différent. Est-ce que vous pouvez expliquer pourquoi il y avait cet attrait pour rue 89?
4: Rue 89, ça a été créé pendant que j'étais à l'école de journalisme, donc c'était en 2007. Et c'était un site qui était gratuit, et à l'époque c'était très important parce que on était encore persuadé que un site de presse gratuit ça pouvait marcher économiquement, et qu'un site de presse payant comme Mediapart c'était voué à l'échec. Ce qui s'est vraiment avéré faux, enfin c'était à l'inverse du sens de l'histoire, mais à l'époque on pensait qu'un site gratuit et financé par la publicité, mais par une publicité très diffuse et pas par des gros annonceurs comme dans la presse papier, c'était super, que c'était une sorte de modèle comme vous connaissez bien, un modèle un peu libre où la connaissance pouvait se diffuser sans entrave, et où on pourrait rémunérer des journalistes comme ça. Et rue 89 c'était très innovant dans la ligne éditoriale parce que le ton était pas pareil que les médias très installés, c'était plus rigolo, il y avait des reportages un peu décalés, et il y avait un regard d'étonnement qui était posé sur les choses, qui était honnêtement très chouette. Moi, j'avais fait un stage à rue 89 quand j'étais à l'école.
3: D'accord.
4: J'avais trouvé que les personnes qui y travaillaient étaient super sympas, qu'il y avait vraiment moyen de s'amuser, et je me rappelle d'un matin où un journaliste qui était... qui avait 10 ans de plus que moi, donc pour moi à l'époque c'était quelqu'un de très très âgé, était arrivé en disant « J'ai vu ce matin à la poste qu'il y a une pièce de 50 euros qui existe et qu'on peut l'acheter. » Et vous rendez compte, vous saviez vous qu'il y avait des pièces de 50 euros? Et bon, je rigole en racontant ça, mais c'était pour moi un peu le symbole du regard renouvelé qu'il voulait jeter sur les choses. Et il y a des journalistes, notamment des journalistes politiques, qui ont commencé là-bas avec l'idée qu'on pouvait faire du journalisme politique autrement, qu'on pouvait couvrir un conseil municipal autrement, qu'on pouvait raconter.
3: Ça vendait du rêve à l'époque.
4: Ouais, vraiment, ça vendait du rêve.
3: Hein. Ouais. Pour les gens qui connaissent pas du tout.
4: Ouais.
3: Donc je comprends. Et donc vous rentrez à 89, toujours pour travailler sur service, police, justice.
4: C'était pas si clair que ça.
3: D'accord.
4: Mais oui, un petit peu. Puis c'était quand même la dominante de ce que je faisais.
3: D'accord.
4: Après, on faisait tous un peu de tout quand même. Et puis c'était un journaliste très participatif aussi, qui servait beaucoup des commentaires laissés sous les articles pour récolter des témoignages supplémentaires, pour faire des nouveaux articles, pour discuter avec les lecteurs. C'était très interactif et très participatif.
3: Ah bah vous me tendez une perche, parce que je crois bien que l'un de votre livre, La Lente Évasion, a commencé, on va en parler, par une série d'articles, mais qui a commencé en fait par un commentaire de quelqu'un sur un de vos articles. Si j'ai bien vu l'histoire. Alors, on est à la radio, donc vous voyez pas la tête de Camille Polony.
4: Là, je plisse les yeux. En essayant de me rappeler de ce que je faisais il y a 10 ans.
3: Suite à la publication d'un article, il y a un certain Fred, directeur de, alors je sais plus.
4: De l'APCARS ou une association,
3: L'association de politique criminelle appliquée de réinsertion sociale, qui vous contacte et qui vous fait découvrir ce monde de la réinsertion, et vous allez, commencer une série de papiers sur un détenu qui est en liberté...
4: En semi-liberté, oui.
3: En semi-liberté, qui s'appelle Alain.
4: Oui.
3: Et racontez-moi ça, parce que pourquoi vous êtes intéressé à ce sujet-là? Parce que finalement, après, vous avez carrément fait un livre qui s'appelle La Lente Évasion, Alain de la prison à la liberté. Pourquoi vous êtes... Ouais. Et surtout, et aussi le fait que là, vous avez travaillé sur le long terme. Tout à l'heure, on disait,
4: on publie
3: un article tous les jours, d'un ou deux articles. Là, vous avez publié toute une série d'articles sur ce Alain.
4: Oui, pendant 9 mois. En fait, ce qui s'est passé, alors je me rappelais plus de l'histoire du commentaire, mais c'est oui, je me souviens de Frédéric qui était le directeur de cette association. Je me suis dit que j'avais envie de suivre une journée d'une travailleuse sociale qui travaillait dans cette association-là et qui suivait des détenus en voie de réinsertion, donc qui étaient dans des cas différents. Alors lui, il était en semi-liberté, ça veut dire que la journée, il pouvait aller à la fac et travailler, et le soir, il devait rentrer à la prison de la santé pour dormir. Donc il avait des horaires, il fallait les respecter. Quand on revient pas à la prison, on est déclaré en évasion, donc il pouvait pas manquer l'horaire. Et tout ça pour dire que moi, mon idée de départ, c'était juste d'assister un jour ou deux au rendez-vous de cette travailleuse sociale qui s'appelle Julie, pour voir tous les gens qui passent dans son bureau, quelles sont leurs problématiques, et décrire un peu des trajets de réinsertion. Et ce que les travailleurs sociaux là-bas m'ont proposé, c'était l'inverse, et c'était vachement mieux, c'était de me dire, pourquoi vous viendriez pas pendant une longue période, mais toujours voir la même personne pendant son rendez-vous. Et donc finalement, on a ouvert un blog sur Rue89 où j'écrivais un article par rendez-vous. Et le mec en semi-liberté, Alain, il venait une fois par semaine voir Julie. Et moi, j'assistais au rendez-vous dans le bureau de l'assistante sociale, sur une chaise au fond. Alors, il savait que j'étais là, il était d'accord, hein, évidemment, mais j'intervenais pas pendant le rendez-vous. L'idée, c'était de le moins possible fausser l'échange et de raconter simplement de quoi il a besoin, lui, pourquoi une travailleuse sociale l'accompagne dans ce moment très particulier de sa vie, puisqu'il allait accéder ensuite à une liberté conditionnelle. Donc, ça voulait dire être libre tout le temps, mais ça voulait dire qu'il fallait qu'il ait un hébergement, qu'il ait un travail, qu'il puisse justifier de ses démarches auprès de l'administration pénitentiaire. Et ça s'est finalement transformé en livre sans que je m'en rende compte à la fin, puisque 9 mois de billets de blog quasiment toutes les semaines, ça pouvait faire quasiment un livre à quelques remaniements près.
3: Et qu'est-ce que ça a changé dans votre vision est-ce que ça a changé quelque chose dans votre vision de la prison? À la fois des conditions de prisonniers, la semi-liberté, du rôle des institutions entre l'institution pénitentiaire, et puis finalement on se rend compte en lisant que y a le rôle des travailleurs sociaux, travailleurs sociales, des associations plus globalement en fait, qui est importante. Est-ce que ça a changé quelque chose par rapport à votre vision de la prison ou pas en fait?
4: Ce qui est marrant, c'est que dans cette histoire, la prison, je l'ai jamais vue.
3: Oui, c'est vrai, vous l'avez jamais vu.
4: Puisque j'ai jamais accompagné, même j'aurais pu, j'aurais pu accompagner Alain à la porte de la prison un soir pour voir comment ça se passait quand il rentrait le soir, mais ça s'est pas fait. Ce qui m'avait frappé, moi, c'était à quel point il avait peur d'être libre. C'est que ce qui lui faisait peur, c'était le moment où il serait plus du tout en prison, parce que ça voulait dire plus d'endroit où dormir et besoin de trouver un toit, quoi.
3: Ouais, c'est la chose qui m'a le plus pas surpris, mais dans le livre, quand j'ai lu le livre, c'est effectivement que finalement ce qui le rassurait, c'était d'être avec des gens un peu comme lui entre guillemets, des prisonniers, et qu'il avait peur des gens normaux. Il appelle, je crois que c'est l'expression qui est, voilà, les gens normaux à qui il n'arrive pas à communiquer, parce que, et donc finalement c'est le côté prison est rassurant. Ça m'a
4: Oui, parce que c'était un cadre pour lui qui était clair, et que ça pouvait arriver d'être en retard ou quoi, ce qui moi me semblait inquiétant, quoi. Pour lui, c'était pas si anxiogène que ça, parce que il savait ce qu'on lui demandait, il savait où dormir, il connaissait les limites, et puis en fait c'est assez terrifiant de se retrouver tout seul dans un monde où on a l'impression d'être un peu inadapté par rapport aux autres, parce que il était allé en prison plusieurs fois, enfin il y avait toujours des histoires un peu incroyables qu'il menait là, et puis il perdait tout le temps son téléphone, enfin il y avait un côté un peu désorganisé dans sa vie où ça l'inquiétait vachement de devoir se débrouiller seul et de faire croire qu'il était jamais allé en prison, puisque lui il pensait que ça allait se voir sur sa tête, quoi.
3: Et parce que quand il travaillait donc dans un truc de restauration rapide, au début, les gens ne savaient pas qu'il était en semi-liberté, et ses études de psychologie, les autres élèves ne savaient pas qu'il était en semi-liberté.
4: Il faisait partie, je trouve que c'est une jolie expression, parce qu'il faisait partie de ce que la fac appelle les étudiants empêchés.
3: Ah oui, j'ai découvert cette expression. C'est une vraie expression.
4: C'est une vraie expression qui peut désigner plein de situations différentes, mais qui, dans son cas, voulait dire que il dormait en prison le soir.
3: D'accord. Ok. Bon, en tout cas, si le livre est encore disponible, il s'appelle donc La lente évasion, Alain de la prison à la liberté. Donc, alors je suppose que vous n'en avez pas, mais est-ce que vous avez des nouvelles d'Alain?
4: Non, j'en ai eu un petit peu après la publication du bouquin, et puis non, j'en ai plus. Je m'y attendais un peu parce que, comme je vous disais, il perd toujours son téléphone. Et voilà, on n'était pas non plus, on n'est pas devenus amis, alors ce serait une jolie histoire à raconter, mais il est quand même venu au lancement du livre dans une librairie.
3: D'accord.
4: On a pu discuter, il a pu discuter avec les lecteurs, lectrices qui étaient venus. On s'est donné des nouvelles quelques fois, et ensuite je l'ai perdu de vue, alors je pourrais peut-être essayer de le recontacter encore aujourd'hui, mais je sais même pas vraiment par quel biais.
3: D'accord.
4: S'il nous entend.
3: Alors si, effectivement, si par un grand hasard Alain nous entend, qu'il n'hésite pas à donner des nouvelles, parce que c'est vrai qu'à la fin, il sort, mais c'est vrai que la question qu'on se pose, c'est qu'est-ce qu'il est aujourd'hui, sachant que le livre date de 2015.
4: C'est ça.
3: Donc, je regarde l'heure qu'il est, peut-être faire une deuxième pause musicale, comme ça on l'en fait, puis comme ça on pourra changer de sujet après. Donc comme d'habitude, comme tout à l'heure, vous n'allez pas expliquer la chanson. Alors moi j'avoue que autant PLLK je connaissais, c'est parce que j'écoute pas particulièrement, mais je connaissais. Mais alors là, le Talus, je connaissais pas du tout. Alors le Talus qui fait partie d'un collectif qui s'appelle Gender Panic, qui est un collectif 100 mecs 6 de 13 rappeureuses, chanteuses, produceuses du côté de Bruxelles. C'est exactement ce qui est marqué sur le site. Donc ça vous comprendrez un peu mieux les paroles avec cette explication. Donc on va écouter Insortable par Le Talus. On se retrouve dans 3 minutes 40. Belle journée, belle soirée, excusez-moi, à l'écoute de Cause Commune, La Voix des Possibles.
0: Moi j'entends Pierre, pareil, droite.
5: Moi j'entends tout. Putain, t'es.
0: Eh ben je vois rien avec mes lunettes surtout. Et vous nous donnez le go, c'est quand?
5: C'est là.

0: Nous venons d'entendre le insupportable par le talus. 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Vous allez dans le lecteur audio et il y a un petit bouton chat. Nous sommes toujours avec Camille Polony, journaliste à Mediapart. Juste avant la pause musicale, Camille était journaliste à Rue 89, qui a bien changé depuis. Un site qui espérait vivre uniquement, enfin en tout cas de fournir de l'article sans payer en fait pour les gens. Ça n'a pas fonctionné, on va pas revenir sur l'histoire de Rue 89 parce qu'on n'a pas le temps. Donc en 2016, vous quittez Rue 89 pour rejoindre un site alors dont le modèle de financement est très différent, qui s'appelle Les Jours, un journal en ligne uniquement financé par les abonnements, lancé par des anciens de Libé aussi. Donc là, pareil, même question que tout à l'heure, c'est un objectif de comment vous rentrez en contact avec Le Jour, parce que si j'ai bien suivi, vous étiez même la première personne, enfin journaliste salarié des Jours.
1: Oui, c'est ça, hormis les fondateurs et fondatrices qui ont monté la boîte ensemble. Ouais. Ouais, c'est ça. Comment je rentre en contact avec eux? Alors, en fait, en 2015, je suis en congé sabbatique de Rue 89. J'ai décidé de faire autre chose pendant 6 mois, enfin de faire pas grand chose pendant 6 mois d'ailleurs, c'était très bien. Et à la fin de mon congé sabbatique se pose la question de est-ce que je vais retourner là-bas, est-ce que je vais changer de journal. Les Jours se montent en même temps et ben dans la presse ça se sait parce qu'il y a déjà des articles de presse qui parlent de ce futur site mais qui n'est pas encore lancé. Et puis je rencontre l'équipe, on discute ensemble, on se rend compte que le fonctionnement qu'ils envisagent, ça a l'air chouette et moi j'aimerais bien participer à ça. Et finalement vers la fin de l'année 2015, je décide de partir de Rue 89 et je continue à me rapprocher des Jours et je commence à bosser pour eux pour la version bêta du site, c'est-à-dire avant que ce soit en ligne pour faire des faux articles qui seront d'ailleurs je crois publiés quand même en grande partie au moment où le site se lance en février 2016. Et on prépare des articles. Alors à ce moment-là, je fais beaucoup d'articles sur l'antiterrorisme. On est pendant l'état d'urgence des attentats de 2015. Il y a les assignations à résidence, dont certains de vos auditeurs, auditrices se souviendront. Je fais des articles là-dessus, quoi. Voilà. Et donc je rejoins progressivement l'équipe et dès qu'ils ont une visibilité économique suffisante pour salarier quelqu'un, je rejoins l'équipe vraiment.
0: Et le côté modèle de financement donc sur les abonnements, qui était encore à l'époque quand même un pari, hein, c'est pas certain. Oui. Ça faisait partie de l'attrait pour des Jours pour vous.
1: Oui, après c'était surtout la proposition éditoriale qui était l'attrait, c'est-à-dire que l'idée des Jours c'est d'écrire des séries du réel, de publier des séries d'articles sur une problématique, sur un thème ou depuis un endroit. Alors ça peut être dans les premières années, ça a été une collègue qui s'est installée dans une classe de collège par exemple pour raconter les années collège depuis une classe où elle revenait régulièrement. Moi pendant que j'y travaillais, à un moment j'ai fait un été aux urgences à l'hôpital public à Saint-Denis.
0: Ah c'est vrai?
1: Ouais, à de la Fontaine.
0: D'accord.
1: En fait l'idée c'était d'avoir des personnages récurrents, de raconter des problèmes sociétaux en prenant comme point de départ un endroit. Et c'est ce qu'ils font toujours depuis. Hein. C'est toujours un site qui fonctionne en série et la rédaction continue à bosser comme ça.
0: Oui, d'ailleurs, il y a un terme, alors je ne sais pas si vous êtes capable de l'expliquer, le terme d'obsession. Ouais. Ouais, parce que cette série d'articles, faut comprendre, c'est vraiment sur le long terme, article après article, semaine après article, et ça s'appelle les obsessions. Et est-ce que vous savez pourquoi c'était choisi?
1: Oui, l'idée c'est que chaque journaliste a ses propres obsessions.
0: D'accord.
1: Et qu'il faut les cultiver plutôt que de les réprimer. Et y a des journalistes qui adorent la musique, d'autres qui adorent l'économie, d'autres qui s'intéressent à un truc super précis de liberté publique, c'était un site qui se disait que si ça obsédait tant tel et tel journaliste, ça devait être des choses qui étaient communicables aux lecteurs et lectrices et qu'on devait pouvoir creuser ses obsessions plutôt que de se dire que c'était chiant d'en avoir.
0: D'accord. Je relaye un commentaire sur l'un des salons d'une auditrice qui s'appelle Coralie et qui dit « J'adorais Rue 89 ». Bon, elle n'explique pas pourquoi.
1: Merci.

0: Corail.
1: Voilà. Mais en tout cas, si donc elle pourrait nous mettre le message pour nous expliquer ce qui l'intéressait dans Rue 89. Donc effectivement, là, on sort un petit peu du rubriquage classique en presse où voilà, il faut remplir une case quelque part pour travailler sur le long terme. Et donc vous, c'était quoi vos obsessions à l'époque? Parce que là, une de vos obsessions, c'était pas plus la police justice, c'était aussi les magouilles financières, si j'ai bien suivi.
0: Oui, alors ça rejoignait un petit peu la police justice parce qu'il s'agissait quand même d'expliquer comment la police et la justice répondaient aux affaires de probité, aux affaires de corruption. Et ça m'avait quand même permis de rencontrer des services de police, d'aller en reportage avec des greffières du parquet national financier, enfin de faire un certain nombre de choses et de concevoir un outil qui s'appelait le magouillotron.
1: Alors justement, c'était...
0: Ah, vous voulez parler du magouillotron?
1: Bien sûr, il y a une logique dans mes... donc Fillon, vous allez consacrer effectivement pas mal d'articles, notamment sur le parquet national financier, pour... expliquer son fonctionnement. Peut-être que vous pourrez d'ailleurs expliquer un certain nombre de choses. Peut-être pour... C'était quoi l'objectif? C'était permettre notamment au lectorat de comprendre pourquoi certaines affaires prennent du temps, comment ça se fait.
0: Oui, c'était et comment la justice travaille.
1: Comment la justice travaille.
0: Oui, et puis lesquelles arrivent au bout, pour quelles raisons, qu'est-ce qui est complexe là-dedans. Et oui, pourquoi ça prend du temps. Effectivement, souvent, c'est des affaires qui sont internationales, etc. Ouais. Donc, il s'agissait de rendre ça accessible.
1: D'accord. Et donc, il y a le magouillotron que vous avez mis en place. Donc c'était quoi le magouillotron?
0: Le magouillotron, c'était comme une infographie géante où on pouvait suivre le déroulement d'une affaire du début à la fin, des affaires réelles, avec des exemples.
1: Balkany, Sarkozy et compagnie.
0: Ouais. Et puis on expliquait le point de départ, on expliquait ce qui s'était passé par la suite, et puis ça faisait comme un grand schéma. Alors ça correspond très très bien au modèle d'obsession qui était développé par Les Jours, c'est-à-dire pour avoir envie de faire un schéma géant là-dessus, il faut être un peu obsédé par le thème quand même. Il faut être un peu habité par cette histoire parce que ça peut être rébarbatif et il s'agissait de rendre ça intéressant.
1: Et au final, dans ce magouillotron, il y a eu combien de dossiers? Il y a eu une vingtaine, c'est ça?
0: Ouais, je crois, je m'en souviens plus très bien.
1: Je crois que c'était assez important. Il y a même eu un moment, parce que j'ai regardé un petit peu, il y a eu même un quiz. Découvrez lequel vous êtes et peut-être que vous aurez une chance de finir d'être le juge Alphen qui était à l'époque le... Alors, je sais pas si c'était le patron du parquet national financier.
0: Non,
1: je sais
0: plus
1: pas.
0: Déjà, mais oui, enfin c'était
1: un des juges importants. Donc, en tout cas, si vous allez sur le site des jours, vous trouverez ces informations-là. Et donc finalement, quand vous travaillez sur une enquête, vous faites que ça. Ou est-ce que vous faites d'autres articles à côté?
0: On avait un peu plusieurs séries en parallèle. À un moment, je faisais que les manifs contre la loi travail en 2016, par exemple, parce qu'on avait ouvert une série là-dessus. Et donc, j'y allais tous les jours, puis il y avait des manifs tout le temps, et puis il y avait tout le temps des trucs à raconter. Et c'est pareil, on essayait de suivre des personnages. Je me rappelle que j'avais suivi un médecin qui, dans ses loisirs, faisait le street medic, donc médecin de manifestation, un peu secouriste, et qui que j'allais voir régulièrement, et qui me racontait aussi... comment il intervenait en manif. Donc c'était des personnages comme ça, ça pouvait être des manifestants, ça pouvait être différents acteurs de la manifestation qu'on suivait au long cours. Donc à ce moment-là, mars 2016, j'étais quasiment tout le temps en train de m'occuper de cette histoire-là. Mais il y a des moments où on en menait plusieurs en parallèle. On avait aussi des séries qui étaient spécialement consacrées à des procès, qui peuvent durer 2, 3, 4 semaines. Par exemple, le procès des meurtriers de Clément Méric, ce jeune antifasciste qui avait été tué en 2013, je crois. Et donc son procès se déroulait quelques années plus tard, enfin le procès de ces meurtriers, et donc ça faisait une série à part entière, parce qu'on avait suivi le procès du début à la fin, et chaque jour il y avait un papier.
1: D'accord. Et donc finalement là, vous aviez, quelque part, vous étiez un peu, pas à l'apogée, mais en tout cas vous trouviez la matière à cette fouille que vous vouliez faire, cette enquête, avec du temps aussi.
0: Oui.
1: Ce qui est quand même assez rare dans le métier de journaliste, je suppose.
0: Oui, le temps c'est assez rare, et puis une forme de scénarisation aussi, c'est-à-dire qu'on prévoyait à l'avance où est-ce qu'on voulait aller, qui on allait interroger pour ça. Il y avait quand même une forme d'écriture qui était intéressante, parce que très pensée à l'avance et très réfléchie.
1: Et est-ce que justement dans cette rédaction, vous finissiez un article en vous disant tiens, je vais faire de façon à attirer la personne, à faire attendre le lectorat pour la prochaine, créer une sorte d'attente?
0: Comme un épisode de série, on essayait de le faire un peu.
1: D'accord.
0: Clairement, c'est un média qui s'est inspiré du succès des séries télé.
1: Oui, parce que c'est un peu, c'est ça.
0: Il y a quand même un parallèle entre la façon de raconter et les séries télé, bien sûr.
1: Et le lectorat a accroché tout de suite? Je me souviens pas en termes d'abonnement. Clermont.
0: Oui, en tout cas, déjà le fait que ce soit des anciens de Libé qui les montaient, ils avaient un succès d'estime qui faisait que bah, des lecteurs qui les connaissaient pouvaient s'intéresser au lancement d'un nouveau site. Il y avait cette promesse d'écrire en série qui était assez novatrice.
1: Ouais.
0: Donc oui, il y a eu quand même plusieurs milliers d'abonnés assez rapidement.
1: D'accord. Alors, je vois une question sur le salon web. Ah, alors Camille a travaillé pour des médias qui lui plaisent, des médias engagés. Est-ce une coïncidence heureuse, le fruit du hasard? Est-ce une condition sine qua non être journaliste? Donc, il y a deux questions en fait, hein, dans l'une. Donc est-ce que le fait d'avoir travaillé pour des médias engagés, c'est une coïncidence heureuse ou le fruit du hasard ou une volonté
0: C'est toujours
1: Est-ce que les jours sont un média engagé en fait?
0: Bon, par les thématiques traitées, oui, peut dire ça. Après, moi je me considère pas comme une journaliste engagée particulièrement. C'est en fait le choix des sujets donne un aperçu de ce que je trouve important à traiter comme sujet d'intérêt public, mais je pense que je suis avant tout journaliste plus qu'engagé. Après, si j'avais pas pu travailler dans des endroits qui me plaisent et où j'ai l'impression de trouver ma place, peut-être que j'aurais changé de métier depuis le temps et que j'aurais fait autre chose. C'est ce que j'envisageais au tout début de ma carrière, je savais pas si j'allais trouver du travail et je me disais, je me donne 3-4 ans à essayer de trouver un endroit où je suis bien et puis si j'y arrive pas, je fais autre chose, quoi.
1: Alors ce qui est marrant, c'est qu'on pendant la pause, Élise vous posait des questions et vous avez dit que le premier CDI que vous avez, enfin le premier emploi, vous avez eu de la chance parce que vous étiez sur une cinquantaine de l'école de journalisme, vous étiez quasiment la seule à trouver tout de suite quelque chose.
0: À trouver un CDI.
1: À trouver un CDI. Ouais. Ah oui, un CDI, ouais.
0: Ouais.
1: D'accord.
0: C'est vrai que c'est ce que je vous disais au début, mais le métier de journaliste est quand même de plus en plus précaire. Et la promesse de l'école de journalisme, c'était qu'on ait un contrat d'au moins 2-3 mois à la fin, ce que les écoles sont plus du tout en mesure de garantir aujourd'hui aux étudiants et étudiantes qui sortent d'ailleurs, parce que même un contrat de 2-3 mois un peu fixe, c'est pas très fréquent quand on débute sa carrière.
1: Ouais, j'imagine, ouais. Donc vous êtes toujours, et puis il y a peut-être un moment que vous avez, alors je sais pas comment vous l'avez vécu, en 2019, alors je sais pas comment ça se passe si vous avez reçu un courrier, un mail, un appel téléphonique, mais vous recevez le prix éthique remis par l'association Anticor, donc l'association anticorruption très célèbre qui a révélé pas mal d'affaires et qui a surtout porté plainte sur pas mal d'affaires. Et donc je lis dans la remise de ce prix éthique remis par l'association Anticor, donc c'est pour ses saines obsessions, série publiée sur lesjours.fr sur les affaires judiciaires et la mise en place du magouille au tronc. Elle rappelle avec pertinence les enjeux financiers des principales affaires et dénonce les lenteurs de la justice. Alors justement, comme je suis un peu curieux, comment vous avez été informé, quelle a été votre réaction de tout d'un coup sur ce prix éthique, sachant que dans les récipiendaires précédents, il y avait des gens très connus, comme par exemple Fabrice Arfi de Mediapart.
0: Bon, après, les prix éthiques d'Anticor, c'est tous les ans, hein, donc il faut qu'ils trouvent chaque année des nouvelles personnes.
1: Certes, mais ça aurait pu être quelqu'un d'autre.
0: Mais je me souviens plus comment j'ai appris, je crois que j'ai reçu un mail, j'étais contente, et je suis allée à la cérémonie de remise des prix, et j'ai même dû faire un discours. Mais oui, c'était...
1: Est-ce que vous l'avez pris comme une reconnaissance par votre travail?
0: Oui, c'est flatteur, et puis c'était bien pour les jours aussi, parce que c'était pas lancé depuis très longtemps, on avait besoin aussi de visibilité, donc toute récompense de notre travail, toute invitation dans un média pour parler de ce qu'on faisait était quand même super appréciée collectivement, parce qu'on avait besoin aussi de soutien public dans le sens de faire connaître notre travail au plus de monde possible, et donc c'était une bonne manière de le faire, parce que les adhérents d'Anticor sont des personnes qui lisent la presse, qui peuvent s'intéresser, qui connaissaient pas forcément tous les jours, et le fait d'avoir ce prix aidait aussi à parler de ce travail-là.
1: D'accord. Vous restez au jour jusqu'en 2020, pour aller chez Mediapart. Donc est-ce que le Mediapart, c'est le Graal pour un journaliste d'investigation, ou simplement c'est l'envie de changer? Comment ça se passe en fait?
0: C'est quand même un super endroit où travailler. Là, ça fait 6 ans que j'y suis, j'ai jamais passé autant de temps.
1: Effectivement, j'avais noté. C'est effectivement 6 ans, c'est plus longtemps que vous avez passé. C'était un objectif d'aller chez Mediapart?
0: J'y pensais, mais je savais même pas si je pourrais le faire un jour. Enfin, Mediapart, je pense que c'est quand même une rédac qui fait rêver beaucoup de journalistes, d'étudiants et de journalistes en poste. C'est un collectif qui est très fort. Qui a révélé, bien avant mon arrivée, qui a révélé des affaires parmi les plus grosses de ces dernières années. Et en fait, on s'en rend pas compte quand on n'y travaille pas, mais c'est quand je vous dis c'est un collectif qui est fort, c'est que ben on a des collègues qui sont solidaires, qui tirent tous dans le même sens, qui pensent vraiment à l'intérêt public, qui ont une rigueur dans le travail qui est impressionnante. Donc c'est génial de travailler là-bas et d'être avec eux tout le temps.
1: Et le choix de la thématique Polyjustice, c'est vous qui l'avez choisi ou c'est Mediapart qui vous a dit c'est ton obsession, continue?
0: Non, au début je suis venu pour faire un remplacement, donc je travaillais sur les discriminations. Ouais. Et puis j'avais déjà fait beaucoup de Polyjustice avant, donc par des changements de poste de plusieurs personnes en interne, on s'est tous un peu décalés, et puis au bout d'un moment je suis revenu à travailler sur la police. Mais au début c'est pas exactement pour ça que j'y suis allé. Après, moi, c'était mon goût aussi de continuer à travailler sur ces sujets. Alors, on pourrait se dire, au bout de 15 ans, elle peut peut-être penser à autre chose, mais on fait quand même des incursions dans d'autres domaines régulièrement, mais c'est vrai que c'est toujours ce qui m'intéresse le plus.
1: Et quelles sont vos relations avec le ministère de la Justice, le ministère de l'Intérieur, avec les policiers? Qu'est-ce que...
0: C'est très variable. Déjà, quand on fait des articles qui consistent à raconter un procès, on n'a pas forcément de rapport avec l'institution en elle-même. On est journaliste, on peut aller assister à un procès dans le public et le raconter à la fin de la journée. Donc pour ça, il n'y a pas forcément besoin de discuter avec le ministère. On est, comme dans beaucoup d'autres domaines, on est amené de plus en plus souvent à parler avec des services de communication, des personnes qui sont chargées de la presse, dont c'est le métier, qui pour partie sont là pour faciliter le travail des journalistes, pour partie pour bloquer les journalistes et empêcher qu'ils aient accès aux interlocuteurs directement concernés par les problématiques. Donc c'est très variable. Ensuite, comme on fait de l'enquête une bonne partie de l'année, finalement on contourne aussi ces acteurs institutionnels puisqu'on a des sources, et que ces sources, c'est des professionnels, c'est des policiers, des avocats, des magistrats, des professionnels de la justice, de la police, ou des personnes mises en cause dans des affaires, témoins, victimes, qu'importe. En fait, on est aussi journaliste pour parler à tout le monde. Donc quand des informations nous arrivent ou quand on va en solliciter, on n'est pas amené seulement à parler avec des ministères ou avec des responsables de services de communication, heureusement.
1: Et ces sources, je suppose qu'elles accordent une grande finalement confiance à Mediapart par l'expérience de Mediapart, par rapport à d'autres peut-être journalistes, en se disant « si Camille Polony de Mediapart m'appelle, je peux avoir confiance si je lui dis que mon nom ne doit pas sortir ou autre ».
0: Oui, je pense qu'il y a un préjugé favorable dans ce sens-là, de confiance. Après, c'est aussi... c'est-à-dire que c'est pas vraiment le ou la journaliste de Mediapart qui crée ça, c'est aussi le titre. C'est que nous, en étant journaliste à Mediapart, on n'a pas un mérite qui serait individuel à récolter des infos. On bénéficie de tout le réseau du journal, on bénéficie de l'aide que peuvent nous apporter des collègues à certains moments sur certains papiers. On bénéficie aussi d'une forte volonté de travailler à plusieurs sur plein de thématiques qui nous aident, parce que le réseau de l'un, le réseau de l'autre, mis bout à bout, ça commence à faire pas mal de gens à appeler, de sources possibles et de compétences aussi sur des domaines très pointus. Aujourd'hui, ce qu'on disait tout à l'heure, j'ai fait un article sur un policier municipal qui a tenu des propos racistes, bref, à Carcassonne. Ça mélange les thématiques Rassemblement National et police. En fait, on s'est mis à deux parce que mon collègue traite de l'extrême droite au quotidien, moi je traite de la police au quotidien. D'accord. Et mis bout à bout, on va plus vite et on est plus efficace à deux que si on était chacun dans notre coin.
1: Et la rédaction, elle fonctionne comment en fait? Est-ce qu'il y a une réunion de rédaction hebdomadaire, quotidienne? Comment ça se passe?
0: Tous les matins, il y a une réunion de ce qu'on appelle la conférence de rédaction. Donc dans tous les journaux, quasiment, on appelle ça comme ça. C'est la réunion du menu du jour, on va dire. C'est toute la rédaction, mais aussi toute l'entreprise est conviée à cette réunion. Donc d'accord. Des gens qui ne sont pas journalistes, tous nos collègues qui travaillent dans d'autres services que la rédaction peuvent venir aussi assister, prendre la parole. Ouais.
1: Okay.
0: J'allais dire, les gens qui sont... qui travaillent à la compta, qui sont à l'accueil, qui sont développeurs informatiques. En fait, tout le monde peut venir assister à la conférence de rédaction, donner des idées s'il en a et commenter les propositions des uns et des autres s'il a envie. Et ensuite, on a des réunions par service. Moi, je travaille pour le service enquête du journal, donc on a une réunion hebdomadaire entre nous, entre une dizaine de personnes du service, pour rentrer un peu plus dans les détails des enquêtes qu'on lance ou qu'on a presque fini et dont on a envie de discuter avec les autres.
1: D'accord. Et vous avez des objectifs de publication d'articles, ou en fait ça dépend de l'actualité, ça dépend de sur quoi vous travaillez.
0: Ça dépend de l'actualité et des enquêtes à long terme et un arbitrage permanent entre les deux.
1: Et en termes d'horaire d'ailleurs, c'est parce que l'actualité elle a tout le temps finalement.
0: Oui, mais nous non, parce qu'on dort la nuit.
1: Ben, c'est ça là, ma question, est-ce que vous dormez la nuit?
0: Oui,
1: est-ce
0: bien sûr.
1: Parce que ouais.
0: Oui, on a des horaires normaux. Alors après, ça peut se décaler par moment. Quand on assiste à un procès, c'est pas rare de finir son article à minuit ou une heure du matin. Mais moi, tant qu'on me demande pas de me lever le lendemain matin, ça va. Hein. C'est quand même, on n'est pas à la mine.
1: Il y a une question sur la sur le chat, mais je la comprends pas. Comme c'est Julie, je pense qu'il l'a mise.
2: Oui, je voulais savoir si les réunions le matin, c'était en présentiel.
1: D'accord.
0: Ah oui. Alors. Oui, c'est au journal, mais on a un grand écran comme dans un film d'anticipation dans lequel les gens en visio peuvent s'exprimer depuis l'endroit où ils sont. Donc des fois, ça fait vraiment classe parce qu'il y a des gens chez eux et puis il y a des journalistes qui sont en reportage. Aujourd'hui, il y avait un journaliste qui était en Suède et qui nous parlait depuis la Suède avec son casque sur les oreilles et tout. Ça fait vraiment comme dans un film, quoi.
1: Et afin de travailler sur ces sujets-là, qui vous révélez franchement des dysfonctionnements plus ou moins graves quand même, est-ce que ça change, comment ça a changé votre vision à la fois de la police, des politiques, en bien, en mal ou pas du tout? Est-ce que par exemple vous dites la police on peut lui faire confiance, les politiques on peut leur faire confiance? Quelle est votre relation aujourd'hui après avoir travaillé autant sur des dysfonctionnements quand même hein,
0: Bah, j'essaye d'éviter de réfléchir comme ça parce que ouais. Le rôle du journaliste dans une démocratie, c'est de pointer des dysfonctionnements. On n'est pas là pour dire que tout se passe bien et que l'opération de communication.
1: Il y a des journalistes qui font que relater des événements positifs, quoi, on va dire.
0: Ça peut, raconter. Enfin, il y a plein de manières de s'y prendre. Il y a plein de manières de faire du journalisme, mais c'est pas pour dire que nous on fait bien et que les autres font pas bien. C'est plus que. Évidemment qu'on est là pour souligner ce qui peut être de la contradiction entre un discours public et des actes, ce qui peut être affirmé comme une politique publique, mais les moyens mis derrière sont pas suffisants. Enfin, je pense que ça fait partie de notre rôle de quatrième pouvoir, ou d'être un peu les contradicteurs du discours politique et du discours de communication surtout, et de mettre un petit grain de sable dans cette machine-là pour expliquer que la communication politique ne suffit pas à expliquer la réalité, et qu'il y a des contradictions, il y a des mensonges, il y a des choses à dévoiler. Et donc j'essaye de pas être blasé par rapport à ça et de pas être cynique non plus.
1: Pas déprimé non plus, parce que finalement quand on...
0: Non, ça va.
1: Non, ça va, parce que quand, par exemple, quand vous traitez de la police de Saint-Denis, en général, c'est pour leur dinguerie.
0: Récemment, oui.
1: Bah, plusieurs fois, quand même.
0: Si j'en traite, c'est qu'il y a un problème, souvent.
1: Voilà, c'est ça, mais il y en a quand même beaucoup. Donc,
0: là, il y en a eu quelques-uns, ouais. Mais bon, non, c'est pas déprimant. Je veux dire, effectivement, vous parlez de l'article où les policiers de Saint-Denis ont mis le feu à leur propre commissariat en faisant un peu de départ.
1: Voilà.
0: Bon, ça, par exemple, c'est vrai que, je veux dire, c'est un dysfonctionnement, c'est évident, mais franchement, c'est un peu rigolo aussi, quoi.
1: Après, vous avez fait d'autres articles sur d'autres discussions beaucoup plus graves de la police de Saint-Denis. Je précise que j'habite Saint-Denis, donc c'est peut-être pour ça aussi que je suis attaché à ça. Enfin, attaché, en tout cas, que j'ai plus suivi ça. Qu'est-ce qui vous plaît le plus dans votre métier de journaliste, en fait? C'est quoi? C'est d'écrire? C'est de rencontrer des gens? C'est d'enquêter? C'est de lever des lièvres? Qu'est-ce qui vous plaît le plus?
0: Je pense que ça évolue au fil de la vie. Et c'est que moi, ce qui m'avait vraiment plu au début, c'était l'idée que j'allais rencontrer des gens différents tout le temps et qu'on pouvait passer de tous les côtés de la barrière. Moi, ce que j'adore, c'est que dans une affaire judiciaire, par exemple, on peut parler aux mises en cause, on peut parler aux témoins, on peut parler aux victimes, on peut parler à leurs avocats. En fait, il y a un côté où on passe des barrières que les protagonistes eux-mêmes ne peuvent pas passer parce que leur fonction leur impose de rester dans un domaine, et nous on rencontre tout le temps des nouvelles personnes et on peut passer ces frontières là. Donc ça, c'est super, et c'est encore quelque chose que j'aime bien. Après, maintenant, je trouve que j'ai peut-être plus de goût à trouver des informations qui n'étaient pas immédiatement disponibles. Mais aussi parce que peut-être en vieillissant, on se perfectionne un peu là-dessus. J'aime bien réussir à convaincre des gens de parler alors qu'au départ ils n'avaient pas très envie. J'aime bien quand j'ai l'impression d'avoir un peu toutes les pièces du puzzle et qu'au début on a une petite bribe de piste et puis on arrive à la vérifier et puis on arrive à trouver des témoins de quelque chose, et puis comme le réseau de sources, quand on travaille depuis quelques années, il est un peu plus étoffé, on se dit je vais appeler telle personne et peut-être qu'elle pourra m'aider, et puis la personne elle nous donne un tout petit élément supplémentaire et ça se construit au bout d'un moment pour faire un papier qui n'est pas paru ailleurs et qui raconte quelque chose de... qui n'était pas encore public, en fait, rendre public quelque chose qui ne l'était pas. Je crois que c'est ça que je préfère aujourd'hui. C'est pas tant une histoire d'écriture ou d'émerveillement de rencontrer des gens en permanence, parce que des fois c'est fatigant aussi. Mais c'est l'idée qu'on met dans le domaine public des informations qui sont utiles à connaître pour les lecteurs et lectrices, et que si on n'était pas là, ils pourraient pas le savoir. C'est ça le petit plaisir d'être journaliste.
1: D'accord. Et qu'est-ce qui vous a surpris négativement par rapport à vos attentes ? Parce que forcément, quand on commence un métier, une activité, on a des attentes, on a des préjugés, ou on s'imagine des choses. Est-ce qu'il y a des choses qui, dans le métier de journaliste ou dans votre ou dans les rédactions dans lesquelles vous êtes passé, il y a des choses qui vous sont surprises négativement, qui vous ont déçu ?
0: Ouais. Mais c'est, j'allais dire, c'est un peu déçu de moi-même, mais c'est que en fait, on se rend compte qu'on s'habitue vite à certaines situations et à son confort. Et c'est difficile, au bout de plusieurs années de travail, mais je pense que c'est pareil dans plein de métiers, c'est difficile de se remettre en question en se disant, bah oui, c'est vrai, aujourd'hui, je vous le dis, hein, j'ai 40 ans, des fois, j'ai la flemme d'aller demander aux gens dans une manif pourquoi ils sont dans la manif et qu'ils m'expliquent qu'est-ce qui les a fait venir aujourd'hui et pourquoi c'est important d'être là et de se mobiliser. Bah oui, des fois, ça, je trouve que c'est répétitif, et même si c'est important d'en rendre compte, je vais peut-être laisser d'autres volontaire le faire, et parce que moi j'ai l'impression de faire toujours le même papier si je fais ça, alors que j'aurais espéré que toute ma vie je sois contente d'aller dans la rue, d'être dehors, de rencontrer des gens et de leur demander leur avis sur les trucs, quoi. Et en fait, c'est pas si simple. Je trouve qu'au bout d'un moment, pour que ça reste intéressant, il faut avoir des nouveaux horizons, des nouveaux défis. Et par exemple, quand on est à l'école de journalisme, on rêve tout le temps d'aller en reportage. Ouais. Parce que on veut tout le temps découvrir des nouvelles choses et aller dehors. Et en fait, au bout d'un moment, moi, je me satisfais plus aujourd'hui d'une enquête que j'ai l'impression de bien finaliser, bien réussir, que d'un reportage où je suis allé dehors. Voilà.
1: D'accord. Et là, vous êtes à Mediapart. Je disais, tout là, c'est un peu le sommet du journal aujourd'hui d'enquête, de sérieux, enfin, en tout cas, de mon point de vue. Vous y êtes donc depuis 6 ans. C'est votre plus grosse expérience professionnelle. Est-ce que déjà, vous pensez à la suite ou pas du tout?
0: La suite, elle sera à Mediapart. Hein. Pour l'instant, je n'ai pas d'autre horizon. Ouais. Vraiment, c'est un endroit qui est idéal pour être journaliste aujourd'hui, ouais.
1: D'accord, vraiment, vous êtes combien de journalistes d'ailleurs à Mediapart, en fait?
0: On est entre 60 et 70, je crois.
1: D'accord.
0: On est 150 salariés à peu près.
1: D'accord, 150, c'est ma question. Et on rappelle.
0: Salariés,
1: oui. Ouais, ouais. Et donc entièrement financé par les abonnements, en fait.
0: Oui, c'est ça.
1: Voilà. Donc c'est important de le rappeler, parce que en fait, le défi qu'il y a quelques années, on disait ils n'arriveront jamais à financer quelque chose en faisant payer alors que tout est disponible gratuitement, finalement ça fonctionne. Et il n'y a pas que Mediapart, il y a les jours aussi qui fonctionnent, il y en a d'autres. Et ça, voilà. Et c'est aussi un beau cadeau de Noël, par exemple, si on veut offrir un cadeau de Noël à des gens qu'on aime bien, leur offrir un petit abonnement à Mediapart qui sera sans doute très utile en plus en 2027 pour le décryptage de l'actualité et les révélations. Je regarde l'heure. Ah, il est déjà 20. Il reste pas beaucoup de temps. Peut-être rapidement, parce que j'ai zappé ce sujet tout à l'heure, mais il est quand même, je trouve, intéressant, parce que vous êtes une personne très dangereuse.
0: Ah oui?
1: Bah oui, en tout cas selon le renseignement militaire il y a quelques années. Oui. Parce qu'en 2011, en 2011 vous travaillez à l'époque à Rue 89, vous demandez à la CNIL donc la Commission nationale de l'informatique et des libertés de vous transmettre tous les fichiers de police et les renseignements vous concernant. En première question, pourquoi vous avez fait ça et qu'est-ce qui s'est passé?
0: Alors c'est une histoire qui est très compliquée, mais on va essayer de la faire simple.
1: Moi, je suis désolé.
0: C'était une expérience d'exercice d'un droit. C'est-à-dire que j'avais vu à l'époque, dans un rapport public quelconque, que en fait, tout citoyen avait le droit de demander le contenu des fichiers de police qui le concernent via la CNIL dont vous parlez. Et donc je me suis dit, il se passe quoi si on le fait, quoi? Enfin, au départ, c'est aussi bête que ça, et je le fais. Et donc je m'aperçois que c'est beaucoup plus compliqué que ça, parce que il y a certaines choses auxquelles on peut avoir accès facilement. Par exemple, je pense que tout le monde connaît sans savoir qu'on le connaît, mais le TAJ, c'est-à-dire le fichier de police le plus fréquent. Dès qu'on rentre dans un commissariat pour déposer une plainte ou qu'on est mis en cause et qu'on est en garde à vue, on est marqué dans ce fichier comme victime ou comme auteur. Donc il y a vraiment des millions de personnes qui sont dedans, mais c'est normal parce qu'elles sont passées par un commissariat pour une raison ou l'inverse au cours de leur vie. Ça, c'est facile de l'obtenir parce que les gens qui vont exercer certains métiers ont besoin de faire rectifier s'il y a des erreurs ou de faire effacer leurs tâches. Donc c'est un document qui est facile à obtenir. Et il y en a d'autres qui sont très très compliqués à obtenir. C'est les fichiers de renseignement.
1: Alors le TAJ, je vais préciser, c'est le traitement d'antécédents judiciaires.
0: C'est ça.
1: Et je remercie Julie de m'avoir mis l'information.
0: C'est ça. Et il y a d'autres fichiers qui sont beaucoup plus compliqués à obtenir parce qu'ils relèvent du secret défense, parce que c'est des fichiers de renseignement, etc. Et la démonstration que j'ai voulu faire en exerçant ce droit d'accès, elle a tourné vraiment à l'absurde, au sens où les fichiers de renseignement, on peut jamais les obtenir, on peut jamais savoir ce qu'il y a dedans.
1: On peut jamais être certain de toute façon de ce qu'on nous envoie.
0: Et c'est surtout qu'on nous envoie pas le contenu, en fait.
1: Oui, pas le contenu, c'est ça.
0: C'est pas possible de l'avoir.
1: Et donc, en fait, mais ceci dit, vous allez donc vous rendre compte quand même que le renseignement militaire a des informations sur vous, mais vous ne savez pas lesquelles.
0: Oui, c'est ça. En fait, vu qu'on n'a pas le droit de savoir ce qu'il y a dedans parce que c'est secret défense, c'est des magistrats qui vérifient pour nous. Mmh. Et en l'occurrence, des magistrats du Conseil d'État qui sont habilités à regarder dans ces fichiers avec le service qui gère le fichier et qui ont conclu que dans mon cas, il y avait une illégalité dont on ne connaît pas la teneur, qui était qu'il y avait des informations dans ce fichier de la direction du renseignement militaire qui étaient illégales sur mon compte. Mais pour autant, alors maintenant j'ai une petite idée de ce que c'est et en fait je pense que c'est juste des articles que j'ai écrits et qui étaient répertoriés là alors qu'ils n'auraient pas dû y être parce que c'est illégal. Mais sur le moment, en fait, ça ouvre la porte à toutes les interprétations, c'est-à-dire est-ce que mes sources ont été fichées ?
1: Oui, c'est ça.
0: Est-ce qu'elles ont été mises en danger par par ce fichage ? Est-ce que moi j'étais surveillé pour une raison ou une autre ? Alors franchement, par le renseignement militaire, je pense que c'est pas possible parce que je travaille jamais sur l'armée, enfin il n'y a pas tellement de cohérence. Mais donc l'idée était de montrer comment ça marche et puis finalement ça a tourné que en essayant de montrer comment ça marche, je me suis aperçu qu'il y avait quelque chose d'illégal qui me concernait, même si j'ai jamais pu en connaître la teneur exacte.
1: Donc finalement le Conseil d'État a dit il y avait des choses illégales.
0: Il faut
1: donc,
0: les effacer.
1: Il faut les effacer, voilà. Mais sans vous dire ce que c'était, c'est parce que c'était vous n'avez pas l'autorisation
0: de me les communiquer à moi directement.
1: Et ça a duré combien de temps cette histoire pour obtenir
0: Des années. J'ai commencé en 2011 et la décision du Conseil d'État elle date de 2017.
1: D'accord. Alors en régie on nous demande c'est quoi les fichiers de renseignement.
0: Les fichiers de renseignement, c'est, je pense que tout le monde connaît la DGSI, donc c'est le service de renseignement intérieur français qui surveille les djihadistes, les radicalismes politiques d'extrême gauche, d'extrême droite, les mouvements contestataires de tout poil, et qui œuvrent pour la sécurité collective. Et donc, ils ont des fichiers dans lesquels ils peuvent répertorier des informations sur des personnes précises. Et c'est ça, un fichier de renseignement.
1: D'accord, ça répond à la question. Ok, parfait. Alors il reste juste quelques minutes. J'avais envie de vous poser une question, pas indiscrète, mais en fait vous êtes très discret. Alors ce qui est normal. Hein. Quand j'ai préparé la mission, je me suis rendu compte, il n'y avait pas beaucoup d'informations en dehors de votre métier et c'est un peu normal. Mais en même temps, l'émission c'est pour aussi en savoir plus sur la personne. Donc, je me suis dit. Est-ce que vous accepteriez de partager avec nous une chose qui est en dehors de votre métier, mais ça peut être, je sais pas, une passion, un engagement, quoi, juste une chose.
0: Mm-hmm. Ouais. À tout court, carrément, ouais, juste,
1: ouais,
0: une chose.
1: Juste une chose.
0: J'ai envie d'inventer un truc de ouf.
1: Alors vous pouvez inventer, ouais. vous pouvez faire mytho.
0: Ouais. En fait, je fais du mime en dehors, un truc.
1: Ou vous pouvez ne pas répondre, évidemment.
0: Ouais. Je fais de la course à pied, beaucoup, depuis 3 ans. J'en suis extrêmement fier, donc ça, je peux le partager vraiment à tout le monde.
1: Sur quelle distance ?
0: 10 km.
1: 10 km,
0: mais je
1: ne
0: fais pas
1: moi.
0: De course avec des gens.
1: Ah d'accord.
0: Non, je déteste ça.
1: Vous détestez ça ?
0: Ouais. Je cours toute seule avec des écouteurs dans les oreilles 2-3 fois par semaine.
1: D'accord.
0: Voilà.
1: Et dans vos oreilles, c'est quoi ? C'est des podcasts, de la musique ?
0: De la musique.
1: De la musique ? D'accord, ok, de la course à pied.
0: Voilà, ça c'est partagé.
1: Ça c'est partagé. Ouais. Et ma deuxième question, mais je ne sais pas s'il y a une vraie réponse. Sur vos réseaux sociaux, vous avez une photo de profil.
0: Oui.
1: Qui est Margaret Thatcher.
0: Oui.
1: Alors pour les plus jeunes, Margaret Thatcher, ancienne première ministre de la Grande-Bretagne, très ultra-libérale, à laquelle Renaud a consacré d'ailleurs une chanson. Et je me suis toujours demandé, mais pourquoi cette photo ?
0: Oui,
1: est-ce qu'il y a une raison particulière ?
0: Je pense que ça me faisait marrer, mais je dois dire que je sais plus pourquoi. Et c'était à une époque où je voulais pas vraiment montrer ma tête sur Internet. Mmh. Ensuite, quand on est journaliste, on s'aperçoit qu'on est un peu obligé parce qu'on finit par passer à la télé ou dans un débat filmé ou que il faut une photo sur le site pour notre fiche auteur de journaliste et donc on finit par montrer sa tête sur Internet. Mais je me souviens qu'il y avait une conjonction entre puisque je peux pas montrer ma tête, je vais mettre la tête d'un personnage qui va paraître décalé et c'est Margaret Thatcher. Mais on m'a déjà dit en me rencontrant en vrai c'est marrant, tu ressembles pas à Margaret Thatcher. Mais je sais pas ce à quoi les gens s'attendaient exactement, mais voilà.
1: C'est vraiment très drôle. Dommage qu'on n'ait pas filmé, mais on fait de la radio. Voilà. Bon, j'ai ma réponse, que c'est vrai que... J'ai toujours posé la question, je me suis dit, est-ce que c'est une fan cachée de Margaret Thatcher ?
0: Ça, j'aurais pu faire une révélation ce soir, ouais.
1: Ah bah oui, c'est le moment. En tout cas, c'est pas fini, parce qu'il reste notamment les deux questions finales. Je sais pas si je pose les deux ou une seule. Je sais pas si sur la deuxième vous avez trouvé une réponse.
0: Moi, j'ai vraiment pas trouvé de réponse sur
1: la deuxième. Voilà, ce sera que
0: les questions sont données à l'avance dans cette émission.
1: Alors, exactement, c'est les deux questions. Alors, je vais juste donner un petit peu les coulisses. Il y a les deux questions finales, on les donne à l'avance pour que les personnes soit disent je vais y répondre ou pas répondre, et surtout préparent éventuellement leur réponse. Mais ce sont les deux seules posées effectivement à l'avance.
0: J'ai accepté de répondre à la première.
1: Voilà, à la première, mais pas à la deuxième. Donc la deuxième, vous ne saurez pas ce que c'est, sauf si vous êtes auditrice et auditeur fidèle, vous savez, ou si vous nous retrouvez la semaine prochaine. Ceci dit, il est quelle heure? Ah oui, 23h quand même, 24. Est-ce qu'il y a un sujet que vous vouliez aborder, qu'on n'a pas encore abordé? Est-ce que Julie, Élise ou Loïc ont une question? Ou sur les salons web, là, parce que je vois les gens qui écoutent, notamment Élise, vas-y.
3: Eh bien, une petite question. Je me pose la question de la fabrication d'un article. Par exemple, celui que vous avez publié aujourd'hui, il a mis combien de temps à être fabriqué?
0: Alors, celui-là, c'était un article rapide parce qu'il a été fabriqué entre 7h30 du matin et 19h30.
3: Ah oui, donc et ça recouvre tout le travail nécessaire à cet article.
0: Oui, après on s'appuie quand même sur des révélations faites par un autre journal, qu'on a vérifié par d'autres moyens, qu'on a demandé à plusieurs personnes de commenter pour pouvoir rentrer un peu plus dans le détail. Mais oui, au final, c'est un article qui met une douzaine d'heures à faire à deux.
3: D'accord, et la partie purement rédactionnelle,
0: c'est dur à dire, mais je pense que ça, c'est de l'ordre de peut-être 3 heures.
3: D'accord. Ok.
0: De rédaction.
3: Intéressant.
1: Mais là, je suppose en plus qu'il y avait une question d'urgence, entre guillemets, parce que c'était une actu chaude.
0: Oui, c'était une actu.
1: C'est
0: Midi
1: Libre, je crois, qui a révélé.
0: Midi Libre qui a révélé les images, ouais.
1: Voilà. Et même,
0: l'histoire, d'ailleurs.
1: Et même l'histoire, voilà, c'est ça.
0: On parle des images, mais ils ont fait un article avec qui raconte déjà quasiment tout.
1: Et donc, effectivement, vous pouvez voir les images, effectivement, sur Internet. Donc, il y a une question d'urgence dans le timing,
0: oui, quand même. On n'allait pas le faire dans 3 jours.
1: Voilà. Et par contre, je pose la même question sur l'article que vous avez fait. Donc, alors, c'est mon obsession. On va faire croire que c'est mon obsession, les flics de Saint-Denis, mais. Donc sur les flics de Saint-Denis qui ont fait une fête et qui ont fait mille feux à leur toit, ça a pris combien de temps ça?
0: Ça a pris 2 ou 3 jours en pointillé,
1: d'accord,
0: je dirais.
1: Ouais. Ok, d'accord. Ah, just in time pour la question finale, la seule qu'on va poser, donc préparez-vous Camille. Hein.
0: Prête.
1: Vous êtes prête? Est-ce que vous avez envie de partager quelque chose qui vous a émerveillé ou fait du bien dernièrement?
0: Et oui Frédéric, cette question étant préparée, j'ai évidemment quelque chose à dire. J'ai vu un film qui s'appelle Un grand raccourci et qui est super. C'est un film français à tout petit budget puisqu'il a coûté à peine 200 000 euros, qui est vraiment très petit pour un film long métrage de cinéma, qui est sorti il y a 2 semaines à peu près, qui raconte l'histoire de jeunes garçons et filles d'une vingtaine d'années dans les Côtes d'Armor. Les garçons essayant de se lancer dans une entreprise de dératisation et les filles dans le concours de Miss Côte d'Armor. C'est très drôle et c'est vraiment l'inverse des films de Parisiens prétentieux qui racontent la campagne. C'est super.
1: Et ça s'appelle C'est magnifique.
0: Un grand raccourci. C'est magnifique.
1: Pourquoi j'ai dit c'est magnifique?
0: Un grand raccourci.
1: Et c'est encore en salle.
0: Oui.
1: Ok. Eh ben super. Merci Camille Polony pour cette confiance et le temps accordé. Merci également à vous, auditrices et auditeurs, d'avoir été avec nous pour cet échange. Nous espérons que cette émission vous a touché, inspiré, convaincu. Si c'est le cas, vous pouvez la faire vivre en parlant et en la partageant avec au moins une personne que vous aimez ou que même que vous n'aimez pas, si vous voulez. N'hésitez pas à poser toute question, toute suggestion, et notamment pour nous suggérer des personnes à inviter, l'occasion de mettre en avant un parcours des engagements, des passions. 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Ce mercredi, juste après Chemin de Traverse, à 23h30, une émission inédite de nos camarades de Minuit Décousu, une émission de la radio lyonnaise Radio Canu. 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Prochain rendez-vous pour Chemin de Traverse mercredi 16 septembre, nouvel horaire à 21h, donc à mercredi prochain. Salut et solidarité.

0: Nous, on a rencontré Barthélémy Togo. Nous avons rencontré des gens qui nous ont expliqué leur démarche, comment, pourquoi c'est tout ce qu'on gagne. Je pense que c'est la résidence pour un artiste, c'est tout. Vous voyez?
1: Ça me fait penser
0: Donc,
1: encore,
0: on.
1: oui, à Édouard Glissant, toujours l'écrivain martiniquais, quand il parle son concept, la créolisation. Et là, tout ce que tu dis, ça fait un peu écho à ça. Je vais te lire un tout petit extrait. Il dit, la créolisation, c'est un métissage d'art ou de langage qui produit de l'inattendu. C'est une façon de se transformer de façon continue, sans se perdre. C'est un espace où la dispersion permet de se rassembler, où les chocs de culture, la disharmonie, le désordre, l'interférence devient créateur. C'est un peu ça ce que tu dis. Enfin, vous venez de partout, vous mettez, hein, et il
0: Exactement.
1: y a de l'inattendu qui.
0: Exactement. Exactement. Et on apprend sans apprendre, en fait. C'est-à-dire, il y a des choses que tu enregistres sans faire attention.
1: Sans
0: Vous voyez, il y
1: effort,
0: a tellement de
1: ouais.
0: choses sans effort. Et après, ça peut susciter des questionnements en toi. Vous voyez, ça peut susciter des choses, ça peut t'amener à aller vers beaucoup d'autres choses. Vous verrez des artistes aujourd'hui qui peut-être ont copié d'autres artistes, des grands artistes, mais aujourd'hui, ces artistes ont une démarche artistique nouvelle, je dirais, et qui font de très belles choses aujourd'hui. Vous voyez, donc parfois, c'est ces rencontres-là qui nous ouvrent d'autres opportunités. Vous voyez, le fait de discuter. Moi, une fois, j'ai rencontré Pascal Martin Taillot en Belgique. Et il sortait du métro, oui, on était à la gare, et on a eu à discuter un peu, parce que c'est un artiste que moi j'aime beaucoup, parce que j'apprécie son travail. Et on a discuté au moins 30 minutes. Et tout ça, c'est enrichissant pour un jeune artiste comme nous. Le fait de dialoguer, le fait d'échanger, ça nous ouvre des portes. Oui, c'est des années de quelqu'un comme Pascal, qui a appris des choses pendant 10 ans ou 30 ans, 40 ans de sa vie, il prend 30 minutes, il te l'explique. Quand tu es intelligent, tu prends encore ces années sur ta vie. Je dirais pas, tu prends ces connaissances-là aussi, tu prends ces années de connaissances, de recherche. En 30 minutes, si tu sais réfléchir, tu sais penser, ça t'apporte beaucoup de choses.
1: Ça te fait
0: Vous
1: sauter des
0: voyez?
1: étapes.
0: Exactement, c'est ce que je cherchais. Ça te fait sauter des étapes. Donc, le fait de discuter avec nos aînés, ceux qui ont, c'est pas forcément dans la plastique, mais le fait de discuter avec des musiciens, des historiens, des gens qui sont passionnés, même les fleuristes, les jardiniers, le fait de discuter, d'avoir des échanges avec ces personnes-là, ça vous fait des années de connaissances. Vous voyez, c'est très important. Donc, pour moi, ça a été mon école. Les résidences ont été mes écoles. Et ces artistes ont été mes professeurs.
1: Tout ce que tu dis, ça m'amène à une question que j'avais prévue pour plus tard, mais je la pose maintenant. Que penses-tu de la création d'une école d'art au Bénin? Si elle se concrétisait, quelles seraient tes attentes? Et qu'est-ce que tu penses des attentes des artistes en général, telles que tu as pu l'observer, puisque tu es quelqu'un qui observe beaucoup?
0: Pour moi,
1: Qu'est-ce qui manque et qu'est-ce qu'elle devrait proposer si cette école se concrétisait? Déjà, si tu es...
0: oui, pour mon cas, parce que j'ai eu à faire une remarque quand j'ai commencé par aller, il nous faut une école, oui, mais que l'école laisse aussi des cours aux apprenants. Je m'explique. Quand j'ai commencé par aller dans les livres et tout, à faire des recherches, quand j'étais confronté, c'est dans ces livres-là que j'ai su qu'il fallait que j'aie un style, qu'un artiste doit avoir forcément son style. Le style, c'est ce qui le différencie d'un autre artiste, c'est sa création, c'est sa marque de fabrique, en quelque sorte. Et que ce style-là n'est pas lié qu'aux artistes plasticiens, même aux musiciens, il faut avoir forcément un style. Et vous savez que comme j'ai commencé par lire, j'ai commencé par apprendre sur d'autres artistes, j'ai des difficultés pour avoir mon propre style. C'est-à-dire, à force de lire les autres, à force de voir, de voir comment les autres peignaient, ils dessinaient et tout, et quand toi-même tu as envie de voler tes propres ailes, on a des difficultés. À un moment donné, j'ai abandonné, j'ai tout abandonné. Je n'allais plus récupérer les livres, je n'allais plus voir personne, en fait. Maintenant, il faudrait que ce que je veux véritablement exprimer vienne de moi, sort de mon inspiration, de mon fond intérieur.
1: Tu as l'impression que
0: Et
1: de trop voir, de trop écouter ce
0: exactement.
1: qu'ont fait les autres, ça t'empêche d'avancer, de
0: Oui,
1: créer
0: à un
1: ton propre
0: moment
1: chemin?
0: donné, exactement. À un moment donné, quand on voit beaucoup, on est dans l'embarras de choix. On est là dans l'embarras. Parce qu'il faut avoir un style, au fait. Quand je veux m'exprimer, il faut que je l'exprime, mais à ma manière, c'est simple. Au fait, c'est pas compliqué quand on parle de style. Il faut le dire, mais à ta manière. Ouais. Et moi, j'étais confronté à ça. Je ne trouvais pas la manière de le faire. Et donc, j'ai dû. Donc, les écoles aussi, à des moments donnés, si on nous parle de, ah, tel artiste, il est le meilleur, il est comme ça, il est trop bon et tout.
1: Ça te décourage?
0: Oui, on nous invite implicitement peut-être à faire comme lui ou aller dans son sens. Moi, je ne vois pas l'école comme ça. Je vois l'école comme ce que j'ai dit, vous voyez, rencontrer des gens, discuter, parler, causer.
1: Non, c'est à ça que je
0: Et
1: pensais quand tu avais dit voir des musiciens, des fleuristes, des jardiniers, enfin des gens différents. Oui.
0: exactement. C'est comme ça, moi, je pense l'école. Mais la base, l'école, c'est la base. La base, c'est quoi? Apprendre à dessiner, apprendre l'histoire de l'art, qu'est-ce qu'ils ont fait à telle période, à cette époque, qu'est-ce qui a été fait et qu'est-ce que nous faisons. Pour moi, l'école, c'est ça. Et tout le reste, ça se fera dans la rue, ça se fera entre toi et la rue, entre toi et les autres corps de métier. Parce que l'art ne vient pas véritablement de l'école, l'art vient de la rue, sous l'école, pour moi. Donc l'art existait, on l'a amené à l'école pour apprendre que ça doit sortir de l'école. On ne doit pas penser qu'on apprend à faire de l'art dans des écoles, non. On apprend à faire des dessins, on apprend à dessiner, on nous apprend des histoires à l'école, on nous apprend, mais à vivre la vie, non, c'est tout chose là, c'est la vie, c'est comment on n'apprend pas à vivre la vie.
1: Peut-être qu'on apprend à réfléchir et à poser les bonnes questions.
0: Exactement. Ça, c'est dans une école. Pour moi, c'est comme ça que je conçois l'école.
2: Voilà.

0: Pour revenir à ton art, est-ce que tu as l'impression de pouvoir faire passer tes idées? Est-ce que surtout as-tu l'impression que par ton art, tu peux changer ou faire bouger quelque chose?
1: Oui, aujourd'hui, ça me fait plaisir quand quelqu'un est devant une de mes toiles et vit la toile. C'est important pour moi. Et quand tu as de ces retours-là, que ça nous fait plaisir parce que avant tout, c'est l'essence des émotions. Hein, c'est ça l'art. Ce sont les émotions avant tout. Et quand je vois que ceux qui regardent ce que je fais, ont beaucoup d'émotions et ils sont curieux de savoir ce que c'est ou m'explique à moi-même, l'artiste, ce que je fais. Je pense que ce sont mes attentes. C'est ce que j'ai toujours attendu. C'est ce que j'ai toujours voulu que mon travail
0: Suscite,
1: suscite, oui, exactement. Donc ça me fait plaisir. Et aujourd'hui, nous ne créons pas pour nous, nous créons pour le futur, nous créons pour les générations à venir. Vous voyez? Et que l'œuvre d'art, aujourd'hui, quand on prend une œuvre d'art, ce n'est qu'un témoin de notre époque. Si nous, aujourd'hui, nous parlons des addictions et tout, les gens, on avait déjà parlé de ça. Les gens ont parlé, que ce soit des scientifiques, que ce soit des artistes, que ce soit des biologistes, ils ont parlé de ça. Et si les gens, si demain, les années à venir, si déjà ceux qui vont venir pensent et voient qu'il y avait des gens qui ont fait avant eux, ça va encore leur donner la force et le courage de continuer. Donc, je pense que ce n'est que de cette manière-là qu'on peut faire bouger des choses. Mais tout de suite, on le fait en croisant les doigts que cela change, que ça touche des cœurs. Voyez.
0: En 2023, tu reviens à la peinture après une grande période où tu fais de la sculpture sur les addictions, tes résidences à Montresor. Et tu exposes une vingtaine de toiles sur l'identité à l'Institut français. Tu peux nous raconter la naissance du projet et comment il a été reçu. Et d'ailleurs, je vais rajouter aussi qu'en ce moment, tu as une exposition en cours à la Maison Rouge à Cotonou qui s'appelle Cérémoniel. Qui
1: Exactement.
0: continue d'une manière, je pense, cette première exposition où tu es revenu à la peinture avec identité, qui s'appelait En perspective, il me semble.
1: Exactement.
0: Oui,
1: Nathanaël Bolloré en
0: En
1: perspective.
0: perspective.
1: Le travail d'identité m'a toujours passionné. Je vous disais tantôt, quand j'étais en Chine, que j'étais sidéré par le travail qui liait tradition et modernité. Et aujourd'hui également, sur la toile, on a la chance de voir tout ce qui se passe. On a la chance de voir, de comprendre peut-être la réflexion des gens. Entre-temps, on ne voyait pas tout ça. Donc, j'ai compris finalement qu'il y a des réalités, il y a des valeurs de chez nous que nous y aurons toujours. Il y a des choses qui se passent chez nous que nous-mêmes, nous ne comprenons pas et que ce sont les autres qui viennent nous raconter. Et je me suis, comme je le disais, c'est l'idée déjà qui m'amène vers
0: Le médium, oui.
1: le médium. Donc, ça également, c'est ce qui s'était passé. Donc, je dois parler, je voulais parler de la transmission des valeurs, de nos valeurs endogènes, culturelles et tout, de tout ce qui tourne autour de la philosophie vaudon, ce que nous ne comprenons pas toujours. Et donc, ça m'a poussé à faire un peu de recherche, à aller voir des historiens, à aller voir des adeptes pour discuter un peu avec eux. J'ai compris qu'il y a tellement de choses. Déjà, c'est une école. C'est une école qui nous apprend même la patience, qui nous apprend à contrôler notre colère, qui nous apprend. Donc, je pense que c'est toute une philosophie qui tourne autour du vaudou. Par contre, nous qui sommes béninois, tout de suite, quand on parle de ça, on voit le

0: la scène culturelle. J'ai parlé un peu de la danse, j'ai parlé des cérémonies, de la transe. Et quand on parle de transe, qu'est-ce qu'on voit? Quel est notre, qu'est-ce qui est caché dedans? Qu'est-ce qu'on doit comprendre? Donc, j'ai essayé de peindre ces choses pour partager un peu avec le public ce que j'ai été, les informations que j'ai reçues. Oui, donc c'est un peu ça. Donc, je continue. Et dans la continuité, il y a l'expo de cette année-là que je fais, qui est actuellement en cours à la
1: Jusqu'au 8
0: Maison Rouge.
1: mars, oui.
0: Oui, jusqu'au 8 mars. C'est une série des scènes cérémonielles. Lors des cérémonies, tout ce qui attire mon attention, c'est de ça que j'ai parlé.
1: Et puisque nous sommes à la radio et que nos auditeurs et auditrices ne peuvent pas voir cette toile, je vais lire un texte que j'ai écrit autour de ce travail que tu avais fait en 2023, mais qui rejoint certainement celui que tu fais en partie, celui que tu fais aujourd'hui. Récits des mémoires individuelles, celles qui précèdent et construisent la mémoire collective, se reconstituent et se déroulent sur l'étoile, se prolongent dans les sculptures de Nathanaël Vaudouxet en perspective. Comme des affluents qui rejoignent un fleuve, les jeux, les échanges, les mouvements de vie, les particularités d'un geste ou d'un corps, ces petites histoires d'un village, d'une région, d'une culture ou d'un peuple s'additionnent et se versent dans la grande histoire qui n'est autre que leur somme incomplète et hasardeuse. La grande histoire est une fiction jamais innocente lorsqu'on choisit de la raconter en les ignorant. Se rassemblent dans des scènes déclinées sur des grandes surfaces blanches où le sujet se déploie comme sous l'effet de la rampe. Ces tableaux de Nathanaël Vaudouxet sont des vastes territoires blancs où les corps, les gestes, les mouvements, les choses du quotidien trouvent un abri qui ne les enferme pas. L'espace blanc qui les contient semble ouvert aux autres corps, gestes, mouvements, choses du quotidien, culture, comme tout ce qui n'aspire pas à un universalisme somme toute illusoire, mais qui détache et pointe nos différences de perception qui seules complètent le monde. Parcouru de petits ronds, sorte de pointillés en cesselant un dessin propre, chaque corps peint affiche sa propre identité, unique, elle ne se dérobe pas au collectif, elle l'enrichit. Chaque dessin est différent, chaque corps est différent, car chacun porte sur lui son histoire, celle de l'environnement où il se meuve, son rapport au monde, ses traditions, sa génétique. Les sculptures en bois brûlé représentent des bustes de femmes, les traces noircies du feu qui transforment le bois, à l'instar d'une écriture, autant de sillons de transmission. Le rôle de la mémoire dans le travail de Nathanaël Vaudouxet est évident. C'est elle, par le biais des informations retenues par l'ADN qui nous fabrique, elle qui nous oriente, qui nous désoriente, elle qui provoque nos choix ou qui nous délimite, encore elle qui nous limite. Essentielle mémoire pour que l'identité ne soit pas réduite à un amas d'artifices qui, s'il nous simplifie en apparence la vie, nous laisse au bord de la connaissance remplie à ras-bord de savoirs inutiles ou factices. La mémoire semble se forger dans et des rencontres avec les siens et les autres, êtres vivants, humains, plantes ou animaux. Elle se manifeste aussi dans les interactions inattendues, étranges, mystérieuses ou banales avec les matières, avec les objets. Elle conserve un héritage, elle le transmet. J'ai parlé des sculptures parce que dans cette exposition, tu avais proposé aussi quelques sculptures.
0: Exactement, j'avais proposé également des sculptures.
1: Les tissus, les habits, les jeux, les attitudes, les regards, les sourires des personnages racontent la vie dans ses multiples aspects sans que tous ces aspects nous soient révélés. Nathanaël Vaudouxet ne concède aucun décor, il a choisi d'extraire les personnages de leur environnement immédiat, de faire l'impasse sur le paysage ou sur leur habitat. Autour d'eux, pas de géographie, pas d'arbres, d'herbes, pas de maisons ni d'immeubles, aucun indice qui pourrait les situer avec précision. Détourés de la réalité immédiate, hyperbolisés, ils sont devenus archétypes d'un réel symbolique. L'absence d'un contexte a démultiplié leur force et leur présence. Seuls sur le blanc de la toile, ils ne sont pas isolés, contenant de leur acquis, ils sont leur héritage. Devant cette toile immense, même là où un seul personnage figure, on peut ressentir qu'il est relié par un sourire, par un regard, par un geste, par le dessin des génomes aux autres, pour nous invisibles. Le discours est devenu caduc, le propos de l'artiste est devenu un manifeste, manifeste pour la continuité, pour la cohérence d'une culture, celle souterraine, subtile, faite de milliers de particularités, de milliers de petits gestes répétés à l'identique par des millions d'autres avant soi. En restituant et ravivant des gestes, des rituels précis, irremplaçables, en les rendant irréductibles, l'artiste interroge en creux l'abandon, le déplacement dans le virtuel de nos liens aux autres, nous laisse deviner le risque de les voir réduits à une suite de simulacres qui se contenteraient de balbutier des anciens rites qui ont perdu leur âme. La force de son travail est de donner à reconnaître ce lien complexe.

0: flex, fort et à la fois fragile entre le passé et l'avenir, dont nous sommes passeurs dans le présent. Il ne s'agit pas de rester dans le passé ni de fuir vers l'avenir. Entre les deux, il n'y a pas d'opposition. De nouveaux gestes, rituels, pensées trouvent et trouveront en permanence leur place dans la mémoire. Mais d'être aux aguets et s'exercer à penser pour que la transmission reste une forme utile. Avoir une vie saine, loin de la surconsommation aujourd'hui, est compliqué. Pour toi, le rapport à la nature est important, la connaissance des plantes, les connaissances de la médecine traditionnelle. Tu as le projet d'une ferme biologique. Je le vois comme un projet qui s'inscrit dans ta pratique artistique. Toi aussi, tu le vois ainsi?
1: Toujours. C'est un projet qui est presque en cours, hein. Je n'ai jamais oublié. J'ai toujours eu envie de vivre dans une forêt autour des animaux et avoir ma ferme biologique. C'est mon rêve le plus absolu, ça.
0: Et comme tu as dit que
1: Parce que
0: pour toi, l'art, c'est la vie, c'est ce que nous sommes, ce que nous faisons, donc la ferme, elle va faire partie
1: Exactement,
0: de ta
1: exactement,
0: pratique
1: parce
0: artistique.
1: que,
0: Oui.
1: exactement, ça c'est partie intégrante de mes projets.

0: je vais te poser mes deux questions.
1: Oui.
0: Deux questions que je pose à chacun de mes invités. La première,
1: d'accord.
0: Quelles sont les formes utiles pour toi? Quelles pourraient être les formes utiles? Dans la vie, dans l'art, dans... en général.
1: Les formes utiles pour moi, c'est la vie, la nature. Vous et moi, vous et nous.
0: Et la responsabilité, oui, et la responsabilité de l'artiste? Est-ce qu'il est responsable? Est-ce qu'il a une responsabilité?
1: Oui, l'artiste a une très grande responsabilité. C'est d'essayer de soit de caricaturer ou de cristalliser sa perception de son temps, soit écrit des œuvres pour parler de des choses qu'il voit à son époque qui dérange, par exemple, comme ce que je fais, des addictions, parce que l'art est témoin. L'art servira toujours de témoin. Une œuvre d'art est un témoin qui restera pendant longtemps et qui servira à la prochaine génération. Oui, là, l'œuvre d'art est un témoin. Est-ce que tu comprends un peu ce que je dis?
0: Très bien.
1: Voilà. Donc, l'artiste doit être conscient de cela et ne pas forcément faire des œuvres d'art pour la vente.
0: Il doit penser à l'avenir.
1: Exactement. Il doit penser à l'instant présent, à l'avenir. L'avenir, ce n'est pas son avenir. C'est pourquoi l'artiste doit être le plus naturel possible. C'est une très grande responsabilité.
0: Tu as exposé récemment une installation. Tu as construit un portail vers lequel on est dirigé par un chemin délimité par deux cordes posées par terre. Au milieu du portail, il y a un rideau vertical en tissu transparent sur lequel tu as fait imprimer des questions.
1: Oui.
0: À Cotonou?
1: De la... Oui, c'est à Cotonou. C'est lors de Naturel 2. Naturel 2, c'est un projet qui réunit plusieurs artistes qui se réunissent pour travailler dans la forêt de Pau.
0: Mmh.
1: Oui. Dans la forêt classée de Pau. Donc, chaque artiste propose un projet. Moi, j'ai proposé pour ma part d'un portail. J'ai proposé un portail. Et pour moi, c'est un portail invisible qui dit simplement que nous traversons des séries d'événements tous les jours, même plutôt dans l'invisible, et qui sont nos choix. Et si c'est conscient ou ça peut être conscient ou inconscient, et ces choix-là déterminent notre avenir. Mais c'est dans l'invisible, en fait. Moi, j'ai fait un portail visible. Et on a écrit sur le rideau, qu'est-ce que vous traversez aujourd'hui? Qu'est-ce que vous traversez aujourd'hui? Quel portail, quelle ouverture ou quel portail franchissez-vous? Donc, c'est pour montrer que dans notre vie, on traverse des situations qui sont en réalité des portes.
0: Je veux lire le texte que tu avais écrit sur un panneau qui est...
1: D'accord.
0: Voilà. S'appelle
1: d'accord.
0: La porte invisible. L'existence humaine est jalonnée de passages que l'œil ne voit pas, mais que le cœur reconnaît. On appelle ces instants destin, échec ou chance. En réalité, ce sont des portes. La réussite est une porte qui demande de l'audace. L'échec est une porte qui exige de la résilience. La rencontre est une porte qui appelle à l'ouverture. La joie est une porte qui se déverrouille par la gratitude. Ces portes ne sont pas de bois ou de métal, mais de choix et d'émotions. L'œuvre ici présente explore ces transitions immatérielles. Elle nous rappelle que le plus grand voyage n'est pas de parcourir la Terre, mais de savoir franchir ces seuils qui nous mènent vers nous-mêmes. C'est toi qui l'as écrit.
1: C'est ça.
0: Mmh.
1: Oui.
0: Très bon.
1: Merci. Si je parle un peu des réalités, de ce que nous vivons tout le temps, je pense que j'ai résumé la vie là. Notre vie, c'est ça. Ce n'est que des portes.
0: J'aimerais qu'on parle un peu du collectif. Parce qu'il y en a peu ou pratiquement pas de collectif artistique au Bénin. Pourtant, l'idée du collectif, de communauté dans ta culture est importante. Attends, il y a encore des choses qui se passent derrière toi.
1: Ah, c'est au dehors.
0: Ah, c'est là, c'est dehors.
1: Oui, c'est des vendeurs ambulants.
0: Ça me manque un peu.
1: C'est ça.
0: Donc je disais, il y a peu et même pratiquement pas de collectif artistique au Bénin. Pourtant, l'idée de collectif, de communauté dans ta culture est importante. Pourtant aussi, la plupart des artistes, puisqu'ils sont la plupart encore autodidactes, ils se forment, comme toi, souvent dans les ateliers des aînés. Une pratique mise en commun, collective, donc, existe. Mais une fois que les artistes quittent les ateliers où ils se sont formés, il n'y a plus de collectif. Pourquoi, d'après toi?
1: C'est la vie active qui fait ça.
0: La vie active?
1: Oui, je vous explique ma compréhension.
0: Je t'explique.
1: Oui, quand je t'explique. Bon, je ne parle pas à toi, seul.
0: Ah,
1: parle
0: pardon,
1: à
0: excusez-moi, tu parles moi, oui. Ah oui, on va dire ça comme ça. Merci. Très bien, Nathanaël. Oui.
1: Donc, quand on veut apprendre, on a la facilité de rester en groupe. Quand on veut apprendre ensemble, on a la facilité de vivre en groupe. Quand c'est pour apprendre. Maintenant, la difficulté. Souvent, quand on est à l'école, on apprend facilement, on apprend à se connaître et tout. Il n'y a pas question d'argent. Il n'y a pas question de gagner. Mais dans la vie active, quand vous faites des communautés, vous faites des associations, il y a de l'argent qui rentre dedans. Et quand l'argent rentre dedans, il y a de ces choses-là qui font que ça ne marche pas. Moi, j'ai essayer d'étudier le truc, de regarder à ma manière pourquoi ça ne marche pas. C'est quand l'argent, quand le, je ne dirais pas,
0: l'intérêt.
1: L'intérêt, exactement. Quand l'intérêt rentre en jeu, les valeurs désertent lieu. C'est ça. Donc, c'est ce qui prouve. Ce que vous soulignez, ce que tu soulignes, c'est ce qui prouve que les gens n'arrivent pas à rester ensemble, n'arrivent pas à rester ensemble dans des...
0: De créer un collectif d'artistes, par exemple, tu vois, pour faire, pour
1: oui,
0: réfléchir
1: crée,
0: ensemble.
1: Si pour, c'est, oui, pour réfléchir, il n'y a pas de problème, ça se fait. Les gens se mettent ensemble pour réfléchir, mais dès que le fait de gagner de l'argent rentre dedans, ça devient compliqué, c'est tout. C'est pas qu'ils n'ont pas, ils ont bien les... Ça aussi, il faut apprendre. Ça, c'est des choses à apprendre. Tu vois? C'est ce qui est. Ça, c'est simple, hein? C'est rien de compliqué. Les gens savent rester ensemble pour apprendre ensemble. Mais pour gagner ensemble, c'est difficile.
0: Pour partager, en fait.
1: Pour partager ensemble. Gagner ensemble, c'est partager qui est difficile. Une seule personne veut tout gagner. Et même si tu es le plus sage de la terre, tu n'aimerais pas, forcément. Donc, les gens préfèrent ne pas rester ensemble pour gagner de l'argent.
0: Et dis-moi aussi pour la place des femmes dans l'art. Il y a de plus en plus de femmes, c'est vrai. Toutefois, en 2020, je crois qu'elles étaient peut-être 25 sur 260 artistes dans le répertoire des artistes béninois. Certainement, il y en a plus maintenant, mais ça doit représenter quelque chose comme 15%. Qu'est-ce qui se passe? Est-ce que leur travail aborde des thèmes qui dérangent la société?
1: D'abord, être artiste, c'est d'abord, bien avant tout, bien avant que cela soit un travail, c'est une passion. Il faut être passionné. Oui. Maintenant, quand on rentre dans un métier parce qu'on sait qu'on gagne d'argent ou ça peut nous faire vivre et tout, ça aussi c'est quelque chose d'autre. Déjà, même le fait de l'art pour les hommes, c'est pas aussi facile.
0: Ah, donc tu veux dire que la position de l'artiste, elle est déjà fragile, la situation, elle est fragile.
1: Exactement. Et que la femme a beaucoup de responsabilités. Ce qui fait que ce n'est pas la société forcément, c'est les hommes déjà vivent des choses en étant artistes. Quand tu dis, par exemple, à quelqu'un que tu es artiste, on te dit que tu es musicien, tu dis non, que tu es plasticien, on pense que tu es un vaurien, hein, que tu ne veux rien faire. Et déjà, imaginez Si une femme dit, aujourd'hui, bon, aujourd'hui, on a eu la chance que les artistes arrivent quand même à vivre de leur travail. Mais imaginez la place de la femme qui fait ça, les préjugés, les gens vont dire, ah, toi, tu ne veux rien faire, tu veux faire quoi? Moi, c'est beaucoup de choses. Nous n'avons pas les mêmes réalités en Europe qu'en Afrique.
0: Donc, tu veux
1: Mais
0: dire, une
1: néanmoins,
0: femme qui fait
1: il y a.
0: dollar ou une femme qui veut faire dollar, ça serait quelqu'un qui vit en marge de la société?
1: C'est quelqu'un qui n'écoute rien, qui fonce, qui fait son travail et qui a de la détermination. Parce que je vous dis, c'est pas facile pour les hommes. Moi, vous imaginez, en tant que jeune, je peux sortir, par exemple, je peux rester tard dans la nuit, je peux faire des. Je vais dans les couvents, je fais des recherches, je fais des choses. Parfois, il y a beaucoup de choses. Il faut que les femmes soient fortes
0: Tu veux dire ça, c'est des choses qui ne
1: pour
0: sont pas accessibles facilement à une femme. Oh.
1: Et ça dépend, oui, ça dépend. Il y a tellement de facteurs. Mais les femmes, il y a de plus en plus de femmes qui, avec beaucoup de détermination, qui réussissent très bien. Mais il y a des choses quand même qu'elles décident de sacrifier pour notre
0: Mais
1: réalité
0: en tout cas, ce
1: et
0: que je
1: d'autres.
0: disais, moi, le fait qu'elles apportent des thèmes, peut-être cet aspect, justement, qu'elles voudraient avoir accès à plus de liberté, ou peut-être éventuellement même ne pas avoir des enfants, ou ne pas se marier. Peut-être si elles abordent ça dans leur travail, je me suis dit que peut-être c'est pas non plus très bien vu, et que c'est ça aussi.
1: Exactement.
0: Oui.
1: Justement, c'est ça que je suis en train de dire,
0: Oui.
1: mais en faisant attention. Donc, c'est compliqué. C'est pas facile aussi, mais il faut que les femmes soient courageuses et
0: Est-ce que les hommes
1: parce que
0: artistes les soutiennent?
1: oui, c'est compliqué dans ton métier, les hommes qui aident les femmes, c'est compliqué
0: Moi, je me souviens lors
1: aussi.
0: de ce répertoire que, y avait une femme artiste qui a dû se retirer parce que son homme n'était pas d'accord qu'elle soit présente avec son travail dans le répertoire. Mais
1: Ah oui,
0: c'était il y
1: je
0: a
1: me
0: 10 ans,
1: rappelle.
0: peut-être, oui. J'espère que tout ça va bouger.

0: Et comment tu vois la société contemporaine au Bénin? Qu'est-ce que tu aimerais changer? Qu'est-ce que tu aimerais sauvegarder?
1: Moi, je pense que ça va. Les artistes font beaucoup d'efforts. Aujourd'hui, il y a beaucoup plus d'artistes qui sont sur la scène internationale. Ils font des recherches, ils font de très belles créations. Bon, moi, je n'aimerais rien changer. Hein.
0: Et la société, à part les artistes en général, est-ce qu'il y a des choses qui se perdent? Est-ce qu'il y a des choses que tu aimerais qu'elles restent telles quelles ou tout bouge?
1: Non, on ne peut, en tant qu'être humain, on ne peut pas, nous-mêmes nous bougeons, nous grandissons, on ne peut pas laisser des choses, on ne peut pas rester sur place. La vie bouge.
0: Parce que je pensais aussi à des expositions récentes, le fait de parler de vaudou, le fait de donner une autre interprétation, le fait de parler des traditions, des jeux d'enfance, tout ça, c'est des choses quand même qui sont moins d'actualité aujourd'hui, donc c'est des choses qui se perdent en partie.
1: Exactement, oui. Aujourd'hui, je pense que même notre manière de voir les choses est en train de changer. Nous n'accordons plus du tout la place au jeu, la place au... Je pense que nous sommes beaucoup plus assez sur la recherche de profit, c'est partout aujourd'hui. Tout le monde veut être commerçant, tout le monde veut gagner de l'argent, tout le monde veut être futuriste, tout le monde veut être... Donc, ce qui fait que nous perdons beaucoup plus de valeur, quoi. Nous perdons beaucoup plus de vue ce qui est naturel.
0: Donc, vous perdez, je pense, en fait, les choses qui tenaient la communauté ensemble.
1: Exactement.
0: Les rituels, ou alors on les fait, mais on le fait d'une manière un peu plus superficielle.
1: Oui. Nous perdons de vue beaucoup de choses. Beaucoup, beaucoup, beaucoup de choses. Et la transmission, ça se fait, mais pas comme ça devrait être fait. Je dirais que nous ne sommes plus vraiment concentrés sur ces pratiques-là. Je parle de la jeunesse, hein. C'est comme si ça ne nous intéresse même pas, quoi. C'est comme si ça ne nous intéresse même pas.
0: Parce que c'est pour ça que j'ai pensé quand on a parlé du tourisme. J'ai comme l'impression, comme le festival du Vaudou ou autre aspect, j'ai été à Porto Novo aussi.
1: Exactement.
0: C'est comme si on fait tout, mais pour les touristes. Après, je me dis, il y aura des pratiques qui vont être déformées parce qu'il faudrait les montrer. Peut-être même on montrera des choses qui, dans la société, n'étaient pas montrées ou qui étaient secrètes, tu vois. Donc, c'est une sorte de marchandisation de toute...
1: Il y a des touristes, mais le tourisme ne peut que voir ce qu'il peut voir, hein. Le touriste ne peut pas tout voir. Le
0: touriste on lui donne l'impression qu'il va tout voir, mais en fait...
1: Non, mais il faut être initié pour tout voir. C'est pourquoi je dis qu'il y a des choses à apprendre aussi. Mais il y a des gens qui vont faire. Quand vous rentrez dans un pays, il y a des choses culturelles, il y a des choses culturelles. Le touriste voit, le touriste qui est curieux. Il y a des Européens qui sont initiés aujourd'hui. Ce que j'ai remarqué... Aujourd'hui, c'est que le gouvernement qui est là a une idée géniale d'amener même les Béninois déjà vers le lieu où l'événement se fait. Ils ne voulaient même pas aller. Vous savez, il y a 3 ans, 4 ans, quand on parle de Vaudou Days, non, on parle de fête de Vaudou, les Béninois, les jeunes ne sortaient pas, ça ne nous intéressait pas avec autre mesure. Vaudou dépasse, les adeptes sortent, ils font ce qu'ils ont à faire et puis ils rentrent après. Et nous, nous sommes au Bénin, nous ne nous intéressons pas et les Européens, les autres viennent d'ailleurs et viennent suivre.
0: Mais oui, je sais, comme la promenade sur la rivière Adjara.
1: Exactement. Donc nous, nous sommes là, nous ne nous intéressons même pas à la chose et les gens qui viennent d'ailleurs et ils vont voir. Donc moi, je me dis, mais ça n'a pas de sens. Il faut que je parle de tout ça dans mon travail. Mmh. Et je pense que ce que je fais, c'est ce que le gouvernement fait. Le gouvernement actuel a trouvé un moyen
0: très pour vous attirer, vous, vers vos propres valeurs, vers vos propres traditions.
1: Exactement. Donc, quand tu vas peut-être regarder un artiste là-bas et que c'est l'artiste qui t'intéresse et que tu as 3 jours à faire, tu vas voir autre chose qui va forcément t'intéresser. Donc, franchement, c'est... Je tire au coup de chapeau pour le président et pour le gouvernement. C'est très important aussi.
0: Je te remercie pour ce dialogue. On va le clore par, puisqu'on a parlé de la transmission avec un poème de Khalil Gibran. Le poème s'appelle « Vos enfants ne sont pas vos enfants ». Et une femme qui portait un enfant dans les bras dit « Parlez-nous des enfants ». Et il dit « Vos enfants ne sont pas vos enfants. Ils sont les fils et les filles de l'appel de la vie à elle-même. Ils viennent à travers vous, mais non de vous. Et bien qu'ils soient avec vous, ils ne vous appartiennent pas. Vous pouvez leur donner votre amour, mais non point vos pensées, car ils ont leurs propres pensées. Vous pouvez accueillir leur corps, mais pas leurs âmes, car leurs âmes habitent la maison de demain, que vous ne pouvez visiter, pas même dans vos rêves. Vous pouvez vous efforcer d'être comme eux, mais ne tentez pas de les faire comme vous, car la vie ne va pas en arrière, ni ne s'attarde avec hier. Vous êtes les arcs par qui vos enfants, comme des flèches vivantes, sont projetés. L'archer voit le but sur le chemin de l'infini et il vous tend de sa puissance pour que ses flèches puissent voler vite et loin. Que votre tension par la main de l'archer soit pour la joie, car de même qu'il aime la flèche qui vole, il aime l'arc qui est stable. Merci Nathanaël.
1: Merci Fabiola, tu m'enverras le texte.
0: Je t'enverrai tout.
1: D'accord, super.

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1: Courez aller voir Hélène, Trésor transnational, un documentaire réalisé par Judith Habitbol, à l'avant-première de Hélène, Trésor transnational ou MK de Beaubourg, organisé par le festival Chéri Chéri, qui avait déjà programmé le film l'année passée, en novembre. Il y a donc eu un débat ou simplement des interventions, notamment de Giovanna Rincon, d'Accept Esté, de Sam Boursier, des archives LGBTQI+, de Paris, de Yasmine, du collectif Représent Trans, qui a organisé cet événement, et d'autres personnes que vous allez maintenant entendre, pour justement faire les liens avec la situation actuelle et les liens avec les luttes et les urgences politiques, là, les droits que les personnes trans revendiquent, et qui mérite absolument que toute personne puisse voir ce documentaire pour comprendre et pour ressentir tout ce que peut transmettre de façon si sensible et si poétique Hélène Azéra.
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1: Courez, courez, allez voir le film Hélène, Trésor transnational. C'est un documentaire avec, pour, par, d'Hélène Azéra, qui retrace les vies, la vie d'Hélène. C'est un film un peu compostiste. Il y a plein d'entrées possibles, plein de couches. Et il va vous requinquer. Et ce film, il va vous rappeler ou vous apprendre même l'histoire de beaucoup de luttes, l'histoire d'un combat permanent et qui nous concerne absolument tous. Je vous le recommande. Il faut y aller maintenant pour qu'il puisse rester en salle et que beaucoup d'autres que nous puissions en profiter et surtout faire les liens avec les revendications actuelles que soutiennent les personnes trans et notamment ces associations, l'importance des archives et l'importance de pouvoir témoigner et donner du sens dans une période où beaucoup de choses sont en régression et beaucoup de transphobie et beaucoup de récupération. Je pensais absolument important de vous faire écouter ces différentes interventions et surtout de vous inviter encore une fois à aller voir ce film rapidement. Il est en salle, mais aussi, et c'est pour ça que je vais ponctuer l'émission de quelques chansons, vieilles chansons de Damia ou de Marianne Oswald ou d'autres encore, parce que en fait Hélène, après avoir été mademoiselle HH à Libé, journaliste, va faire une émission qui s'appelle Chanson Boum pendant plusieurs années sur France Culture.
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4: Boum!
5: Une chanson? Pour quoi faire?
4: Pour la chanter.
3: Boum! De ces chansons originales qu'on a déjà l'impression d'avoir entendues quelque part et qu'on retient tout de suite parce qu'on s'en souvient aussitôt.
4: Boum!
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0: Bonsoir mesdames, bonsoir messieurs, amis de la chanson, bonsoir.
4: Vous pouvez aller maintenant sur le site de France Culture écouter quelques 541 podcasts. Je crois que c'est le chiffre. Et ils sont tous super, ils sont tous passionnants. Je vous invite à aller écouter. C'est un journal, nous dit Hélène, qui d'ailleurs lui a valu d'être récompensée pour l'ensemble de son œuvre, où elle nous fait découvrir donc la chanson française, la chanson du monde, la chanson anticommercial, et elle invitait des chanteurs, des chanteuses, des instrumentistes, des compositeuristes à venir se produire dans le studio de Radio France. Et en fait, c'est à chaque fois, elle le dit elle-même, les émissions ponctuent comme ça ses obsessions, ses émotions, ce qu'elle traversait à ce moment-là, qui elle rencontrait. Et c'est toujours plein de vitalité, plein de liberté. Et vraiment, aller écouter ça, c'est génial, ou aller réécouter. Ben voilà, je la remercie beaucoup. J'espère qu'elle viendra bientôt ici, comme c'est prévu, dans le studio de Cause Commune, pour continuer et dialoguer avec elle davantage encore. Merci Hélène, l'émouvante, comme tu aimes te faire appeler en souvenir de Jean Genet. Merci Hélène Azéra, Azéra, la fleur du désert.
5: Je crois qu'on peut être plus humble quand on vous a reconnu vos qualités.
6: Est-ce que tu es humble alors ?
5: Non, mais j'ai un besoin de reconnaissance fou qui me fait faire n'importe quoi des fois. Leur rêve, c'était d'écrire à Libération. Et c'est moi qui ai écrit dans Libération.
7: Je trouvais qu'elle était intense, Hélène, pour détruire toutes nos convenances.
8: Judith !
7: Hélène !
8: Quel bonheur !
6: Pourquoi Godard t'a voulu, toi, dans Sauf qui peut la vie ?
5: Parce que quand il y a des putes, il y a des traves et des trans. Elle fréquentait la rue Pigalle, elle sentait le vice à bon marché.
8: Une fille qui avait fait du tapin et qui avait lu les situationnistes, ça court pas les rues.
9: Par exemple, le vieux château Toto, cerné de corbeaux,
6: ah oui.
9: Bobos et de vous.
6: Elle connaît tout.
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7: Elle a été exceptionnelle.
8: Qui parle sur le genre sans humour, un cadavre dans la bouche.
10: La liberté, c'est un combat de tous et c'est un combat permanent.
8: Quand elle est séropositive, il y a des moments où demander l'amour. Les regards de commisération des gens, on a envie de leur défoncer la gueule.
11: T'es jamais resté sans voir, ni autrefois ni maintenant.
12: Je précise en fait que cette avant-première, elle est en partenariat avec Chéri Chéri, mais aussi en partenariat avec l'association Acceptes T, représentée par Giovanna Rincon. Ainsi que l'association Représente Trans, représentée par Jasmine, qui est également présente dans la salle. Voilà. Et donc, toutes les deux seront là, à l'issue de la projection pour une table ronde, ainsi que Sam Boursier, que vous pouvez vous présenter. De la chanson francophone, une militante exubérante, une voix inimitable aussi, qui a officié pendant plus de 17 ans sur les ondes de France Culture, l'une des grandes figures des mouvements révolutionnaires gays et trans depuis les années 70, le phare, les gasolines, à top aussi, et puis aussi une personnalité très forte, originale, une femme généreuse, alias Hélène Azéra. Donc, tous vos applaudissements. Donc, Jasmine, du coup, de Représente Trans, et Giovanna, Sam Boursier, l'idée, c'est que ça soit le plus fluide et interactif possible. Donc, n'hésitez pas à donner vos ressentis, à poser des questions à tout le monde, pas seulement à Hélène ou à Judith. À
1: Alors moi j'ai une petite question, à quel moment tu t'es senti assez en confiance pour pouvoir justement parler de ta séropositivité?
2: J'ai attendu que ma mère soit morte pour pouvoir en parler publiquement. Parce que je ne voulais pas avoir une discussion avec ma mère là-dessus. Mais autrement, je ne me cachais pas pour prendre mes médicaments. C'était une chose. J'aurais jamais pu me cacher pour prendre mes médicaments. Là, j'ai commencé par ça. Et puis, ACT UP m'a beaucoup aidé à pouvoir parler de ma séropositivité. C'était une manière de communiquer, de ne plus être dans la plainte, d'être dans la revendication. Voilà.
12: Première question pour Judith. C'est un documentaire très intimiste, qui est une amitié de longue date, par beaucoup de tendresse, de bienveillance. Est-ce que tu pourrais revenir sur comment est né dans ce désir au long cours et à quelles difficultés tu t'es rencontré, tu as rencontré les débats?
13: Alors je vais essayer de faire bref, parce que c'est très très long ce que tu demandes. J'ai côtoyé Hélène 987 en fait par des amis qui travaillaient à l'IB, je l'avais rencontrée comme ça, et ensuite à une soirée chez l'une d'entre elles où Hélène avait chanté des chansons grivoises, peut-être du 13e, du 14e ou du 16e siècle. Allez savoir, en tout cas elle nous a scotché évidemment. Et j'étais, je savais qui c'était déjà, j'étais très très admirative. Et puis on se croisait beaucoup dans des manifs, elle était avec Max Capellerin qui est quelque part. Et puis vraiment on a commencé à se voir plus fréquemment autour d'une amie syro-libanaise, Shirin Abouchakra. Et je n'arrêtais pas de dire à Shirin, mais il faut faire un film sur Hélène. Voilà. Et Shirin m'a encouragée et j'ai décidé de me lancer là-dedans. Et on a commencé en 2016. Mais pour vraiment aller très vite, de 2016 à aujourd'hui, il y a eu à la fois le confinement qui a été un arrêt brutal et total pour absolument tout le monde, et il y a eu aussi de nombreuses hospitalisations d'Hélène. Donc j'essayais de me rendre disponible à elle, quand elle le pouvait, elle, et quand elle s'en sentait, elle. Ce qui donne aussi ce côté très perturbé au film. Voilà.
12: Y a-t-il une première question dans le public ?
2: Shirine, c'est la femme dont je parle. Elle était arabophone, puisque syro-libanaise. Et elle s'est engagée à Médecins du Monde pour aller sur les bateaux qui essayaient de recueillir les gens qui essayaient de passer la Méditerranée et qui, hélas, très souvent échouaient et finissaient au fond de l'eau. Et parce qu'elle était arabophone, les candidats au naufrage arabophone, il est passé sur ce bateau. C'est elle dont je parle un moment dans le film.
12: Et j'avais une autre question aussi pour Judith qui concerne le montage du film, qui j'imagine a dû être extrêmement compliqué avec un nombre d'heures de rush considérable. C'est vraiment un film très foisonnant, très composite.
13: Non.
12: C'est-à-dire ?
13: Eh ben non, justement le problème a été là. C'est que pour démarrer, Hélène m'a demandé de ne pas filmer son visage. Et je n'ai, et comme je suis parfois très très lente, je n'ai pas percuté sur le fait que, mais tout le monde la filme tout le temps. Mais à moi, elle m'a dit oui, je veux bien faire un film avec toi, mais tu ne filmes pas mon visage. Et j'ai fait une erreur fondamentale en soi et en tant que cinéaste, qui était d'accepter, parce que j'aurais pu filmer son visage, faire des beaux cadres à chaque fois. Donc j'ai perdu des heures de rush d'image parce que j'ai obéi. Tu vois ? Comme quoi, hein. Attends une seconde, attends une seconde. Et donc, j'ai ensuite, elle me dit au bout d'une année, elle me dit, oh, mais tu sais, tu peux filmer mon visage, évidemment. Donc là, j'ai cru mourir. Et bon, et à part ça, donc je n'avais pas tant de rush utile à utiliser. J'ai fait un premier montage qui était une catastrophe absolue parce que j'ai voulu couvrir cette histoire d'image. Et ben, je l'ai recouverte de choses complètement idiotes, de graphismes et de choses comme ça. J'ai arrêté. J'ai laissé poser, j'ai dit à ma monteuse qui est absolument, vraiment, qui est extraordinaire, qui s'appelle Cyrielle Tello, je lui ai dit, il faut qu'on reprenne tout. Alors, la productrice qui ne produit pas, qui est Paola Valentini, m'a dit, mais comment on va faire? Parce que ça demande de l'argent à chaque fois. Donc, j'ai lancé un financement participatif, ce qui pour moi était tragique. Et on a repris un film, en tout cas, qui correspondait mieux à ce que je souhaitais. En tout cas, qui n'était pas masqué. Voilà. Donc c'est cette dernière version, la version précédente qui a existé. Je l'ai même montré, cette version que je détestais. Mais cette version, je... De toute façon, j'aime Hélène, donc il faut que j'aime le film. Mais voilà. Donc c'est maintenant cette version-là.
12: Hélène ?
2: Oui, le truc de pas montrer mon visage, c'est d'abord parce que le fait de ne pas montrer mon visage, c'est d'abord parce que j'assumais mal le fait que mon visage soit défiguré par le sida, puisque j'ai eu ce qu'on appelle l'hypodystrophie. J'ai perdu les graisses de mon visage et l'opération de comblement qu'on m'a fait à l'hôpital avait raté, et donc j'ai des chics sur le visage, donc c'était un peu une appréhension de ce que les gens vont penser, et puis finalement elle a gagné ma confiance en acceptant de filmer son visage, et c'est pour ça qu'après j'ai dit on peut filmer mon visage.
14: Soit.
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16: Alors, moi, je me permets d'introduire un peu, déjà, juste pour dire à quel point je suis ému. C'est la deuxième fois que je vois le film, et donc, voilà, c'est fort. Juste, évidemment, répéter à Hélène à quel point j'ai une affection forte et, pour elle. Et à quel point je remercie Hélène d'avoir accepté de s'adonner, s'est prêté un visage totalement humain découvert pour nous laisser encore une fois des archives. Tu le disais toi-même que tu ne pourras pas faire tes mémoires, que ce film en grande partie va contribuer à construire ces archives-là qui sont pour nous vraiment un trésor. Un trésor qui n'est pas que national, c'est un trésor vraiment universel. Et donc voilà ça pour te dire l'importance.

joie de vivre, et c'est ça que tu disais aussi dans le film, et tu nous rappelles aussi dans le film à quel point il faut qu'on continue à transgresser pour progresser, pour faire avancer, et que c'est encore une fois l'unique moyen qu'on a de transgresser pour rappeler que nous existons et que la visibilité trans telle d'aujourd'hui, le 31 mars, elle ne se fera pas sans qu'on continue à transgresser. Et ça, tu es vraiment le modèle parfait de cette transgression que nous devons prendre comme un modèle parfait et qu'on continue là à le porter, ce modèle, tant qu'on pourra, avec une multiplicité de la communauté qui est énorme, qui est vraiment fière et visible aujourd'hui. C'est important aussi que dans le film tu nous rappelles à quel point parler de ce qui est politiquement correct, bah voilà, ça peut être gênant, mais que parler du travail du sexe auparavant et aujourd'hui, c'est encore un sujet et que toi tu n'as jamais caché ça et que nous on doit pas forcément dire qu'on est fier que le travail du sexe ce soit en réalité dans la communauté trans, mais on a une histoire et Hélène elle la raconte. Et les politiques, et derrière tout ça, bah, c'est un rappel à que les nouvelles générations des personnes trans, cette jeunesse qui est ici présente dans cette salle, se rappelle qu'il ne faut pas avoir la honte que sa communauté, des fois, soit obligée d'exercer le travail du sexe. Tu nous le rappelles encore une fois dans le film, et merci, parce que la question du sida aussi, c'est quand même un truc qui est encore d'actualité. À se tester, aujourd'hui, on continue à recevoir des personnes trans qui ont aujourd'hui 20 ans et qui viennent de découvrir qu'elles sont séropositives. Ça veut dire qu'il y a 40 ans, 30 ans, aujourd'hui, on est au même point pour la communauté trans. Peut-être pas une épidémie totalement forte dans la communauté, mais qui existe encore. La contamination de la communauté trans et autres existent. Donc voilà. Ce sont des sujets qui sont très présents dans toute cette histoire que tu nous racontes. Et encore une fois, ben, je pense que c'est obligé pour nous, en tant que communauté, qui, entre guillemets, hein, je me permets parce que tu es encore là, tu es forte et vivante, et tu es combative, mais pour nous, de te promettre que nous continuerons la lutte et que toutes les personnes qui sont ici, elles sont dans la lutte. Et que nous, à se tester, on fait avancer beaucoup de choses et un projet que tu disais, une chose qui nous intéresse, c'est des projets de recherche sur l'impact de l'épidémie du sida. Et ça, on l'aboutit. On a aujourd'hui un projet trans-VIH qui a donné ses résultats, une vraie enquête nationale. Et tout ça, c'est aussi quelque chose qui, toi, tu nous as montré, que tu nous as dit qu'il fallait faire et qu'on a fait. Et on continuera à faire beaucoup de choses, encore une fois, pour honorer tes archives, ta mémoire et ta personne. Hélène, merci.

0: Alors, j'ai pas de papier là-dedans. Parce que d'abord, je voudrais remercier Judith parce que c'est un film en forme de portrait de l'aide d'amour. Enfin, c'est toi qui le dis dans le film. Je dis pas ça pour te faire plaisir. Et dans le film, à un moment donné, tout le monde dit « Hélène, on t'aime ». Je pense qu'on peut lui dire ce soir « Hélène,
1: on t'aime ».
0: Hélène, on t'aime. Et bienvenue à la maison, Hélène. Parce que maintenant, il va y avoir une maison pour les archives. On pourra en reparler à la mutinerie. Enfin, 640 mètres carrés, rue de Bourque, on va pouvoir avoir un endroit où les archives communautaires sont là, traitées collectivement pour tous. Donc, bienvenue à la maison des archives de tout le monde, de la maison de la communauté, etc. On n'aurait jamais cru qu'on aurait dû combattre les gens qu'on a combattus pour y arriver. Je ne reviendrai pas sur les épisodes de la lutte, mais ça y est, pour 6 ans, on y est, on a le bail, 200 000 balles. Chaque année, on a un bail de 92... on a un bail de 6 ans. La semaine prochaine, on va obtenir le bail de 99 ans.
2: Bravo.
0: Le bail en fuite des outils.
2: Ça, c'est fabuleux.
0: Voilà. Bon, je pourrais dire énormément de choses. Je voudrais dire que dans le film, maman, tu dis quelque chose qui nous a porté pendant qu'on avait ces difficultés pour ouvrir ce centre. Et on a fait quelque chose qui ne se faisait pas en France. C'était l'archive orale. Et donc, dans le film, maman, tu parles de... Quand tu fais les émissions à France Culture, puis tu dis... Enfin, chanson boue. Et tu dis, bah, faut inviter des gens, mais je veux aussi faire venir des gens qui vont produire. Et tu dis que c'est une archive. C'est la clé des archives minoritaires. Nous, on sait très bien que les archives, pour des tas de raisons, et je ne vais pas m'attarder là-dessus ce soir, on doit les produire. On peut les produire. Elles ne sont jamais naturelles, elles ne sont jamais neutres. Et en France, on ne faisait jamais d'archives orales, ce qui nous a fait tenir, et il y a ici des membres du collectif, que je remercie, des bénévoles, on a produit l'archive. Et le premier recueil d'archives qu'on a fait, c'était les archives TDS payées par l'État, par la DICRA. Oui, tu as été interviewé beaucoup moins bien que dans le film. Mais vraiment, c'est important de comprendre ça, parce que des fois on dit, mais vous voyez de l'archive partout, on n'y comprend plus rien, les podcasts c'est des archives. Oui, parce que là, Christine, qui archive depuis des années, on produit l'archive ensemble. C'est nous qui dessinons les contours de l'archive. Oui, il y a des trous dans les archives, il y en a encore plus chez nous, etc. Et notamment pour les TDS, comme le rappelait Giovanna. Mais il ne faut pas s'arrêter là, on les produit. Et on est à un moment de l'histoire bien particulier. Les années 70 pour le mouvement gay, bon, dans le centre d'archives, on s'est rendu compte qu'on allait toujours les vieux et qu'on allait les emmerder, les vieux, les vieilles, moi je dis les vieux, les vieilles, on peut dire les seniors si vous voulez. Et on disait, oui, il faut lutter contre ça, il faut interviewer les jeunes, ils ont des choses à dire aussi, c'est tout à fait vrai. Mais hier encore, on discutait au centre, parce que j'étais en train de relire tout l'identitaire que nous a donné Natacha Torresson, qui est la revue de l'ASB du mouvement des années 90. Et là, on s'est dit, les années 70, le mouvement gay, c'est pas un hasard, c'est les archives qui sortent, la première génération de centres d'archives, bon, plutôt gay, blanc, cis, c'est tout. Dans les années 70-80, il y a comme un arc des personnes, oui, c'est vrai, qui ne vont pas rester là encore éternellement. Et puis, pour les luttes trans en France, c'est les années 90. Donc on est dans un moment où on peut aller voir tout le monde. Toi, on va un peu te ficher la paix parce que tout le monde va te voir. Mais voilà, donc vraiment, je ne peux pas vous dire à la fois comment ce film sur Hélène, avec Hélène, par Hélène et pour Hélène, et puis pour tout le monde, est un moment vraiment très important. Et merci pour ça.
2: Comme tu l'as très bien dit, il y a Christine Rougemont là qui est en train de filmer. Elle est infatigable, elle filme depuis des années, elle m'a filé plein de rushs. Elle a été absolument généreuse et c'est quelqu'un d'important.
3: Deux
1: ça, j'aimerais dire que je suis particulièrement touchée et honorée d'être là ce soir et de me tenir à côté de vous. Comme ce que je disais, Sam, je voulais aussi commencer par la lettre d'amour. Moi, je trouve que là, on a juste vu une déclaration d'amour pendant une heure et demie. Et je trouve le film, à cet égard, très tendre vis-à-vis de toi, vis-à-vis de nous. Et à travers ta petite histoire, s'écrit aussi la grande histoire de notre communauté. Je trouve que ce travail a été merveilleusement réalisé par Judith. On sent vraiment, je trouve, la pureté de tes intentions à travers ce documentaire. Là où souvent le documentaire, et je le dis en ayant travaillé sur d'autres documentaires traitant de la transidentité, c'est parfois et même souvent le lieu où souvent les personnes trans vont être caricaturées, bestialisées, c'est un peu le freak show moderne. Et on ne sent pas du tout de fétichisation, de voyeurisme, d'objectification. Tu es humanisé du début à la fin, c'est toi qui parles. Tu n'es pas uniquement l'objet passif derrière la caméra, mais tu es le sujet en action. Ça me fait penser aussi aux pancartes que tu tenais de l'Act Up, action égale vie. Et j'ai l'impression que tu as toujours été en mouvement. Et aussi par rapport à ce que tu disais dans le documentaire, au début, il y a une phrase qui m'a beaucoup touchée, que j'ai écrite. Tu dis « La tolérance est une façon de remuer la terre pour qu'il y ait des fleurs. Mmh. » Et
2: c'est pas de la tolérance, elle dit. Je lui dis « C'est ta tolérance que j'admire. » Et elle dit « C'est pas de la tolérance. » C'est une façon de remuer la terre pour qu'il y ait des fleurs. Et c'est ça qui est très beau.
1: D'accord. Parce que c'est vrai que sur la notion de tolérance, bon, on n'a pas besoin d'être tolérant, on attend juste d'être respecté et que la dignité humaine soit reconnue et qu'on ait des droits. Merci pour toutes les graines que tu as plantées dans le cœur de toutes et tous ce soir. Je suis vraiment très très émue. Et je trouve aussi qu'à un moment de l'histoire, et tu le disais un petit peu Sam aussi, à un moment de la grande histoire aujourd'hui où les vécus trans sont effacés de toutes parts par l'international fasciste réactionnaire, et notamment aux États-Unis mais pas que outre-Atlantique, je trouve que c'est extrêmement précieux d'avoir cette petite germe ici, à Paris mais en France aussi, et dans le monde entier. Je trouve que c'est un film qui est extrêmement espérant dans des temps particulièrement ténébreux. Je trouve que c'est un beau symbole d'espoir. Et aussi ce que tu disais, ce que tu montrais, Judith, je sais pas si tu... peut-être que tu vas m'en parler après et m'expliquer peut-être quelles étaient tes intentions, mais je trouve que le fait que le film soit rythmé par beaucoup de... Je pense que c'est la Normandie parce que tu viens de Dieppe. Beaucoup de scènes très naturelles, tu vois. On entend le bruit de la mer, le bruit des oiseaux, des mouettes, le bruit des champs avec le vent. C'est tellement apaisant. Je trouve qu'il y a un peu ce côté hors du temps et en même temps, cette inscription dans la naturalité de l'être trans, c'est-à-dire dans le tout vivant, dans l'écosystème un petit peu. Et le tout existant. Je trouve ça vraiment... Je trouve le film beau d'un point de vue esthétique, poétique, parce que tu parles aussi beaucoup de poésie et c'est très agréable de t'écouter. Vraiment, je trouve que c'est un film qui met à l'honneur la beauté avec un grand B à travers ce que vous dites, ce que vous montrez, mais je pense que le plus beau est vraiment n'est pas matériel et au-delà des formes et au-delà de la transition extérieure, tu vois. Et pour terminer, parce que tu disais aussi, à la fin, ce n'est pas la fin, mais le commencement. Je pense qu'il y a tellement encore d'autres choses qui nous attendent et tu as été une des pionnières. Et merci du fond du cœur pour ta force de vivre. Merci.

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1: Une chose qui manque peut-être dans le film, c'est la situation actuelle. Parce que je suis un peu éloigné du monde et je ne sais pas quelles sont les revendications actuelles. J'aimerais bien savoir, toi et Giovanna, que vous parliez de vos revendications actuelles.
2: Là, je vais parler en tant que consultante chez Représent Trans. Globalement, moi, quand je vois le film, c'est ce que j'aimerais en fait qu'aujourd'hui les cinéastes, les réalisateurs produisent et qu'ils mettent de l'argent pour les personnes trans et pas qu'on soit uniquement des objets de curiosité destinés à faire rire ou à attirer justement le regard un petit peu malsain, fétichisant des personnes cisgenres. On sent vraiment que c'est un film qui est fait par et pour et avec toi. Et ça, je trouve que ça change. Et comme revendication première, moi je dirais évidemment avoir une meilleure image des personnes trans, ça commence par là, mais c'est pas suffisant. Et je pense que Giovanna l'expliquera un peu plus après. Je pense que la visibilité sans sécurité, c'est que de la surveillance, c'est que de la vulnérabilisation et du contrôle de nos corps encore, de nos existences. Et je pense qu'il faut justement plus que juste de la visibilité, mais je pense que ça passe quand même par ça. Et en tant que jeune génération qui a grandi avec des personnes trans à l'écran à partir de... Enfin, que j'ai découvert à mes 20 ans, tu vois. Moi, j'espère que les nouvelles générations plus jeunes vont pouvoir aussi s'identifier à des personnes trans heureuses, vivantes, pleines de vie, comme toi, et qui ont la rage, tu vois, la colère et l'envie de changer, de refaire le monde. Et ça, c'est vraiment, encore une fois, ton agentivité, tu vois, face aux oppressions systémiques et aux monstres qui est le fascisme. Je pense que c'est un des plus beaux cadeaux que tu pouvais nous offrir à travers ce merveilleux documentaire. Et moi, j'espère vraiment que les futures générations pourront grandir avec des personnes trans qui, en fait, sont des personnes du réel et pas des personnes fantasmées qui seraient le produit d'un imaginaire créé par et pour les personnes cisgenres, ce qui a été le cas dans toute l'histoire du cinéma depuis la création d'Hollywood, quoi. Donc merci pour ça et merci pour l'humanité que vous nous offrez avec beaucoup de fleurs aussi. Ça, je suis très touché par l'idée de germination, quoi. Ah, ouais. Ok, tu veux compléter un petit peu?
3: Hélène, les revendications, on va dire, que ne sont pas toutes au point mort au moment où tu as arrêté il y a 10 ans, on va dire, où tu as ralenti, mais on est toujours dans la demande, la revendication du changement d'état civil libre, déclaratif et gratuit, déjudicialisé. C'est-à-dire que les personnes trans ne soient pas obligées de passer par un juge pour obtenir le changement d'état civil, première chose. La régularisation de toutes les sans-papiers, l'arrêt des OQTF, les services d'expulsion des personnes séropositives, on est toujours là. L'amélioration des conditions de vie des personnes trans encarcérées, qu'elles soient placées par rapport au genre autodéterminé, pas par rapport à l'état civil. On est aujourd'hui aussi face à une vague transphobe contre les droits des mineurs trans en France. Et donc, on a besoin de clarifier beaucoup de choses à niveau institutionnel et aussi auprès des autres alliés et partenaires, comme est, par exemple Encado, à qui ce soir je vais lui adresser un message. Alors, Encado a toujours soutenu le cinéma LGBTQIA+, programmant le film que vous venez de voir. Pourtant, les liens d'Encado avec l'Observatoire de la Petite Sirène posent des questions. L'Observatoire de la Petite Sirène est un collectif créé en réaction à la diffusion du documentaire Petite Fille de Sébastien Lifshitz, distribué par Encado. Le film est coupable pour le collectif de donner une vision positive des transidentités. Depuis, leur lobbying vise à attaquer systématiquement les droits des enfants trans, parlant de mutilation pour les transitions médicales et niant même qu'un enfant trans puisse affirmer son genre. Or, ce collectif est cofondé et co-dirigé par Carolina Eliashev, compagne de fondateur de Marine Kazmitz, le NK de MK2, et mère de ses dirigeants actuels. Marine Kazmitz a lui-même signé une tribune transphobe dans Le Point, niant la légitimité des identités trans. Si les dirigeants actuels ne seraient été tenus responsables des positions de leurs parents, MK2 ne peut à la fois diffuser des récits trans et garder le silence face à ces positionnements transphobes. Nous demandons une clarification publique des MK2 et de ses co-dirigeants, une réaffirmation de soutien aux droits des personnes trans, une prise de distance avec le collectif, l'Observatoire de la Petite Sirène, et un engagement concret pour les associations trans. Alors, il y a une tribune qui a été proposée par l'association Now Trans, qui va être diffusée bientôt et que nous demandons à relayer et à signer, à co-signer par des associations et d'autres alliés qui souhaiteront se joindre à cette pétition afin que MK2 puisse avoir un positionnement public par rapport à ces questions et ces liens avec l'Observatoire de la Petite Sirène.
4: À ton discours, Jurena, que j'entends totalement, c'est que MK2 a sorti tous les films trans, à thématique trans, depuis plus de 15 ans, et s'il n'y avait pas MK2, il n'y aurait aucune autre salle à Paris pour les sortir. Donc ça, c'est quelque chose...
3: On est conscient.
4: Voilà.
3: On est conscient, mais on parle de visibilité, mais il faut que la visibilité soit le plus nette possible, et que, bah, effectivement, là, on ne peut pas être dans le paradoxe entre... voilà, on a des espaces, et à la fois, les propriétaires et co-dirigeants de ces espaces font silence face à des positionnements ouvertement transphobes et extrêmement ancrés dans les institutions publiques.
4: C'est entendu.
5: Juste peut-être pour compléter un peu l'agenda des revendications, justement en fonction d'une actualité qu'on connaît. La question de la visibilité que tu évoquais, il y a quand même beaucoup de personnes trans et beaucoup de mouvements aux États-Unis qui est ailleurs, hein. Il n'y a pas qu'aux États-Unis, c'est pas parce que si c'est violent aux États-Unis, c'est la même chose en Argentine, dans plein de pays. La visibilité, bon, qu'est-ce que ça veut dire ? C'est les formes de visibilité qui importent. Si c'est l'État, si c'est l'entreprise qui vous fait la visibilité, au bout d'un moment, on a compris. Si c'est la mairie de Paris qui est fière à votre place, bon, vous voyez bien qu'il y a un problème. Pareil pour les politiques d'inclusion. On a bien vu que tous les programmes de diversity aux États-Unis, voilà, ils le font quand ça les arrange, ils arrêtent. Et c'est aussi la limite de la politique des droits. On ne peut plus continuer à être que sur les droits. La visibilité sans véritable présence, c'est pas grand-chose. Et dans le film, on voit bien que tu attends. Donc que les droits, ça prenne du temps, on est au courant. Mais les droits sont réversibles. On le voit, c'est tout ce qu'on voit en Argentine, c'est tout ce qu'on voit aux États-Unis et ailleurs. Pardon ?
6: Au Sénégal.
5: Alors au Sénégal, c'est une autre problématique. Mais bon, en tout cas, non, je parle de pays justement qui, de manière civilisationnelle, par rapport au Sénégal, vont dire les droits. Mais nous aussi, on dit les droits. Qu'est-ce qu'on va avoir comme subjectivité qui va nous permettre d'affronter ce qui nous attend ? Parce que la protection de l'entreprise, être gentil, le bien-être, le management de la diversité, les fascistes, c'est des coups de botte dans la gueule. Et on a été élevé dans une subjectivité néolibérale où on passe son temps à se plaindre, on est beaucoup dans les nécropolitiques, on demande la protection de la police tout le temps, on demande la sécurité, on a un imaginaire de la vulnérabilité. Je ne suis pas sûre que c'est comme ça qu'on sera les mieux armés, et ça ne représente pas tout l'agenda trans. Il suffit de lire la biographie qu'a fait Tourmaline, les frères Gossett, les sœurs Gossett, qui sont deux personnes trans aux États-Unis, très actives à l'université et dans le cinéma. Et quand elle fait le portrait de Marsha, elle met à distance la question des droits. Les droits, c'est libéral, puis néolibéral. Ça vous donne une subjectivité victimisante et rikiki. Et Hélène, tu le prouves dans le film.
7: Merci.
5: Non mais toi, il faut autre chose aussi que ce que vous dit le droit pour vous protéger ou la police pour vous protéger. En plus, on a très bien compris en tant que pute, en tant que transracisée, etc., que non, c'est pas la police qui va protéger, c'est la police qui nous attaque. Donc franchement, je pense que là, il y a, et c'est pas moi qui le décide ou qui le dit, il y a vraiment un agenda contre les droits moins libéral, moins dans les institutions. Arrêtez de tout demander aux institutions, parce que du jour au lendemain, elles se retournent et elles vous pètent la gueule. Donc là, il va peut-être falloir changer un petit peu l'agenda et les stratégies. Et d'autres l'ont fait, on peut le faire.
1: Pour le Sénégal, j'aimerais dire que dans la tradition sénégalaise, il y a ce qu'on appelle les gordigen, qui veut dire en wolof homme-femme, qui ont toujours été admis dans la société sénégalaise et qui maintenant vont morfler ce prétexte que les islamistes se sont mis à bouger pour condamner ce qui existait au Sénégal depuis des siècles et des siècles. Ça vous va?
6: Oui. Ben oui,
4: c'est bien. Y a-t-il une question dans le public?
3: Un beau film en ce moment qui s'appelle Le mystérieux regard du flamant rose.
6: Oui.
3: Qui parle aussi du sujet que je sais pas s'il est distribué par un cadeau. Mais je vous encourage quand même à aller le voir. Et il y a une très belle artiste qui malheureusement est passée il y a déjà un mois ou deux, donc on va attendre un an ou deux pour la voir, qui s'appelle Ezra Furman. Qui était homme et qui a fait sa transition et qui était déjà très très bon comme homme et qui est très très bonne comme femme. Voilà. Donc c'était pas une question, pardon.
6: Merci.
4: Et concernant le mystère, regarde, oui, le film a été programmé dans plusieurs salles avec cadeau. Y a-t-il une autre question?
1: On n'a plus qu'à vous remercier.
8: Dernière question sur un ton peut-être plus léger. Et encore, enfin, j'en profite aussi pour faire des remerciements à tout le monde, à toute l'équipe, parce que c'est ce qu'on a dit, c'est l'histoire, c'est une, enfin, vous êtes l'histoire, la voix et le corps de nos fiertés. Et du coup, ma petite question qui est peut-être plus légère, c'est vous. Est-ce qu'il y a une œuvre, une chanson qui résonne en vous dans notre combat en commun en quelque sorte.
9: Ah bon, cette question.
10: C'est pour toi, Hélène.
1: Moi, il y a un poète que j'aime vraiment beaucoup, c'est Omar Khayyam, un poète iranien du 11e siècle. Il y a un des poèmes. C'est une femme qui sort au petit matin d'une taverne et il y a un religieux qui l'apostrophe, qui lui dit « Chaque nuit tu t'enivres, chaque matin tu changes d'amant. » Et la femme lui répond « Je suis tel que tu le dis et tu tel que tu le montres. » C'est un des poèmes de ce que j'aime le plus. Je vous remercie beaucoup d'être venu. Je vous remercie encore plus d'avoir apprécié. C'est du baume sur mon cœur.

0: L'autre aberration, effectivement, au niveau des dépenses publiques, c'est ce conseiller, ce directeur général des services du département de l'Eure-et-Loire, voilà, qui dispose. Donc là, nous sommes dans le registre de la patrimonialisation, c'est-à-dire du détournement de l'argent de l'État pour son usage personnel. Alors avec, effectivement, l'État se protège. C'est-à-dire que la grande différence entre le petit policier marocain qui vous arrête en barrage pendant les vacances et le directeur d'un grand service public, c'est que en France, on est beaucoup plus intelligent pour tout ce qui est effectivement détournement d'argent public. Et on appelle ça souvent, avec des grands titres là, ça s'appelle attribution d'un logement de fonction pour nécessité absolue de service. Alors bien sûr, le canard enchaîné nous fait rire, comme d'habitude, puisqu'il nous rappelle que le type en question, en fait, a été hébergé à Orléans, alors que son domaine d'activité, c'est Chartres. Et bien, il se trouve à 80 km hein, de l'urgence absolue. Il loue une baraque à 150 mètres carrés pour 1 800 euros par mois, sur les frais de la collectivité, bien sûr. Alors, quand on nous parle d'acteurs sociaux assistés, on passe notre temps à dire que les pauvres sont désassistés. Eh bien, les élites sont assistées, puisque la plupart des forces de l'ordre sont en caserne et ne payent pas de loyer. Donc, les forces de l'ordre sont désassistées. Et tous ces directeurs... Par exemple, il y avait un débat récemment, enfin il y a quelques années, autour de Chevènement qui disposait d'un HLM, etc. Voilà. Donc, est-ce que Monsieur Chevènement, avez-vous toujours le HLM sur le dos d'un pauvre? Voilà, je vous pose cette question. Et puis la dernière, effectivement, hyper médiatisée, c'est effectivement cette rétribution hallucinante de Joanneau de l'ordre de 14 700 euros. Et en fait, on a des précisions très intéressantes avec le canard qui nous apprend qu'en fait, ces 14 700 euros n'obéissent à aucun décret ni texte, comme le reconnaît Chantal Joanneau elle-même dans sa réponse au canard. Ce montant est fixé à la tête du client par le gouvernement et entériné par Macron, qui a nommé le 19 mars 2018 l'ancienne ministre à la tête de cette autorité administrative indépendante, AAI. Sauf financièrement, en somme. Voilà. Et le canard nous rappelle que, en fait, si on s'en était tenu au texte en vigueur, Macron aurait pu lui accorder 1524,49 euros par mois. C'est la somme qui figure dans l'arrêté du 9 juillet 2001, toujours en vigueur. Et la plupart des directeurs, notamment le type qui s'occupe des finances, alors je retrouve plus, c'est l'autorité des marchés financiers. Voilà. Le président de l'autorité des marchés financiers caracole avec 20 000 euros brut mensuel. Voilà. Et c'est quelques éléments pour inviter les Gilets jaunes, effectivement, à faire une sorte d'état des lieux de tous les détournements d'argent, les super salaires des hauts fonctionnaires, les primes accordées aux ingénieurs des ponts et chaussées. Je me souviens d'un article de Bourdieu sur la construction des autoroutes qui mentionnait ces primes hallucinantes des ingénieurs des ponts et chaussées, voilà, qui sont des formes de corruption déguisées sous forme de primes. Et il y a tout un ménage à faire que la Cour des comptes entreprend un petit peu, il est vrai, mais bien sûr, bien loin de faire entièrement le ménage. Voilà. Donc, suite de l'épisode la semaine prochaine. En attendant, on revient sur un terrain plus documenté, en tous les cas, plus scientifique, puisque là, je donne des informations qui viennent du canard enchaîné. Je cite le canard parce que je sais que la plupart du temps, c'est toujours très solide, il y a toujours des preuves derrière. Donc, évitons au maximum les risques associés à des informations non contrôlées. Voilà, mais... Donc le débat qui nous intéresse aujourd'hui, effectivement, c'est qu'on a encore une double peine. Vous savez, on parle souvent ici sur le plateau des doubles peines. On est par exemple jeune de cité et en plus on va être renvoyé en Algérie parce que étranger ou le fait d'être pauvre et en plus mauvais pauvre, donc double peine symbolique, etc. Et aujourd'hui, on va parler d'une autre double peine qui consiste non seulement à être SDF et à exister, hélas, ils existent. Et le fait d'exister provoque la réaction de l'environnement, en l'occurrence le voisinage. Alors, on va avoir en fait deux grands temps aujourd'hui pour présenter les recherches de Marie Loison Leruste. Dans un premier temps, on va, pour le lecteur, et c'est l'ambition aussi de Cosmo Commune qui a cette dimension importante de vulgarisation aussi de la démarche scientifique, c'est de présenter un petit peu un chercheur et d'essayer de comprendre sa trajectoire et les raisons pour lesquelles il y a eu tout un ensemble de recherches effectuées. Marie Loison a un CV particulièrement bien chargé, et donc c'est pour ça que je trouve que c'est intéressant qu'on puisse discuter un petit peu de ça avec toi et Daniel sur ces trajectoires, comment on fait de la recherche, comment on est payé, comment on peut aussi avoir des stratégies, des intérêts pour telle ou telle enquête, et les gens avec qui on travaille aussi, parce que je vois que tu as travaillé aussi avec beaucoup de chercheurs. Voilà. Donc je rappelle en deux mots que Marie Loison est maître de conférence en sociologie à...
1: Maîtresse.
0: Pardon, je suis désolé. Alors là.
1: Ça commence bien.
0: Ça commence bien, ouais. Oui, maîtresse. Oui,
2: on dit ça.
0: On dit maîtresse.
1: Oui, on dit maintenant.
0: Maîtresse. Et on dit docteur, on ne dit pas docteuse.
1: Il faudrait dire doctoresse.
0: Donc, on pourrait dire doctoresse. On disait bien doctoresse quand c'était un toubib, effectivement. Ouais, ouais. Maîtresse de conférence à Paris 13. Alors, là aussi, ça serait intéressant aussi peut-être d'en discuter, mais très rapidement. Tu es chercheuse au CRAL, au Centre de Recherche de l'Action Locale, et aussi chercheuse associée au Printemps. Donc, voilà, de casquettes, donc en termes de temps, comment tu fais, pourquoi c'est deux labos, pas un, etc. Et puis, donc, alors, il y a tout un ensemble de... à côté des grands domaines dont on va parler, le voisinage, et puis l'enquête plus récente que tu continues à faire, qui est toujours en cours, et on finira là-dessus, sur les femmes en foyer. Et donc, il y a eu d'autres travaux que tu as menés. Alors, je pense, par exemple, en 2009-2010, tu as participé à une enquête sur des fonds d'État qui s'appellent des ANR. L'ANR, c'est à la fois l'Agence nationale de la recherche, et en même temps, on les appelle ANR pour dire que ce sont des enquêtes qui sont payées comme ça par cette agence. Vulnérabilité en contexte d'expérimentation dans les champs politiques sanitaires et sociaux et refiguration des politiques de prévention et de protection. Voilà. Mmh. Donc, il y a cette enquête que tu as faite quand tu étais docteur en post-doc. Mmh. Tu es membre de différents réseaux. Tu as mené une recherche-action 2016-2018, le projet Maquero, avec les captifs La Libération, collectif Les Morts de la Rue, dans le cadre d'une politique de la mairie de Paris qui s'appelle le Pacte parisien de lutte contre la grande exclusion, qui dure entre 2015 et 2020. Voilà, et donc là, ça serait intéressant parce que c'était des maraudes, en fait, avec assistants sociaux et infirmières, des maraudes interdisciplinaires. Donc, ça serait intéressant de me dire quelle place tu avais, est-ce que tu as fait des maraudes, quelle est ton expérience du terrain auprès des SDF la nuit, comment ça se passait, etc. Alors, moi, ce qui m'intéresse aussi, parce que là, ça croise... on va dire un concept que j'utilise aussi fréquemment, qui est un concept transversal et valise, celui de sous-prolétariat. Pour moi, tu avais une homogénéité dans tes recherches, puisque tu as aussi travaillé sur les jeunes précaires, les jeunes en insertion. Donc pour moi, je les mets dans les mêmes catégories de ce grand public en dessous du salariat, dans cette circulation entre prolétariat et sous-prolétariat. Donc on n'est plus sur ce qu'on appelle dans le label SDF, mais on est sur les jeunes précaires avec l'enquête sur la garantie jeune, ce dispositif, dans le cadre de la direction de l'animation de la recherche, des études et des statistiques, la DARES, puisque tu te présenteras toi-même, mais tu es chercheuse quali et quantitativiste, donc tu maîtrises les maths, les statistiques, donc c'est une donnée très importante qu'on évoquera. Et tu as participé à l'évaluation. Ça, c'est intéressant parce qu'on n'est plus sur la recherche fondamentale, on est sur la recherche appliquée. C'est le chercheur qui va vers le public, vers la collectivité publique, pour aider l'État et ses démembrements à y voir un peu plus clair. Donc, on appelle ça des évaluations, notamment, ou on pourrait dire des expertises. Et donc, tu as aidé, en fait, des dirigeants de missions locales à faire l'évaluation de 3 missions locales et tu as rencontré 60 jeunes et 20 conseillers. Mmh. Voilà. Et donc, c'est notamment intéressant. Par exemple, une des questions que je te pose, là, tout de suite, avant que je l'oublie pour tout à l'heure, c'est est-ce que parmi les jeunes que tu as rencontrés, sachant que tu fais aussi du terrain dans les foyers et que tu rencontres des gens dits SDF, est-ce que dans ceux que tu as vus qui sont dits en mission locale, tu as des résonances ou des formes d'homologie, enfin, par rapport à leur comportement, à ce qu'ils sont, leurs propriétés sociales, qui font que tu dis que potentiellement, ils pourraient, ou en tout cas, être pas trop loin de jeunes qui se retrouvent en foyer et qui, tout simplement, ne sont plus chez papa-maman, mais peuvent avoir les mêmes propriétés en termes de diplôme et de vie, quoi. Mmh. Voilà. Voilà, donc tu as mené, alors j'ai pas tout noté, et puis en fait, à côté de ça, une autre dimension de ta vie aussi, qui est intéressante, c'est le fait que tu sois en fait membre de beaucoup de choses, de revues, tu participes à des revues, et puis tu es membre de l'Observatoire francilien des personnes à la rue, l'OFPRU, à la rue en hébergement. Tu es membre du réseau Frontières du sans-abrisme, alors ça c'est le réseau de Pascal Pichon. Mm-hmm. Voilà. Et tu es membre du réseau thématique de l'Association française de sociologie, le réseau thématique 6, protection sociale, politique sociale et solidarité. Donc ça fait beaucoup d'engagement, etc. Là aussi, c'est intéressant de voir comment tu arrives à concilier tout ça. Et donc voilà, on va revenir maintenant sur le cœur qui nous intéresse. Mais avant d'en venir sur cette enquête auprès du voisinage et des femmes à la rue. Ah oui, j'oubliais aussi l'enquête ONPES que tu as faite auprès des personnes âgées. Aussi, c'est intéressant, la variable de l'âge, hein, les personnes âgées qui se retrouvent à la rue. Donc, si tu veux aussi en parler. Donc, avant d'être sur le cœur du sujet, qui est ta thèse sur les réactions qu'on pressent toujours un peu négatives, hein, du voisinage à l'égard des SDF, tes réactions par rapport à ton cheminement, ta trajectoire, ton vécu de chercheuse.
1: Oula, grosse question.
2: Et j'aurais précisé, qu'est-ce qui fait que tu sois passée d'une enquête à une autre enquête? Est-ce que derrière, ce ne sont pas, c'est la question qui vient spontanément à l'esprit, des problèmes tout bêtement d'existence, de nécessité de financement successif, parce que des jeunes chercheurs, des jeunes chercheuses, aujourd'hui, n'ont pas de travail. Et donc, avant d'avoir un poste, et même quand ils en ont, ils sont évidemment soumis à des nécessités de passer d'un contrat à un autre contrat, à un autre contrat. Autrement dit, derrière ton parcours, ce que je vois, c'est autant un système de précarité des jeunes chercheurs que quelque chose qui serait une sorte d'éventail de liens et de connaissances dont tu disposerais. Certes, il y a ça, mais c'est d'abord peut-être une forme de nécessité qui s'est imposée à toi. C'est vraiment la première chose qui me vient à l'esprit. Et alors, par rapport à ce dont tu vas parler, l'autre question qui me vient à l'esprit, c'est qu'est-ce qui t'a orienté vers ce monde qui est le monde, je dirais, de la pauvreté, si on utilise une notion simple et un peu générale.
1: Oui, c'est clairement une nécessité. C'est-à-dire que vous savez, la plupart des gens vous disent souvent j'ai fait ça complètement par hasard. Les acteurs, c'est leur grand truc, hein. Ils disent je suis arrivée dans le monde du cinéma par hasard. En fait, on se rend compte que c'est pas le hasard. Nous, on sait bien en tant que sociologue qu'il y a un certain nombre de déterminants qui font qu'on a telle ou telle trajectoire sociale. Et en même temps, bah, y a aussi un peu ce côté de nécessité, de devoir travailler en effet sur un certain nombre de projets, sur des ANR dont tu parlais, Patrick, sur des sujets parfois qui sont un petit peu, on fait un petit peu à côté, en fait, où c'est pas exactement nos préoccupations principales. Je pense par exemple au travail que j'ai mené dans une autre ANR aussi, juste avant d'être recrutée comme maîtresse de conférence, où j'ai travaillé sur les prisons. Donc, c'est pas très éloigné, parce qu'en fait, le monde carcéral, il est pas très éloigné de celui de la rue. Le monde des jeunes précaires, de la garantie jeune, il est pas très éloigné du monde des SDF non plus. Mais il n'empêche que c'est pas exactement, c'était pas exactement le sujet de mes recherches de thèse, et encore moins celui de mes recherches quand j'étais en master. Alors, on ne disait pas master à l'époque, ça me vieillit, mais on disait DEA. Mais en fait...
2: C'était sur quoi, le DEA ?
1: C'était sur la mendicité.
2: Okay.
1: Donc, moi, quand je suis provinciale, quand je suis arrivée en région parisienne, j'étais à Nanterre, je faisais de l'économie et de la sociologie. Et en fait, ce mélange entre ces deux disciplines m'a fait m'intéresser aux échanges, d'un point de vue un peu académique. Et puis, tous les jours, quand je prenais les transports en commun, J'étais confrontée à cette mendicité dans les transports qui était un peu nouvelle pour moi, en fait, avec un regard un peu sans doute naïf hein, sur la pauvreté que je n'appréhendais pas du tout de cette manière. En région, comme on dit. On ne dit plus la province, mais en région. et donc, voilà. Et je pense qu'il y a aussi, il y a aussi une part d'histoire familiale. Hein. Je pense à mes deux grands-mères qui sont décédées il n'y a pas très longtemps et et mon grand-père aussi, qui sont des gens qui étaient engagés au sens citoyen du terme et qui font que je pense que j'ai baigné aussi dans une culture familiale qui a fait que je me suis intéressée à ces questions-là.
2: Engagée, c'est-à-dire, tu peux être plus précis
1: ils ont tous été membres

0: d'intérêt à l'égard de ces questions-là. Et donc, très inconsciemment, en fait, je pense que ça a forgé aussi mon intérêt pour ces questions de la mendicité d'abord. Et puis, ce qui m'a semblé intéressant, c'est qu'il y avait beaucoup de travaux en sociologie notamment, sur qui sont les SDF, combien ils sont, qui sont-ils, comment ils vivent. Et moi, je me suis intéressée plutôt, là aussi en faisant un petit pas de côté, à mais qu'est-ce qu'on pense d'eux en fait? Que pensent les gens de ces personnes? Pourquoi certaines personnes donnent et d'autres pas? Et quelles sont les images, les espèces de représentations qu'on peut avoir de ces personnes? Pourquoi on est touché par quelqu'un dans les transports en commun et on va lui donner une pièce? Et pourquoi d'autres personnes vont au contraire être dans le rejet parce qu'on va être énervé par quelqu'un qui va chanter faux dans une rame de métro, par exemple, et donc être plutôt dans ces formes de rejet. Donc moi, c'est cette question-là qui m'a intéressée, qui a guidé mon travail de thèse. Et donc, j'ai travaillé pendant 6 ans sans financement, ce qui aujourd'hui est peu le cas. Enfin, maintenant, les doctorants et doctorantes sont plutôt financés, parce que la recherche, c'était déjà, en tout cas pour les jeunes chercheurs et jeunes chercheuses, un monde de précarité, enfin, faut le dire.
1: Et concrètement, alors, tu vivais comment ?
0: Eh ben, concrètement, j'ai la chance de venir d'un milieu qui m'a aidée. Mes parents ont financé une partie de mes études. Et puis après, j'ai rencontré mon conjoint. Et donc, c'était mon conjoint qui a financé mes études. Je me suis endettée aussi. J'ai travaillé. Voilà, j'ai donné des cours, j'ai fait des petits boulots, voilà. Donc, je peux pas dire que j'ai vécu dans la précarité, ce serait pas vrai. Enfin, par rapport à plein d'autres personnes que je côtoie et que j'ai côtoyées dans mes recherches, j'ai été loin d'être à plaindre. Mais il n'empêche que j'ai été longtemps précaire au sens de ne pas avoir de statut fixe, de devoir avoir un contrat tous les ans, voilà. Donc, c'est aussi quelque chose qui sensibilise, en fait, parce que aujourd'hui, je reste assez attachée à travailler avec des gens et d'essayer de leur donner des conditions de travail qui soient aussi bien mes chargées de TD à l'université que je pense à ma collègue avec qui je travaille dans la recherche que je mène actuellement, où bah, voilà, c'est compliqué parfois, mais il faut essayer de se battre un peu pour avoir des conditions d'emploi qui soit correct, quoi, même si c'est pas facile. Voilà, et donc du coup, les contrats que j'ai eus ensuite, les recherches que j'ai menées, elles avaient cette nécessité de devoir avoir de l'argent à la fin du mois. Et puis en même temps, ça correspondait aussi à des choses que j'avais envie de faire. Et puis, on sait bien qu'il y a peu de postes à l'université, il y a peu de postes, encore moins de postes dans la recherche, au CNRS par exemple, ou dans d'autres types d'instituts de ce type. Et donc, bah, il faut, comme plein de collègues qu'on connaît avec Patrick et qui sont docteurs ou doctoresses et qui sont obligés de cumuler ces petits contrats de recherche pour pouvoir vivre en attendant d'avoir un statut plus stable. Et donc, c'est quelque chose qui est vraiment problématique aujourd'hui parce qu'il n'y a pas de poste qui s'ouvre. Nous, en tant qu'installés, on n'a pas de mobilité. On peut difficilement bouger de l'endroit où on est. Et puis surtout, il y a plein de gens à la porte, quoi, et qui sont des collègues qui ont de grandes compétences, qui sont de bons enseignants, de bons chercheurs, et puis qui ne peuvent pas s'épanouir pleinement dans ce qu'ils font parce qu'ils n'ont pas cette stabilité. Donc, c'est vraiment problématique, je trouve.
1: C'est-à-dire beaucoup sont obligés, c'est la réalité, de trouver des formes de reconversion dans d'autres cas.
0: Tout à fait.
1: Récemment, j'ai eu l'occasion, étant invité dans un endroit, dans une association, de rencontrer 4 ou 5 personnes, jeunes camarades, qui avaient fait 4 ou 5 ans d'études en sociaux et qui s'étaient reconvertis soit dans une institution en charge de jeunes en difficulté, soit vers la psycho, soit dans un GEM, un groupe d'entraide, autour de la maladie mentale. Voilà, donc ça, c'est vraiment le cas de figure qu'on trouve. Et autre cas de figure, c'est tout bêtement des gens qui arrivent à 50 ans et qui n'ont fait qu'enchaîner des petits emplois, alors soit des vacations, enfin à la fois des vacations dans l'enseignement et

0: des contrats de recherche successifs. Et là, je pourrais très rapidement citer un certain nombre de collègues. Donc, tu fais partie, même si tu as galéré un petit peu, des gens qui ont cette chance inouïe d'avoir, à un moment donné, relativement jeune, trouver un emploi stable. Quoi. Enfin,
1: ouais, moi,
0: si on situe ce qu'est l'univers de la recherche, qui est quand même un univers terrible par rapport aux aspirations et au type d'engagement, de travail aussi, qu'ont une multitude de jeunes collègues et de jeunes collègues qui finissent évidemment par vieillir sans pour autant avoir trouvé une situation stable à un moment donné.
1: Mais quand même, je voudrais dire deux choses par rapport à ça. C'est que je pense que ce n'est pas une fin en soi de devenir maître ou maîtresse de conférence. Mmh. C'est-à-dire qu'on peut très bien réussir sa vie sans forcément arriver à l'université ou être chercheur au CNRS ou ailleurs. C'est-à-dire que oui, c'est cette espèce d'horizon asymptotique vers lequel on tend quand on commence une thèse, parce que c'est le débouché, j'allais dire, un peu obligé. Mais enfin, on peut très bien s'épanouir en faisant toute autre chose. Et moi, j'ai plein de collègues et amis qui font d'autres choses et qui sont mieux payés, travaillent dans de meilleures conditions, font des choses intéressantes. Enfin, voilà. Je pense à des instituts privés, des fédérations, des cabinets d'études, des choses comme ça. Et puis, ou des associations même. Hein. Et puis l'autre chose aussi, c'est que je pense que il faut aussi revenir un peu, être un peu terre à terre. L'université aujourd'hui souffre beaucoup et nous, on souffre aussi beaucoup en tant qu'enseignants-chercheurs. Et moi, je trouve ça un peu fou de voir que il y a cette espèce de tension entre ce qu'on nous a promis et puis la réalité de ce qu'on vit au quotidien avec les étudiants dans des universités qui sont délabrées. On travaille dans des conditions qui sont dramatiques. Moi, j'ai des étudiants qui vivent en foyer, par exemple. Donc, mes recherches, elles finissent par atteindre l'université. Enfin, ça devient très problématique. Et puis, on est dans des formes aussi d'enseignement dans le supérieur qui sont... Il n'y a pas deux vitesses, il y en a trois ou quatre. Hein. Être dans certaines universités, pour ne pas citer leur nom, ce n'est pas la même chose que travailler là, moi, où je travaille à Paris 13. Donc, il faut aussi relativiser tout ça. Je pense toujours à mon voisin qui a l'air complètement subjugué quand je lui dis que je travaille à l'université. Il y a une espèce de prestige associé à ce terme. Enfin bon, la réalité, elle est tout autre, quoi. Donc voilà, ce n'est pas une fin en soi, quoi.
0: Et néanmoins, je crois que c'est important de le dire, on demeure, quand on travaille à l'université ou dans des cadres de ce genre-là, des petits privilégiés,
1: oui,
0: même si c'est avec des tas de situations qui sont des terribles problèmes et avec des incertitudes pour ceux qui veulent s'engager dans cette voie. Mais néanmoins, on reste des petits privilégiés à l'intérieur de l'immense masse de gens qui, eux, vivent de réelles formes de précarité et des conditions d'existence qui sont excessivement difficiles.
1: Oui, parce qu'on a la grande chance d'avoir une très grande liberté aussi. Enfin, je pense que c'est quand même la grande chance de ce métier, c'est d'avoir une liberté de parole, d'écriture, de mener la recherche qu'on a envie de mener, d'enseigner de la manière dont on le souhaite, ce qui peut être critiquable, hein, mais en tout cas, c'est quand même ça, une très grande chance. Et je pense qu'il n'y a pas beaucoup de professions dans lesquelles c'est le cas. Quoi. Donc,
0: Est-ce qu'on en vient à ton travail sur la mendicité?
2: Tout à fait. On va bientôt aborder le cœur du cœur.
0: Voilà, c'est
2: avec,
0: ça.
2: Voilà, la dimension scientifique. Après, une courte pause musicale.

0: L'anonymat. Eh bien, nous reprenons notre débat d'aujourd'hui autour des travaux de Marie-Loison Leruste. Et bon, on a fait une brève incursion dans la sociologie, et dans les conditions pratiques de la recherche, comment devient-on chercheur, et puis aussi sur le fait qu'il faut un petit peu descendre du piédestal avec l'image glorifiée de l'université, alors que les conditions matérielles concrètes pour enseigner et faire de la recherche, ces conditions-là sont bien souvent extrêmement précaires. Donc on aura l'occasion de faire une émission spéciale, voire plusieurs émissions d'ailleurs, avec des gens qui connaissent bien ce sujet et qui pourront nous donner des informations très précises. Alors, on en vient au cœur de notre débat d'aujourd'hui, effectivement, un thème, je pense que ton travail est pionnier, je pense qu'aux États-Unis, c'était finalement assez documenté, puisque tu en reviendras sur ce qu'on appelle l'effet NIMBY, tu vas en parler, c'est très très connu, mais en tout cas, en France, je pense que tu es la première à avoir bossé sur le voisinage, sur l'environnement immédiat des SDF, tu nous diras si tu es la première, en tout cas, il ne me semblait pas qu'il y ait des travaux sur ce thème, et donc voilà, donc je laisse un petit peu te présenter la sociologie, un peu la logique de l'invention, de le choix de ce thème. Tu nous en as un petit peu parlé tout à l'heure. Donc comment tu as mis en pratique cette enquête, le choix du quartier, dans quelle ville, comment tu as procédé. Et puis bien sûr avec Daniel, au fur et à mesure, on te posera des questions.
1: Oui, comme je le disais tout à l'heure, en fait, moi, ce qui m'intéressait, c'était non pas tant de poser la question de savoir qui sont les SDF. Je trouvais que c'était bien documenté. Il y avait plein de gens, dont toi, par exemple, qui disaient des choses intéressantes, pertinentes. Donc, il me semblait, par contre, en effet, il n'y avait pas beaucoup de choses sur comment on perçoit ces personnes. Alors, bien sûr, il y avait des travaux un peu fondateurs, de Bronislas Guéremec, par exemple, ou de Robert Castel, sur l'histoire de la pauvreté, sur l'histoire de la criminalisation aussi de ces vagabonds, de ces mendiants au cours du temps. Mais il n'y avait rien, en tout cas en France, sur ces difficultés qui pouvaient se poser dans certains quartiers, dans certains endroits, dans certaines villes, et sur notamment les phénomènes de rejet. Et en fait, un jour, je suis tombée sur un documentaire sur ce phénomène NIMBY. Cet acronyme, il signifie en anglais « not in my backyard », c'est-à-dire « pas dans mon jardin, pas dans ma cour » en français. Ça signifie, en fait, ce sont des gens qui disent aux associations, aux institutions publiques qui prennent en charge des populations vulnérables, ce que vous faites, c'est bien, mais je ne veux pas que ça se fasse à côté de chez moi, parce que ça me gêne, ça provoque un certain nombre de nuisances, et donc je trouve ça bien, mais je ne veux pas que ça soit sous mes yeux. Et en fait, j'ai été assez marquée par ce reportage, ce documentaire, où vraiment, il y avait je me souviens d'une des dames dans une réunion publique qui disait clairement ça. Et je me suis dit, ça, c'est super intéressant. Et j'ai envie de regarder un peu. Ça venait poursuivre, je trouvais, le travail que j'avais fait sur la mendicité. Parce que dans les transports en commun, ce qui m'avait intéressé avec les mendiants, c'était de savoir pourquoi en donner. Et pourquoi en donner à telle personne plutôt qu'à une autre? Et donc, quels étaient les différents types de mendiants qui provoquaient de la compassion, de l'empathie, au contraire du rejet? Et donc, m'intéresser à ce qui se passait dans ces rues, dans ces espaces-là, où il y avait des tensions entre les habitants et puis les structures qui prenaient en charge les plus pauvres, eh bien, ça venait approfondir finalement ce portrait que j'avais envie de dresser du SDF, de la manière dont on le perçoit aujourd'hui dans l'espace public et dans la société en général. Donc, ouais.
2: Oui. Pour une question par rapport à ce que tu dis, on pouvait observer à qui on donne, à qui on ne donne pas, quelles sont les formes de réticence ou au contraire d'identification ou de soutien. Est-ce que tu peux en dire quelques mots d'entrée de jeu? De ce que tu as pu observer, tu as pu analyser?
1: Ce que j'ai montré, c'est que finalement, c'était assez complexe, que il fallait analyser bien finement, en fait, la trajectoire des personnes qui donnaient. Moi, j'ai montré un peu comment il y avait une espèce de, de scène de la mendicité, et avec en coulisses ces deux acteurs, hein, le donateur et puis le mendiant, qui préparaient en fait cette interaction. Donc d'un côté, il y avait le donateur avec son histoire, ses valeurs, par exemple ses croyances religieuses, parce que les croyances religieuses jouent un rôle important, qui avait ou pas d'ailleurs une façon de se représenter qui est le pauvre. Ensuite, de l'autre côté, il y avait le mendiant qui préparait plus ou moins sa manière de mendier. Donc, en mettant en scène, par exemple, son handicap, ou bien en choisissant de se mettre par terre dans les couloirs du métro, en choisissant au contraire de parler, de bouger, d'être mobile dans les wagons et de solliciter le donateur. Et puis, il y avait cette rencontre à un moment donné entre ces deux univers, on pourrait dire. Et puis là, il y avait don ou pas don. Donc, c'était un peu ça, mon analyse, c'était de dire, dans cette interaction, il se passe des choses qui ont trait finalement à l'histoire personnelle de chacun des acteurs. Et puis, à un moment donné, à ce que sont les représentations sociales de la pauvreté au moment de l'interaction. Et du coup, dans ma thèse, ce que j'ai voulu essayer de voir, c'est comment on peut comprendre ces représentations-là, comment à un moment donné on a une espèce de portrait un peu type du mendiant, et quelles sont les grandes tendances, prendre en fait un peu de recul, quoi, et plus être juste sur la scène de la mendicité, mais essayer d'avoir une vision un peu plus large, un peu plus macro-sociale de la pauvreté et de la manière dont on se la représente.
2: Oui, mais pour atteindre ces interactions,
1: bien sûr.
2: Comment tu as procédé ? Tu as interrogé les gens,
1: oui,
2: tu as observé des situations, toi-même, tu t'es interrogé sur ta façon de te conduire. Enfin, voilà, en pratique, parce que sur les cadres généraux d'analyse, on peut se retrouver assez rapidement. Parce que, par contre, la grande difficulté, c'est de savoir comment concrètement peut-on prétendre atteindre les représentations et les histoires des personnes qui font, comme tu le dis, qu'à un moment donné, je vais donner, je ne vais pas donner.
1: Tout à fait. Et c'est la difficulté à laquelle je me suis trouvée confrontée.
2: Bien sûr, parce que c'est pas
1: évident. C'est-à-dire que dans mon travail de master, je suis allée tout simplement, j'allais dire, hein, sur les quais et dans les couloirs du métro. Et puis j'ai beaucoup observé les pratiques de mendicité. Et puis j'ai beaucoup observé les scènes de mendicité et qui donnait, qui ne donnait pas, etc. Donc il y a une partie vraiment d'observation. Et puis il y a eu un moment, je me suis dit, il faut évidemment que j'interroge les donateurs pour savoir comment ça se passe. Et c'est là que j'ai eu une difficulté. Parce que interroger les gens sur ce qu'ils pensent de la pauvreté à un moment où ils partent travailler, il y a le RER qui arrive. C'est pas le moment, en fait. C'est pas le moment. Et par ailleurs, beaucoup de gens ne savent pas dire comme ça sans y avoir réfléchi un peu pourquoi ils donnent et pourquoi ils donnent pas. C'est pas si simple, en fait, de se demander quelles sont les raisons pour lesquelles on va donner à telle personne et pas à telle autre. Et du coup, j'ai quand même réussi à bricoler, hein. J'ai fait passer un petit questionnaire. Ce que j'ai fait aussi, c'est que j'ai été dans une association, j'ai été voir des bénévoles pour voir quelles étaient les raisons de leurs engagements. J'ai réussi à bricoler, mais je me suis dit, pour ma thèse, ça ne va pas, je ne peux pas continuer à travailler comme ça, parce que je n'atteins pas finalement la réflexion des gens. En fait, j'arrive pas à les faire réfléchir à ce pourquoi ils ont une certaine compassion ou au contraire un certain rejet vis-à-vis des personnes qui sont en face d'eux. Donc, il fallait que je trouve une excuse. Et donc, je dis souvent que mon excuse sociologique, ça a été d'aller dans des lieux où les personnes ne peuvent pas ignorer la pauvreté qui se trouve en face d'eux parce qu'ils y sont confrontés tous les jours. Pas seulement en allant bosser le matin rapidement et sans forcément voir un mendiant qui est par terre, parce que ça, en fait, notamment quand on est à Paris depuis de nombreuses années, on ne les voit plus, malheureusement, les gens qui sont en train de mendier. C'est terrible, mais on ne les voit plus. Mais quand on habite en face d'une structure d'hébergement, quand on habite en face d'un centre Emmaüs, Armée du Salut, Croix-Rouge, peu importe en fait, peu importe l'association ou l'institution qui gère le lieu, mais on peut difficilement ignorer la présence de ces personnes. Alors pas pour toutes les structures, mais pour les structures d'urgence, puisqu'à l'époque, il y avait le DALO, hein, le droit au logement opposable, la loi sur le droit au logement opposable, et Don Quichotte, tout ça n'était pas encore arrivé, hein, donc n'avait pas fait évoluer un peu les choses. À cette époque, il y avait encore une grosse distinction entre des structures d'hébergement d'urgence et puis des structures qui coulaient un peu plus dans le paysage, quoi, et qui étaient un peu plus invisibles. notamment en termes de visibilité des publics qui allaient dans ces structures et qui y étaient hébergés. Et donc, à ce moment-là, les structures d'hébergement d'urgence, elles accueillaient pour un temps très court, juste pour la nuit, une population très abîmée par la rue, une population vraiment de rue. Hein. Et donc, elle était visible, cette population. Elle faisait la queue devant la structure avant de rentrer à une heure fixe. Et puis ensuite, elle y passait la nuit. Et le lendemain matin, à 7 heures, tout le monde était dehors. Donc, les riverains, ils ne pouvaient pas ignorer la présence de ces structures-là dans les rues que j'ai choisies. Hein, parce que bien sûr, du coup, j'ai choisi des rues particulières avec des structures particulières. Mais ces personnes-là, ces riverains de ces structures d'hébergement, ils ne pouvaient pas ignorer la présence de ces personnes sans domicile. Et donc, ils avaient un avis sur la structure, sur les populations qui fréquentaient le centre. Et donc, mon excuse, c'était ça. C'était d'aller les voir en leur disant « Voilà, je m'intéresse à ce qui se passe dans votre rue. » À la manière dont vous vivez la présence de cette pauvreté, qu'est-ce que vous en pensez ? Et puis ça me permettait d'essayer de leur faire prendre un peu de recul, même si bon, c'est un bien grand mot, mais en tout cas de les interroger plus globalement sur leur perception générale de ce que c'est que la pauvreté, sur les aides de l'État, sur est-ce que vous trouvez, pour reprendre les termes de notre président, est-ce que vous trouvez que ça coûte un pognon de dingue, est-ce que vous trouvez que c'est des feignants, est-ce que, voilà. Bon, évidemment, je ne posais pas les questions comme ça, hein, mais c'était ça l'idée. Donc, voilà, confronté à ces difficultés d'enquête hein, dans les transports en commun, j'ai choisi un autre angle d'attaque, si on peut dire, en prenant cette espèce d'excuse sociologique des structures d'hébergement pour aller interroger de manière un peu plus générale les personnes sur la pauvreté aujourd'hui. Quoi. Voilà.
2: Et alors, en pratique, quel genre de réaction tu as eu ? Quel genre de propos ? Tu peux donner quelques exemples ?
1: Alors, en fait, j'ai construit une typologie des attitudes à l'égard des populations qui fréquentent ces structures, une typologie c'est un espèce de modèle théorique hein, en sociologie, c'est pas exactement la réalité, c'est un espèce de modèle qui permet de comprendre les choses, mais il n'y a jamais personne qui rentre parfaitement dans les cases.
2: Alors, avant d'en être à la typologie, est-ce qu'on ne peut pas être dans le concret de gens, tu es à côté de quelqu'un, tu l'interroges, qu'est-ce qu'il te dit ? Parce que les typologies, là, on est déjà dans ce que plaque parfois ou dans ce qu'analyse à justesse le chercheur. Mais il y a déjà cette difficulté, c'est déjà dans un second temps, dans un premier temps. Je suis à côté de toi, je t'interroge. Qu'est-ce que tu penses de ces personnes qui sont en train de faire la queue ? Lui, il a l'air très abîmé, il est peut-être saoul, il insulte la femme qui est juste à côté. Enfin voilà, c'est des situations très concrètes.
1: Ouais.
2: Alors, j'imagine, et c'est ça, dans un premier temps, je crois qu'il me paraît important, c'est quoi, quelques-unes au moins de ces réactions parmi les réactions contrastées que tu as pu obtenir ?
1: Il y avait un peu de tout, c'est-à-dire des... Ce qui m'a marqué, en fait, c'est la complexité du discours.
2: Okay.
1: Alors, bien sûr, il y a des discours un peu caricaturaux de personnes qui vont dire « Moi, j'en ai ras-le-bol. Tous les matins, quand je sors emmener mes enfants à l'école, il y a un clochard qui pisse sur le mur en face de chez moi. J'en ai ras-le-bol. J'ai signé la pétition qui a circulé dans le quartier pour que le centre qui est là, en face de chez moi, il s'en aille. J'en peux plus. » Voilà. L'autre discours, j'allais dire un peu caricatural aussi, c'est celui de la personne qui dit « Moi, je trouve ça super bien, hyper positif qu'il y ait une structure comme ça en face de chez moi. Moi, je suis hyper fière. Et d'ailleurs, je vais régulièrement dans cette structure pour aider à distribuer la soupe le soir. Je me suis engagée en tant que bénévole parce que je trouve ça important, etc. » Donc, je dis que c'est un peu caricatural parce que c'est l'autre extrême, en fait. Mais ces deux discours-là, c'est pas les plus fréquents. C'est des discours caricaturaux dans le sens où ils sont peu représentatifs. La plupart des personnes, et c'est pour ça que je disais c'est compliqué, il faut regarder finement ce que disent les gens, eh bien, c'est un discours beaucoup plus mitigé. Qui dit, bon, moi, je trouve que c'est bien qu'il y ait des structures comme ça en face de chez moi. C'est important d'aider des personnes qui sont dans la rue, qui sont démunies. Mais en même temps, bah, c'est un peu gênant. Parce que quand j'emmène mes enfants le matin, bah, je n'ai pas très envie d'être confrontée à eux. Quand j'invite des gens chez moi, j'ai un peu honte aussi, parce que j'habite un peu dans un quartier où c'est la misère du monde. Moi, j'ai acheté cet appartement. On ne m'avait pas trop dit quand j'ai visité qu'il y avait cette structure. Maintenant, j'ai acheté, je suis propriétaire. Et j'ai un peu peur parce que la valeur de mon bien, je ne sais pas si je vais réussir à le revendre, en fait. Est-ce que je ne vais pas perdre ce que j'ai investi? Où moi, je suis locataire j'ai envie de déménager parce que je voudrais être dans un quartier plus agréable où je ne vois pas des gens déféquer sous mes fenêtres, etc. Mais en même temps, je trouve que c'est bien aussi. Et puis, il y a plein de misère. Et puis, je donne à des associations parce que ça me sensibilise aussi de voir en face de chez moi des gens qui sont démunis. Et je comprends bien qu'il faut les aider. Voilà. Ce discours-là, il est en fait très fréquent. Il montre bien que c'est pas si simple, quoi. Notre rapport à la pauvreté, il n'est pas aussi simple que ça. Qu'il provoque à la fois des formes d'empathie, mais aussi une forme de malaise, de gêne. Il y a une sorte de miroir aussi pour certaines personnes, c'est-à-dire qu'on se voit un peu en miroir. Beaucoup de gens pensent que ça peut arriver à tout le monde de devenir SDF, que ça pourrait leur arriver à eux aussi. Alors qu'on sait bien, nous, sociologues, quand on regarde les trajectoires de ces personnes, que oui, ça peut arriver à tout le monde, mais pas avec la même probabilité. C'est-à-dire que tout le monde n'a pas le même risque de se retrouver un jour complètement démuni dans la rue. C'est des statistiques, d'accord, mais enfin, on le sait plutôt bien. Mais la croyance collective veut que ça peut arriver à tout le monde. Donc du coup, on est aussi un peu sensible à ça, encore plus quand on est confronté tous les jours à cette pauvreté.
0: Est-ce que tu peux nous parler un peu du quartier, des lieux, en fait? Parce que dans l'effet NIMBY, en fait, on a une sorte de rencontre improbable entre les classes moyennes et le sous-prolétariat. Et donc, du coup, la question du propriétaire, de la valeur de son immeuble, justement, met en pleine figure la question du fric et du capital économique par rapport à la disqualification. Et donc, on retrouve ça aussi aux États-Unis avec le noir, classe moyenne qui vient s'installer dans la communauté blanche. Et automatiquement, tous les blancs commencent à partir parce que, par effet boule de neige, ça fait baisser la valeur de la communauté blanche, etc. etc. Donc, on est sur du racial, du socio-racial ou du social en termes de classe sociale ou du socio-racial aussi. Et donc, la question du territoire, là où tu as enquêté, parce qu'effectivement, en fonction de quartiers qui peuvent être, par exemple, aussi des quartiers classe moyenne, mais bobos, par exemple, sur le canal Saint-Martin. Quand j'ai enquêté après les Don Quichotte, je suis resté jusqu'en 2009 avec le groupe avec lequel j'ai fait le bouquin, et notamment Lucas Greff. Et il s'avère que y avait, par exemple, des concierges qui avaient commencé à avoir des liens avec les SDF qui étaient autour et qui lui avaient aménagé des espaces pour qu'ils puissent effectivement venir manger à l'abri dans la courette de l'immeuble sans que les propriétaires soient au courant. Donc il y a le concierge, et puis il y avait des bobos qui venaient aussi, et on sait qu'ils ont été très importants, tous ces bobos, en termes de solidarité du quartier, pour apporter de la bouffe, organiser des Noëls, organiser des fêtes, des soirées. Il y a eu beaucoup de soirées qui ont été faites. Donc déjà, ce n'est pas les mêmes propriétés. Ils ont beau avoir du capital économique, ils ont aussi des valeurs idéologiques qui ne sont pas celles, par exemple, d'autres quartiers qui pourraient être hyper résistants, etc. Donc voilà, la question du territoire et de la classe sociale.
1: Alors, en fait, mon enquête, elle est à la fois pas très représentative, parce qu'elle elle s'est située principalement à Paris, pour des raisons qui renvoient à ce dont on parlait tout à l'heure, des raisons de financement. Moi, au départ, je voulais faire une grosse enquête sur toute la France, dans plusieurs villes. J'avais beaucoup d'ambition.
2: Oui.
1: Et puis, j'avais pas d'argent. Et faire une enquête, notamment quantitative, ça coûte cher. Donc, il a fallu que je revoie mes ambitions à la baisse et que j'enquête là où j'étais, c'est-à-dire en région parisienne. Donc, j'ai enquêté dans plusieurs arrondissements, dans le 1er arrondissement, dans le 13e arrondissement, dans le 11e arrondissement et dans le 17e arrondissement. Et puis, j'ai pris Nanterre aussi, parce qu'à Nanterre, il y a le centre d'hébergement qui s'appelle le CHAPSA, le centre d'hébergement et d'accueil pour les personnes sans abri. Qui est une structure qui est, j'allais dire millénaire, elle n'est pas millénaire, mais elle est très ancienne. Elle date de la fin du 18e. Donc, Du coup, c'était intéressant parce qu'en plus, en face du Chapsa, il y a une cité. Et donc, ça m'intéressait de confronter le discours des personnes qui se trouvaient dans cette cité à celui, comme tu dis, hein, des bobos, même si ce n'était pas tout à fait des bobos, mais un peu plus du 11e arrondissement ou aux classes sup du 1er arrondissement. Parce que dans le 1er arrondissement, la rue dans laquelle j'ai enquêté, c'est une rue perpendiculaire à la rue de Rivoli. Donc, on est dans une configuration géographique, économique, politique complètement différente de celle de Nanterre. Donc, c'était très intéressant de pouvoir comparer ces arrondissements. Mais curieusement, ce qu'il en est ressorti, aussi bien dans les entretiens que dans l'enquête quantitative, alors c'est une petite enquête quantitative, hein, c'est-à-dire que, évidemment, je n'avais pas les moyens de faire une enquête de l'INSEE, hein, donc j'ai interrogé 450 personnes. Ce qui était déjà beaucoup, hein, avec les moyens que j'avais. Mais cette enquête, elle n'a pas permis de montrer qu'il y avait des corrélations si fortes que ça entre les lieux et les discours. C'est-à-dire que, oui, évidemment, à Nanterre, ce n'est pas la même population que dans le 1er ou dans le 11e arrondissement. Mais comme tu le dis, les formes d'engagement ou au contraire de rejet, ils sont finalement... j'allais dire assez bien partagé, assez bien réparti. Moi, ce que j'ai vu, c'est ces discours un peu caricaturaux dont je parlais tout à l'heure, être minoritaire partout, et ce discours un peu complexe, un peu mitigé, être majoritaire partout. Et donc ça, c'était quand même intéressant de se rendre compte de ça. Alors, quand je dis que mon travail, il est à la fois représentatif et pas représentatif, vous avez compris, il n'est pas représentatif parce que c'est à Paris, c'est sur un petit échantillon et il aurait fallu faire ça sur toute la France. Mais en même temps, et puis c'est pas représentatif non plus parce que c'était il y a quand même un certain temps, c'était entre 2005 et 2007. Donc, c'était avant les Don Quichotte, c'était avant tout un tas de réformes qui ont profondément transformé le secteur de la prise en charge aussi de ces populations. Et en même temps, ça reste complètement d'actualité à mon sens, parce que ce qu'on a vu il n'y a pas très longtemps, hein, dans le 16e arrondissement, avec le rejet de ce centre de migrants qui a été installé par l'association Aurore, ou bien ces phénomènes plus globaux, hein, plus généraux de ce qu'on pourrait appeler une pauvrophobie, hein, c'est-à-dire ce discours sur le mauvais pauvre et sur ces personnes qui coûtent cher à la société, qui profitent du système, qui font pas d'efforts pour s'en sortir et tout. Ces discours-là, ils sont très présents aujourd'hui. Et il me semble que mes conclusions, elles restent vraiment valables en fait, et que il me semble qu'aujourd'hui, on est toujours, même si le contexte a un peu changé, même si les dispositifs ont un peu évolué, on reste toujours dans ces formes de représentation sociale qui sont des tendances longues en fait, et qu'on voit bien au cours de l'histoire, on voit bien au cours de l'histoire que ça reste en fait, ça perdure en fait, c'est cette manière de se représenter le pauvre et d'agir à son égard.
2: Oui, mais entre ce que tu dis, que tu observais, ou les réponses que tu avais à ton questionnaire, c'est une chose. Et là, tu passes, me semble-t-il, à un autre niveau, qui est une sorte de point de vue général et continu, pouvant exister sur les pauvres. Mais entre les deux, je vois pas trop comment tu fais le lien. Est-ce que tu as des réactions dont tu disais que pour l'essentiel, pour la plupart des gens, et j'étais en fait compte relativement nuancé, prenant en compte différents aspects. Alors, je pense, et c'est la question aussi, malgré tout, j'ai envie de te poser, est-ce qu'il y a quelqu'un qui a environ 25 ans, une jeune femme, qui vient, qui nous pose des questions? Est-ce que j'ai envie d'être dans la provoque ou de passer pour le salaud qui va dire « mais les pauvres, ça me fait chier ». La probabilité, c'est que de toute façon, dans ce mode d'enquête, tu risques d'obtenir des points de vue qui vont être des points de vue plus nuancés qu'ils pourraient l'être dans la pratique des gens en question, d'une part, et d'autre part, je dirais, dans les réactions qu'ils peuvent avoir s'ils sont en famille, s'ils sont avec leurs amis, etc. Enfin, ça me paraît être un des éléments importants, c'est le type de relation ou de perception qui était la tienne, allant interroger des personnes. Autrement dit, j'ai une forme de doute important, inévitable là-dessus. Donc ça, c'est un des premiers aspects, si tu veux, qui me paraît important à préciser. Et l'autre aspect, c'est à partir de ces points de vue dont tu dis que globalement, ils sont relativement nuancés, sauf cas un peu extrême des deux bords, c'est je ne vois pas comment tu peux passer à quelque chose que tu me sembles raccrocher d'un point de vue qui est plus un point de vue militant, qui serait de dire, mais finalement, il y a une sorte d'hostilité générale envers les pauvres. Là, il me semble que tu claques un petit peu quelque chose qui vient d'ailleurs, qui ne découle pas de l'enquête.
1: J'ai pas fait le lien. Et d'ailleurs, c'est un des reproches qu'on m'avait fait dans ma thèse. Donc, tu vois, tu pointes la grosse difficulté aussi que j'ai rencontrée à passer de ce micro au macro. Tout à fait. C'est un peu, c'était un peu un problème. Mais moi, dans mon idée, il s'agissait d'aller regarder quelque chose de très précis, donc un petit quartier, une rue. Et d'interroger les gens sur leur manière de percevoir et d'agir à l'égard du pauvre. Comment ils se représentent le pauvre et quels sont leurs différents types d'attitudes. Et ensuite, de voir dans quelle mesure on peut retrouver finalement ce que décrivent Guéremec et Castel, c'est-à-dire cette oscillation sociale entre... c'est ce que dit Guéremec, entre la potence et la pitié, hein, entre des formes de compassion, mais aussi des formes de rejet. Et montrer que non seulement on a, au cours de l'histoire aussi, hein, dans les politiques publiques, entre potence et pitié, entre des politiques publiques plutôt répressives et des politiques publiques plutôt compassionnelles envers les pauvres, parfois les deux en même temps. On a vu des dépôts de mendicité apparaître en même temps que il y avait aussi des formes d'accompagnement de la pauvreté, par exemple vers l'emploi, etc. Et puis, montrer aussi que cette oscillation, elle est inhérente à chaque individu, en fait. Et qu'on est tous, plus ou moins, dans une forme de malaise aussi et d'oscillation entre ces deux pôles. Et que, en fonction de la trajectoire individuelle qu'on a, c'est-à-dire si, par exemple, il y avait des étudiants que j'ai rencontrés dans ces rues. Ils n'avaient pas vocation à rester dans ces rues, à s'installer. C'était des étudiants, ils avaient des petites chambres de bonne, par exemple. Donc, ils n'en avaient pas grand-chose à faire, en fait, de ces personnes qui étaient en face de chez elles. Ça ne les gênait pas. Par contre, quand je rencontrais des couples avec des enfants qui venaient d'acheter... là, ça devenait un peu plus problématique. Des personnes qui étaient installées là depuis longtemps, qui étaient investies dans leur quartier, leur trajectoire résidentielle était très différente. Donc, leur attitude générale à l'égard des personnes qui se trouvaient en face de chez elles, elle était forcément aussi différente. Et donc, dans une trajectoire individuelle, il y avait aussi cette oscillation entre des formes de rejet plus ou moins marquées et des formes de compassion plus ou moins marquées. Et j'ai le temps de répondre à l'autre question.
0: Vas-y.
1: Et du coup, l'autre question, là, tu as entièrement raison, il y a un vrai biais. Mais comme dans toute enquête, il y a un biais. Parce que j'arrivais, moi, petite thésarde, avec mon âge, mon sexe, mes caractéristiques sociales, interroger des gens sur leur représentation, leur pratique. Et donc, c'est évident qu'un autre chercheur ou une autre chercheuse, plus âgée, d'un autre sexe ou d'un autre genre, avec une histoire personnelle aussi différente, une manière de se comporter sur le terrain, aurait peut-être recueilli des choses différentes. Mais ça, c'est inhérent à la pratique de recherche. On peut difficilement en faire abstraction. Donc, après, il y a un moment donné aussi où, à force de cumuler les matériaux, de compiler, d'envisager différents types de matériaux, c'est ça qu'on cherche à faire, en fait. On cherche aussi à gagner en une certaine objectivité pour prendre suffisamment de recul et essayer de dépasser un peu ces biais, même s'ils restent quand même présents. En tout cas, moi, c'est un peu comme ça que je conçois la pratique de recherche. Mais en effet, il y avait certainement des biais dans la manière dont j'ai recueilli les matériaux que j'ai recueillis.
2: Une alternative, c'est d'être dans le quartier et d'être en permanence dans ce genre de situation. L'idée d'avoir un point de vue extensif à travers 400-500 personnes que tu interroges est un type d'orientation qui implique quasi inévitablement, me semble-t-il, ce genre de biais. Être par contre directement partie prenante des situations, par exemple sur tel endroit précis. Donc ça veut dire qu'une unité ou une deuxième unité, ce que fait d'une certaine façon Patrick quand il est dans tel endroit, il y passe du temps, il y revient, etc. Comment dire, atténue et amène à prendre en compte la personne, enfin sa propre personne. On devient un des protagonistes parmi d'autres, à partir de quoi on a une forme de contrôle, davantage en tout cas, sur la succession, je dirais, des réactions qui peuvent intervenir. Par contre, évidemment, il n'y a pas l'idée de pouvoir multiplier jusqu'à 400-500 personnes, comme tu as pu le faire. En tout cas, c'est un des... C'est pas inévitable, voilà ça que je veux dire.
1: À mon avis, ça induit d'autres biais, c'est des biais différents. Mais être partie prenante, être immergée sur le terrain, moi je l'ai fait aussi. Pas complètement immergée, mais je pense que ça induit d'autres formes de biais. On perd aussi une certaine forme d'objectivité. On gagne peut-être une autre forme d'objet. Enfin, on gagne autre chose, mais on perd aussi. On sait bien que l'observation à distance ou l'observation participante, c'est deux modes d'observation différentes. On gagne des choses, on perd aussi d'autres choses. À mon avis, c'est deux méthodologies qui sont toutes les deux valables, mais qui produisent, quoi qu'il arrive, des biais. Dans toute enquête, il y a des biais, même dans des... encore plus dans des enquêtes quantitatives, peut-être même que dans des enquêtes qualitatives. Oui. Mais à partir du moment où on cherche à comprendre le réel, une réalité sociale, à partir du moment où on construit un discours, une analyse, un modèle pour essayer d'être dans la compréhension des phénomènes sociaux, forcément, on a une grille de lecture, on a une grille d'analyse, on fait avec ce qu'on est, avec sa trajectoire sociale. Donc, c'est biaisé. On est obligé de catégoriser pour... ne serait-ce que se faire comprendre, enfin, c'est un peu inévitable à mon sens.
0: On reprend ce débat quanti-quali qui est une sorte de guerre civile entre chercheurs qui traverse toutes nos disciplines, mais qui est inévitable et il faut l'avoir ce débat et c'est très important. Mais en tous les cas, on va écourter un petit peu ce débat quelques instants, le temps d'une pause musicale.

0: cas où on soit trop têtu.
1: Pour nous protéger de nous-mêmes, parce qu'au bout du compte, on nous aime.
2: Ah, quand même.

0: Eh bien, merci à la compagnie Joli Môme pour ce single « Démocratie policière ». Il s'avère que j'avais rencontré la compagnie Joli Môme quand je bossais à Emmaüs avec l'enquête ethnographique de l'époque, où j'étais dans les différents foyers d'urgence, donc notamment au Pré-Saint-Gervais. Et je fais un coucou à l'ancien directeur qui avait invité la compagnie Joli Môme. Et on avait fait du théâtre de l'opprimé avec Jean Soulerot, s'il m'entend aujourd'hui, je ne sais pas. En tout cas, voilà, un petit clin d'œil. Et tout ça pour vous dire que ben voilà, le fait que la compagnie Joli Môme nous parle de la police, des flics et de la façon dont le renseignement opère, ça nous interroge sur la pauvreté grâce au fait que je vous ai parlé de ce petit moment ethnographique et biographique où je les ai rencontrés dans un foyer d'urgence. Et en même temps, le thème de la police interroge la sociologie parce qu'on est aussi des flics, même si on n'est pas que ça. Je pense qu'il y a une sorte de sociologie, la sociologie à faire pour voir notre rôle de prélèvement de l'information. Alors aussi foucauldien, la logique de l'aveu, on produit chez les gens une logique d'aveu, il faut qu'ils nous parlent, c'est très intéressant. Je me souviens des travaux de l'INED où Jean-Michel Bozon à l'époque nous disait « il faut aller interroger les gens parce qu'en les comptant, ils prennent conscience qu'ils comptent pour nous ». Voilà. Avec ce genre de jeu de mots, effectivement, on a toujours la légitimité du prélèvement. Et que ça soit l'ethnographie ou que ça soit le quantitatif, je pense que c'est sain de nous poser la question de ce qu'on fait avec les gens, quel type d'informations on prélève, pourquoi on veut absolument savoir, le savoir-pouvoir, etc. Je pense que c'est aussi une thématique au-delà du quanti et du quali qui nous oppose aussi. Je pense que de toute façon, ce sont des démarches complémentaires, mais qui sont baignées dans le même questionnement autour de voilà. Et je m'interroge de plus en plus, compte tenu de l'origine même des sciences sociales, qui étaient des sciences racistes à la base, hein, fin 19e, on était profondément, avec des chercheurs qui étaient centrés là-dessus. Bon, Durkheim en est sorti, Weber, et c'était pas son truc non plus, mais il n'empêche que la grande majorité des gens qui tournaient autour de gens comme Le Tourneau, par exemple, que j'ai à la maison, l'édition de l'époque, bon, c'est que un bouquin dit de sociologie qui parle des questions raciales. Et encore une fois, je cite une fois de plus le bouquin de Mukieli sur la naissance de la sociologie, qui est vraiment... à la découverte, un livre très important sur toute cette histoire trouble des sciences sociales au carrefour de la République coloniale. Petite parenthèse fermée, en vous écoutant tous les deux, je me disais aussi que pour pas réifier et substantialiser ces représentations sociales, ni les enfermer dans ce qu'on appelle des habitus ou des cultures d'individus avec des socialisations, je me dis qu'il y a aussi l'effet de la rencontre. Qui transforme. Regarde, tous ces bourgeois du 16e arrondissement qui étaient profondément hostiles aux foyers de migrants dans le 16e et qui, d'un seul coup, au contact de l'humain, c'est-à-dire c'est plus une représentation sociale abstraite de l'affreux noir ou de l'affreux arabe, mais on va le rencontrer, d'un seul coup on le voit. Puis on voit une maman avec des gosses qui pleure, qui est malheureuse, on voit un type qui part tôt le matin aller travailler, ou en tout cas qui peut être famélique ou avoir des problèmes de santé. Et là, il va y avoir un changement d'opinion, il va y avoir un basculement parce qu'on est dans une pratique, on va être dans une interaction, ce que tu appelais une scène, on va être dans une scène. Et je pense qu'il y a des logiques contextuelles qui font aussi qu'il y a des choses qui se passent à travers la rencontre charnelle, ce que Vacon appelle le charnel. Et je trouve que ça, c'est super important parce qu'effectivement, on a des basculements qui peuvent après renvoyer à plein d'autres choses qu'on a à étudier. Hein, et qui, quand tu parlais effectivement des oscillations, eh bien, elles se jouent aussi en interaction. Et je pense que c'est très important de ne pas oublier cette dimension-là. Donc, je voudrais savoir par rapport à tes enquêtes, si justement les gens ont eu des sortes comme ça de révélations, en fait, ou des « ah ben j'ai pris conscience que » ou « j'ai découvert que » mon jugement, donc des remises en cause de jugement. On parle de bifurcation biographique. Est-ce qu'il y a des bifurcations de représentation, par exemple, par rapport à le fait que des gens profondément attachés à leur bien dans le 16e, d'un seul coup, vont accompagner une maman ou vont dire « mais non, franchement, comment j'ai pu penser ça ?» Voilà, ça, c'est une première question. La deuxième question, c'est que au contact un reportage à l'époque où, avec Daniel Terrol, on avait un séminaire pauvreté il y a quelque temps, on avait invité un réalisateur qui avait réalisé un reportage extraordinaire qui s'appelait La tribu du tunnel. Vous savez, cette petite ceinture qui traverse tout Paris, qui fait tout le tour de Paris, et notamment dans le 13e arrondissement, il y avait une tribu de SDF, 4-5 types, et ce journaliste les a suivis pendant 10 ans. Et il a fait le documentaire pendant les 3-4 premières années. Et après le documentaire, il a continué à vivre avec eux quasiment, les rencontrant régulièrement pendant une dizaine d'années. Et ce qui était extraordinaire, et ce que j'ai croisé aussi avec le récit de Georges, qui a aussi vécu ça lui directement en tant que SDF, il y a la rencontre entre le sous-prolétariat et le prolétariat. C'est-à-dire que dans la tribu du tunnel, un des types va rentrer en relation amoureuse avec une habitante de la cité qui se trouve à côté. Et donc, on n'est plus du tout dans le SDF, est-ce que je l'accepte, je l'accepte pas, etc. Il y a carrément un lien social qui va se faire. C'est-à-dire on déborde en fait de l'objet en termes de deux groupes qui se perçoivent. Et là, c'est un changement social. C'est-à-dire que la femme qui habite dans son HLM et qui est toute seule et qui a un parcours social donné, elle va trouver normal, elle va trouver banal de parler avec un type qu'on va catégoriser comme SDF, alors que le type, quand il sort de son tunnel et qu'il va aller dans un bar ou marcher dans la rue, il n'est pas vu comme tel par la femme. Il va être perçu comme étant un gars qui parle un langage qu'elle comprend, qui peut avoir aussi des façons de draguer qui font sens par rapport à cette femme, etc. Et ce sont deux êtres qui se comprennent et qui vont finalement, entre guillemets, si on laisse les catégories habituelles qui vont les séparer, être profondément, tout au moins en osmose, et qui vont partager pendant plusieurs mois. En tout cas, la relation, là, en l'occurrence, va durer un an. Je ne me souviens plus pourquoi ça casse. Et voilà, donc ça, c'est le deuxième questionnement. Est-ce que dans les enquêtes que tu as faites de voisinage, est-ce qu'il y a parfois des rencontres qui font qu'il y a plus que ces jeux de perception ou ces jeux de discours ? Est-ce qu'il y a après des sortes de rencontres, de pratiques communes et des formes d'expérience qui débordent en fait cette juxtaposition?
1: Alors moi, j'ai pas rencontré ce cas de figure là dont tu parles. Je trouve que c'est hyper intéressant, mais ce qu'on voit très bien quand même, c'est que moi, c'est ce que je disais un peu, même si nous, en tant que sociologues, on est un peu là pour décrire la réalité telle qu'elle est, mais en fait, tu le rappelais dans mon parcours, on ne peut pas s'empêcher quand même d'être investi dans la cité aussi et d'avoir envie de donner non seulement des clés de compréhension, mais des clés aussi pour essayer de faire bouger un tout petit peu les lignes, quoi. Et donc, souvent, on me disait, mais comment on peut faire du coup pour essayer d'éviter ce rejet qui peut parfois y avoir dans certaines rues avec certains riverains ? Et ce qu'on voit bien, c'est que là où ça se passe bien, c'est là où les structures ont fait l'effort, on pourrait dire, d'ouvrir les portes, d'ouvrir la boîte noire de l'hébergement pour faire se rencontrer les personnes. Par exemple, en faisant des portes ouvertes pour montrer ce qui se passe à l'intérieur des structures, pour montrer, comme tu le disais, que les personnes sans domicile, c'est des personnes comme tout le monde, qu'elles regardent la télé, elles ont un téléphone portable, elles ont des enfants, elles ont une histoire, elles n'ont pas toujours été dans la rue, elles ont eu aussi un logement à un moment donné, elles ont des emplois parfois, elles travaillent. Et donc, que les riverains puissent se rendre compte que ce n'est pas un monde à part, mais que c'est le même monde un peu différent, que c'est pas quelque chose qui est complètement étranger, mais que c'est une forme d'altérité qu'on peut aller toucher, quoi, qu'on peut voir. Tu parlais de l'aspect charnel des choses, c'est ça, hein, de pouvoir être dans la rencontre de l'autre. Ça crée du lien. Ça crée du lien dans un quartier. Alors après, c'est sûr qu'on pourrait me dire aussi, entre le 16e et le clodo d'à côté, il n'y a pas beaucoup de... Enfin, la mixité sociale, c'est bien beau, etc. Mais on se rend bien compte que c'est Serge Pogam, hein, qui a fait un travail sur les riches, hein, et les pauvres, et l'espèce de hiatus qu'il y a entre les deux. Mais moi, je pense quand même qu'on est encore dans notre société, en France, et à Paris, encore un petit peu, dans des formes de mixité sociale quand même. Et que même s'il n'y a pas les très très riches d'un côté, les très très pauvres de l'autre, il y a quand même moyen encore un peu de se mélanger. Et du coup, favoriser les contacts, favoriser les rencontres, ça peut quand même aider à sortir de ces représentations très caricaturales. Et donc créer du lien. Et puis, je pense, pour le coup, que c'est aussi quelque chose qui est absolument nécessaire pour les travailleurs sociaux, pour les gens qui travaillent dans ces structures-là et qui sont le lien, finalement, entre l'extérieur de la structure et l'intérieur de la structure, et entre ces populations en grande vulnérabilité et puis la « normalité », entre guillemets, avec des très gros guillemets. Et donc, ouvrir les structures, montrer le travail que font ces professionnels-là auprès de ce public en difficulté, c'est vraiment important parce qu'ils ont un grand manque de reconnaissance. Ils travaillent dans des conditions très difficiles. Quand je dis manque de reconnaissance, c'est manque de reconnaissance salariale, mais aussi manque de reconnaissance dans leur profession, dans les valeurs qu'ils portent. Et donc, ouvrir les structures pour montrer ce que font, ce que sont les gens qui vivent dans ces structures et ce que sont les gens qui travaillent dans ces structures auprès de ces populations, c'est vraiment important. Et donc, c'était les trois choses que je disais hein, quand on me sollicitait pour me dire mais comment on peut faire hein, pour éviter ce rejet, bah, c'est ouvrir les structures pour aider les travailleurs sociaux, aider les personnes qui sont hébergées et aider les riverains, tout ça à mieux, enfin toutes ces personnes pour qu'elles puissent communiquer mieux et se rendre compte que bah, l'altérité qu'elles perçoivent au premier abord, elle n'est pas si énorme que ça.
0: Alors parfois, les actions des associations peuvent être complètement à l'opposé de ce qu'elles prétendent faire. En ce moment, par exemple, il y a des distributions de petits déjeuners d'une association que je ne citerai pas, ça sert à donner son nom, qui donne des petits déjeuners aux migrants Port de la Chapelle. Et en fait, ce qui pose comme problème avec les riverains, c'est qu'en fait, l'action même de cette association est préjudiciable aux gens parce que en fait elle utilise que du plastique et donc les gens reçoivent le petit déjeuner et dispersent tous les gobelets en plastique, les assiettes en plastique, les couverts en plastique sur des dizaines et des dizaines de mètres partout dans le quartier et donc ça crée une poubelle géante en fait. Et ça, c'est quelque chose dont on parle dans l'association et ils disent, ben oui, mais le problème, c'est que compte tenu des coûts, nous, on peut faire qu'avec du plastique et on sait bien que... Donc, nous, les riverains, là, commencent à dire, c'est plus possible, quoi. Vous allez arrêter votre petit déjeuner, etc. Voilà. Donc, je pense qu'il y a aussi des façons d'arriver et il y a aussi des... Voilà, comme si parfois les assos considéraient qu'en soi, leur action était légitime, mais qu'effectivement, ça peut être aussi des distributions de seringues pour des structures de dites à basse-œil, etc., où on va retrouver des seringues partout ou autre. Et c'est, si je me fais l'avocat du diable, ça serait de s'interroger aussi sur le fait que si nous-mêmes étions placés dans ces situations-là, tout simplement, où un de nos gosses pouvait marcher sur des seringues usagées, ou pouvait effectivement, en sortant de chez soi, tout simplement avoir une cinquantaine d'assiettes dégueulasses avec des os de poulet partout, des machins, est-ce qu'effectivement, il n'y a pas aussi une réflexion sur une sorte de légitimité immédiate de l'association qui ne se pose pas forcément la question des implications de son action. Voilà. Donc, il y a aussi cette sorte

0: loin ou pas. Et du coup, on assiste à des sortes d'effets pervers qui vont à contre-courant, en fait, qui en soi sont pleines de bonnes intentions, mais du coup, on peut se demander si c'est vraiment aider les publics qui sont censés être aidés, quoi. Je pense, je sais pas moi, aux soupes qui sont distribuées ou aux associations qui s'écharpent entre elles parce que c'est mon pauvre, c'est ton pauvre. Enfin, voilà, il y a des effets de l'aide qui est apportée par ces différentes structures, ces différentes institutions qui sont vraiment problématiques, quoi, qui posent de vraies questions sur est-ce qu'on cherche vraiment à résoudre le problème ou bien c'est juste pallier à un moment donné, permettre à une association de se développer au détriment d'autres. Enfin, je ne sais pas si je suis très claire, mais tu vois, je pense qu'il y a vraiment aussi des gros effets pervers dans cette organisation de ce marché, hein, c'est un marché de l'aide qui est apportée à ces populations, quoi. Et bon, je pense qu'il y a beaucoup d'associations qui réfléchissent quand même aussi à ça et qui essayent de modifier un peu leurs pratiques, mais c'est pas si simple.
1: Oui, tu évoquais les hébergements chez les personnes, chez des volontaires en quelque sorte. Naïvement, je me dis, pourquoi pas si un individu, moi par exemple, à travers une appli, ce que je n'ai pas du tout, je décidais, tiens, ok, je vais héberger quelqu'un. Alors, ce qui existe pour les jeunes migrants à la rue, par exemple, hein, je connais des choses qui existent à travers une association aussi, qui me semble faire un travail qui est très bien. En quoi cette dimension-là, qui n'est pas un truc d'assos en tant que tel, pose problème ?
0: Bah, moi, j'ai un petit peu du mal, je pense.
1: Pourquoi ?
0: Parce que je trouve que il suffit pas de juste vouloir aider les autres pour bien les aider. Et pour alors oui c'est bien de enfin on peut pas tirer à boulet rouge sur ces gens, c'est chouette de faire ça, on a tous, enfin pas tous hein, mais beaucoup de gens ont envie d'aider les autres, mais moi j'ai vu aussi des personnes dans des maraudes, par exemple, qui n'étaient pas formées à s'adresser à des publics en très grande précarité et qui ne réagissaient pas du tout comme il fallait, quoi. Il y a beaucoup de gens qui sont dans la rue qui n'ont pas besoin qu'on les traîne, qu'on leur dise « mais si, il faut que tu viennes te domicilier, tu vas voir, c'est hyper important et tout ». Si la personne, elle n'en est pas là, si la personne, elle n'est pas dans ce besoin-là. Et si elle ne fait pas elle-même des démarches, ce n'est pas aux citoyens de dire « tu dois faire ça ». Moi, ce qui me gêne, c'est qu'il y a une forme de normalisation qui est imposée en disant « tu dois te domicilier, tu dois manger comme ça, tu dois travailler comme ça ». Par exemple, l'alimentation, c'est un truc qui est juste hallucinant. Il y a une imposition normative très forte. Et par ailleurs, ça c'est la première chose. La deuxième chose, c'est que on a aujourd'hui la chance d'avoir un système de prise en charge et je dirais même de protection sociale en France qui fait quand même la part belle à des gens qui sont formés pour ça, qui sont bien formés pour ça, qui sont des professionnels du travail social et qui sont en manque cruel de reconnaissance, qui sont dans des formes aussi de maltraitance institutionnelle, qui sont dans des formes de souffrance au travail importante. Et c'est eux qui ont les clés, je pense. Alors après, on pourrait me dire, oui, mais bon, les institutions aussi, il y a d'autres problèmes qui se posent. Oui, c'est vrai, mais je ne suis pas sûre que ça soit... Il se passe quoi, tu vois, tu t'héberges, pour revenir à des trucs très concrets, tu héberges quelqu'un... Ah non, on n'a plus le temps.
2: Oui, non, mais finis la phrase. Mais...
0: Tu héberges quelqu'un, voilà, un clochard qui est à la rue depuis 10 ans, mais tu vas l'héberger pendant combien de temps, tu vois ? C'est quoi la solution ? Ok, tu peux lui procurer un lit pendant quelques temps, mais voilà, après, il se passe quoi ?
1: Non, mais les cas de figure sont multiples.
2: On arrête, chers amis, on arrête. Hélas, une heure et demie, ça passe vite. Donc merci pour ce débat complexe qui, bien sûr, va continuer dans les prochaines émissions. À bientôt.
0: Merci, au revoir.

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0: Joe, comme on dit. Ou comme ils disent.
1: Moi aussi.
0: Mais voilà. Mais,
1: Ok, d'accord. Bon, et du coup, un des sujets centraux de cette émission, c'est la question et la notion de l'errance.
2: Bien sûr.
1: Et ben, je veux bien que là aussi, on rappelle peut-être aussi qu'est-ce que ça, de quoi on parle quand on parle d'errance, de qu'est-ce que ça signifie que de chercher en permanence des espaces et des lieux.
2: Ben, pour être clair, l'errance, c'est une instabilité de vie. On ne peut pas vivre comme tout le monde. L'errance, ce n'est pas volontaire. Bien au contraire, l'errance, elle est forcée par différents groupes de voyage. Hein. Voilà, il y a beaucoup de groupes en Île-de-France et surtout en Seine-Saint-Denis. Ils voyagent de part et d'autre, ils n'ont pas le choix, ils sont chassés. Et puis, voilà, ils sont obligés de s'autodiriger parce que rien ne leur est proposé. Voilà, de plus, dans la société, on est obligé de subir l'errance parce que le schéma n'est pas respecté. On en discutera peut-être après.
1: Oui.
2: Et là, l'errance fait subir aux familles du voyage plusieurs choses, comme la déscolarisation, comme on ne peut pas développer des activités professionnelles comme il le faut. Les familles ne peuvent pas s'appliquer aux politiques de ville, de département, parce qu'ils voyagent d'un département à un autre. Et de plus, ils ne peuvent pas avoir de suivi médicaux comme tout citoyen. Ils sont obligés de couper des rendez-vous, par exemple pour des suivis avec des professeurs. On voit assez souvent les professeurs ou les médecins, et puis on ne peut pas s'y rendre. Quoi. Parce qu'on est en errance, on est pourchassé sur les routes. Donc il y a un problème un peu sur tout. L'errance apporte à la communauté souvent un regard de discrimination. On est remarqué comme des hors-la-loi, comme des personnes qui rentrent souvent illégalement sur des sites. Mais on n'a pas le choix, c'est forcé. Donc l'errance suscite beaucoup de choses qui est compliqué de vivre et de s'inclure dans la société.
1: Alors, on avait ici reçu William Acker qui nous avait parlé très longuement et puis qui a sorti son livre depuis. Nous, on avait appelé ça les politiques de désaccueil. Il a fait donc tout un travail là-dessus sur la question des aires qui ne sont pas des aires d'accueil. Donc là, ce dont tu parles quand tu évoques cette question de l'errance, c'est non seulement les difficultés qu'il y a à se poser quelque part dans des lieux soi-disant prévus et faits pour que des voyageurs voyageuses se posent, versus là où il n'y en a pas, et là où donc on est obligé d'aller chercher ailleurs, c'est ça?
2: Pour le peu qu'il y a d'air réalisé, avec un peu de chiffres à donner,
1: oui.
2: Depuis 2000, hein, sur la région d'Île-de-France, 53% des aires ont été réalisées, donc il manque 47% d'aires à réaliser. Et depuis, sur le schéma départemental, les quotas d'air n'ont pas été augmentés. Pourtant, depuis 22 ans, les familles se sont agrandies, les enfants ont devenu des parents, hein, parce que chez nous, très vite, les enfants se marient, ils ont des enfants, et ça va vite. Donc, ça n'a pas augmenté. Ouais. Et seulement 53% des aires, c'est un peu plus que la moitié, ouais. Mais bon, il reste quand même 47% à réaliser. Et les familles se sont agrandies depuis, donc c'est un peu compliqué. En Seine-Saint-Denis, seulement 30%, et depuis l'année 2015, donc il n'y a rien qui a été fait. Donc le schéma départemental de 2016 à 2022 n'a pas évolué, et il ne s'est rien passé. Donc les familles qui sont sur les aires devraient sortir au bout de 3 semaines, sauf scolarité ou problème de santé. Mais les familles peuvent pas sortir, ils vont sortir pour aller où déjà? Il n'y a pas d'endroit pour les accueillir. Si le schéma serait respecté, on pourrait faire une rotation entre les différentes familles des aires. Sauf que les familles se sont sédentarisées sur les aires et ne peuvent pas sortir.
1: C'est ça, les familles se sont sédentarisées parce que, pour des tas de raisons, celles que tu viens d'évoquer sur la possibilité du coup d'avoir un suivi un peu régulier, notamment pour les enfants, etc. C'est ça. Pour autant, juste une petite question, après je te donne la parole, Sylvain, mais juste une petite question sur là-dessus. Est-ce que dans ton esprit et l'esprit des gens, des familles que tu côtoies, que tu connais, cette notion même d'air spécifique, dédié, reste une bonne idée?
2: Pour moi, c'est à mon sens, le règlement des aires ne correspond pas aux besoins des familles. Parce que certaines familles, comme je l'ai dit tout à l'heure, sont sédentarisées sur des aires. Parce qu'ils ne peuvent plus voyager, beaucoup, sans citer de nom de ville, mais il y a certaines aires où il y a beaucoup de personnes âgées. Ils ne peuvent pas circuler, ils ne peuvent plus conduire, ils sont handicapés, ils sont malades. Donc ils se sont sédentarisés sur les aires.
1: C'est ça.
2: Ce qui ne répond pas du tout à leurs besoins. Je pourrais dire, une maison de retraite, on va dire. pas partir dans une maison de retraite. Hein,
1: non, non,
2: tu
1: avais décrit la dernière fois, effectivement, des endroits dans lesquels les gens pourraient poser leur caravane et être là, rester là sur place, mais que ce soit comme un espace dédié, voilà, qui ne soit pas simplement ces aires de circulation.
2: Et surtout que c'est pas respecté. Si on lit le règlement intérieur des aires, on s'aperçoit que le règlement n'est pas du tout respecté. Voilà, moi je sais ce que je dis, quoi. Je vis l'errance, hein, en continuité.
1: Ouais.
2: Sivan peut en parler, hein. J'ai passé 2 mois en pleine errance. L'errance, c'est pas chouette à vivre, hein. Beaucoup de déscolarisation parmi les enfants du voyage pour cause d'errance et pour cause d'incertitude pour leur stabilité de vie. Ouais. Ils savent qu'ils peuvent pas être stables dans leur vie, donc ils ont un peu peur d'inscrire les enfants à l'école pour 15 jours ou un mois, c'est très court, donc ils ont envie de faire toutes des démarches, surtout que c'est compliqué, il y a beaucoup de refus, donc ça mène beaucoup de difficultés dans la vie, et tout ceci à cause d'une seule chose, c'est que la loi Besson n'est pas respectée. Hein. Voilà, pour dire quelques mots, hein, j'ai fait un peu de vocabulaire en préparant cette émission. Le mot « oblige » et le mot « renforcer les obligations », il est cité dans la loi, et puis j'ai pas de cours de français à donner parce que le français c'est un peu compliqué pour moi, mais si on lit les définitions, hein, la définition du mot oblige, c'est lié par une obligation. Le mot obligation, ce qui est contraint à une personne de donner, et le mot obligatoire, qui a la force d'une obligation. Donc si on, voilà, on peut donner un peu de synonyme, c'est forcé, obligé, inévitable et nécessaire. Donc je pense que si la loi serait respectée, et c'est pas seulement ma pensée, mais c'est une réalité, si la loi serait respectée, ce serait beaucoup plus facile de faire respecter la loi aux voyageurs, aux membres de la communauté des gens du voyage, parce que la loi n'est pas respectée, donc ils peuvent pas s'y mettre. Franchement, ils peuvent pas s'y mettre à respecter la loi. Ils sont obligés de se débrouiller par eux-mêmes, parce que après beaucoup de demandes, hein, c'est personnel et puis c'est collectif aussi au nom de la communauté, on a fait beaucoup de demandes. Pour notre passage dans les villes, ça a toujours été refusé. Donc on n'a pas le choix de se débrouiller par nous-mêmes, de s'autodiriger, et on a cité le mot avec Sivan, on n'a pas le choix de s'autodiriger. Donc si la loi serait respectée, on ne serait plus reconnus comme des hors-la-loi. C'est à méditer. La loi date depuis 90. Elle était la loi Besson 2 de 2000, mais depuis 22 ans, depuis 32 ans maintenant, la loi n'est pas respectée du tout.
1: Sivan, de ton point de vue, les lois, ou cette loi notamment, la Besson, mais même d'autres réglementations autour dont parle Neil, qu'est-ce qu'on peut en faire là maintenant et comment, quelles sont les actions? Je vois le travail qui a été fait sur les aires d'accueil par William, c'est une chose. Qu'est-ce qu'il y a d'autre ou qu'est-ce que l'association dans laquelle tu es promeut ou prévoit ou imagine de possible pour pousser les villes notamment à respecter, les villes et les régions à respecter ces lois?
0: Pour l'association, je sais pas trop, au sens où d'une part l'ADEPT intervient, a aussi pour toile de fond le réseau de la FNASAT,
1: oui.
0: Donc il y a des choses qui passent par la FNASAT et c'est pas forcément l'ADEPT seul qui fait des choses. Pour l'ADEPT, je sais pas trop, je sais pas m'avancer trop. Par contre. Il y a une chose qu'on constate actuellement, c'est que, enfin, j'ai l'impression, c'est que le livre de William Acker a généré de l'attention. Malheureusement, parce que c'était complètement délirant, c'est complètement délirant, la déclaration de Macron à la clôture du Beauvau de la sécurité a généré de l'attention, au sens où, quand bien même c'est de la mauvaise attention, le fait est qu'il y a un moment. Il met en avant les voyageurs et les voyageuses. Ça a généré des réactions de la part des voyageurs, des voyageuses, de la part de la commission consultative, nationale consultative sur les gens du voyage.
1: Oui.
0: On est évidemment, et tout ça évidemment à un moment lié à la période électorale. Donc
1: tu peux redire peut-être, parce que je suis pas sûr que toutes les auditeurs soient exactement au fait de ce qu'il
0: tout
1: a
0: à
1: dit
0: fait.
1: Lui là. Ça serait pas mal de dire ça, puis de reparler de la lettre qui avait été écrite à ce propos-là.
0: Donc à la clôture du Beauvau de la sécurité, il a donc pris la parole et à un moment il a mis en avant l'expérimentation de l'AFD, c'est-à-dire de l'amende forfaitaire délictuelle. À l'égard des stationnements illicites par les voyageurs, les voyageuses. Et l'AFD est actuellement utilisée par rapport à l'usage de drogue et à la vente de drogue. C'est une amende qui a une spécificité, c'est qu'elle t'inscrit au casier judiciaire.
1: Oui, oui.
0: Et ce qui fait que s'il y a répétition, il y a récidive. Donc évidemment, ça a pas mal de conséquences et c'est une amende. C'est-à-dire que il n'y a plus une procédure judiciaire. Il y a un acte administratif avec une reconnaissance de culpabilité par la personne qui payera l'amende. Donc par rapport à ta question, ça touche la même chose. Qu'est-ce qu'on peut faire ? Le problème, c'est qu'on a envie de se tourner vers le droit. Ça semble logique. Et il y a de quoi. C'est-à-dire qu'il y a tout au niveau du droit pour par rapport à la question de l'errance et des stationnements illicites, pour fait bien montrer que c'est pas les gens qui stationnent de manière illicite qui sont dans l'illégalité. En fait, ils sont dans une pratique de survie et de résistance face à une illégalité qui existe du côté de l'État. Puisque les schémas départementaux, quand bien même les aires d'accueil seraient ce qu'il faut comme solution, le fait est que les schémas départementaux ne sont pas appliqués, donc les départements ne réalisent pas leurs obligations en termes de création d'aires d'accueil ou de terrains familiaux, puisque ça concerne les deux.
1: Ouais.
0: La loi Besson est très claire là-dessus, l'État peut se substituer, et c'est pas seulement peu en fait, à devoir de se substituer pour faire appliquer la loi. Chose qui n'arrive jamais. Donc concrètement, quand Macron fait son discours à la clôture du Beauvau de la sécurité en disant les voyageurs, les voyageuses qui sont en stationnement illicite, maintenant ça suffit, on va vous appliquer l'amende forfaitaire délictuelle, en fait, et, évidemment, il passe sous silence que lui, président de la République, chef de l'exécutif, lui a pouvoir d'obliger les départements d'appliquer les schémas départementaux. Or, alors évidemment, par le biais de ses ministères et machin, etc., mais il le fait pas. Donc, d'une part, on se dit, bon, bah alors, allons-y du côté du droit, sauf que on voit bien que ça a toutes ses limites, parce que si on engage une procédure, bah évidemment, l'État ne va pas soutenir, puisqu'ils pourraient le faire, ils le font pas. On connaît les délais, la déliquescence de la justice qui participe au fait que c'est compliqué de se tourner vers le droit, les délais longs, etc. Et donc, par contre, le pouvoir administratif, lui, se développe, quoi, qui est le pouvoir de l'exécutif. Hein. Donc, qu'est-ce qu'on peut faire ? Alerter, voilà, c'est ce qu'on essaye de faire. Alerter sur le fait que l'errance forcée est une conséquence des lois, d'une part, et des lois non appliquées, d'autre part, et que cette errance forcée amène les voyageurs et les voyageuses à avoir des actions illicites, mais qui sont en fait une résistance à l'oppression. Enfin, je veux dire, on est face, de manière très basique, on est face à un État qui ne protège pas une partie de ses citoyens et de ses citoyennes. Comme disait Neil, les voyageurs et les voyageuses sont de nationalité française et français. Il est logique qu'à un moment, cette partie de la population dise « Eh ben, on va se protéger par nous-mêmes. » C'est-à-dire, on va se trouver des lieux où se poser. Parce que sinon, ça veut dire quoi concrètement ? Ça voudrait dire qu'ils ne peuvent pas aller sur les aires d'accueil, ils ne peuvent pas se poser ailleurs. Donc en fait, ils dorment en conduisant, quoi. Enfin, je veux dire, ce ne sont pas des martinets. Hein. Enfin, même si les voyageurs, les voyageuses, ils ont un rapport à la nature forte, il n'en reste pas moins que voilà, c'est des êtres humains comme tout le monde. Voilà, alors je dis ça parce que, enfin, je finis là-dessus en disant, ça me semble important de souligner la question de la solidarité des gadgets, en fait, là-dedans. C'est-à-dire que... Ok, moi je suis professionnel au sens, je suis travailleur à la dette, je suis salarié, voilà, CDI et tout le tralala. Il en reste pas moins qu'il y a un moment, voilà, Neil c'est un collègue de travail, mais c'est aussi une personne que je côtoie et je réagis, c'est-à-dire que sa situation et les situations que je côtoie me révoltent, mais à un moment j'ai envie d'en être aussi solidaire. C'est pour ça que je disais au départ, je suis à la fois professionnel de l'ADEP, mais c'est aussi une question personnelle. Et je pense que ça, c'est important qu'au niveau du monde des gadgets, on soit interpellé là-dessus aussi.

0: quand on dit là que Macron s'autorise à faire ce type de discours pendant un moment où ils sont en train de parler de sécurité, d'accord ? Donc il vient, il met le doigt sur un machin qui est super facile. C'est un truc très populiste en fait, hein, que d'aller chercher ça comme thématique. Au moment de la question de la sécurité, une fois qu'on a parlé des terroristes, voilà, ben tiens, on va mettre aussi en même temps à côté en criminalisant les voyageurs voyageuses, bon, super simple. Et la question, c'est ce genre de choses, de mon point de vue, ne pourrait s'arrêter que si la population, comme tu le dis, Sivan, le reste de la population était solidaire. Et autrement dit, qu'est-ce qui empêche, j'imagine qu'il y a des endroits comme partout, à droite, à gauche, où il y a des choses qui se passent au titre de la solidarité ou de la prévenance ou du soutien ou de l'aide, j'imagine, peut-être tu peux nous raconter des choses là-dessus, mais comment est-ce qu'on pourrait engager ça avec les populations locales qui sont dans les régions, dans les villes dans lesquelles il n'y a pas de respect des lois, comment ça pourrait se tramer ça?
1: Avec la parole des voyageurs, je pourrais dire, parce que j'ai écouté ce qui s'est dit par le chef de l'État, ce que je trouve, Sivan l'a pas cité, alors je me permets de le citer. Vas-y. Il a dit nous allons taper les gens du voyage, là où ça fait mal, au porte-monnaie. Et moi, j'aimerais dire que je trouve ces propos voleurs. Hein, on tape pas au porte-monnaie des personnes. Ceci, c'est puni par la loi. Un voleur va en prison, hein, en général. Donc, je vois ça complètement illogique. Et pour un homme comme le président de la République, je vois ça vraiment discriminant et touchant pour les gens de la communauté. On est tous français chez les gens du voyage. Donc je vois ça quand même harcelant. On sait très bien que voilà le gouvernement ne connaît pas forcément les gens qui vivent, il connaît pas forcément ses compatriotes, comme on a l'habitude de l'écouter, parce que les gens du voyage, c'est pas des ministres, hein. Ils ont pas des porte-monnaies très très bien gonflées. S'ils tapent au porte-monnaie, il va prendre quelques centimes peut-être, mais il va pas prendre des fortunes. Il s'enrichira pas avec les voyageurs. Les voyageurs, ils sont en surménage. Ils vivent une vie désolante et le peu d'argent qu'ils ont, c'est pour dépenser dans le gasoil et dans les bouteilles de gaz. Voilà, ils se nourrissent avec l'argent qu'ils ont, puis c'est très compliqué de survivre, on va dire, sur les routes. Donc je pense que c'est pas une chose qu'il a médité en discutant de tout ça, parce qu'il nous a regroupés avec des personnes où il n'avait pas à nous regrouper. Nous, on essaye de s'en sortir. Les personnes où il nous a mis au même niveau, ils n'essayent pas de s'en sortir.
0: Tu veux dire quoi, regrouper?
1: Il nous a regroupé avec les terroristes et tout.
0: Oui, c'est ça.
1: Un peu énuméré, quoi. Voilà.
0: Okay.
1: On n'est pas du tout de la même partie, de la même branche. Hein. On essaye de s'en sortir, malgré que c'est dur, malgré que c'est compliqué. Depuis que le monde est monde, les voyageurs essayent de se défendre et essayent de s'en sortir.
0: Tout en continuant à vivre la vie qu'ils ont choisie.
1: C'est ça.
0: C'est ça la question. Ah, oui. Parce que globalement, en gros, ce qu'on entend derrière tout ça, c'est mais que Dieu entre, continue-t-il à faire sur les routes ? Tu vois, ce que j'entends que des tas de personnes, des gadgets, peuvent dire, c'est ça, mais pourquoi du coup ils ne se posent pas? Pourquoi ils n'acceptent pas la sédentarisation? Ils n'y arriveront pas, etc. Et ça, c'est vraiment un mépris, en fait, aussi, de ce qui est choisi, de ce qui est les volontés de vie.
1: Et en plus, ça détourne les importances de vivre dans notre beau pays, la liberté. C'est l'un des mots de notre devise.
0: Bon, et au quotidien, y a-t-il quand même des situations dans lesquelles il y a des gadgets que vous rencontrez qui aident, soutiennent, ouvrent des portes, ouvrent des terrains, font... Ouais.
1: Bien sûr. Là, actuellement, moi, je suis, on va dire, logé, hein, ou stabilisé plutôt, sur la commune de Louvres, dans le Val d'Oise. On est rentré illicitement, mais j'aimerais dire pas forcément illégalement. Parce que, rien n'est là pour nous accueillir. Hein. J'ai resté 2 mois sur les routes. Sivan peut l'expliquer mieux que moi parce qu'il a suivi la situation. J'ai dû rester sur les routes et pas me retrouver à l'association pour pouvoir travailler sur des sujets avec l'équipe. Donc la direction et l'équipe de l'association connaît la situation des voyageurs. Donc c'est pas comme partout. Et arrivé sur la ville, on est rentré sur un parking et le maire de Louvres. Nous a compris la situation, j'ai rentré en contact avec lui assez rapidement.
0: Oui.
1: Il m'a dit je viens tout de suite sur place. Donc il a pris sa voiture et il est venu nous voir sur place.
0: Okay.
1: Il a dit si vous dérangez, les fêtes arrivent, le Téléthon arrive, j'ai besoin du parking, C'est compliqué, il y a la gare en face et vous prenez la place pour les gens qui viennent poser leur voiture et partir travailler. Mmh. Donc il faudrait trouver une situation, une solution pour votre situation. Donc on a discuté avec lui, un homme avec un très grand cœur. Il a dit « Je suis touché par votre situation », il nous a expliqué que son ressenti était humain, on va dire. Et il y a souvent une fois où c'est souvent le contraire. On est arrivé en Seine-et-Marne, à Clessouilly, et le policier m'a dit il y avait un chien, un maître chien, et il arrêtait pas d'aboyer, quoi. Il aboyait sur les enfants, sur les personnes âgées. Il a dit, moi je lui ai dit, vous pouvez retirer un petit peu le chien d'ici. Ah, le chien était là avant vous. Je lui ai dit, on n'est pas des bêtes. T'as des veines, t'as du sang, j'ai des veines, j'ai du sang. Si tu coupes, c'est rouge, si je coupe, c'est rouge. Donc, il y a des villes où on est reçu, et on est. Voilà, il nous explique que c'est compliqué de nous recevoir, hein, parce que souvent les habitants des villes sont pas très contents quand les maires ou les élus de la mairie viennent nous voir et nous disent qu'on peut rester quelques temps et après partir.
0: Ok. Et donc là, une solution, par contre, a été trouvée. C'est-à-dire que, juste à titre d'exemple, c'est une solution est trouvée, ça veut dire il trouve un terrain ailleurs.
1: Non, il a dit, bah, pour l'instant, vous resterez. Au lieu d'engager des procédures, vous êtes ici.
0: D'accord.
1: Pour l'instant, pendant quelques mois, il y a une procédure qui a été lancée par le propriétaire des locaux qui entourent le parking.
0: Ah ouais.
1: Mais le maire a dit, de ma volonté, moi, je veux pas que vous partez.
0: Ok.
1: Pour l'instant, voilà, il comprend la situation.
0: Tant que c'est pas. D'accord.
1: Voilà.
0: D'accord.
2: Mais ça, effectivement, des solutions temporaires et avec comme ça des actes de compréhension de la part de propriétaires ou de représentants, ça existe et il y en a, et tant mieux. Là, je pense que la problématique, c'est que on n'est pas dans cette culture-là de la solidarité. On n'est pas dans c'est-à-dire que ce geste-là de dire. Bah, on va vous trouver un lieu, un accueil, on vous accueille, c'est-à-dire on va vous trouver un lieu où poser vos caravanes. Effectivement, c'est un geste qui est exceptionnel, qui est pas une norme, qui est pas du tout, qui est pas la norme, voilà.
0: Alors ouais. Oui, c'est pas la norme. De plus en plus, je trouve qu'il est important, intéressant de faire des démonstrations, en fait. Et il me semble que à trop vouloir dire de ne parler que de tout ce qui va mal, on s'enlève la possibilité de faire de la démonstration que bah oui, c'est possible et qui ça gêne et c'est quoi le problème et ça a marché. Et tu vois ce que je veux dire? C'est-à-dire que je crois que ça suffit pas de mettre dans les oreilles des gens que des choses qui vont pas bien et qui sont terribles, mais aussi de soulever. Et est-ce que en France, il n'y a pas une culture de la solidarité, bah, tu vois, là, c'est un vrai choix que de dire ça. Moi, je ne sais pas. Je pense qu'il y a des cultures et qu'il y en a une de la solidarité. Et on l'a vu sur plein d'autres sujets. La question est pourquoi est-ce qu'elle ne se met pas suffisamment en action et en œuvre et en pratique avec les voyageurs-voyageuses? Pour moi, c'est ça que je voudrais qu'on interroge, tu vois.
2: Mais effectivement, enfin, on le voit autour de tous les réseaux de solidarité autour des, pour parler d'une autre population, des migrants.
0: Par exemple, il y a des choses qui se passent.
2: Moi, quand je dis. Donc ça, je suis complètement d'accord avec toi qu'effectivement, dans la vie réelle de tous les jours, du quotidien, loin de la vie médiatique, politique et stéréotypée, bien sûr, il y a plein de choses qui se passent et tant mieux et c'est super. Et effectivement, il faut le mettre en avant. C'est bien ça qui. Quand je dis c'est pas la norme, c'est que il y a ce rapport de force entre ces deux vies-là.
0: Absolument.
2: Voilà. Et c'est bien alors effectivement mettre en avant l'existence de cette vie réelle et pas fantasmer comme le délire de Macron.
0: Voilà, c'est ça.
2: Je pense que c'est effectivement hyper important. Je pense que c'est aussi hyper important d'avoir conscience de ce qu'il y a en face, quoi.
0: Bien sûr, voilà. Évidemment.
2: Et ce qu'il y a en face, c'est effectivement, encore une fois, si on retourne sur les rangs, c'est le fait que le rouleau compresseur est énorme et en mesure de faire des victimes les responsables de leur situation de victime. C'est-à-dire que concrètement, les voyageurs, les voyageuses sont en errance forcée parce que non-respect de la loi par l'État et les collectivités territoriales, et donc sont victimes d'une situation, et en plus on va leur dire bah ouais, en fait vous allez en plus payer parce que vous êtes victime de cette situation, et du coup vous êtes dans des situations que nous on considère illégal, et donc vous allez payer. Donc voilà, c'est quand même extrêmement extrêmement puissant, avec évidemment tout le pouvoir médiatique derrière qui joue sur les préjugés, les peurs, les stéréotypes.
0: Oui.
2: Mais t'as raison. Oui. Dans la réalité, il y a plein de choses qui et ça c'est du pas à pas, quoi.
0: C'est ça. Et puis pouvoir présenter cet équilibre là et donc on peut avancer et on peut forcer les politiques à un moment ou à un autre à faire les choses parce que on peut s'appuyer sur ces actes-là de solidarité.
1: En citant un autre exemple qui est, je pense, parfait, la commune de Vaujours en Seine-Saint-Denis, si Ivan est parti voir, c'est ma famille, hein, très proche. Il y a une quinzaine d'années que le maire, pourtant il y a eu un changement de maire, où il tolère la famille sur le terrain pendant la période scolaire, de septembre à juillet, début juillet. La famille part en vacances et revient sur le terrain avec l'accord et les conventions signées par le maire et les familles. Et il y a 15 ans que ça continue, quoi. Et c'est pas terminé. Mais c'est encore une volonté, je pourrais dire humaine, de vouloir faire en sortir une famille grâce à ceci, les enfants qui vivent sur l'air, sur le terrain, c'est pas une heure d'accueil, mais sur le terrain d'accueil, on pourrait dire, ils ont pu avoir une scolarité, ils savent lire, ils savent écrire, ils savent démarrer un ordinateur, ils savent imprimer une lettre qu'ils ont écrite. Et je pense que c'est important, parce que beaucoup de... où je vis en ce moment, les enfants qui sont avec moi ne savent pas lire, pas écrire. Ils ne savent pas faire un A, un B, un C. Donc c'est quand même assez complexe, on va dire, parce que les enfants grandissent.
0: La solution, là, ce que tu décris là, de ce qui se vit à Saint-Denis, c'est une chose qui est bien, qui est acceptable et chouette pour les voyageurs voyageuses qui n'ont pas envie d'aller ailleurs dans un autre endroit.
1: Ils sont là. À Vaujours.
0: À Vaujours.
1: Oui. Bien sûr.
0: En Saint-Denis.
1: Bien sûr.
0: Oui, d'accord.
1: Bien sûr.
0: Okay. Bien sûr. C'est un vrai choix, du coup, ça marche, ça leur va.
1: Bah, au lieu d'être en errance. Parce qu'ils étaient en errance auparavant, comme tout groupe d'errance. Et un jour, ils sont rentrés illicitement sur le terrain, mais pas illégalement, j'aimerais dire. Ils ont trouvé un accord avec le maire. Ils ont dit, l'année prochaine, vous viendrez ici. La ville a même délimité avec un grillage le terrain où ils sont. Et ils ne sont pas placés. Tout à l'heure, on a parlé de William Acker.
0: Ils ne sont pas près des déchetteries.
1: ils sont juste au niveau de l'école, de la mairie. Pour vous dire, du stade et du gymnase. Donc c'est quand même assez bien situé. On va se promener à pied, quoi. Pour citer l'air d'Aulnay et puis les airs qui nous entourent, l'air de Louvre dans le Val d'Oise où je vis, ils peuvent pas partir à pied.
2: Moi, j'entends beaucoup de la part des gens avec qui je travaille le désir d'avoir un terrain familial, en fait.
0: Oui.
2: Ce que décrit Neil, d'une certaine manière, c'est le schéma d'un terrain familial, mais fait de manière informelle, parce que, que je sache, à Vaujours, il n'y a pas une convention.
1: Il signe des conventions, mais ce n'est pas officiel.
2: C'est
1: entre la famille et la mairie.
2: Il n'y a pas de bail.
1: Du tout.
2: Donc, ce qui est très bien, tant mieux si les choses fonctionnent comme ça, sans forcément qu'il y ait un cadre juridique. Si les gens s'entendent directement, tant mieux. Et que ça tient, tant mieux. Mais effectivement, la demande est beaucoup autour d'avoir un lopin de terre, en fait, où pouvoir se poser, se baser. Et sauf qu'effectivement, au lieu d'y construire une maison, c'est d'y poser une caravane. Et voilà. Donc cette demande-là, elle est très forte. Donc l'exemple de Vaujours va dans ce sens-là. C'est tellement fort, je veux dire, il y a des départements qui en fait réfléchissent à la transformation de leurs aires d'accueil en terrains familiaux. Donc cette dynamique-là de se poser, d'avoir un endroit où se poser, j'imagine qu'elle est liée à la fois au coup de butoir étatique autour de la sédentarisation et de la perte d'un certain nombre d'habitudes de voyage.
0: Oui.
2: Après, elle est liée, j'imagine aussi, les gens ont leur propre transformation avec l'air du temps. Donc il y a plein de facteurs qui expliquent ce mouvement-là vers avoir un point de base et rayonner à partir d'un point de base. C'est effectivement une piste qui est très riche. Après, il est toujours pareil, il faut effectivement les moyens derrière.
0: Vous pouvez nous rappeler l'un ou l'autre ce qui est derrière la loi, dans la loi concernant les terrains familiaux, justement, parce que c'est pas comme une aire d'accueil en termes de loi.
1: Non, une aire d'accueil, c'est pour accueillir certaines familles, certains foyers, on va dire.
0: Ouais. Dans une durée
1: déterminée, normalement 3 mois, renouvelable pour scolarité ou problème médical.
0: Ouais.
1: Sauf que le terrain familial type, c'est pour des familles qui sont sédentarisées depuis de nombreuses années, on pourrait dire, sur la ville, sur le territoire.
0: Dans la loi, c'est inscrit, dans la réglementation, c'est inscrit comme ça ?
1: Alors, mot à mot, je ne pense pas. Mais c'est ce qui, pour ma part, parce que j'ai travaillé avec voilà, l'agglomération de Roissy Pays de France, en expliquant ma situation et que je suis pas reconnu sur le territoire. Pourtant, avec un traçage avec Sivan et Clément qui travaille aussi à l'ADEP, je suis quand même sur le territoire. J'ai jamais quitté l'Île-de-France, sauf pour partir en vacances. Donc, je suis pas reconnu. Ça s'appelle l'ancrage territorial.
0: Oui.
1: Il faut être ancré sur une ville pour pouvoir bénéficier d'un terrain familial. L'aire d'accueil, c'est fait pour circuler. Voilà, sur...
2: Parce que les schémas départementaux, effectivement, ils s'appuient sur la présence de personnes sur un territoire. Après, le problème, c'est que si on prend l'histoire de Nil, effectivement, Clément a cartographié depuis 2 ans l'errance de Nil.
0: Oui.
2: Sauf que Nil passe de département en département.
0: Oui, mais dans la même région.
2: Après, dans la même région, en Île-de-France, et à l'ADEP, il y a beaucoup de gens qui sont dans cette situation, qui sont domiciliés en 93, mais qui sont installés dans le 77, ou enfin bon, il y a... Donc, cette notion d'ancrage, elle est compliquée, parce qu'il y a un moment, les choses s'arrêtent pas aux frontières administratives, quoi. La vie, ça n'est évidemment pas arrêtée par les frontières administratives. Donc voilà. Par contre, la loi de Besson, effectivement, cadre la construction de terrains familiaux ou d'aires d'accueil pour les gens du voyage, en considérant que, du coup, c'est pour ça que je disais qu'il y a tous ces coups de butoir de l'État par rapport à la sédentarité. C'est-à-dire que du coup, la loi Besson est intéressante parce que elle parle de l'habitat traditionnel. Les communes participent à l'accueil des personnes dites gens du voyage. Ça, c'est intéressant que ce soit dites gens du voyage. Mmh. Et dont l'habitat traditionnel est constitué de résidences mobiles. Installés sur des aires d'accueil ou des terrains prévus à cet effet. C'est le premier point de l'article 1 de la loi 2000. Donc à la fois il y a une reconnaissance de l'habitat mobile, mais en même temps toute la réalité de ce que ça implique en termes de voyage disparaît, parce que c'est installé sur des aires d'accueil ou des terrains prévus à cet effet. Donc il y a bel et bien une dimension qui n'existe pas en fait, et qui peut que se recréer dans les relations effectivement avec les gens, dans la compréhension de ce qui est vécu réellement par les gens, et dans la proximité, dans la localité, dans... Mais oui, le cadre juridique, lui, cherche à ancrer, ancrer. C'est effectivement là-dessus que s'axent les schémas départementaux, quoi.
1: Et je tiens à préciser, parce que le terme « jour du voyage » nous fait penser souvent qu'on voyage toujours. Sauf que beaucoup de familles, comme Sivan peut le savoir, sur les airs, ne voyagent plus du tout. Ben, si c'est plus du tout, c'est plus du tout. Pour partir en vacances l'été, comme tout Français, comme toute personne, comme tout être humain, il part en vacances. Et c'est exactement pareil. Voilà, on nous appelle les gens du voyage, mais le voyage s'est un peu perdu. À l'époque, il y a très longtemps, les voyageurs voyageaient. Sauf qu'aujourd'hui, avant c'est voyager pour visiter les pays, les villes. Mes grands-parents, ils ont mis la caravane sur le bateau, ils sont partis à Londres avec la caravane.
0: Oui.
1: Donc on voyageait avant. Sauf qu'aujourd'hui, le voyage, c'est un peu perdu. Les activités professionnelles, les handicaps et tout ce qui peut s'y trouver, quoi. Donc aujourd'hui, franchement, le système des aires d'accueil, c'est pas pour accueillir des personnes, parce que les personnes veulent vivre où ils sont. Parce qu'ils ont envie de développer des activités professionnelles, scolariser leurs... Ils veulent plus voyager. Enfin, c'est pas qu'ils veulent plus, mais c'est... Ils sont quand même confrontés à... Pendant la période hivernale, c'est très rare que des personnes voyagent. Et le schéma ne précise pas que les gens ne voyagent presque plus. Ils se sédentarisent sur les airs. Moi, je pense, on en a discuté tout à l'heure, c'est que les terrains familiaux correspondraient beaucoup mieux aux besoins des familles.
0: Est-ce que ce que tu es en train de dire, c'est au moment où Besson a écrit cette loi, on était en 2000, et là maintenant on est en 2021, c'est une évolution que tu constates et décris là dans les 20 dernières années, c'est ça? Donc ce que tu dis en fait, c'est, et même là où on en est maintenant, cette loi ne correspond plus, même si déjà elle était suivie, mais elle ne l'a pas été, mais en plus elle ne correspond pas à la réalité actuelle.
1: C'est pas qu'elle correspond plus, mais ça... On a évolué, si vous aimez mieux. Et la loi n'a pas tellement suivi.
0: Elle n'a pas bougé.
1: Elle n'a pas suivi. Beaucoup de personnes sont dans la demande d'avoir des aires d'accueil.
0: Oui.
1: Mais pas pour respecter le schéma dans le système. Ils veulent des aires d'accueil pour être stables, pour y vivre, pour pouvoir être, voilà, pour développer leur vie sur ces lieux, mais pas pour respecter 3 mois sur l'air et partir dans une. Normalement, on devrait faire un circulaire entre les airs, aller de Blanc-Mesnil à Aulnay, de Aulnay à Villeparisis ou je sais pas où. Mais franchement, c'est pas respecté. Sylvain peut l'expliquer mieux que moi parce qu'il travaille beaucoup sur les airs. Les familles restent sur les airs. Et puis, je pense que c'est avec le temps, comme tu l'as si bien dit tout de suite, hein, en 20 ans, les familles ont voulu rester sur place pour diverses raisons, quoi.

0: Enfin, j'ai l'impression que on pourrait dire que, à défaut que la question de la reconnaissance soit première, c'est-à-dire la reconnaissance de l'altérité, d'une autre culture, d'autres gens, d'une autre manière de vivre, enfin, à défaut que ça soit l'acte premier, de fait, le voyage est tué à petit feu. Mmh. Voilà. Et on se retrouve dans une situation, alors non pas que tout le monde subit, c'est-à-dire qu'il y a des gens, c'est volontaire, hein, qu'il y ait des gens, d'avoir un terrain familial, c'est comme on n'y pense pas forcément souvent, mais moi je rencontre, je découvre ça, je rencontre pas mal de familles où en fait il y a l'homme ou la femme qui vient dégager. En fait, qui et des mariages entre un dégagé et des voyageurs ou des voyageuses. Donc il y a d'ailleurs, comment on dit déjà au féminin, gadjé.
1: Gadji.
0: Gadji. Et au pluriel c'est gadji aussi.
1: Gadji, ouais. Ah. Gadjo c'est un mec.
0: Gadjo c'est un mec. Mm-hmm.
1: Et faut peut-être préciser qu'est-ce que c'est un gadjo. Ah. Une personne, okay, qui fait pas partie de la communauté,
2: ouais,
1: des gens du voyage.
2: Ouais. Oui, d'accord.
1: Ça veut pas dire, c'est pas sédentaire. Hein. Beaucoup de voyageurs disent sédentaire sur un gadjo. Mais sédentaire, un voyageur qui est sédentarisé, il est sédentaire. Hein, c'est une personne qui fait pas partie de la communauté. On a cité beaucoup de fois le mot.
2: Mais alors du coup, justement, ça tombe bien que tu dis ça. Pardon, je te parle après, mais ça tombe bien que tu dis ça parce que du coup, est-ce qu'il y a pas quelque chose dans les discours des politiques, dans celui de Macron, etc., sur le fait que si jamais on donnait trop de permissions et trop de liberté à un groupe à l'intérieur de la population française, est-ce qu'il n'y aurait pas d'autres groupes qui voudraient aussi ? Autrement dit, quand tu dis qu'il y a des gadgets qui voilà, participent, viennent, se marient, rencontrent des voyageurs-voyageuses, ben est-ce qu'il n'y aurait pas aussi, juste même indépendamment des gens de la communauté, des voyageurs-voyageuses, des gens qui aimeraient bien aussi être sur un terrain, en fait, et non pas dans un logement social avec des murs sur un troisième étage.
1: C'est leur choix. Voilà.
2: Et donc,
1: ça, c'est leur choix.
2: Non, mais ce que je veux dire, c'est est-ce qu'il n'y a pas une peur des politiques que ça ouvre, que si jamais ils faisaient des choses comme ça, ça ouvre en fait à beaucoup de monde qui aimerait bien, peut-être, être sur un terrain plutôt que dans un immeuble.
0: Ah ben c'est possible, et ça pose, ça je pense que ça leur pose des gros problèmes au niveau des opérations immobilières. C'est clair qu'il y a un moment, la terre est bel et bien un enjeu. Des terrains familiaux, ça veut dire... une famille sur bah oui, enfin c'est comme un pavillon, ou enfin voilà, moi c'est et c'est clair que c'est en plus sur l'Île-de-France avec le Grand Paris, etc.,
2: voilà,
0: la pression foncière, et les enjeux financiers sont tels que évidemment ça serait compliqué d'ouvrir la porte à la possibilité d'avoir tout simplement un cadre de vie plus
2: qu'on choisit, et ouais
0: à la fois choisi, et puis qui soit plus aéré,
2: moins contraint et moins
0: j'ai envie de dire que l'avantage, là moi travaillant sur les aires de Vincennes, du bois de Vincennes, du bois de Boulogne, l'avantage c'est, et c'est quelque chose qui est apprécié d'ailleurs par les gens avec qui je travaille, c'est qu'effectivement on est en pleine nature, quoi. Bon, après on est éloigné de tout, quoi, on est vraiment aux limites, on n'est pas banni des lieux, mais on est presque banni des lieux, mais il y a ce rapport à la nature, il est et à l'air, et combien de fois les gens nous le disent, quoi. Enfin, effectivement, on n'a pas envie d'être enfermé dans les cages à poules. Nous, on n'est pas des voleurs de poules, c'est vous qui êtes dans des cages à poules. Donc oui, c'est clair que c'est un autre mode. Oui, c'est un autre mode de vie que celui préconisé par un système qui entre autres a des enjeux financiers énormes, quoi.
2: Qui a des enjeux financiers et qui pousse à une conformité de tout le monde doit être dans la même façon, la même mode, la même réalité au quotidien, quoi. Mais du coup, voilà, on est donc 20 ans après, on disait. Qu'est-ce qu'on fait là, 2021? Est-ce que l'idée que vous avez l'un et l'autre, chacun de vous, de là où vous êtes, c'est on continue et on actionne pour que, à minima, la loi de 2000 soit... que réellement il y ait une des pratiques qui soient conformes à la loi Besson, versus on pousse vers autre chose. C'est quoi, vous dites quoi?
1: Moi je voudrais pousser à l'aboutissement de la loi.
2: D'accord.
1: La loi a été posée, a été un minimum respectée, on va dire. ce qui a beaucoup aidé des familles. Les familles qui sont sédentarisées sur les airs aujourd'hui ont une vie sans stress, sans peur, sans crainte, avec une progression. Ils savent lire, ils savent écrire, ils peuvent travailler, ils peuvent aller au médecin, ils peuvent prendre des rendez-vous, ils peuvent recevoir des gens. Vous voyez ce que je veux dire? Donc, ça c'est... Les airs ont beaucoup aidé les familles, hein. Je dis pas le contraire, mais... c'est pas le top des tops, mais il vaudrait mieux que la loi aboutisse que ça continue de rester comme ça. Parce que pour l'instant.
0: Enfin, moi je me demande si les deux vont pas ensemble. C'est-à-dire que, encore une fois, si le droit est appliqué réellement, en fait on est dans une révolution, quoi. Enfin, je veux dire, soyons clairs, le droit offre quand même un certain nombre de protections et de qui sont plutôt bonnes. Enfin, donc le seul truc c'est que c'est pas appliqué, et donc il y a un moment, il y a le droit en lui-même qui a ses travers, mais il y a le fait que la loi n'a pas les moyens d'être appliquée. Donc se donner les moyens d'appliquer la loi, se donner les moyens de réaliser les schémas départementaux, oui, c'est une révolution. Enfin, je veux dire, ça veut dire des moyens.
2: Oui, mais comment on l'obtient, ça?
0: Alors, c'est là où, c'est pour ça que je dis les deux sont liés. C'est-à-dire que il y a un moment, c'est forcément en dehors de simplement revendiquer auprès, par exemple, des tribunaux, que les choses vont se jouer. Donc oui, il y a des créations de situations, alors soit de, comme tu disais, valoriser un certain nombre de situations qui montrent qu'il y a d'autres réalités possibles. Ça, je pense que ça participe, ça participe aux choses. Faire des actions en justice n'empêche pas. Je pense qu'il y a aussi des passerelles à trouver avec d'autres espaces de lutte, de revendication, de créativité sur vis-à-vis du rapport à la terre, quoi, vis-à-vis je sais pas du tout, mais je pensais à l'ère de Tremblay. Je pensais à l'ère de Tremblay et toute la lutte qu'il y a eu sur le triangle de Gonesse par rapport à comment ça s'appelait là, et l'ère de Tremblay qui est juste à côté et qui eux se retrouvent effectivement avec une aire d'accueil promise depuis je sais plus combien de temps,
1: 15 ans,
0: voilà, qui est pas une aire en fait, hein, on dit l'ère de Tremblay, c'est pas
2: non,
0: une aire,
2: c'est, pas une aire.
0: C'est un terrain, c'est un terrain. Qui a été
1: encore
0: et on, ouais, enfin voilà, c'est un, des gens qui sont là en attendant que l'air qui se réalise. Bon, il y a bien là un moment un rapport au territoire, un rapport à la terre, où il y a peut-être des choses qui sont.
2: Mais du coup, il y a des choses qui se sont passées là, alors, pendant ce moment-là, entre les.
0: J'ai essayé de voir un peu. J'ai pas l'impression qu'il y ait des choses qui sont passées. Il me dit que ça pourrait être intéressant.
2: Autrement dit, est-ce que de la même manière qu'on parlait de solidarité ou de soutien dégagé vis-à-vis des voyageurs voyageuses, est-ce qu'il y a une présence et une mise en acte ou des pratiques ou des choses qui seraient on vient combattre des mêmes choses identiques sur un autre sujet, par exemple à Agonès, est-ce qu'il y a eu ça? Est-ce qu'il y a des choses comme ça qui sont possibles, imaginables ou réelles?
1: Bien sûr.
2: Oui.
1: Bien sûr, tout est possible, tout ça.
2: Oui.
1: Mais avec l'exemple de Tremblay, je connais très bien le représentant qui habite sur l'air, qui représente les familles. Donc, il est président d'une association au Bervillier. Il a attaqué la collectivité en justice. Il n'a pas eu le choix. Il y a 15 ans que ça dure, et ils vivent dans des conditions de vie. Le Parisien s'est déplacé. Hein.
2: Ouais,
1: il y a eu beaucoup d'articles qui ont été divulgués sur ce terrain. C'est une horreur. Donc après, oui, comme on vit dans une situation comme la leur, on a envie de s'unir pour essayer de combattre différentes problématiques. Et je pense que oui, c'est possible.
2: Tremblay, ça a donné quoi, la lutte en question?
1: C'est en cours.
2: C'est en cours, c'est pas fini. Hein.
1: C'est très très lent.
2: Ouais.
1: Moi, j'ai essayé de m'occuper aussi sur le secteur où je vis, on va dire. Et avec l'aide d'avocats, de juristes, on m'a dit oui, c'est possible, mais avec beaucoup de temps, beaucoup de temps, beaucoup d'années. C'est pas très rapidement que ça va s'effectuer. Et c'est une situation, ceux qui vivent l'errance, c'est une situation d'urgence. C'est pas une situ-

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0: انسان طبيعي.
1: Moi, je m'appelle Ala Rajab, j'ai 32 ans, je suis réalisatrice et actrice syrienne. Je vis en France depuis 2016 maintenant. J'ai grandi en Syrie, sur la côte, et j'ai fait des études de droit et de sciences à l'université de Latakia. Comme j'écrivais depuis toute petite, j'ai décidé en arrivant en France de commencer ma vie à zéro, donc de reprendre des études, et notamment dans le cinéma et l'écriture, parce que j'avais envie de faire un métier en lien avec ça. Et donc j'ai fait la cinéfabrique, et depuis 2019, je travaille dans le cinéma en général, je fais tout ce que je peux faire, et actuellement, j'écris aussi un projet de long-métrage documentaire et un projet de court-métrage de fiction, et je suis aussi actrice.

comme je vivais à Latakia, Latakia c'était une ville qui restait quand même pas mal protégée pendant la guerre parce que c'était une base russe. Mais mon père, étant donné que mon père était opposant au régime syrien, il avait fait plusieurs séjours avant ma naissance déjà en prison et il a été arrêté en 2015. Donc après son arrestation, il est passé à l'hôpital après. Et il était mort à l'hôpital quelques semaines après, et parce qu'il était opposant, ça a pris en ampleur dans les médias de dire que le régime syrien tue un opposant qui vient de la minorité alaouite, parce que nous on vient de la minorité alaouite, et c'était pas très fréquent à l'époque d'avoir des opposants dans cette minorité-là. Du coup, on était contraintes à quitter le pays. On a décidé ça avec mes sœurs et ma mère et ma nièce. Sauf ma mère a changé son avis avant le départ, donc il a décidé de rester. Donc je suis partie avec mes deux sœurs, ma grande sœur, ma petite sœur et ma nièce, on était quatre. Et on est arrivé en France comme ça. C'était pas prévu, on connaissait personne. Alors l'arrivée en France c'était un peu compliqué parce qu'on est arrivé après l'attaque de Bataclan. Donc il y avait l'état d'urgence à l'aéroport et on a été renvoyé à Istanbul. Et puis on a retenté notre chance sur un autre avion 10 jours après pour revenir en France. Donc c'est vrai qu'on est venu en avion, alors que la majorité des Syriens à l'époque traversaient la mer. Mais c'était pas non plus très facile d'arriver en France parce qu'on a fait plusieurs allers-retours en tout cas, avant de pouvoir arriver à Grenoble. Et on est resté chez des gens qu'on connaissait, des amis à mon père, pendant 10 jours. Après on s'est senti un peu lourde. Parce qu'on était quatre, donc on a décidé de faire l'aventure et de revenir à Lyon. On a pris un hôtel et puis on a été récupéré par une famille française. On allait loger chez eux pendant un mois et demi, je me rappelle, et le temps de trouver un appart en location. Et puis on a loué un appart qui était toute petite, mais c'était un beau chez nous. Et de là-bas, on a commencé à s'y installer. Qu'est-ce que je peux dire ? C'est une période assez difficile, compliquée, étrange à comprendre. Parce que tu arrives dans un pays que tu connais pas. Enfin, nous, on n'a pas eu un choc culturel dans le sens de choc culturel, parce que à Latakia, on vivait déjà une vie assez libre. On va dire, il y avait des bars, des boîtes de nuit, mais il fallait apprendre la langue, savoir comment acheter des concombres, des tomates. Ça veut dire quoi l'argent ? Enfin, si on a 100 euros, comment la dépenser ? Enfin, il y avait beaucoup de choses qu'il fallait juste apprendre. Et repenser aussi sa vie. Enfin, qu'est-ce qu'on va faire maintenant ? Maintenant, on est arrivé en France. Et qu'est-ce qu'on va faire ? Et comme c'était un départ au forcé, ton rapport au pays où tu arrives, c'est pas forcément très joyeux. C'est vrai qu'on est accueillis, qu'on a eu de la chance d'avoir fait des rencontres formidables, des gens qui nous ont aidés un peu partout. Mais c'est vrai que le rapport au pays, quand tu arrives, c'est un peu compliqué parce que c'est pas toi qui as choisi de venir là. Donc c'est assez bizarre. Donc on a eu avec mes sœurs des intégrations assez différentes. Ma petite sœur a quitté l'appart en premier, après moi, parce qu'on a trouvé des copains. Donc c'était plus facile. Et c'est resté ma grande sœur avec ma petite nièce. Et ils ont eu leur petit appartement, leurs petits problèmes aussi, parce que la nièce à l'école, c'était très compliqué au début. Après moi, j'ai vite intégré aussi la Cinéfabrique, qui était l'école de cinéma, et c'était par hasard. Parce que c'était la première année de l'école et la première promo faisait une série sur les réfugiés syriens. Donc ils ont contacté l'asso qui nous a accueillis à Lyon pour demander s'ils connaissent des gens que les élèves peuvent rencontrer. Donc je suis allée avec ma petite sœur à la Cinéfabrique. C'est là-bas où j'ai commencé à parler de mon rêve de faire du cinéma, parce que j'ai tout le temps rêvé de faire du cinéma quand j'étais en Syrie, mais je ne pouvais pas le faire. Et mon rapport avec l'écriture et tout ça. Donc une semaine après, on m'a proposé de venir à l'école et de passer du temps avec les élèves. Et après, on m'a proposé aussi de passer le concours. Et c'est comme ça que j'ai été à la Cinéfabrique. Enfin, moi, je dis que j'ai eu des rencontres assez chanceuses, si on peut dire ça comme ça. Enfin, c'était formidable, la rencontre avec la Cinéfabrique, la rencontre avec la famille qui nous a accueillis à Lyon, la rencontre avec tous les amis qui nous a aidés, enfin, tous les gens qui se sont présentés dans notre chemin, ils ont fait quelque chose pour qu'on avance. Enfin, il y avait une étoile qui nous surveillait, je dirais ça tout le temps.

vis encore en Syrie, donc j'ai un rapport direct avec le pays par ma mère. Personnellement, en arrivant en France, j'ai coupé tous mes liens avec mes amis. Et je pensais que pour pouvoir avancer et m'intégrer et vivre ma vie ici, il fallait que je fasse ça. Ce qui n'était pas facile, c'était de penser que le régime en Syrie n'allait pas tomber. Et donc, ça va rester comme ça tout le temps. Donc, je n'aurai jamais la possibilité de retour. La première chose qui a un peu changé ce rapport-là, c'était le séisme qui s'est produit en 2023. Et là, en fait, j'ai repris contact avec pas mal de personnes parce que j'avais envie d'aider. Et on a ouvert un centre avec la mairie de Premier à Lyon pendant 3 semaines qui nous a donné un lieu pour rassembler des dons d'argent et de vêtements et de tout ce qu'on pouvait avoir, des médicaments, de lait d'enfant, des couches, tout ça, pour les envoyer au nord de la Syrie, dans des régions qui étaient affectées. On a envoyé de l'argent aussi dans la côte pour des familles qui ont été affectées aussi. Donc j'ai repris le même lien avec des gens que je ne connaissais pas avant. Des gens qui travaillaient sur place et des jeunes, et que moi j'avais pas, enfin c'était pas dans mon cercle d'amis ou de proches avant mon départ. Donc j'ai aussi rencontré pas mal de personnes, et c'est de là que j'ai repris contact. Et après je me suis dit, il faut quand même que je revienne à ma vie en France, parce que c'est là où je vis, et que enfin moi je peux de toute façon pas retourner en Syrie. Et deuxième, c'était après la chute du régime. La chute du régime, j'ai eu un rapport bizarre à la Syrie et à la France. Parce que je pense que de fait, de dire que le régime n'est plus, et donc je peux retourner, je me suis posé la question de mon rapport à ce pays où je vis. Je me suis dit, je l'aime quand même, j'aime bien la France, parce que mon rapport maintenant, c'est pas un rapport de force, de quelqu'un qui est forcé d'être là. Ça a tout changé pour moi, en tout cas. Là, j'ai la possibilité de partir, donc ça change tout. Là, je peux rester parce que j'ai envie de faire ça. Et je peux partir si j'ai pas envie d'y être. Et en fait, j'ai senti que j'avais des attaches ici et que j'avais construit quelque chose là, et que c'est quand même un pays que je peux pas quitter facilement. C'était nécessaire pour moi de comprendre ça. Et d'un côté, la Syrie, où je me suis dit, enfin maintenant, je peux quand même retourner. La barrière qui s'est construite entre moi et mon pays, il vient de tomber, donc je peux quand même pouvoir faire des choses, descendre, en tout cas faire des ateliers de cinéma, quelque chose qu'on avait déjà commencé en ligne d'ailleurs en septembre. Et je me suis dit, enfin, c'est trop bien parce que je vais pouvoir descendre, je vais pouvoir aider les gens, mais de plus près, et je vais pouvoir faire des visites. Mais je découvre à ce moment-là que ma vie, elle est là. Enfin, en tout cas, moi, ma jeunesse, toute ma jeunesse, je l'ai vécue ici. J'ai reconstruit toute ma vie ici, je travaille. Donc je peux pas aller vivre en Syrie complètement, mais je peux quand même faire des allers-retours pour aider et faire des choses. Et après, il est venu tout ce qui s'est passé sur la côte avec la minorité alaouite et tout ça, parce que moi j'ai eu des, enfin je connais des gens qui ont été tués, et des gens qui n'ont jamais porté des armes, et des proches à des amis, tout ça. Donc je me disais que peut-être que enfin ça a changé tout pour moi, que peut-être je vais pas forcément retourner. Et peut-être que ça va changer 2 mois après, s'il y a des choses qui se passent dans le bon sens. En tout cas, pour moi, tout ce qui se passe avec le gouvernement actuel, c'est, enfin, ça va pas dans le sens que moi j'ai imaginé. Enfin, avec mes sœurs, on a réussi à sortir ma mère avec les casques blancs des villages où il y a eu des massacres. Donc il est à Beyrouth maintenant en sécurité. Ça, c'est important. Mais j'ai toute la reste de ma famille, donc j'ai pas envie qu'un mal leur arrive, en tout cas. Donc je repense aussi à cette question à nouveau.

j'espère en tout cas que les choses vont vers un état, un vrai état, qui protège tous les gens et qui protège les minorités aussi et qui donne un peu l'espoir d'un pays laïque, démocratique, sur des bases importantes de justice en tout cas. Enfin, parce que je pense que le peuple syrien a besoin de ça depuis 14 ans. Si les choses se passent comme ça, ça serait bien. Pas pour nous, parce qu'on pense plus à nous maintenant. Enfin, nous, on est quand même en France, on est en sécurité. Ma grande sœur, elle a eu la nationalité française. Ma petite sœur, elle est quand même sur le chemin. Voilà, on a envie que ça se passe bien. Enfin, en tout cas, c'est, avec la Syrie, c'est des montagnes russes tout le temps. Avant la chute de régime, ma grande sœur avait son amour en Turquie, donc elle voulait aller s'installer avec lui en Turquie. Ma petite sœur, elle avait son amour à Londres, elle voulait aller s'installer avec lui à Londres. Après les massacres, on s'est vus et on a pris une décision d'acheter une maison ici en France. Donc on s'était dit que peut-être qu'on ne va jamais rentrer, donc il fallait qu'on commence à remplacer nos repères. Et je pense qu'on est d'accord maintenant sur le fait que il faut qu'on a on a les pieds sur terre, en tout cas en France, qu'on fasse des choses ici, que ma mère vient s'installer avec nous, parce qu'elle a 60 ans, et que de la voir chaque 4 ans, c'est plus possible, il faut qu'elle vienne ici. Voilà, on a envie que ça se passe bien. Pas que pour nous, mais pour tous les gens qui vivent là-bas, et peut-être que nous, on va peut-être aller des visites, mais on va pas vivre là-bas, en tout cas.

0: Les repères, c'est rassurant. Ils nous rassurent parce qu'on les connaît. Ils sont parfois nécessaires pour s'assurer de ne pas être perdu. Parfois, les repères deviennent des cadres. Ils sont imposés à toutes et tous, alors qu'ils sont les regards, les mots, les récits de seulement quelques-uns. Ursula Le Guin dit:
1: il est difficile de faire un récit vraiment captivant en racontant la manière dont j'ai arraché une graine d'avoine sauvage de son enveloppe. Et puis une autre. Et puis une autre. Et puis une autre. Et puis une autre. Non, vraiment, ça ne tient pas à la comparaison avec la manière dont j'ai plongé ma lance au plus profond du flanc titanesque et poilu, tandis que Oub, empalé sur l'une des gigantesques défenses, se tordait en hurlant, et le sang jaillissait partout en de pourpres torrents. Et Boub a été transformé en gelée lorsque le mammouth lui est tombé dessus, alors que je tirais ma flèche infaillible à travers son œil pour pénétrer son cerveau. Non, vraiment.
0: On pense que c'est normal et que c'est pas grave d'écouter des histoires de gros gars. Seulement, petit à petit, il ne reste plus que ça. Des voix hégémoniques. Celles des hommes, celles des blancs, celles des riches. Elles saturent l'espace. Ursula continue.
1: Nous avons tous entendu parler des bâtons, des lances et des épées, de tous ces instruments avec lesquels on frappe, on perce et on cogne, de ces choses longues et dures. Nous avons tous entendu des histoires qui possèdent un héros, et les héros sont puissants. Avant que vous ne vous en soyez rendu compte, les hommes et les femmes, dans le coin d'avoine sauvage, leurs enfants, l'habileté des faiseurs, les pensées des pensifs et les chants des chanteurs ne sont plus que des éléments de la nouvelle histoire appelée au service de la saga du héros. Mais cette histoire n'est pas leur histoire. C'est la sienne. C'est l'histoire qui tue. Nous sommes plusieurs à penser, depuis notre coin d'avoine sauvage, au milieu du maïs extraterrestre, que plutôt que de renoncer à raconter des histoires, nous ferions mieux de commencer à en raconter une autre. Une histoire que les gens pourront peut-être poursuivre lorsque l'ancienne se sera achevée. Peut-être. Le problème, c'est que nous avons tous laissé nos êtres devenir des éléments de l'histoire qui tue, et que nous pourrions bien nous éteindre avec elle. Et donc, avec un certain sentiment d'urgence, je cherche la nature, le sujet et les mots de l'autre histoire, celle qui jamais ne fut dite. L'histoire vivante.
0: On n'arrive plus à imaginer d'autres histoires ou entendre d'autres voix. Audre Lorde sème des poèmes. Elle écrit beaucoup. Elle écrit notamment « Le poète qui s'avéra noir et le poète noir qui s'avéra femme ».
2: 1. Je ne me souviens pas des mots de mon premier poème. Mais je me remémore une promesse, faite à mon stylo, de ne jamais le laisser tremper dans le sang d'un quelque autre corps.
3: 2. Je suis née dans l'intestin de la négritude, spécifiquement d'entre les cuisses de ma mère. Elle a perdu les os sur les fleurs bleues du lino de la cuisine. Puis est sortie faire fondre la neige dans le froid de Harlem. 22 heures, une nuit de pleine lune. Ma caboche hirsute, ronde, comme une horloge. Tu étais si sombre, a dit ma mère. J'ai cru que tu étais un garçon.
2: 3. La première fois que j'ai touché ma sœur en vie, j'étais sûre que la terre avait remarqué. Mais nous n'avions rien de nouveau. La fausse peau pèle comme un gant jeté au feu. Flamme attelée, j'étais sanglée jusqu'au bout de mes doigts. Son chant écrit dans mes paumes, narines, ventre. Bienvenue chez moi, dans un langage que j'ai aimé rouvrir.
3: 4. Nul esprit froid n'a parcouru mes os au coin d'Amsterdam, avenue 1. Aucun chien ne m'a jamais confondu avec un banc, ni un arbre, ni un os. Aucun amant n'a songé à mes bras bruns dodus comme à des ailes, ni ne m'a appelé Condor. Mais je me souviens des innombrables yeux qui m'effaçaient comme un rendez-vous malvenu, en voie, en port dû. Timbré d'orange, de rouge, de mauve, n'importe quelle couleur, sauf noir, ni choix, ni femme vivante.
2: 5. Je ne me souviens pas des mots de mon premier poème, mais je me remémore cette promesse faite à mon stylo de ne jamais le laisser tremper dans le sang de quelque autre corps.
0: Ce poème est écrit par une femme noire. C'est justement pas un récit écrit par et pour des héros blancs. Nos cerveaux se remplissent de nouvelles propositions. Ils travaillent à entendre, à lire, à comprendre d'autres choses. Des autres mots, d'autres récits, il y en a plein. Ce poème-là est l'un des 300 poèmes écrits par Audre Lorde. Donc imaginez le nombre de textes qui ne sont pas écrits par des hommes blancs. Imaginez le nombre de récits qui pourraient potentiellement bousculer nos repères. Ursula continue et termine.
1: Je propose à présent de considérer la bouteille comme un héros. Pas seulement la bouteille de gin ou de vin, mais la bouteille au sens ancien d'un contenant en général, d'une chose qui contient autre chose. Une feuille, une calebasse, une coquille, un filet, un sac, une écharpe, une hotte, un pot, une boîte, un contenant, un réceptacle, un récipient. Le héros a besoin d'une scène, d'un piédestal ou d'un pinacle. Il n'a pas l'air très bien dans ce récipient.
4: Speak white. Parlez de choses et d'autres. Parlez-nous de la grande charte, ou du monument à Lincoln, du charme gris de la Tamise, de l'eau rose de la Potomac. Parlez-nous de vos traditions. 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

0: J'ai mal à chaud.
1: Pleure aussi.
0: Chouf.
1: Regarde. Tout le monde a des morts à pleurer.
0: Alors, moi j'ai réalisé un seul film après l'école, un court-métrage qui s'appelle Quelque chose en moi, qui était l'histoire d'une femme qui a vécu une grossesse indésirée, un accouchement sous X, et puis tout le dilemme de vouloir garder ou pas l'enfant. Après ce film-là, il y a eu une année de Covid, et dans lequel j'ai commencé à me poser des questions. Si j'ai vraiment envie d'écrire tout de suite et de réaliser des films, ou si j'ai envie de travailler un peu plus ma pratique et d'aller voir qu'est-ce que les autres font en tout cas et continuer à apprendre. Et entre-temps, j'ai rencontré du coup Aurélie Charon pour le projet de théâtre, de théâtre documentaire, donc Radio Live, La Relève et puis Radio Live Vivante. Entre-temps, j'ai fait consultation de scénario, j'ai fait du casting. Et donc je travaille sur un court-métrage qui s'appelle Shahin, d'Amin Kamali, c'est un réalisateur iranien. Et après, je travaille avec Khalil Cherti, un réalisateur franco-marocain. Je travaille avec Boris Lushkin sur l'histoire de Suleiman. Et je travaille avec Jonathan Millet sur les fantômes. Et entre-temps, quelque chose que j'aimais bien faire, c'était les ateliers. Là maintenant, en ce moment, et depuis 2 ans, j'ai écrit un film sur la jeunesse syrienne. Et c'est un road trip que j'entreprends entre plusieurs pays en Europe pour rencontrer des anciens amis à moi. On s'était séparés après la révolution en tout cas, et on se retrouve maintenant dans plusieurs pays, et de savoir à quoi ils pensent et s'ils ont pu trouver en tout cas leur place, la place qu'on n'a pas trouvée dans notre pays, est-ce qu'on a pu le trouver ailleurs. C'est une question aussi sur le retour, parce qu'après la chute de régime, ça a beaucoup changé le sujet du film. Je pose la question sur le retour, s'ils ont envie de retourner en Syrie ou pas, et qu'est-ce qu'ils veulent faire. J'écris un film, aussi un court-métrage, sur une gamine qui est 14 ans, qui le lendemain de la chute du régime, elle a grandi ici en France, donc elle connaît pas la Syrie, mais elle est un peu heurtée par tout ce qui se passe avec ses parents et leur volonté de retour. Elle, pour elle, son pays c'est la France, parce qu'elle est née et elle a grandi ici. Comment ça bascule toutes ses repères et sa vie d'une adolescente de 14 ans. Comment raconter l'histoire? Qu'est-ce qui est le plus important? C'est quoi le personnage? C'est quoi l'âge? Enfin, c'est qui? À qui je m'adresse? Qu'est-ce que je veux raconter? J'ai choisi d'avoir une adolescente de 14 ans. J'ai pas choisi quelqu'un qui a mon âge. Alors j'aurais pu le faire. Mais je pense à ma nièce et je pense à tous ces enfants qui ont été déracinés et que 14 ans après, ils ont la possibilité de retourner dans chez eux, dans un endroit où ils connaissent pas. Et pas que ma nièce qui vit en France, tous les enfants qui vivent dans les camps, d'ailleurs, et qui vivent dans le no man's land, si on peut dire ça, parce que les camps, c'est quand même pas un pays, c'est un bout de terre où il y a des tentes depuis 14 ans. Et je me dis, c'est ça ce qui est intéressant, c'est comment le retour à l'identité, le bousculement des repères, en tout cas inversé. Je sais pas si je peux l'appeler comme ça, mais voilà. Donc je pense beaucoup à qui sont mes personnages, beaucoup à pourquoi je présente cette histoire et qu'est-ce que j'ai envie de raconter à travers ça. Je pense qu'on est plus libre quand on fait de la fiction, parce qu'on est dans une chambre en train d'écrire des personnages qui n'existent pas. On s'inspire de réels parfois pour écrire des personnages, mais on n'est pas attaché par ces personnages-là. Dans le documentaire, c'est tout le contraire. Enfin, on est quand même obligé d'être avec les gens, c'est comme ça. Par exemple, moi, quand j'ai fait mon film documentaire, l'écriture de film a beaucoup changé, parce que quand j'ai fait les premiers repérages, j'étais quand même un peu heurtée à des amis qui ne veulent pas raconter des choses. Parce qu'il y avait encore le régime, parce qu'ils avaient peur pour leur famille en Syrie. Enfin, et moi, je me suis dit à l'époque, si j'étais en train d'écrire des personnages dans ma chambre, ça aurait été plus facile de faire des trajets comme ça un peu partout en Europe pour revenir après à Lyon sans avoir des choses écrites sur le papier parce que les gens ne veulent pas parler. Et après la chute du régime, ils ont réaccepté de dire les choses. Donc, je suis allée revoyager pouvoir les voir et pour pouvoir réécrire des choses avec eux. Donc le documentaire, c'est, enfin, t'es attaché par les gens, tu fais des films avec eux, tu fais pas un film sur eux, tu fais un film avec eux. Donc s'ils sont pas complices, tu peux pas faire des choses avec eux. Et puis de tourner aussi, de prendre l'image d'une personne réelle, c'est pas pareil. Le comédien, on pourra refaire des prises avec lui diriger, lui dire des choses, donne-moi un peu plus de ça, est-ce que tu peux bouger de gauche à droite, on peut faire ça, mais en documentaire, c'est quand même compliqué. Il faut quand même saisir les émotions, les visages, l'instant, les paroles. C'est un peu plus une démarche réactive par rapport à les gens qui sont devant nous. En fiction, non, c'est quand même un réal qui dirige et qui demande des choses et qui commande des choses. Je trouve qu'il y a beaucoup plus de liberté dans la fiction, mais le documentaire, c'est un challenge, mais il est assez intéressant aussi. Il y a tout le temps un lien entre les deux, en tout cas, parce que les gens qui font des fictions, ils entendent des histoires autour d'eux, ils vont aller l'écrire, mais c'est jamais suffisant. Une histoire réelle, moi je dis ça, c'est jamais suffisant pour faire de la fiction. Et on n'a jamais une histoire qui est déjà assez prête dans le réel à faire un film. Donc on va tout le temps faire des modifications, chercher, ajouter des choses, changer le personnage. Dans Radio Live, c'est vrai que c'est un spectacle documentaire, mais moi je dis que à partir d'un moment où on commence à faire des modifications sur le réel, je pense que c'est fictionné, un peu en tout cas. Enfin, c'est vrai que ça s'inspire de nos vies, on est sur scène, il n'y a pas des choses qui sont dites sur scène qui sont pas réelles, mais moi je joue un rôle sur scène, je ne suis pas moi-même. Enfin, sinon, je ne pourrais jamais monter sur scène et raconter toute cette histoire. Moi, quand je parle de mon père, toute seule sur un canapé, je n'aurais pas les mêmes émotions quand je parle de mon père sur scène devant 400 personnes. Donc déjà, c'est un pas que je fais. Ma position en tant qu'actrice témoin dans Radio Live et en tant qu'actrice dans Les Fantômes n'est pas du tout pareil. Parce que dans les Radio Live sur scène, moi je fais un pas en dehors de moi pour pouvoir raconter mon vraie histoire. Et dans Les Fantômes, et quand je joue dans un film, c'est un personnage. Donc je vais faire un pas à l'intérieur de moi pour pouvoir incarner un personnage qui est pas moi. C'est une démarche complètement différente en tout cas. Si on parle de rôle d'actrice... C'est deux fabrications qui sont très différentes, on va dire ça comme ça, dès l'écriture jusqu'à la production du film. Mais je pense que c'est des démarches qui s'inspirent beaucoup l'une de l'autre. Il y a beaucoup de liens entre la fiction et le documentaire. Et d'ailleurs, on a vu des films sortir cette année. Par exemple, le film iranien de Rossolov qui était à Cannes cette année. C'est un film qui s'inspire beaucoup de documentaires, en tout cas. Enfin, on a vu même des vidéos tournées par portable, des manifestations en Iran. Et ils ont été mises... injectés dans le montage de films, de fiction, comme ça, comme ils sont. Bah, je pense que l'image, elle est très importante parce que c'est la première chose que les gens voient, en tout cas. Et les gens voient beaucoup d'images. Et moi, je reste prudente à cette question d'image. Enfin, je préfère l'image qui dit beaucoup avec une seule image. Enfin, je ne suis pas avec l'école qui passe 1000 images pour passer une enfant. Enfin, je ne sais pas si c'est clair ce que je suis en train de raconter. Et puis l'utilisation de l'image. Enfin, moi, je pense que quand même le cinéma, quel que soit documentaire ou fiction, permet d'avoir une image plus proche sur des gens, des vies, des émotions, et que les médias, c'est tout le contraire. Il y a une quantité d'images énorme, mais qui te donne accès à rien du tout, de tout ça. Et même l'utilisation de l'image, il n'est pas du tout pareil. C'est pas que l'image en elle-même, en tout cas. Ce que j'essaye de faire dans tous les ateliers et avec les jeunes, c'est en tout cas de parler ensemble de ce que ça veut dire prendre une photo ou de tourner une image. Toute image veut dire quelque chose. Et c'est vrai qu'en Syrie, entre la Syrie et la France, il y a quand même une différence culturelle, si je peux dire ça, de la manière de prendre les images. Avec la révolution syrienne, la guerre, ça a beaucoup changé. Parce que les gens qui prenaient les images dans les régions encerclées, les régions bombardées, ils ne pensaient pas peut-être au sens que l'image va prendre après. Mais enfin, il y a une nécessité, en tout cas, il y avait une nécessité de prendre des images à un moment donné, qui a produit des images qui ont servi à des choses différentes après, quel que soit dans les médias ou dans le cinéma. Ouais, je pense que l'image, il est quand même, ça peut être une arme. Cette arme, il peut quand même être utilisée mal. Ce que je peux transmettre, c'est mes questionnements quand je fais des ateliers et on essaie de réfléchir ensemble à quoi ça va servir l'image que je suis en train de faire et pourquoi je le fais. Quand j'ai écrit mon film de documentaire, j'ai imaginé une image de fiction et j'ai imaginé un trajet où je suis personnage dans le film pour raconter des choses qui sont documentaires. Je me suis dit, moi, personnage principal, réalisatrice, qui va faire un film avec ses amis. Donc c'est une démarche de fiction. Mais le film, c'est un film de documentaire. Quand j'ai commencé à écrire le film de fiction, j'ai imaginé directement un film de fiction, mais basé sur une histoire qui est réelle. En tout cas, c'est un peu ça ma démarche. Je me nourris de ce que j'ai vécu. J'ai envie de me nourrir de ça, parce que c'est ma vie devient un peu mon art, et c'est normal. Je pense qu'il y a des gens qui veulent raconter tout le temps des choses comme ça. Et puis d'autres réalisateurs qui font des films sur des sujets qui les touchent, mais qu'ils n'ont jamais traversé ou vécu. Et ça n'est pas pour ça que ça devient moins ou plus authentique. Je pense que c'est des démarches qui sont complètement différentes. De s'inspirer ou pas de réel et se mêler le réel et la fiction ou pas. Quand même, un côté avec la fiction qui est assez intéressante, c'est le public. Parce que avec la fiction, on touche beaucoup plus de personnes. Les gens, ils vont dans la salle de cinéma pour voir de la fiction, en tout âge en tout cas, mais rarement pour voir un documentaire. Parce qu'ils savent que c'est déjà très compliqué et qu'ils n'ont pas envie forcément d'être touchés par des histoires très lourdes. Donc la fiction permet aussi de livrer une histoire en un peu plus de légèreté au public. Parce que si t'es dans la salle de cinéma et tu vois un personnage qui lui arrive vraiment quelque chose, là tu te dis « Ah, ça fait mal ». Mais si c'est un acteur, bon, tu te dis « C'est pas très grave ». Mais c'est l'attachement que le spectateur construit avec les personnages qu'il est en train de regarder. Donc si c'est des personnages réels, évidemment, on a plus de mal avec les histoires, mais si c'est joué par des acteurs, on a moins du mal. Le réel n'est pas tout le temps si joyeux, et avec la fiction, on pourra quand même inventer des choses. Enfin, ça donne de l'espoir, et avec l'espoir, on pourra construire pas mal des choses. Et avec la fiction, du coup, on peut ouvrir, évidemment, enfin, sur des choses qu'on n'a pas vécues, qu'on n'a pas vues encore. On pourra poser des questions autrement. Avec la fiction, on pourra poser des questions autrement, en tout cas. Parce que je pense que dans la fiction, on pourra imaginer des choses qui n'existent pas. On peut faire des guerres et guérir des blessures. J'ai pensé, il n'y a pas très longtemps, à un projet de long métrage de fiction qui se passe entre deux mamans en Syrie et qui perdent leur fils dans la guerre. Et c'est une rencontre qui, vu la situation actuelle, ne pourra peut-être pas se produire en Syrie, mais moi, personnellement, je peux écrire un film sur ça, en tout cas. Et donc, c'est vrai que ça me permet de voir des choses que j'ai envie de voir. Et ça me permet d'imaginer des mondes que j'ai envie d'y vivre dedans, et des gens que j'ai envie de guérir leurs blessures, de faire rencontrer, de faire exister, en tout cas. Je pense que c'est important. 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

0: 1986. Ok. Attendez, vous avez dit le 28 avril ?
1: Oui, c'est ça. Ouais.
0: Mais c'est deux jours après Tchernobyl, c'est très intéressant ça. Votre mère a été perturbée pour son accouchement ?
1: Oh non, non, pas du tout, non. On était dans la Creuse et le nuage s'était arrêté à la frontière.
0: Ah bah oui, c'est vrai. Ah dommage. Des événements marquants dans votre enfance ?
1: Pas particulièrement, non.
0: Vous aviez un incroyable talent peut-être ? Vous étiez une élève brillante ?
1: Non, j'étais bonne en Rubik's Cube.
0: Ah, vous avez gagné des médailles, des prix ?
1: Non, non, non, non, non. Je suis jamais vraiment sortie de ma chambre.
0: Victime d'injustice ?
1: Pardon ?
0: Combien de fois avez-vous été victime d'injustice ?
1: Pas que je sache.
0: Bah comment c'est possible ? Bah vous avez quand même déjà été doublée dans la queue du supermarché, non ?
1: Sans doute, mais j'ai pas de souvenirs particulièrement problématiques. Le supermarché, normal, quoi.
0: Ah, quel dommage. Mm. Bon, cherchez bien. Parce que même dans le rôle du personnage banal, il nous faut une vie un peu intéressante, quoi. Un peu croustillante, au moins un moment. Quel type de discrimination avez-vous subi ?
1: J'ai de la chance, il faut croire. Hein.
0: Pas de racisme, sexisme, validisme ? On vous a jamais pris pour une lesbienne ?
1: Non, désolée. Hein.
0: Mais vous êtes un homme blanc cis, en fait.
1: Ah non, non.
0: Il n'y a ? Donc si je comprends bien ce que vous êtes en train de me dire, votre vie, elle est plate. Mais alors tout ce qu'il y a de plus plate ?
1: Bah, c'est ce qui était écrit dans l'annonce, non ?
0: Ah oui, bien sûr, mais bon, attendez, vous comprenez là, c'est-à-dire que dans une vie, même des plus banales, il y a quand même toujours des petits éléments, des petites péripéties, quoi. Mais alors, Marou, il n'y a rien, quoi, il n'y a vraiment rien.
1: Je suis vraiment désolée, hein. J'aurais moi-même parfois voulu qu'il se passe quelque chose, mais la vie est ainsi faite.
0: Ça ne va pas du tout le faire, ça, mince. J'ai besoin de plus, j'ai besoin de beaucoup plus. Bon, écoutez, inventez. Voilà, inventez s'il le faut, mais donnez-moi quelque chose.
1: Eh bien, en CE1, oui, c'était ça, c'était en CE1, Paul m'avait volé mon 4 couleurs.
0: Pardon ?
1: Mon stylo 4 couleurs. Je pouvais plus écrire. Et la maîtresse m'a grondée. C'était horrible. Ensuite, je suis rentrée et c'est ma mère qui m'a disputée encore plus.
0: Mais oui, mais c'est très bien ça.
1: Et elle m'a tellement disputée qu'ensuite, j'ai dû aller m'enfermer dans les toilettes. Mais après, le loquet, il voulait plus s'ouvrir. Et ensuite...
0: Attendez, oh là là là là, n'allez pas trop loin dans le tragique quand même. Hein. On doit quand même rester sûr de la banalité. Alors on va s'arrêter là. Je vous donne des nouvelles ici quelques jours.
1: C'est quoi votre truc là ?
2: C'est Squid Game, vous connaissez pas ?
3: Ah si, c'est une série, non, c'est ça ?
2: Moi je vois pas du tout.
0: Ah mais si, Squid Games là, c'est la série en Corée où t'as des personnages qui sont en galère de thunes, qui participent à des compétitions. Mais si là, ils jouent à des trucs d'enfants là, c'est ce qu'elle disait, 1, 2, 3 soleils.
2: Oui c'est ça, exactement.
0: Sauf que quand tu perds, tu meurs.
2: Ah, c'est
0: vraiment.
2: Quoi ce truc ?
3: Ah mais oui, Squid Games. Et même il y avait une rumeur qui disait que des personnes s'étaient prises au jeu.
2: Ouais, j'ai vraiment entendu. Quoi.
0: Ouais, et on avait découvert au final que toutes les vidéos avaient été faites par une IA.
2: Mais non.
0: Si.
1: Mais vous savez, quand tout à l'heure on parlait d'outils pour transformer le réel, il y a pas que l'IA. Hein. Plutôt, moi, je pensais à la religion. C'est une fiction si t'y crois pas, mais si t'y crois, ça devient réel et même ça influence le réel.
2: Ah, mais alors, moi je comprends pas, parce que pour moi le principe de la religion c'était que tout était écrit.
1: Bah ou pas, en priant, en pratiquant, tu peux avoir un avenir meilleur.
3: Alors moi j'ai pas de religion, hein, mais des fois j'avoue je fais des trucs un peu chelous de superstition.
4: Je parie que quand t'es dans la rue, des fois tu marches pas sur les lignes.
3: Bah exactement, et puis surtout quand j'ai pas envie de louper un truc après, tu vois.
1: Je vois très bien, moi je fais exactement pareil. Des fois je me mets à sautiller dans la rue entre les pavés. Mais pour qu'un truc se passe, un truc bien se passe par la suite.
4: Et bah moi dans le genre je fais du tarot.
2: Non mais pardon, mais ça n'a aucun rapport.
4: Mais si, pas le tarot avec les bouts et les atouts, je tire les cartes quoi.
2: Ah, mais pour moi ça c'est juste un moment privilégié entre copines, tu vois, voilà. Il y en a qui pensent vraiment que ce qui se dit va bouleverser ta vie.
4: Bah ouais, je trouve que c'est vraiment une pratique qui est à cheval entre le réel et la fiction. Hein.
1: Une bonne base pour le charlatanisme aussi, non ?
0: Ça c'est vrai. C'est vrai. Mais bon, en même temps, je sais pas ce que vous pensez, mais moi je trouve qu'on a besoin de fiction, qu'on est tous et toutes un peu addicts et que ça nous réconforte. Tu vois, l'autre jour, je te le disais, hein, j'étais crevée, bah, j'ai regardé un truc vraiment très mauvais. Bah là, au moins, je réfléchissais pas, tu vois. On s'écarte du réel pendant un temps, ça fait du bien.
1: Oui, enfin là, ce que t'aimais bien, c'est qu'en plus, c'était pas bon.
0: Bah, je trouve que c'est un peu comme le sucre.
2: Ah non, mais pardon, mais le sucre, c'est bon.
1: Ouais.
2: C'est
1: le sucre. Bah ouais. Mais non, mais c'est le mal, le sucre. C'est inventé pour abrutir les masses.
3: Non, mais carrément, c'est l'opium du peuple, même, il y en a qui disaient. Hein.
2: Mmh. Ouais, alors ça, c'était la religion, je crois. Ah, mais pour le sucre, t'en as vraiment besoin, ton corps a besoin. Et c'est cool aussi d'en manger sans culpabilité. Ça donne un petit regain d'énergie, ça te fait...

0: pour revenir sur tous les nœuds passés, les autopsier, les détricoter et pouvoir en faire des nouveaux possibles, quoi, et se réparer collectivement là-dedans. Il y a les jeux de rôle aussi.
1: Bah oui, carrément, ouais. Ça, c'est des expériences.
2: Oui, c'est des expériences de jeu et de mise en situation pour identifier des vécus et en transformer la perception.
0: Voilà, c'est ça. Et aussi l'avenir. La fiction, c'est une expérience de pensée pour éprouver la réalité et l'hypothèse. On peut la mobiliser pour changer le monde, quoi.
1: Oui, trouver des nouveaux modèles et virer les anciens.
2: Des mondes sans.
3: Ouais, alors moi, je vais juste tout petit bémol. Faut pas non plus partir dans un délire total de science-fiction. C'est vrai, il y a certains récits, ça sent... c'est hyper émancipateur pour celles ou ceux qui les écrivent, mais quand toi tu lis, tu peux pas y croire au nouveau monde, tu peux pas partir avec elle sur un radeau, genre ça marche pas, quoi.
1: Mais pas une fin où juste on gagne avec un écart qui est au réel complètement infranchissable, quoi. Une fiction qui ne change pas matériellement les choses, puisque ça, elle peut pas. Mais je dirais une bonne fiction révolutionnaire, c'est comme une fiction finambule pour tisser de nouveaux fils. Une fiction araignée.

0: on était volontairement entre meufs pour parler de fiction et avec nos voix tisser de nouveaux récits.
1: Dans vos oreilles, il y a eu
2: Michèle Lalonde, une poétesse québécoise qui disait son poème « Speak White ».
1: Pour la musique, on a entendu
2: Mire.
3: On a entendu Jessica Moss, Compromat, et là c'est Dame Area.
1: On a aussi entendu des extraits
2: d'Ursula Le Guin,
0: d'Audrey Lorde,
1: de la série Squid Game et d'un film,
0: Les fantômes de Jonathan Miller.
2: C'est ça. Je crois qu'on n'a rien oublié, mais peut-être qu'on n'est pas complètement raccord avec la réalité de l'histoire. Je crois qu'on a dit qu'on était volontairement entre meufs pour parler des nouveaux récits, non ?
1: Je crois qu'on l'a dit.
3: Alors à la semaine prochaine, même heure et même lieu.
0: Mêmes ondes.
1: Bonne soirée sur Radio Canut.

0: Salut à tous, c'est Constroy comme tous les dimanches de 18 à 20h sur Cause Commune 93.1 FM ou cause-commune.fm. On a commencé cette émission du dimanche 15 mars 2026 avec le réparateur qui sur son album Super Merci de 2022 avait ce morceau qui s'appelait Année de Merde. Donc c'est, je pense que ça marche pour à peu près toutes les années, mais j'ai l'impression que cette année on est parti pour battre des records. Et pourquoi Année de Merde? Eh ben parce que notre invité, on en parlera très rapidement. Lui, son année c'est pas de merde, c'est une année du chien. Puisque nous accueillons Year of the Dog. Ah, tu savais pas d'où ça venait, en fait. Ouais, en fait, il y a que moi qui ai le droit de parler. Vas-y, Bibi.
1: Bon, bah, j'ai rien dit, de toute façon, vu qu'on me censure.
0: Year of the Dog, qui est habituellement, en tout cas, sur scène, un trio. Et qui aujourd'hui est réduit à un seul membre.
2: Comme en studio.
0: Ouais. Bonjour Nicolas.
2: Salut.
0: Year of the Dog, un groupe qui existe depuis 2-3 ans.
2: Premier album, je l'ai fait en 2024, mais bon, comme je le fais tout seul dans le studio, c'est un peu dur de dire que c'est un groupe vraiment, mais maintenant c'en est un là.
0: Oui.
2: Vu qu'on tourne sous ce nom-là. C'est les membres de Thalia, en fait, que j'ai fait basculer sur ce truc qui s'appelle Year of the Dog. Ouais.
0: Ouais.
2: C'est comme si on avait changé de nom presque, enfin, en gros.
0: Oui, mais c'est vrai que quand on prend les deux albums, on regarde, on se dit ah, ben Nico il a tout fait,
2: ouais.
0: donc c'est
2: tout ça, ça pochette, c'est pour ça qu'on a Natacha qui est là.
1: Oui, il y a voilà. Un quatrième membre du groupe qui monte pas sur scène, mais qui est assez proche de vous quand même.
2: Ouais, s'il y en a un, c'est elle, ouais.
0: Ouais, bonjour Natacha.
3: Bonjour.
0: Oh là, oui.
3: Oh là, pardon.
0: Là, t'étais loin.
3: Bonjour à tous.
0: Ouais, donc voilà, Natacha.
3: Un grand merci à Nico, puis à Alice, de m'inviter ce soir.
1: Ouais. Non, c'est pas eux qui t'ont invité, c'est nous.
3: C'est vrai, en plus. Ouais.
0: Et donc, oui, Bibi, elle le disait, c'est toi qui as fait l'artwork des deux albums, même peut-être aussi du single qui est sur Bandcamp. La reprise du
2: Hey My. C'est le même.
0: Ouais, c'est le même. Hein.
2: C'est le même, c'est la voilà. Pochette, je crois. Elle a fait les tatouages d'Alice aussi.
0: Oui, mais ça on va avoir
2: aussi un graphique pour Thalia qu'on a mis sur la grosse caisse, en concert, enfin bref. Ouais, ça fait un moment que...
0: Oui, donc c'est effectivement, quand Bibi parlait de quatrième membre, c'est peut-être pas totalement exagéré. Pour ceux qui ne savent pas ce que c'est Year of the Dog, on va écouter un premier extrait.

0: Voilà, c'était un premier extrait de Year of the Dog. C'était quoi?
1: Le titre, tu
0: veux dire? Oui.
1: My Friends Want to Die.
0: Voilà, hein, comme quoi il n'y a pas que moi qui passe des musiques pas très très gaies. Donc c'est tiré du dernier album.
1: Du dernier, ouais.
0: Qui est paru en octobre, si je ne m'abuse.
1: Le 25 ou 24, je ne sais plus, octobre.
0: Ouais, et qui s'appelle Twice Beaten.
1: Twice Beaten, ouais.
0: Donc mordu deux fois.
1: Ouais, bah oui, comme c'est le deuxième.
0: C'est ça.
1: Et
0: avec toujours cette référence au chien. Pourquoi Year of the Dog? Pourquoi la morsure? Pourquoi.
1: Alors, pourquoi Year of the Dog? Je cherchais un nom de groupe. Vu que enfin un faux nom de groupe, vu que c'était pas un groupe à la base, c'était moi tout seul qui enregistrait. Moi je suis un grand fan de Nirvana et Kurt Cobain est mort en 94 et 94 c'est l'année du chien. Okay. Et il y en a eu d'autres depuis, mais en truc chinois c'était ça. Il me semble me rappeler que c'est parti de là et que je trouvais que le nom était cool. Et puis Dog, il y a ça dans beaucoup de chansons même du groupe d'avant qui existe encore d'ailleurs, de Thalia. Alors que pourtant j'ai pas de chien, j'ai un chat même. Je suis plutôt un mec à chat d'ailleurs, mais bon, mais je sais pas. J'ai un truc avec le nom dog en anglais, je sais pas. Dog, God, c'est God en inversé. Enfin bref.
0: Inversé, oui.
1: Il doit y avoir tout un truc, puis ça vient de des trucs que j'écoute depuis longtemps aussi, d'Iggy Pop, de tous ces trucs là, tu vois, de Bowie, de.
2: Ouais, c'est plus pour la consonance du mot que.
1: C'est beaucoup pour la consonance du mot et
2: l'utilisation.
1: Et le truc un peu culturel entre guillemets, tu vois, enfin folklore et aussi le fait que j'étais un grand fan de Cobain, enfin je suis toujours et il est mort. Quand j'avais regardé 94, c'était une année du chien.
2: Ouais. C'est étonnant vu la musique que tu fais.
1: Oui, on s'en doute pas, on s'en doute à peine. Non. Même quand on me voit d'ailleurs, tiens, c'est pas un fan de Gertrude.
0: Ouais, non, c'est vrai que. Moi, j'ai jamais entendu parler du grunge. Il paraît que.
1: Il paraît que ça a marché il y a une trentaine d'années.
0: C'est ça. Et puis, qu'il y aurait un genre de revival au moins. Il y a quelques groupes qui.
1: Il y en a pas mal, depuis une dizaine d'années, ouais.
0: Ouais.
1: C'est ce qui était complètement. Bon, vu que moi, ça fait un moment que Thalia, on a commencé il y a longtemps, mais à une époque, c'était total ringard. Je fais du grunge, ils te regardaient genre, putain, vas-y, rentre chez toi. Hein. Et maintenant, ouais, mais c'est des mômes, hein, d'ailleurs.
2: Ouais,
1: c'est des gosses qui n'étaient même pas nés quand
0: qui
1: sont nés bien après de la mort de Kurt Cobain, justement.
0: Et qui redécouvrent avec les possibilités qu'on a maintenant de découvrir en deux clics.
1: Il y en a des très bons, d'ailleurs. Il y en a des moins bons, mais ça dépend de ce qu'ils prennent de...
0: Comme référence.
1: Ce qu'ils en prennent.
0: Oui.
1: En fait.
2: J'ai une autre question là, si on parle là-dessus. Parce que le grunge, c'est pas que Nirvana. D'ailleurs, c'est pas eux qui l'ont inventé. Il y avait d'autres groupes avant eux. Il y a eu des groupes peut-être en même temps qu'eux. Mais c'était eux les porteurs, mais il n'y a pas que eux.
1: Non, en fait, je suis pas un spécialiste du grunge.
2: Ouais,
1: en
2: général, c'est plus Nirvana, toi, que grunge.
1: Ouais, peut-être. Parce qu'il y a en fait assez peu de groupes qui sont dits grunge, genre Alice in Chains, ça me fait chier.
2: Ouais.
1: Soundgarden, j'ai vu, ça me fait chier aussi. Il y a quoi d'autre comme truc de grunge? Non, Madonna, j'aime beaucoup, je les ai vus en concert l'an dernier. Mais dans les Big Four, il y a quoi?
3: Pearl Jam,
1: j'ai jamais aimé Pearl Jam. J'ai jamais trouvé que c'est du grunge d'ailleurs.
2: Ouais, moi non plus.
1: Moi, c'était l'espèce de hard 70, un peu, tu vois. Et même Dave Grohl, il disait, je sais pas ce que c'est que le grunge, c'est un peu à moitié du métal, à moitié du punk, enfin c'est un peu... Donc c'est étrange comme terme, c'est pour ça que j'aime pas dire que je fais du grunge, parce que pour moi j'en fais pas en fait.
2: D'accord.
1: Je suis juste un énorme fan de Nirvana, mais de plein d'autres groupes d'ailleurs, c'est pas juste... C'est juste que c'est la... Quand je joue, tu vois, j'adore Aerosmith par exemple, aussi, mais j'arrive pas à voir les influences d'Aerosmith dans ce que je fais.
2: Ouais. D'accord.
1: Après, peut-être les autres gens les voient, mais on l'a jamais dit, quoi. C'est pas le truc qui vient en premier.
3: C'est crade, Aerosmith.
1: Peut-être, ouais. Pourtant, putain, ils étaient fondés à mort, mais bon. Il y a plein d'autres groupes comme ça que j'écoute où j'ai pas l'impression que les influences se ressentent. Mais Nirvana, c'est à jouer, je sais pas, c'est un truc, ça me vient, tu vois, presque. Enfin, pas que. Mais Zurdozik, tu vois, l'alternatif un peu 90 comme ça, moitié punk, mais avec quand même des mélodies et tout ça, tu vois. Ce que j'aime pas dans beaucoup de groupes de grunge maintenant, tu vois, c'est que tout ce qu'ils ont retenu, c'est que la guitare était dégueulasse, qu'ils avaient des fringues dégueux aussi, et que et ils braillent, mais bon, Kurt Cobain, il braillait pas tant que ça, quoi. Il y avait beaucoup de mélodies, et plein de, enfin, tu vois.
0: Si oui. Mais il était capable de jouer unplugged, ce que pas mal de groupes ne peuvent pas faire. Déjà, parce qu'ils n'ont pas de morceaux.
1: Mais même sans être unplugged, quand, enfin, tu vois, il y a de la mélodie, enfin, oui. Tu vois. Il faisait même, en plus, il faisait même pas des accords compliqués, comme il connaissait que des quintes, donc, enfin, tu vois, il faisait que des power chords, quoi, mais c'est le rapport à la mélodie, enfin, tu vois, la mélodie avec la suite d'accords, etc., enfin, tu vois, les arrangements qu'il faisait et tout ça, c'était quand même, assez, finalement, si t'analyses un peu, assez balèze. Comparé à ce que j'entends des fois où c'est, deux accords avec un mec qui braille, bon, enfin, au bout d'un moment, ça va, on a compris, quoi. Non mais ce qui est dommage, si tout ce que ces mecs là ont retenu de Nirvana, c'est que c'était sale et que tu pouvais gueuler comme un porc, c'est bête, quoi. Tu vois, c'est un peu comme si tu retenais que les Beatles étaient habillés avec des couleurs, tu vois,
0: et qu'ils avaient une coupe de cheveux.
1: Voilà, c'est ça. Ouais, super. T'as retenu que ça, donc.
0: Ou alors il y a certains groupes qui ont retenu que ça.
1: On doit connaître les mêmes.
2: Non, j'allais leur lancer une vanne ou leur kiss pour les maquillages. Il y a des t-shirts.
0: Oui.
2: Non.
1: Je les ai vus en concert il y a.
2: Non, parce que ton batteur, il a un t-shirt de Kiss et toi aussi, t'en as sur scène.
1: Ouais, parce que ma fille adore. En fait, j'en avais rien à foutre de Kiss jusqu'à ce que je fasse écouter. Tu sais, même pas. Elle l'a entendu par hasard dans un truc sur YouTube qui passait, tu sais.
2: Ouais.
1: Après un truc que je regardais, elle a entendu I was made for love, disco, là.
2: YouTube, là.
1: Elle avait 4 ans, elle a commencé à danser là-dessus et tout. J'ai dit, t'aimes Kiss, toi? Bon. Donc je lui ai acheté les albums et puis elle a aimé le reste aussi.
2: Oui, aussi parce que le I Was Made, c'est pas du Kiss, quoi, c'est du
1: c'est de la disco. Ouais. Et on lui a acheté Love Gun, on lui a acheté l'album solo de Ace qu'elle a adoré aussi, pareil. Ouais. Et on est allé voir en concert et elle a trippé. Elle avait que 5 ans mais elle a trippé quand même.
2: Wow.
1: Et d'accord. Moi c'est la première fois de ma vie que je voyais Kiss, en fait. J'avais jamais vu. J'avais rien à secouer, quoi. J'ai dit bon, Kiss ça va bien. Le peu que j'avais entendu, ça m'a pas donné. En fait, il y a des trucs vachement bien.
2: Ouais, il y a quelques morceaux.
1: J'ai découvert Kiss à plus de 45 ans, tu vois.
2: Ouais.
0: Moi, j'ai pas encore découvert Kiss.
2: Mais non, mais
1: c'est
2: pas terrible. Enfin bon, on va pas non plus épiloguer là-dessus, mais il y a peut-être quelques morceaux à retenir, quoi.
1: Il y a des trucs vachement bien, franchement.
2: Alors, la musique est partie.

0: C'est toujours Constreuil, on est toujours sur l'antenne de Cause Commune 93.1, on est encore et toujours avec Year of the Dog, et Year of the Dog nous a amené de la musique, on vient d'écouter trois morceaux, qu'est-ce qu'on vient d'écouter?
1: Je suis allé pisser donc j'ai pas compris.
0: Alors, les secrets de fabrication.
1: J'ai entendu Nirvana un moment.
0: Ouais, sûrement, ouais.
1: Le mec est obsédé, tu sais.
2: On a réussi qu'une Nirvana après.
1: Hein? Ah oui, c'est ça, ouais. Gas Chamber, ouais. Donc oui, Angry Samoans, oui, Gas Chamber, Year of the Dog et Nirvana, School, The Bleach.
0: Ouais, donc bon, on a parlé un petit peu de Nirvana, un petit peu de Year of the Dog. Angry Samoans.
1: Angry Samoans, j'ai découvert... Putain, on va reparler de Nirvana, c'est ouf. J'ai découvert parce
0: pourtant,
1: que...
0: Pourtant, j'ai essayé de faire dériver.
1: J'ai découvert parce que les Foo Fighters ont fait une reprise de ça sur scène, de Gas Chamber. J'ai dit, putain, c'est monstrueux ce truc, c'est de eux. J'ai dit, nah, ça me paraissait bizarre. J'ai regardé, j'ai dit, non, c'est Angry Samoans, il y a longtemps. Et du coup, j'ai chopé l'album, la Back to Samoa. Oh, non, Back from Samoa, d'ailleurs. Et je trouve ça mortel. L'album, il y a 15 ou 17 chansons et il fait même pas 20 minutes. Non, il y a 15 chansons, il fait 17 minutes, un truc comme ça. Enfin, faut regarder.
0: Oui, c'est
1: les chansons font même pas une minute. en moyenne, elles font une minute 15, je crois.
0: Oui, c'est...
1: Mais ça, c'est la première, Gas Chamber, celle-là. Et c'est celle qui m'a fait découvrir ce groupe, justement, qui avait repris Dave Grohl avec Foo Fighters en 95 ou un truc comme ça. Enfin,
0: Groupe américain.
1: Angry Samoans, oui, c'est du punk de côte ouest. Si je dis pas de conneries, oui, c'est...
0: Tu peux en dire des conneries.
1: Oui, oui. T'inquiète pas. J'en ai déjà dit plein, je pense.
0: Alors, tu l'as dit sur ce projet. C'est toi qui fais tout. Tu fais tout toi-même. C'est enregistré à chaque fois au Infested Record Studio, chez toi.
1: Ouais, on a donné un nom genre. Ouais, c'est moitié la chambre de ma fille et moitié mon studio qui fait 10 mètres carrés. Et donc je fais les prises de batterie et des fois de guitare dans sa piole. Et il y a la control room qui est elle séparée un peu, où c'est un peu plus sérieux, quoi, en gros. Et oui, j'ai tout fait là-bas.
0: Et tout à l'heure, tu disais, Year of the Dog est en train de devenir un groupe.
1: C'est en train de devenir un groupe. Après, je suis pas encore fixé sur qu'est-ce qu'on va faire. Est-ce que c'est moi qui vais continuer à jouer tous les instruments parce que ça donne, de ce que m'ont dit des potes à moi, ça donne quelque chose de différent de mon autre groupe qui est Alia où moi je fais que jouer de la guitare et chanter. Là, le fait de faire de la batterie, vu que je suis un batteur relativement limité, mes potes doivent être morts de rire quand ils m'entendent, mes potes batteurs, je dirais limité, c'est le mot, je vous emmerde, mais je vous embrasse quand même. Un pote m'a dit, ouais, non, c'est différent, parce que, ouais, effectivement, comme c'est toi qui fais tout, du coup, déjà, j'en mets pas partout, vu que je sais pas en mettre pas. Enfin, pas, en tout cas, pas dans ce domaine-là, si tu veux. Donc je sais pas comment ça va tourner cette histoire. Est-ce que je vais en avoir marre de jouer de la batterie? Des fois ça me fait super marrer, des fois ça me casse bien les couilles, mais c'est un challenge un peu quand même, parce que j'ai jamais pris de cours ni rien, donc je m'y suis mis, tu vois, un peu pour relativement pour ça, quoi. Je savais faire 3-4 trucs et j'ai progressé un peu. Même Alice, elle me le dit, elle me dit ouais, ça lui casse les oreilles, mais.
3: Alors Alice qui est la bassiste
1: donc des deux gros. Qui est ma femme aussi et qui me supporte. Voilà. C'est là où elle est le plus méritante, tu vois. C'est pas de jouer de la basse, c'est de me supporter.
0: Ouais, mais ça veut dire que quand tu composes, tu sais que tu composes soit pour Talia, soit pour Year of the Dog. Ou est-ce que parfois c'est un peu tangent ça dépend du groupe
1: parce que justement j'ai pas composé pour Talia depuis super longtemps en fait.
0: D'accord. Pour Talia t'es juste guitariste.
1: Non, je compose tout mais je le fais plus en fait. C'est-à-dire que Talia je sais pas du tout ce que ça va devenir parce que ça fait le dernier album est sorti en 2022, 2023 merde, je sais plus.
0: Ok.
1: 2023 bon bref. Ouais. Et depuis non j'ai que j'ai que composé en me disant c'est moi qui vais jouer la batterie là-bas, enfin tu vois, c'est Year of the Dog, quoi.
0: Ouais, donc c'est pas les deux groupes pour lesquels tu dois séparer en même temps et composer, puisque là tu composes en ce moment pour Year of the Dog
1: Ça se fait tout seul, ouais.
0: Ouais, mais pour toi il y a quand même une grosse différence entre les deux groupes.
1: Moi j'ai du mal à juger, honnêtement, c'est mes copains qui me disent. Hein. Il y en a qui me disent qu'ils préfèrent l'un ou l'autre. Il y en a qui me disent j'aime bien les deux parce que c'est différent, tu vois, vu que, ouais, voilà, comme j'ai dit tout à l'heure, c'est toi qui joues, nanana. Il y en a qui me disent les deux c'est de la merde. C'est plus mes potes d'ailleurs.
0: Il y en a qui te disaient ça, en fait.
1: Ouais, ils me disaient ça avant que je mette mon bras dans la gueule. Non, blague à part, j'ai fait un genre de presque de blocage avec Talia parce que Talia, si tu veux, c'est donc ça a commencé en 2001, on est en 2026, donc ça fait 25 ans que ça existe. En 25 ans, on a eu 12 batteurs. On a eu 4 bassistes, donc la dernière bassiste, c'est fait que je l'épouse pour pas qu'elle se casse. Enfin, j'ai pas fait que pour ça, mais un peu quand même.
0: Oui.
1: Donc, si tu veux, je commençais à plus savoir où on en était, quoi. Talia, c'est qui, c'est quoi? Et en fait, en gros, Talia, c'est moi, presque, enfin, tu vois. Enfin, c'est vache que je dis, mais c'est un peu vrai, quand même. Je suis le seul, tu vois,
0: le seul
1: survivant de ce truc,
0: oui,
1: ouais. C'est puis c'est moi qui écris tout. Donc, à un moment, je perds des pieds, quoi. Je dis, putain, encore un batteur qui va se casser, et puis il y a d'autres trucs, tu vois, par exemple, Talia, quasiment, à part le premier album, où le batteur a eu la décence de se barrer que au bout de 8 mois, tous les autres albums, à chaque fois qu'on avait fini un disque, un des membres se tirait et faisait pas la promo. C'est-à-dire que, on finissait, le deuxième album, c'est la bassiste qui s'est tirée, donc c'est Alice qui est arrivée, qui a fait la promo du deuxième album. Troisième album, c'est le batteur qui s'est tiré, donc on a eu 2-3 batteurs qui ont fait la promo. Le quatrième qu'on a fait avec Albini, Hervé s'est tiré juste après, on en a fait 6 comme ça, et à chaque fois, sauf le dernier, où c'est les prémices de Year of the Dog, d'ailleurs, c'est moi qui joue de la batterie, parce que j'ai dit, j'en ai marre qu'à chaque fois, tu vois, que ce soit jamais un truc stable, quoi, que je puisse pas avoir un groupe normal avec, tu vois, sans que ce soit les Beatles qui ont été les mêmes, enfin quasi, bon, à part Supreme Pete Best et comment il s'appelait, l'autre Stuart, son pote là, Stuart Sutcliffe, le pote de Lennon, mais c'est ça. Bon, c'est resté les mêmes, voilà, c'est Ringo, John, Paul et George. Sans aller jusque-là, je me disais, putain, moi, c'est monstrueux, je peux jamais avoir... bon, voilà, à part... Voilà, maintenant, je suis marié avec Alice, donc je suis sûr que... Enfin, quasi. Ouais, qu'elle soit encore, ouais, voilà. Je sais jamais, qu'elle se cassera.
0: Petit message personnel.
1: Ouais, voilà, chérie, si tu m'entends. Donc, je perdais un peu pied, je t'avoue, avec Talia. Donc, j'ai fait ce truc-là, au moins, c'est un peu plus clair. C'est entre guillemets mon projet solo, mais voilà...
0: Et
1: les gens viennent s'ils veulent.
0: Ouais, mais
1: ils veulent.
0: Et
1: s'ils veulent pas, je les force.
0: Oui, mais ça veut dire que il faut que ce soit Alice ou ton batteur, et il rentre dans ce que tu proposes, dans ce que t'as écrit. Et
1: ouais. Mais il le faisait déjà dans Talia, en fait. C'était très Talia, c'était franchement, enfin c'est parce que. Ouais, j'en parle au passé, mais en fait, ça, officiellement, c'est encore, ça existe encore. Ça n'a jamais été très démocratique, quoi.
0: D'accord.
1: Pas parce que je suis un gros connard, enfin un peu parce que je suis un gros connard mégalo, mais pas que. C'est que personne n'a jamais venu avec une chanson entière, tu vois, où c'était moi qui portais le truc de. Bon, après, je suis pas le seul. Il y a plein de groupes comme ça.
0: Oui, hein, mais c'est
1: mes potes de Gutter 4, c'est pareil. Tu vois, Hervé, oui. Il porte le truc sur son dos depuis.
3: Oui, c'est longtemps. Le pilier.
1: Mais ouais, c'est ça.
0: C'est aussi inhérent au fait d'être un trio. C'est rare qu'on ait des bassistes ou des batteurs qui arrivent avec.
1: C'est assez vrai, oui. En général, les trios, c'est souvent. T'as un guitariste, chanteur, compositeur
0: Ça tient peut-être à ça aussi.
1: Hein, possible. Mais ceux que je connais, moi, comme. On va virer Nirvana, vous en avez marre d'en parler, mais même Green Day, tu vois, j'ai failli dire Cure, mais mauvais exemple. Ou d'autres comme ça. Il reste un peu... Les membres restent un peu longtemps, quoi. Même Motorhead, sur la fin, c'était les trois mêmes, ça a été les trois mêmes pendant les 20, 25 dernières années, tu vois. C'est infernal, quoi. 12 battes, c'est Spinal Tap, tu vois.
0: Oui,
1: 12 batteurs en 25 ans, on a battu Spinal Tap, je crois, quand même.
0: Oui, c'est commencé
1: à faire... Je sais pas qui a fait le plus, ouais.
3: À propos de Motorhead.
0: Non.
3: À propos de Motorhead. Non.
0: On viendra après sur Motorhead. Je voudrais quelque part terminer, en tout cas sur Thalia, parce que là t'as cité les albums, et puis il y a un nom qui est apparu là, c'est Albini.
1: Ouais.
0: Oui. Oui, quand même. C'est pas n'importe qui.
1: Ah non, c'était pas n'importe qui. Non, c'était un mec super.
0: Comment ça s'est passé d'enregistrer avec Steve Albini?
1: Oh bah tu sais, c'est facile, c'est les plus, mais si tu le payais, t'allais chez lui. Enfin, c'était pas du tout. T'avais pas besoin de lui envoyer des démos. Enfin, d'ailleurs, il le mettait sur son site. Il mettait pas la peine d'envoyer des démos, enfin, parce que comme il avait bossé avec Jesus Lizards et les Breeders et machin, hein, les mecs croyaient qu'il était inaccessible, mais tu le payais, t'allais chez lui. C'était pas très cher.
0: Et en plus, il adaptait ses tarifs plus ou moins aux notoriétés des groupes. Non, même pas.
1: Peut-être quand il faisait des énormes groupes comme.
0: Oui.
1: Là, il leur demandait, mais non. Nous, je me rappelle, si je dis pas de conneries, c'était dans les 1000 $ la journée pour l'avoir lui et le studio et le. Parce que tu dormais là-bas, vu que c'est à Chicago, on rentre tous les soirs. C'était dans les 1000 balles la journée. Et on a fait 4 jours et demi. Il nous a même remboursé, on avait pris 5 jours à la base. Et comme on est allé plus vite que prévu, il nous a remboursé la demi-journée.
0: Moi, j'ai toujours entendu dire que c'était quelqu'un de réglo et de...
1: Très. Après, voilà, c'est une façon de fonctionner qui est spéciale, qui était spéciale à, tu vois, qui était propre à lui, qui est spéciale quand même. C'est quelqu'un qui s'investit, il s'investit dans le son vraiment, c'est-à-dire les micros, le rendu sonore, il t'aide pas, C'est-à-dire, il te laisse jouer. Si t'es content, t'es content, ça reste là. Il va pas te dire, attends, là, t'as chanté un peu faux, ou là, non, refais cette gratte-là, peut-être, ou, attends, on va.
0: Oui, c'était du pur technique.
1: Ah ouais, d'ailleurs, il disait, je suis pas producteur, je suis ingénieur du son, voilà, mon boulot, c'est de mettre des micros, de donner le meilleur son possible, de faire en sorte que tu sois confortable, tu vois, mais il s'investit absolument pas, il va pas te dire, ta guitare, là, elle sonne pas terrible, si t'as envie de jouer sur une guitare de merde, et lui, il trouve que ça sonne super mal, il va rien te dire. Rien du tout. Mais c'est son point de vue à lui, c'est son expérience, il nous avait expliqué que un jour, il avait eu un groupe qui avait ramené une batterie avec des pots complètement défoncés. On avait l'impression qu'il y avait un mec qui avait lancé des balles de baseball sur les pots. Enfin, c'est immonde. Il s'est mis derrière, il a tapé dessus, il fait putain, ça sonne comme mes couilles. Et il dit bon, je laisse quand même. Il disait le batteur est venu, il a joué, ça sonnait mortel parce qu'il était habitué à jouer là-dessus. Ouais. Il a adapté son jeu à ça. Donc il disait depuis, et même avant d'ailleurs, mais surtout, il disait que ça l'avait un peu marqué comme truc. Je dis rien. Les gens font ce qu'ils veulent. Moi, je suis juste là pour poser les micros. Alors, voilà.
0: Ouais. C'était venu d'où l'idée d'aller enregistrer là-bas?
1: D'un groupe que.
0: Voilà. Ah oui, on y revient toujours, en fait, c'est ça. Il va falloir qu'on change de sujet.
1: Mais en blague à part, j'ai fait en premier un séminaire avec lui pour les ingé-sons, en fait. Un truc qui était assez cool parce que c'était à moitié payé parce que ça coûtait très cher. Tu vas à la fabrique dans le sud, c'est un gros studio, tu vois, avec une Nive, un matos de ouf. Et c'était payé en très grande partie par je sais plus quel truc de chômage, Donc c'est un peu le summer camp pour un gesson, tu vois. Donc on était une dizaine d'ingé-sons là-dedans à faire les cons, à boire des bières et tout, mais quand même la journée on était avec Steve Albini, quoi. Donc il t'expliquait ses techniques d'enregistrement et tout ça, etc., etc. On est allé, nous, enregistrer chez lui après, à Chicago. Et du coup, il m'a dit, il se rappelait de moi. Il m'a dit, tiens, t'étais ingé, toi, au dernier truc. Viens avec ton groupe, comme ça se passait en France, tu vois, le séminaire, là. Viens avec ton groupe, parce qu'ils vont me coller un groupe de country ou de bluegrass, tu vois, et j'ai pas envie d'enregistrer ça, je préfère enregistrer un groupe de rock, donc venez... Donc en fait j'ai enregistré 3 fois, enfin plus ou moins 3 fois avec lui, quoi. J'ai bossé entre guillemets 3 fois avec lui. Donc j'ai appris, en tant que musicien, pas grand chose, parce que c'est pas par lui que t'apprends spécialement des trucs. Enfin, il était musicien aussi d'ailleurs, mais il disait rien vraiment là-dessus, quoi. Il était très. Il disait d'ailleurs, moi j'ai des goûts. Il disait qu'il avait des goûts très spéciaux et que donc justement, il se permettait pas de juger parce que il écoutait des trucs très très vraiment très très spéciaux. Donc il avait quand même dit de un du groupe qu'on ne doit plus citer maintenant, alors qu'il est, que c'était REM avec une fuzz quoi, et que c'était pas d'accord. Terrible et que machin. Bon donc, mais il les enregistrait quand même et c'est devenu un truc super. Mais non, j'ai beaucoup appris, ouais, enfin beaucoup, pas mal appris, ouais. Après je suis pas d'accord, enfin. J'applique pas toutes ces techniques à lui qui étaient propres à lui et qu'en plus tu peux pas tellement t'approprier toi. Déjà il faut un matos spécial, hein. Il avait quand même des micros, je me demande des avait trouvés, tu vois, très rares et des techniques assez particulières dont, qui s'adaptent à des. Il faut que la pièce soit grande, enfin tu vois, ça s'adapte pas à des petits studios que t'as chez toi, genre la chambre de ma fille ou machin. Mais quand même, il y a quelques trucs que j'ai que je lui ai piqué et qui marchent très bien.
0: Ouais, ce qui fait que tu te sens à l'aise pour t'enregistrer tout seul.
1: Ah ouais, largement. Oui, j'ai pas d'assistant, rien. Je fais ça tout seul, tranquille. Et les groupes que j'enregistre, mes potes, bah, Two Sisters ou Gutter Cats, que j'ai amené là, je les enregistrais tout seul, ouais, sans assistance, rien.

0: C'est toujours Construy. On est toujours sur Cause Commune 93.1. On est toujours avec Year of the Dog et Natacha, le quatrième membre caché, qui est caché loin derrière la batterie
1: Year of the Dog. Son dessin est sur la batterie, en fait. C'est deux dessins, d'ailleurs. Parce que maintenant, oui. Year of the Dog, il y a une peau où il y a la pochette de... De Twice Bitten.
2: J'étais très fier d'ailleurs, merci.
1: C'est le moment où elle va faire la conne et on va se congratuler en même temps.
2: J'ai dit que maintenant j'intervenais. Là j'étais très discrète.
3: Elle n'osait
2: mais
3: pas.
2: Là j'ai dit bon, deuxième bière, c'est bon, on y va.
1: Je ne suis pas responsable de ce qui va se dire.
0: On vient d'écouter trois morceaux. Qu'est-ce qu'on a écouté?
1: Two Sisters et Gutter Cat, c'est le premier que j'ai eu du... Je me rappelle plus. C'était nous ou c'était autre chose?
3: Je sais plus.
0: Ouais, je pense que c'était vous.
3: En tout cas, bon, on peut décortiquer les deux autres. Enfin, décortiquer.
1: Oui, parce que si c'est nous, on en parle depuis tout à l'heure. Les deux autres, oui, donc Two Sisters. Quoi dire, à part que c'est des potes, que...
3: Qu'on a reçu il n'y a pas très longtemps.
1: Ouais. Ouais. On a fait leur disque il y a un moment maintenant. Il est sorti il n'y a pas très longtemps, mais on a mis un moment à le faire. Enfin, en fait, on l'a fait très vite en exécution, mais il y a eu des naissances, des grossesses entre. Donc, on a fait basse, batterie, guitare.
3: Des naissances avant des grossesses?
1: Non, c'est des grossesses et des naissances. D'accord, avant. Okay. Marc, ça peut s'enchaîner.
3: Oui, ça peut. Hein.
1: Ouais. Non, mais ça dépend des familles, tu vois. Oui, on avait fait basse, batterie, guitare, je me rappelle, assez vite, période de Noël, fin 2022, je crois.
3: Ah oui.
1: Si mes souvenirs sont bons, ouais, c'est ça. Et après, Dédé, il est venu chanter, genre, peut-être 4 mois après, parce qu'entre-temps, oui, il y a des... Ouais. Charbel a eu des mômes, je crois, lui, Dédé, ça allait tomber enceinte, enfin bon... Nous, on est partis, on avait des trucs à faire avec Talia à l'époque, donc...
3: Donc t'as bossé sur Talia, tu l'as enregistré, c'est ça le truc?
1: Two Sisters, oui. Oui, c'est Total, d'accord. La maison, ouais, en entier. Mm-hmm.
3: Mais dans la chambre et dans le...
1: Ouais, dans la chambre de ma fille.
3: D'accord.
1: Et j'ai des super souvenirs de ce disque. Ouais. On s'est éclaté à le faire, ouais. Ouais.
0: Ouais. Ouais. On a parlé de Two Sisters.
3: Ouais.
0: Un autre groupe qu'on a reçu il y a un peu plus longtemps, c'est les Gutter Cats.
1: Ouais. J'en ai même fait partie de Gutter Cats à un moment.
3: Ah oui.
1: J'ai tourné avec eux pendant un an et quelques.
3: Il change beaucoup de musiciens, lui aussi. Hein.
1: Hervé, il est un peu comme moi, ouais. Ouais. Ouais. Il est aussi casse-couille que moi, donc forcément, je fais plus ça tout le temps. Quoi.
3: Peut-être plus, mais...
1: Sa femme fait pas de la basse, mais sinon...
3: Hervé, si tu nous écoutes... Hein.
1: Si tu m'écoutes, t'es un casse-couille.
0: Et même chose, là, Gutter Cat, c'est lui et des musiciens avec.
1: Ouais, il y a quand même Larbi qui est là depuis le début et qui revient. Ouais. Alors, il était à la gratte au début, à un moment, il est passé à la basse, il est revenu à la gratte, il est repassé à la basse. Enfin bon, il y a quand même... Larbi, c'est un... Comment dire?
0: Un élément permanent.
1: Voilà, un élément presque permanent, ouais, ouais, quand même.
0: Même s'il change d'instrument.
1: C'est ça, il change un peu d'instrument. Il vient pas dans les tournées parce qu'il a des fois autre chose à foutre. Mais il peut pas. Mais quand même, oui, c'est Hervé qui est la tête
3: du truc.
1: Qui est la tête pensante. Enfin, quand il pense.
3: Et j'ai un petit truc, parce que c'est pas du tout les mêmes sons.
1: Du tout.
3: Du tout. Et donc, c'est des approches différentes pour celui qui enregistre ou alors tu poses ton micro, puis...
1: Non, c'est des approches différentes quand même, ouais.
3: Ouais.
1: Ouais. Ouais. En fait, le truc, c'est que j'ai, entre guillemets, la chance que ce soit des potes. Donc je sais ce qu'ils écoutent, je sais ce qu'ils aiment, je sais ce qu'ils veulent. Et surtout, j'ai pas peur de leur dire non, là c'est de la merde. Et ils ont pas peur de me dire non, là c'est naze, Nico, faut faire autre chose. Ouais. Donc c'est plus facile pour bosser quand même.
3: Ouais.
1: Après, je vais commencer à enregistrer des gens que je connais moins, tu vois, et donc il va falloir que je sois un peu plus entre guillemets sérieux, quoi. Enfin, ouais. Même si on a fait ça bien.
3: Oui, bien sûr.
1: Mais à être plus diplomate, tu vois, et à savoir.
0: Ouais, mais tu dis tu vas commencer, parce que jusqu'à présent, t'as enregistré que des groupes de potes.
1: Oui.
0: C'est ça.
1: Ouais.
0: Et là, ça y est, c'est.
1: Là, j'enregistre Tony Marlowe. Qui, alors, on est potes quand même, mais bon, on se connaît depuis moins longtemps. Hervé, je le connais depuis 20 ans. Two Sisters depuis peut-être 10 piges, un truc comme ça. Bon, enfin, c'est... Il y a un des anciens bassistes de Talia qui est dans Two Sisters d'ailleurs maintenant, parce que le Seb est parti ça fait 6 mois, 1 an maintenant. Donc ouais, c'est vraiment des copains. Ouais. Mais là, Tony, enfin bon, c'est en train de devenir un peu des hommes, on se connaît pas depuis super longtemps non plus. Donc,
0: ouais, et c'est un autre univers.
1: Total, c'est plus rockabilly, c'est ça, hein, c'est... blues, c'est autre chose. Ouais. Ouais. Mais on est dedans.
0: Ouais, mais pour un ingé son qui est, enfin, tu as une formation de d'ingé son?
1: Non,
0: pas du tout.
1: J'ai appris.
0: T'as appris sur le tas et avec quelques formations annexes comme le séminaire avec Steve Albini
1: ou des
0: trucs comme ça. Et c'est pas stressant ou est-ce que c'est excitant de te dire tiens je vais essayer autre chose?
1: Ah oui non, c'est plus cool. Ouais. Après, moi, je pourrais enregistrer des groupes de punk jusqu'à ma mort. Hein. Mais oui, c'est assez cool. Là, tu vois, avec Tony Marlon, la contrebasse, par exemple. J'avais jamais enregistré de la contrebasse. Je savais même pas comment on faisait. J'ai dû écrire à des potes, au fait, je fais comment? On dit, bah, tu fais ça. Ah, d'accord, bon, bah, le micro, je l'ai. Ouais, ok, d'accord. Ouais, bon, ça, c'est facile, mais...
0: Oui, c'est facile, mais quand tu l'as jamais fait, ça se devine pas.
1: Ouais, mais j'ai plein de potes ingé son qui peuvent me filer des conseils au cas où. Mmh. Puis...

0: C'est un ingé son. Et puis, petit à petit, comme j'ai commencé à faire un truc tout seul, mais il m'a beaucoup appris. Enfin, c'est lui qui m'a appris pas mal. Justement, on parlait de... J'ai pas eu de formation, mais j'ai eu lui, quoi, qui m'a beaucoup, beaucoup appris beaucoup de choses. Et maintenant, il fait principalement du mastering. Et donc, je lui envoie la plupart des trucs que je fais. Je dis au mec, ouais, je connais un mec qui est bien. Et en général, ils sont d'accord, ils aiment bien aussi. Donc, et surtout, dans mes albums à moi, ce qui est cool, c'est que comme je fais tout du début à la fin, tu vois, je suis tout seul, tout seul, tout seul, tout seul. Enfin, il y a Alice qui vient me dire des fois, oh là là, c'est naze ça, ou ah, ça c'est super, bon. Mais c'est bien qu'il y ait un mec à la fin quand même qui soit pas
1: Oui,
0: moi, qui
1: mais qui a une
0: j'ai
1: autre
0: une
1: oreille,
0: oreille qui me
1: quoi.
0: dise, oh là là, là tu t'es quand même planté, ou là, non, ça va.
1: Oui.
0: Et bon, jusqu'à présent, il me dit que ça va. Donc,
1: Non, mais c'est
0: je lui fais
1: même.
0: confiance. C'est un mec qui me connaît, donc il aura pas de problème à me dire, non, non, là, refais, parce que putain, c'est de la grosse daube. Ben, il me dira pas comme ça, d'ailleurs, mais.
1: J'allais dire, c'est indispensable même d'avoir une oreille externe quand
0: Ouais,
1: même.
0: il faut,
1: Ouais.
0: ouais, tu
1: Parce que t'es.
0: déjà faire tout, enfin
1: Ouais.
0: composer les chansons, faire de l'agra, de la basse, de la batterie, chanter, enregistrer tout seul, mixer tout seul, c'est limite une hérésie, tu vois. Donc si en plus tu fais le mastering toi-même, enfin après c'est un peu, puis après à la fin tu vas dessiner tes t-shirts tout seul, puis tu vas te les
1: C'est
0: vendre à
1: ça.
0: toi-même, quoi.
1: Ouais,
0: C'est ça. Tu vas te vendre tes CD à toi-même, tu vas te faire ta chronique. Enfin
1: ouais.
0: bon, il y a un côté un peu ridicule. Donc non, non, c'est bien qu'il y ait,
1: Ouais.
0: avant que ça devienne public, qu'il y ait un mec qui me dise si je fais pas n'importe quoi quand même, quoi.
1: Ouais, tu viens de parler de CD.
0: Ouais.
1: Les albums, ils sont sortis en CD,
0: Ouais.
1: pas en vinyle.
0: Non. Trop, trop
1: Trop
0: cher et
1: cher.
0: pas assez de demandes, surtout. Enfin, moi j'aimerais bien, hein, mais le problème c'est que il y a peut-être 3 ou 4 ou 5 personnes par an qui nous en demandent. Donc si j'en avais fait 100, si tu veux, bon, voilà quoi.
2: Il faudrait faire des cassettes.
0: J'en ai fait,
2: Ah.
0: on en a fait avec Talia, on en a vendu 6 ou 8, je crois. Et encore, quand je dis vendu, je crois qu'on en a donné peut-être 2 ou 3 et vendu 5. Et donc on a une bonne cinquantaine de cassettes, enfin, un peu moins de 50 cassettes qui sont à la maison. Donc non, je ferai plus.
1: Ouais.
0: Mais
1: Alors,
0: si t'en veux
2: mais
0: une,
2: ouais, je
0: je
2: vais
0: peux
2: bien, moi.
0: avoir.
1: On aurait
2: Non,
1: pu
2: mais
1: en
2: non, mais
1: offrir.
2: attends, mais je
0: Je sais pas,
2: vais.
0: je t'en
2: Non,
0: file
2: non, mais je
0: une.
2: vais venir vous aider à vendre de la merde, c'est pas possible, en
0: Et
2: fait.
0: il faut nous aider dans plein de trucs parce que putain, on est mauvais, mais
2: On peut
0: on
2: pas
0: sait pas
2: boire,
0: se
2: se jeter
0: vendre.
2: sur
0: C'est un
2: scène, vendre
0: enfer.
2: ces trucs,
0: C'est
2: c'est
0: un
2: pas
0: enfer. On est
2: possible.
0: mauvais en marketing. Putain, on l'a toujours été, quoi.
1: Non, mais je revenais en fait sur le mastering.
0: Ouais.
1: C'est justement le fait d'adapter aux différents supports. Pour Marc, finalement, c'est plus simple, enfin, entre guillemets, puisqu'il s'agit d'une sortie en CD où c'est différent aussi de ce qui est en version numérique.
0: Il fait plusieurs trucs. Il fait une version CD. Il m'envoie une version CD en général à dupliquer ou à presser. Une version pour le streaming parce qu'il y a le truc ULS là. Bon, après, ça c'est des trucs d'ingé son ultra pointu que je ne suis pas. Même si je me la joue ingé son, il y a des trucs où je me dis ouais non, en fait j'en suis pas un. Lui il sait. Donc il m'envoie ça et encore autre chose que j'ai oublié ce que c'était. Mais bon bref, lui il est pointu. Il sait ce qu'il fait en fait. Et si tu lui demandes de te faire un mastering pour du vinyle, il va te le faire bien. Bah d'ailleurs, Two Sisters, ils ont fait un vinyle.
1: Oui.
0: Et Target aussi, d'ailleurs. Je suis le seul qui en fait. Je suis le seul frileux, en fait. Oui, ils ont des couilles, quand même, parce que ils se font presser. Tu vois, ils
1: C'est
0: sortent
1: un
0: un vinyle,
1: investissement,
0: qu'ils
1: oui.
0: savent pas, et qu'ils savent pas s'ils vont. Moi, c'est marrant. Pourtant, je dépense beaucoup dans le studio des sommes de ouf, quoi. Mais j'ai pas encore. Je sais pas.
1: Et
0: Peut-être je le ferai, ouais, un jour où je serai bourré.
1: Natacha, toi, tu serais concernée parce que quand tu prépares l'artwork d'un album,
2: Fais-moi
0: la
2: mêlée,
0: hein,
1: toi,
2: tu te marres.
1: tu vois dans l'optique CD
2: Tu vois,
1: ou dans l'optique
2: direct quand t'as parlé vinyle,
1: vinyle?
2: direct dans ma tête, ça fait flash, flash, flash, flash. Tu vois, et je me suis dit, waouh, on pourrait faire ça en marbré, en tout ça, on pourrait faire des trucs, tu vois. Enfin, il y aurait plein de trucs à faire. Même sur la pochette, tu as un effet hologramme. Enfin, on pourrait faire plein de trucs super. Après, ça coûte
0: Dès
2: un
0: que
2: peu cher,
0: dès que
2: mais.
0: je passe le pas, je te serai
2: Mais on pourrait faire genre
0: je serai la
2: 10
0: première à qui je les
2: exemplaires,
0: signe,
2: on
0: c'est
2: pourrait
0: sûr.
2: faire 10 exemplaires, tu vois, hyper beau, juste pour
0: Mais
2: nous,
0: le
2: tu
0: ouais, mais le non, problème, c'est qu'il faut en faire 100. Ouais, putain,
2: Ouais, je sais,
0: c'est
2: je
0: là que
2: sais.
0: ça me.
2: Ouais.
1: Non, mais enfin,
2: Mais sur
1: pour
2: la
1: aller plus loin,
2: conception du dessin,
1: c'est une contrainte différente, j'imagine,
2: non,
1: ou
2: parce que
1: pas.
2: en fait, moi, souvent, quand je dessine, c'est un. Ah, pardon. Et pardon, je m'éloignais du micro. Quand je dessine, souvent, c'est du A3. Enfin, donc, du coup, c'est assez grand. Donc, c'est soit après tu recadres, voilà, tu essaies de recadrer pour le CD, soit en effet tu peux faire des posters, tu peux faire des trucs

0: Donc, moi, je me contrains pas sur un format. Je me dis, bon, on fait ça. Bon, après, c'est sûr que il y a des éléments qui peuvent rentrer ou pas sur une pochette. Donc, souvent, moi, c'est assez nu, hein, quand même, ce que je dessine. Y a pas,
1: oui, c'est juste le graphisme. Voilà. C'est pas la mise en page, la mise en...
0: Ouais, c'est, et puis souvent, moi, je fais que des personnages simples. Enfin, y a pas de fond. Y a pas de, c'est rare que je fasse,
1: un décor.
0: Ouais, y a pas de décor, c'est souvent
2: c'est
0: que des personnages.
2: Il y a que des
0: personnages simples. J'aime bien que ce soit assez nu, assez simple, pour que ça, je trouve que ça attrape plus l'œil quand t'as beaucoup d'éléments sur une pochette ou sur... Il y en a qui aiment bien. Enfin, ça dépend ce que tu fais aussi. Ouais. Je trouve que sa musique, elle est assez bruyante. Et il n'y a pas besoin d'avoir une pochette. Voilà, c'est blanc, c'est rouge, c'est noir, c'est simple, c'est pof, c'est ça va direct, quoi.
3: Ouais, donc mais ça veut dire que quand c'est réduit pour le CD, t'as pas l'impression qu'on perd des éléments, qu'on perd des détails?
0: Non. Non, parce qu'il y a qu'un élément, donc.
2: Non,
0: on n'a pas.
2: On l'a mis sur t-shirt, on l'a mis sur la grosse caisse.
1: Ouais, donc ça marche.
2: Ça marche dans tous les.
0: Ouais.

0: Voilà, c'était une nouvelle séquence musicale qui n'est pas 100% Year of the Dog, puisque on a commencé par Kronstadt, un groupe lillois qui n'existe plus d'ailleurs, qui a existé 3-4 ans. Ouais. On a écouté toujours dans le rapport à la con avec Year of the Dog. Là, c'était les années de plomb. Sur l'album Kronstadt de 2018. Ensuite, on a écouté Prise Rapide, groupe récent qu'on avait reçu il y a quelques mois, le morceau Coup de Pression, et le dernier morceau, ça je suis pas responsable.
1: The Gates, ouais.
2: Super. La fille qui chantait, donc à la fin de la séquence musicale.
1: Oui.
2: Un petit peu à la distilleur, si on veut dire, ou...
1: Ouais, enfin, mais comme on disait, oui, 10 ans, ouais. 10, une bonne dizaine d'années avant,
2: ouais. Ouais, voilà.
1: qui s'est fait tuer par un enculé, enfin, bref.
2: Ouais.
1: Ouais, c'est le quart d'heure un peu plomb, un plombage de merde, là, mais bon. Qui s'est fait tuer, ouais.
2: D'accord.
1: Par un type qui l'a a priori violé avant, en plus.
2: Oh, bref. Merde.
1: Oui. Voilà. Ouais. Paix à son âme.
0: Tu disais, c'est unique album du groupe.
1: Oui, ils en ont fait qu'un. Et il me semble en plus qu'il est sorti après sa mort. Je suis pas sûr, mais.
0: Ouais, bon, c'est.
1: Il est sorti pas ce matin. Ouais.
0: Ok, voilà, ça y est.
1: Désolé,
0: c'est tout. Non, mais.
2: Il faut bien, il y a deux morts, il y a même. Non.
0: Non, bon.
1: Toujours pas. Oui, Phil Campbell, c'est pas là qu'on le fait encore.
2: Non, c'est pas là. Bon, d'accord.
0: Mais non, mais je veux bien qu'on en parle, mais ça serait bien éventuellement qu'on passe un morceau.
2: Ah, d'accord.
0: Ouais, okay. C'est ça.
2: Ok.
0: C'est que moi, j'en ai pas dans les poches, donc je peux rien dire.
1: On a le temps.
0: Juste, Natacha, je voudrais revenir concernant les pochettes. Quand tu les fais, t'as des instructions? Ou des lignes directrices, on te dit tiens, il faudrait faire à peu près dans ce sens-là, ou t'as quartier libre.
3: Nico, par exemple, il me file à chaque fois des ça fait un bouquin, quoi, il y a au moins 10 pages. Il y a 10 pages d'instructions. C'est vraiment tout cadré, quoi.
1: Je nie votre... je nie, ces propos sont les propos d'une ivrogne qui m'a piqué au moins deux de mes superbocs.
3: Non, il dit voilà, le nom c'est ça, mon album c'est ça, je voudrais voilà, quelque chose qui reflète un peu ça. J'ai une idée quand même un peu du personnage, hein, et puis il fait. Et généralement, j'en vois toujours 3, 4, 5 idées, parce que ça m'inspire direct des choses, tu vois, là, direct quand on parle aussi, ça t'inspire des choses, donc tu dis bon. Je vais lui balancer ce que je ressens, et puis au fur et à mesure, tu rediriges, et puis après, t'arrives au final assez rapidement, en fait. Non, en réalité, il y a quelques lignes, c'est bien d'ailleurs, hein, parce que quand tu pars vraiment, fais ce que tu veux, puis tu te rends compte que la personne a trouvé faire 15 fois la même chose, tu fais, en fait, sois un peu plus directif, c'est mieux pour moi quand même.
1: Ouais.
3: Donc, non, mais c'est normal de faire t'en fais que 3, 4, 5, puis à un moment, si c'est vraiment pas ça, tu lui dis, bon, soit un peu plus cadré, quoi, parce que...
1: Non, moi, je me rappelle ce que je t'avais dit, oui, c'est que comme ça, j'avais déjà le titre, faut que ce soit une fille qui soit fait mort, quoi, voilà, parce que bon, ça est avec le... Mais oui, effectivement...
3: Oui, c'est ça a resté sur ça, il m'a filé l'album, il m'a filé, voilà, les pistes, il me fait écoute, je veux ça... Et puis en fonction, tu vois une meuf un peu. Après, comme je dis, je le remercie, hein, comme les gens qui me demandent de faire. Mais parce que c'est toujours risqué de prendre une illustration pure de quelqu'un que t'aimes bien. Et pour refléter ce que ta musique, c'est pas évident, je trouve.
1: J'étais tes tatouages sur les bras de ma femme que je vois tous les jours, donc c'est un peu. Bah, tu vois, je vis avec.
3: Je trouve ça vraiment. Autant voilà, quand tu fais tu fais une couverture de magazine, un truc comme ça, ou un tatouage, enfin voilà, refléter quand même la musique de quelqu'un, c'est comme on disait, on était tous pareils avant, t'allais à la Fnac, tu connaissais pas les groupes, t'achetais l'album parce que t'aimais bien la couve, quoi, c'est tout. Donc c'est vrai que maintenant en plus ça joue énormément, quoi, enfin, et les gens ils écoutent plus rien, ils voient plus rien, ils voient le truc, ah, ça plaît, ça plaît pas, donc c'est vrai que c'est pas évident, quoi. Donc merci Nico.
0: Mais ça t'arrive régulièrement qu'on te demande des pochettes?
3: Ouais, j'en ai fait pas mal, ouais. Ouais. J'ai eu cette chance d'en faire...
0: Oui, mais tu as eu cette chance, mais est-ce que encore maintenant, ça vient? Ou est-ce que tes activités de tatoueuse, ça prend le pas sur...
3: Ah non, ça vient de temps en temps, comme ça, des groupes... des groupes qui viennent un peu, tu sais pas d'où, tu sais même pas comment ils me connaissent et
1: c'est moi qui les envoie. Tu sais pas, mais t'en sais rien en fait.
3: Tu te dis ouais, je fais une pochette d'album. Non, c'est chouette. Là, c'est pas cool pour eux parce que le nom m'échappe. En plus, le groupe est super bien. C'est un duo. Non, c'est un duo. Un peu, t'aimerais bien parce que c'est un peu comme un. Et c'est vraiment chouette. Et pareil, ils m'ont demandé un dessin. Enfin, ça m'arrive. Moi, j'aimerais en faire plus en fait.
0: Ok.
3: Ouais. Moi, si je pouvais faire plus de couves d'albums, plus
1: on aurait tous faire plus de trucs en fait. C'est
3: ouais.
1: Ça, c'est ça le.
3: Mais moi, j'aime bien, tu vois, faire les flyers, les trucs pour les concerts. J'aime bien faire ça, moi.
2: Les flyers pour les radios.
3: Ouais, voilà. non, mais ça, j'aime bien. Ouais, j'aime bien. Donc, allez-y, parce que j'aime bien faire.
1: On aimerait tous faire plus de trucs en fait. Tous les gens que je connais qui sont enfin, de près ou de loin dans la musique, que ce soit les illustrateurs ou les ingénieurs du son ou les groupes et tout, on a tous envie de faire plus de concerts, on a tous envie d'enregistrer plus d'albums, enfin, en tant qu'ingé ou en tant qu'artiste, tu vois, je pense que les salles, ils ont envie de faire passer plus de mecs qu'ils aiment plutôt que, enfin, tu vois. On est dans cette période-là, où personne n'est satisfait, j'ai l'impression, en fait.
2: Oui,
1: on n'a pas assez de taf.
3: Ouais, c'est compliqué.
1: Quelque part. Ouais,
3: c'est compliqué. Ouais. Mais le truc, c'est qu'il faut pas. On sait tous que c'est des phases, voilà, il faut pas se démotiver. Ouais. Et puis moi, je me dis, voilà, t'as ton style, j'ai mon style, et puis s'ils nous aiment pas, fuck off, quoi.
1: Exactement. C'est comme ça que je monte sur scène, moi,
3: généralement. Ben oui, pareil.
2: Tu dis, faire plus de concerts, mais vous en faites quand même.
1: On en fait une trentaine. On en fait une trentaine par an, ouais, mais moi.
2: C'est pas négligeable.
1: Ouais, enfin, moi, je préfère en faire 100, hein, si tu veux.
2: Ouais, carrément, ouais.
1: Oh, ouais, ouais, ouais. Enfin, voir. 300 peut-être que je fatiguerais encore, ouais. Je suis même pas sûr. Enfin,
2: ouais.
1: Mais
2: Tu vieillis là.
1: Non, je vieillis pas du tout. Non, c'est faux, c'est jeune. Non, blague à part, ouais, c'est une discipline après. Pour
3: c'est le plus jeune du groupe quand même.
1: Tu sais que j'ai toujours été le plus vieux. Donc, même quand j'avais 27 ans, j'étais le plus vieux. Je te jure. Non, c'est une discipline. Ouais, moi j'aimerais bien faire plus de concerts, oui. Si je pouvais en faire une centaine par an, c'est quand tu veux. Hein.
2: Ouais. Bah ouais. Mais vous en faites quand même quelques-uns. Il n'y a pas à Paris ou en banlieue.
1: De toute façon, Paris, au bout d'un moment, tu te grilles. Vu que nous, on est sur un public quand même relativement restreint, tu vois. Déjà, il y a les potes, il y a les potes des potes et les potes des potes de potes. Hein. Au bout d'un moment, si tu joues toutes les semaines, tu te retrouves devant deux chaises, quoi, tu vois.
2: Oui, bien sûr.
1: Donc on va ailleurs, ouais. On merde d'autres gens.
2: Ouais.
1: qui viennent pas non plus, donc on en a pas beaucoup, mais bon. Mais ouais, on se tape toutes les... dire que j'ai découvert la France, putain, je la connais bien maintenant. Je crois qu'on a joué un peu, franchement, quasiment partout. Il n'y a pas une région dans laquelle on n'a pas joué. Bon, des villes, on ne pas déconner, on n'a pas fait toutes les villes de France non plus, parce qu'on a quand même un paquet, mais...
2: Oui.
1: Mais on a joué partout, ouais.
2: Et même plusieurs fois. Ouais. Même en Corse.
1: Non. Effectivement, pardon.
2: N'oublions pas.
1: Je parle de France, quand on dit continental, on dit. Enfin, paysanne, je sais pas. Ouais.
0: Ouais. Tu dis Paris, on a fait le tour, et puis finalement le public, il est relativement limité. Il n'empêche que début juillet, vous faites point éphémère.
1: On joue au point éphémère, ouais.
0: Avec une première partie de Crocodiles.
1: Ouais, Crocodiles, ouais.
0: C'est une date plutôt sympa.
1: Ouais, c'est cool. C'est Thomas de Rocking Dogs qui nous avait déjà fait jouer plusieurs fois, qui nous fait confiance à chaque fois. Il est cool, d'ailleurs. Parce que...
0: Oui, mais ça permet...
2: Nous, on lui fait pas confiance. Nous, on lui fait pas confiance.
1: Hein?
2: Nous, on lui fait pas confiance.
1: Il faut. C'est un type adorable.
0: Oui. Mais c'est
2: Dogs. Rocking Dogs.
1: Rocking Dogs.
0: Oui.
2: Il y a encore le chien.
0: C'est encore une histoire de chien, oui.
1: J'avais même pas. Tu dis quoi?
3: Tu t'étais endormi.
1: Non, mais j'avais pas.
2: Il a fait tellement WC, là.
1: C'est tellement évident que je fais même plus attention. Effectivement, les Rotting Dogs.
0: Et ça, c'est quand même le genre de date Ou c'est, vous n'êtes pas en tête d'affiche, a priori, le public qui va venir, il ne vous connaît pas.
1: On n'est jamais en tête d'affiche. Enfin, si, on est en tête d'affiche au bar de tabac de Montluçon, mais bon.
0: Mais c'est, bon
1: c'est... Vu que ma grand-mère habitait là-bas, mais qu'elle est morte, même elle ne vient pas. Donc,
0: mais c'est le genre de date où, derrière, vous avez des retours, des gens qui viennent vous voir après le concert en disant « Ah ben, je ne vous connaissais pas. »
1: Ça arrive, ouais, ça arrive. Ça arrive.
0: Parce que c'est comme ça aussi qu'on réussit à élargir un peu ça.
1: Honnêtement, oui. Enfin, honnêtement, sans vouloir être déprimant, depuis 25 ans qu'on le fait, on aurait dû élargir. Enfin, on devrait être connu juste en Australie, si tu veux, si ça marchait vraiment. Ouais, c'est cool, mais c'est pas comme ça que tu fais une carrière, honnêtement. Enfin, une carrière, une vraie, enfin, tu vois. Sans aller jusqu'à devenir les Rolling Stones ou qu'on citera plus parce que blague à part à un moment si tu veux vraiment il faut d'autres gens derrière, il faut une grosse infrastructure que nous on n'a pas et qu'on n'aura probablement jamais, c'est pas grave, mais les groupes que je connais enfin pas personnellement ou quelques-uns que je connais personnellement bref qui ont réussi à aller beaucoup plus loin que ça, justement faire des premières parties de temps en temps de groupes un peu... Encore, on a fait les premières parties de groupes les plus connus qu'on ait faites, c'est Soul Asylum, qui est quand même, que j'écoutais quand j'étais ado. C'était un des plus...
3: Bien.
1: C'est ce qui m'a impressionné le plus, quoi. Surtout de voir David Parner, putain, qui est un mec... Je pensais que c'était un type comme moi, genre... taille médium à mes 75, tu vois. Putain, en fait, c'est un mec super grand. Enfin, bref. C'était le truc con. Putain, t'as l'air plus grand qu'à la télé. Oui. Mais bon, bref. Ça m'a vachement... Mais surtout, je me dis, putain, je vais apprendre à partir sur l'Asylum. Putain, ça le fait, quoi.
3: Ouais, c'est vrai.
1: Il y avait le batteur de Prince, qui était l'ancien batteur de Prince, enfin, qui était avec eux. Donc, notre batteur était comme un ouf. En plus, il a fumé un pet avec eux. Bon, il délirait, Hervé, grave. On était en plus au Whisky à Gogo à Los Angeles. Donc, c'est la première fois qu'on faisait un truc, tu vois. Enfin, bon, c'était... C'était vraiment un trip de ouf ce qu'on a fait ce jour-là, je me rappelle. Et on a fait LA Guns aussi, bon. Moi, j'étais moins fan, mais c'est un groupe
3: un peu connu.
1: On a fait Reverend Horton Heat.
3: Sérieux?
1: Qui est un groupe de rockabilly. On a joué au Tramendo avec le titre Tramendo, quoi. Plus de 10 ans, en 2015, on a fait leur première partie au Tramendo. C'est bizarre parce qu'on a vraiment... C'est totalement un autre style, mais... ils nous ont... tu parlais des gens qui nous complimentent à la fin. Eux, ils nous ont complimenté, alors qu'on n'est pas du tout dans le même style. Le batteur est venu nous voir, dit, c'est vachement bien votre truc. Le batteur et le bassiste, les deux sont venus nous voir, on dit, ouais, c'est cool votre truc. Ça, tu le prends un peu, waouh, ah bon. De la part d'un mec, tu vois, qui fait totalement autre musique que la tienne, c'est assez cool, quoi. Le mec de Solazone nous a pas fait de compliment, d'ailleurs. Il est un peu vexé. Non, je déconne.
3: C'est mieux avoir un compliment de révérend vu comment il joue. Enfin, je veux pas dire, mais c'est pas le même niveau.
1: Ça joue de la mort.
3: Donc,
1: on a fait quelques premières parties assez marquantes comme ça, ouais. Mais ça reste, honnêtement, ça reste très...
0: Très ponctuel.
1: Ouais.
0: Et très dispersé.
1: Pas assez pour qu'on... Que ça nous ait apporté vraiment. C'est cool. De toute façon, nous, on prend tout. Hein. Qu'on fasse ça ou. Et puis, on joue pareil. Qu'on fasse le bar tabac à Roubaix-Tourcoing ou la première partie au Tramendo ou au Point Éphémère ou je sais pas où, à la Flèche d'Or ou au Whisky à Go. Enfin, tu vois, on joue pareil. On fait le même truc, quoi qu'il se passe.
0: Bibi, est-ce que toi, tu fais le même truc, toi, quoi qu'il se passe?
2: Ah, c'est à moi de.
1: Bah oui. Avec les gonzesses, il faut pas le faire. Il faut pas faire le même truc à chaque fois avec les gonzesses.
3: Ça
1: c'est un truc que j'ai appris. Ils sont super contents d'entendre ça.
2: Oui. je commence comment? Je sais plus.
0: Je ne sais pas.
1: Vu que ça s'enchaîne pas. En plus, t'as tes notes à la main, je te signale. T'as enlevé tes lunettes. Donc, du coup.
2: Ça s'enchaîne pas. Il aurait fallu faire un petit jingle.
1: Il faut enchaîner.
2: Alors, 1900.
1: Radio Construire.
2: 1947. Alors, je vais vous faire
1: 1947, un an avant la naissance de mon père.
2: 39, 45. Ah oui. D'accord. Donc, ça va. Il est né à la bonne époque. Il est pas né en 45.
1: Non, il est 48.
2: Là, je vais vous faire une toute petite histoire de d'un morceau, puisque on en avait parlé l'autre fois. Je vous le cite quand même, puisque sinon vous allez décrocher avant. Le morceau en question, c'est Le Métro des Casse-Pieds, qu'on va entendre à la fin de la séquence. Parce qu'en fait, Le Métro, c'est pas du tout eux qui l'ont écrit. C'est un mec qui l'a écrit, qui s'appelle Arthur Crudup, Arthur Big Boy Crudup, en 1947. À l'origine, le morceau il s'appelait The Soul Right Mama, et il a été tout de suite repris quelques années après par Elvis Presley.
1: C'est le premier truc qu'il a.
2: Exactement, c'est le premier tube d'Elvis Presley, c'est ça qui l'a lancé un petit peu en 54. Donc le morceau repris, il a été beaucoup plus. La reprise d'Elvis a été beaucoup plus connue que l'original. Donc on va écouter là, juste un tout petit enchaînement entre les deux morceaux pour voir un petit peu la différenciation qui est entre les deux, et on reviendra après puisqu'il y a d'autres reprises, il y a d'autres adaptations et tout ça.

That's All Right Mama ou That's All Right tout court, hein, parce que des fois ils enlèvent Mama quand ils refont des reprises de ça. Elle a été reprise et interprétée à peu près 315 fois. Enfin, je dis à peu près parce que selon les sources, c'est un petit peu différent. Suivant les goûts, je sais plus où j'en suis dans mes notes. Donc de 1947, hein, le jour où elle a été écrite, jusqu'à maintenant. On retrouve par exemple les Anglais, les The Roadrunners, mais le groupe anglais, qui a fait ça en 64, Kenneth Heath qui a fait ça en la reprise en 70, Link Wray en 1989, Floggy Molly en 97, Dread Zeppelin en 2008. Dread Zeppelin, ils faisaient que de la reprise de Led Zeppelin, et Led Zeppelin avait repris quand même cette chanson. Mais on vous passera pas tous ces morceaux, parce qu'on va écouter maintenant des extraits, juste des extraits, hein, comme là on a fait de petits collages, d'une version de Slade en 77 et de Monster Club, qui est un groupe français, hein, pour le coup, mais qui la reprennent en anglais quand même. Donc Slade en 77 et Monster Club en 2017. Et après, il y aura une version un petit peu différente, et je vous donnerai le nom du groupe après, puisque vous avez quand même essayé de la deviner, celle-là.

0: Et alors, vous avez deviné qui c'était? C'était un petit peu méconnaissable comme interprétation du groupe. C'était Green Day en 2009.
1: Effectivement.
2: C'était Green Day, ça?
0: Ouais.
2: T'en déconnes. J'ai même pas fait attention dans le bien, on parlait. Mais...
0: Ouais, mais même si t'avais écouté, de toute façon.
2: Ouais, j'ai pas fait gaffe.
0: Enfin, c'est ce qui a marqué sur le.
2: Mais c'est Billy Joel qui chante, parce que des fois, c'est le batteur qui chante dans.
0: Alors là, je peux pas te dire.
3: Avec du kazoo.
0: Avec du kazoo.
3: Il y a du kazoo.
0: Alors, parmi ces 315 versions, là, on va pas toutes vous les passer, hein, même en extrait, ça ferait un peu beaucoup. Mais bon, il y a eu pas mal d'adaptations qui ont été faites, en fait, dans des langues autres que l'anglais. Il y a eu du tchèque, il y a eu de l'allemand, il y a eu du hollandais, il y a eu du hongrois, il y a eu du norvégien. Là, on va vous passer un tout petit extrait, deux petits extraits de morceaux collés, hein, comme tout à l'heure. Morceau en suédois par Pug Rogfeldt en 73 et en finnois par Rolly Budding Sommerjoli en 1985. Voilà, juste un petit collage.

Alors, des interprètes, il y en a eu beaucoup. En France, il y en a eu beaucoup aussi. Il y en a qui l'ont repris en anglais, comme Bashung, comme Dick Rivers et plein d'autres. Je ne citerai pas certains. Mais il y en a qui l'ont repris en français, par contre, qui l'ont traduit les paroles, plus ou moins traduit les paroles en français. J'ai fait un petit collage, pareil, hein, avec les paroles en français. Là, il y en a, ils vont bondir, mais bon, c'est comme ça, la vie. Hein. On n'aime pas tout. Et alors, avec un morceau fait en 77 par Lucky Blondo, et en 1985 par Jesse Garron. Alors, le premier, ça s'appelle « Tout va bien, maman », et le Jesse Garron, c'est « Tout va très bien, maman ».

Voilà, Lucky Blanto et Jesse Garrion, ils se mélangent tous les deux. Mais on va vous présenter, en fait, peut-être la meilleure reprise qui a été faite de tous les temps de ce morceau. Enfin, la meilleure adaptation, peut-être pas une des meilleures pour moi, adaptation, elle a été faite en français par un groupe qui s'appelait Les Casse-Pieds, dont on qu'on salue, puisqu'on a perdu Manu Casquette il n'y a pas longtemps. Donc, salut à toi. Hein. Et c'est tiré de l'album qui s'appelle Stake Your Body, et le morceau, ils l'ont renommé Le Métro. Il n'est pas très long, hein, il fait 1 minute 15, voilà, après c'est fini. Donc je vais citer simplement mes sources quand même. Alors c'est secondhands.com, secondhandsongs.com et bidemusic.com. Voilà.

0: Eh ben nous, en fait, on n'a pas totalement fini cette émission Constroy. On est toujours sur Cause Commune 93.1. Donc merci Bibi pour cette cet historique.
1: Je ne sais pas si on a bien entendu hein, les sources. J'aime quand même les citer, il faut. Bid et musique avec bid-et-musique.com. C'est un site que je viens de découvrir. Et Second Hand songs.com, le site dont on parle assez souvent, puisque il a beaucoup de références de toutes les reprises, mais c'est principalement l'anglo-saxon, sauf qu'on trouve de plus en plus international. Et ce qu'il y a de bien, c'est que c'est participatif. Si on veut rajouter des choses dedans, on peut.
0: Oui, alors après, on peut imaginer qu'il y a des milliers de groupes qui ont repris. Oui. Mais le site secondhandsongs.com, c'est uniquement les enregistrements qui apparaissent.
1: Oui, tout à fait. Voilà. Oui, des trucs officiels.
0: C'est ça.
1: Ouais. YouTube ou des trucs comme ça. Enfin, YouTube, faut arrêter d'en parler parce que c'est des gros nazes aussi.
0: Oui, voilà.
2: Merci Bibi pour cette lueur d'espoir.
3: Merci Bibi.
0: Non mais c'est bien, c'était le seul moment positif de l'émission en fait. Allez, on
1: 13% de l'année du cheval, hein, mais bon.
0: On prend quelques minutes pour annoncer les concerts de la semaine.
1: The Dog, ça va être rapide. Hein.
0: Ceux qui apparaissent sur razibus.net. Donc mardi 17 mars à la Bicyclette, c'est 6 boulevard Chanzy à Montreuil. Alors c'est à partir de 5 €, mais c'est la première fois que je vois un concert qui est officiellement payant à la Bicyclette. Généralement c'est au chapeau, et résultat le chapeau il est souvent vide. C'est bien que pour les musiciens que ce soit quand même payant, moi je trouve. Donc il y aura B-Benz, un groupe de rockabilly du Brésil. Il y aura le Massey Ferguson Memorial Country Rockab et Nauseabomb du Lutes Punkabilly.
3: Bon concert. Oh.
0: Voilà. Jeudi 19 mars au Cirque Électrique, c'est place du Maquis du Vercors, c'est 10 €. Il y aura Bertold City du Strategy de Los Angeles, Supernova du Strategy de Londres et Inclusive du Strategy belge. Puisque maintenant, du Strategy, c'est un style musical. Enfin, depuis quelques mois,
4: j'ai même les Belges s'y mettent.
0: C'est ça. Quoi? Samedi 21 mars, il y a plein de choses. Il y a La Chose Bar, d'ailleurs. C'est à Corbeil-Essonnes, sur la place d'Essonnes. Prix libre, il y a un concert punk rock avec Serafita, Yue et Bafoutorgnol. Ah ben oui, on avait évoqué la semaine dernière. Toujours samedi, à l'Harmonie, c'est 39 rue Édouard Vaillant à Montreuil, c'est au chapeau. Il y a So What, un groupe de post-britpunk. Et les Dirty Doctors, un tribute au Dr. Feelgood. Toujours samedi, au Hasard Ludique, c'est 128 avenue de Saint-Ouen, c'est 10 €. Il y a Adore, un groupe de garage-punk irlandais, avec trois groupes français que je suis incapable de décrire, qui s'appellent Princesse Toucan, Paul Loiseau et Sizigui.
4: Je peux rajouter un truc, le 20 mars, ouais c'est ça, vendredi, il y a une copine Alicia F qui fait un showcase à Gilbert Joseph. C'est à Saint-Germain, c'est boulevard Saint-Michel, je crois.
1: Oui, les Parisiens doivent connaître.
4: Ouais, je pense.
1: Ouais. Mais il n'y a pas que à Paris qu'ils écoutent, hein, ça, c'est vrai. Tu as raison de préciser.
0: Donc ça doit être vers 18h, 18h30.
4: C'est à 18h, ouais.
0: C'est ça.
4: Ouais. On y sera. Si vous voulez voir Year of the Dog, tu vois, en personne.
3: Au point éphémère.
4: Marre à côté.
3: Au point éphémère, faut aller vous voir.
4: Mais celle-là, c'est loin, c'est en juillet. Mais
3: c'est
4: pour une copine.
3: Loin,
4: Mais c'est pour une copine.
0: Ouais. Toujours samedi 21 mars, Copain d'abord, c'est à Fontenay-le-Fleury, dans les Yvelines, entrée libre. Il y a un groupe, concert punk rock avec les Circle Dudes, Cartesis et 4. Et enfin, samedi, au Cartilage, donc c'est un nouveau lieu, qui est 210 rue du Faubourg Saint-Antoine. Moi, j'ai encore jamais mis les pieds. Toi, tu...
3: Non, mais j'ai lu ça avant-hier.
0: Ah, okay.
3: C'est dans le 12e, c'est ça?
0: Ben, c'est Faubourg Saint-Antoine,
4: c'est en Fédère, oui. Tout ça, non?
0: Faubourg Saint-Antoine, c'est entre 11 et 12, oui. Oui.
4: C'est entre Bastille et Nation, donc
2: 11 et demi.
0: C'est ça, ça. Oui. Donc c'est 5 euros, c'est le Underground Disease numéro 19, et il y aura Listerine, donc du punk hardcore, ce sera normalement la release party si les albums sont bien reçus. Il y aura Abolition, c'est du street punk, il y aura Bravado, du grind punk, je sais pas ce que ça fait peur. Ouais, et Chien Guerre, du 10 bits qu'on connaît, ouais, puisque
1: ça fait peur aussi.
0: Oui, ça
1: mais
0: fait
1: y
0: un
1: y
0: petit peur.
1: Mais il y a chien dedans.
0: Oui, mais oui, mais les chiens et guerre, ça fait peur quand même.
1: Ouais.
0: Enfin moi, ça me fait peur. Dimanche, c'est rendez-vous au CICP, c'est au 21 rue Voltaire, ouais. Prix libre. Il y a une soirée de soutien pour le collectif américain Crime Think. Sauf que le groupe qui était prévu
1: ne
0: pourra pas venir parce que son batteur s'est blessé. Mais il y aura quand même une présentation du collectif, ouais. Et il y aura des concerts, il y aura Effondrement, donc du punk hardcore, il y aura Bleakness, du dark post-punk, et La Marmite de l'électropunk belge.
1: Qui n'a pas de batteur, donc c'est une boîte à rythme.
0: C'est une boîte à rythme, mais ça tombe bien. Sauf quand ça tombe en panne.
4: Au moins, elle se blesse pas, quoi.
0: Voilà.
1: Oui.
0: Et
4: il
0: en
4: s'est blessé comment, on sait, non?
0: Non, j'ai pas eu l'info. Ou je l'ai pas retenu, en tout cas.
1: Mais non. De toute façon, on s'était marqué en américain, alors.
0: Oui, toi, tu l'as pas fait. Et sinon, toujours dimanche, à la bicyclette, y a une distro fanzine concert D, avec le fanzinarium entre autres,
1: oui,
0: un certain nombre de choses, avec en concert David Stigmat en solo et David Meteka, qui fait du punk onirique.
1: Oui, Davy.
0: Davy.
1: Davy, qui revient sur scène.
0: Qui revient sur scène, tout seul.
1: Tout seul.
0: Effectivement.
1: Quoi? Non.
0: Non, je m'en fous de toute façon.

0: Voilà, après ces annonces de concert, on vient d'écouter un morceau de Shams 69, morceau qui s'appelle The Year of the Idiot, tiré de l'album It'll End in Tears en 2015. Et c'est la version Shams 69 sans Jimmy Pursey, mais avec Tim V, puisqu'il y a toujours deux versions de Shams 69 qui tournent en même temps. En parallèle, il y a la version historique et la version qui a été rachetée par Tim V.
1: Il y a plein de groupes comme ça. Hein.
0: Ah oui, il y en a un certain nombre.
1: Il y a plein de groupes qui font. Il y a le chanteur qui s'est barré, qui fait sa version à lui, le groupe qui reste sans le chanteur. Enfin.
0: Oui, non, ouais. C'est assez surprenant. Ouais. On parlait concert pour Year of the Dog. Il y a la prochaine date, si je ne m'abuse, c'est le 26 mars.
1: Au cirque électrique. Avec Dirty Rodeo et j'ai oublié le troisième.
2: C'est pas un long groupe, ça.
1: Oui. Ou alors c'est un groupe.
3: Ça pourrait.
1: De merde. Dirty Rodeo et j'ai oublié le troisième, putain, je suis con. Bref, vous regardez, mais voilà, on passe en premier, nous, donc faut venir tôt. Si vous voulez nous voir, si vous voulez pas nous voir, vous venez pas.
3: Au point éphémère.
1: Non, point éphémère, c'est après. Arrête de déconner. Non, ça, c'est au cirque électrique, donc.
0: Le 26.
1: Porte des Lilas, là, ou. Non, c'est pas Porte des
0: Lilas.
1: Oui.
0: C'est Place du Maquis du Vercors.
1: Hein.
0: Et deux jours après, c'est ce qu'on.
1: Deux jours après, on joue à Chartres, à l'Entrepote.
0: Oui.
1: C'est un nom à la con, mais c'est un bar assez cool, à Chartres.
0: Et vous jouez avec.
1: Avec Paddock and Breakfast.
0: Ben oui.
1: Si vous les connaissez pas.
0: On les a déjà reçus deux fois
1: cool.
0: Ici. Lionel est.
1: On les adore, on les emmène à chaque fois. Enfin, dès qu'on peut.
0: Oui, parce que vous étiez dans l'Est avec eux il n'y a pas très longtemps. Hein.
1: On a joué à Paris aussi avec eux. On a fait pas mal. On a fait on les a rencontrés au Punk and Freaks, qu'on a joué sous le périph, là, au Squad 13, l'été dernier. Et on est devenus copains. Ça colle super bien avec nous parce que on a 5 places dans l'espèce de fourgonnette toute pétée qu'on a, quoi.
0: Donc et comme
1: les 3, ils sont 2, et ouais, c'est nickel. Ils jouent sur le même matos que nous quasiment, donc c'est cool. Puis on s'entend super bien. Donc.
0: Oui. Et puis ça fait un plateau différent. Parce que c'est pas deux fois le même groupe, quoi. C'est des styles différents et c'est plutôt intéressant.
1: Et pas tant que ça. Eux, ils sont un peu. Il y a un côté un peu breeders, tu vois, dans ce qu'ils font. Et nous, on a un côté un peu... Donc ça se marie pas trop mal, tu vois.
3: Ouais. Mais
1: surtout, on s'entend super bien.
3: Ça fait un...
0: c'est une façon de... Oui, vous pourriez faire un teaser comme ça.
1: On est devenus assez potes et leur musique est cool en plus. Enfin, bon, c'est vachement bien.
0: J'ai une question que j'avais pas encore posée, mais en fait tu y as déjà presque répondu tout à l'heure.
1: Bavard que je réponds à tous sans qu'on me pose des questions.
0: Tu chantes toujours en anglais parce que
1: mais en français on dirait Bernie
3: en
1: Bonvoisin.
3: En italien ça le fait pas quoi.
1: Et il boit souvent. En italien je devrais essayer. J'irai.
3: Ça serait drôle.
1: Ça serait drôle, c'est sûr.
0: Ouais,
1: anglais tout le temps. Ouais. Non, blague à part, j'écoute quasiment pas de groupe français, en fait. J'ai écouté Téléphone quand j'étais ado.
0: Oui, parce qu'on n'avait pas le choix.
1: Mais il y avait que ça, c'était un peu ça, puis il y avait pas le choix. Noirdez, quand même un peu, pas mal même, enfin, surtout Tostaki en fait, le reste ça me faisait chier, mais...
3: Gérard Lenormand, non?
1: Un peu, pareil, par obligation. Michel Sardou aussi.
3: Oui.
1: Non, blague à part, j'écoute pas de groupe français, donc le truc c'est que, ok, c'est ma langue maternelle, enfin c'est notre langue maternelle, mais c'est pas ça qui fait que tu vas avoir de l'inspiration pour écrire quelque chose. En fait, t'as des influences musicales, mais t'as aussi des influences ma femme m'a engueulé encore. C'est un mot que je connais pas, mais l'influence enfin, tu vois.
2: Des paroles,
1: lyrique, oui, voilà, lyrique. Disons. En français, je sais pas quoi dire. Enfin, je sais pas comment le dire.

0: Hier, c'est ça.
1: Phil Campbell.
0: Phil Campbell. Merci à tous. On se retrouve la semaine prochaine
1: au CICP,
0: au 21 rue Voltaire, en direct, si la technique fonctionne bien. Ce qui n'arrive pas tous les mois, mais on verra bien. Donc merci à vous. Merci, bisous, et bonne soirée et bon courage.

0: et un bébé mouton qui sera ce gosier. Bon, jusque-là, il n'y a pas de quoi fouetter un chat. Seulement, pas de bol, le loup survient.
1: Faim ? J'ai faim. J'aime pas avoir faim.
0: C'est leur faute si j'ai faim. Ils viennent de partout manger mon pain sous mon nez. Qui te rend si hardi de troubler mon breuvage ? Dit cet animal plein de rage. Bah, je traduis.
1: Et dis donc, t'as le culot de venir jusque chez moi ? Tu vas voir ce que je vais te mettre.
2: Sire, ça c'est l'agneau qui répond. Over poli le ptio. Sire, que votre majesté ne se mette pas en colère, mais plutôt qu'elle considère que je m'en vas désaltérant dans le courant plus de 20 pas au-dessous d'elle. Et que par conséquent, en aucune façon, je ne puis troubler sa boisson.
1: Comment qui cause cet avortant de mouton ? Tu me troubles, Ricard, t'entends ? Et de toute façon, je sais très bien que l'an dernier, tu m'as traité.
2: Comment l'aurais-je fait si je n'étais pas né ? Je t'ai encore ma mère.
1: Oh, si ce n'est toi, c'est donc ton frère.
2: Je n'en ai point.
1: Oh, il commence à me les briser. Menu, l'astico.
0: Je veux pas le savoir. C'est quelqu'un des tiens. Parce que vous, les moutons, hein, vos chiens, vos bergers, vous êtes tous de la même sale race. Faut que je me venge.
2: Et là-dessus, le loup saute sur l'agneau, l'emporte au fond de la forêt et le mange comme ça, direct, sans sel, sans moutarde.
0: Et du coup, c'est quoi la morale de cette histoire ?
3: La raison du plus fort n'est pas forcément la meilleure.
0: Et ben voilà, les contes c'est du sérieux, 16e épisode. Aujourd'hui on va parler de... Non, on va parler des anciens jeunes, des vieilles et des vieux. 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Soyez les bienvenus. Nous sommes ensemble pour une heure et demie de contes, d'histoires, de légendes. Comme tous les mois, nous sommes heureux d'être avec vous pour ce rendez-vous. Nous sommes le dimanche 30 juin 2024. Il est 14h33. Ouais, on chamboule tout. On n'a rien annoncé, mais comme on n'est pas disponible le deuxième dimanche du mois de juillet, qui sera le 14 juillet, eh ben on enregistre cet après-midi. Puis tant qu'à être au studio, bah pourquoi ne pas ouvrir l'antenne en mode pirate, hein. Bon, les contes, c'est facile. Les contes, c'est l'oralité, il n'y a besoin de rien. On les entend, on les raconte, vous les écoutez, vous les racontez, et ainsi de suite, et ainsi de suite. Les contes, c'est tout le temps, partout, à toutes les heures du jour et de la nuit. Et les contes, bah les contes, c'est à tous les âges aussi, hein ? Et non, pour tout vous dire, on n'est pas tout jeune autour de la table, hein. Certains d'entre eux plus que d'autres, mais avec ma barbe et mes cheveux gris, je compte aussi pour les têtes blanches. Qu'est-ce que vous voulez ? Et tiens, on a une invitée aujourd'hui.
4: Hey.
0: Une invitée spéciale. Elle aussi, elle a la tête toute auréolée de poussière de lune. C'est Lynn Vivier-Foucard. Elle est avec nous en direct dans le studio de Cause Commune. Bonjour Lynn.
5: Bonjour tout le monde. Bonjour. Je prends une petite voix chevrotante parce que on ne reconnaît pas mon âge au téléphone. On m'appelle encore mademoiselle. Mais maintenant, non.
0: T'es une conteuse toi aussi, hein ? Ouais, mais pas que, tu vas nous parler d'une association qui compte dans le monde du conte.
5: L'âge d'or de France.
0: Ouais. Bon, on vient vers toi dans deux secondes. Bonjour aux habitués. Bonjour Ariel.
6: Oui, bonjour.
0: Ouais, t'es un peu habité aujourd'hui.
6: Oui, on est un peu habité, oui.
0: Bonjour Corinne.
7: Bonjour tout le monde.
0: Ah tiens, il y a Patrick Crespel qui n'est pas avec nous. Bah, ouais. Figurez-vous, à l'heure où nous parlons, Patrick est en train de raconter au café Le Léopard à Paris. Bravo Patrick.
7: Bravo, bravo.
0: Bah, allez, on se dit tout. Hein. Ariel, oui. Tu vas raconter toi aussi aujourd'hui à 17h au Camus à Clichy.
6: Yes.
0: D'ailleurs, si vous nous écoutez en direct, il est encore temps de vous précipiter. C'est au 8 rue Fanny à Clichy pour t'écouter.
6: Avec Bérangère, Mouve l'oreille, le chant des épines.
0: Voilà, bah, c'est une belle journée pour les contes et les contes heureuses. On va pas s'en plaindre. Hein. Ariel, tu as rencontré des conteurs.
6: Alors des conteureuses, des conteuses à Bruxelles. Alors je suis allée à Bruxelles non pas uniquement pour les gaufres et les frites, mais aussi pour deux magnifiques conteuses belges qui faisaient un spectacle qui s'appelle « L'âge venant ». Donc c'est super parce que la thématique d'aujourd'hui, bah, ça nous parle de l'âge d'or avec des cheveux à poussière de lune. Donc voilà, donc on va les découvrir. J'étais allée les écouter et puis elles ont eu la gentillesse, Christine Andrien a eu la gentillesse de m'inviter chez elle pour qu'on puisse faire un entretien à l'abri des percolateurs, les bruits dans les cafés, c'est des lieux vivants, mais c'est vrai que pour enregistrer, c'est pas toujours évident. Et il y avait une bande de jeunes qui a débarqué après le spectacle, alors c'était un peu, voilà. Donc cette interview a donc été réalisée en février. Le temps a passé, mais les mots sont toujours là, donc on va écouter.
4: D'accord. Est-ce que tu pourrais te représenter parce que le volume sonore n'était pas terrible?
8: Voilà.
4: Ouais. Désolée, hein, parce que là j'ai vu que c'était...
8: Oui, bonjour, je suis Christine Andrien. Je suis conteuse depuis plus ou moins 25 ans de manière professionnelle et je m'occupe aussi d'un lieu à Bruxelles qui s'appelle le Théâtre de la Parole et qui existe depuis 23 ans.
9: Donc bonjour, je m'appelle Italia Gaeta et donc je suis conteuse entre autres, mais je travaille aussi dans une école avec des primo-arrivants, donc une école où la langue française n'est pas la langue maternelle. Et donc j'apprends aussi à développer ce domaine-là en utilisant les contes, notamment les histoires.
4: Donc là c'est un duo. Qu'est-ce qui fait qu'on se choisit dans un duo? Alors je ne sais pas à laquelle de vous peut répondre.
9: C'est une écriture à deux, donc on est parti dans les histoires, on a écrit chacune de notre côté, on a lu ce qu'on a écrit, on s'est fait des retours, on a essayé de travailler sur le fil rouge. Vraiment, c'était un partage des tâches, entre guillemets. Et ce qui m'a fort touchée lors de la première, c'est que nos enfants étaient dans la salle, donc Christine elle a un fils. Un grand-fils, et donc moi j'ai une grande-fille, et tous les deux pleuraient parce qu'ils étaient vraiment émus de nous voir à deux en scène et de nous voir porter fièrement ce propos.
10: Eh bien, ce qu'on raconte dans le spectacle, c'est un peu ce qui nous est arrivé, hein. Pendant le confinement, on a beaucoup... on n'habitait pas très loin l'une de l'autre, donc on pouvait aller se promener toutes les deux. Et on a eu beaucoup de conversations sur la question du vieillissement féminin. Est-ce que c'est nous qui nous faisions des idées ou est-ce que c'est vraiment ce regard-là qu'on porte sur nous, mais que ce soit dans notre métier, hein, en tant que conteuse, ou que ça soit dans la rue ou même dans la manière dont on a de s'adresser à nous. Il y a quelque chose qui change à partir d'un certain moment, comme si une bascule se faisait, enfin, c'est ce qu'on a ressenti toutes les deux. Je ne dis pas que c'est comme ça pour toutes les femmes, mais nous, c'est ce qu'on a ressenti. Et donc, on a eu l'envie de traiter ces questions-là. Et pourquoi à deux? Parce que on se connaît depuis très longtemps.
9: Depuis 20 ans.
10: Qu'on a beaucoup de conversations très profondes et qu'on admire, enfin moi j'admire le travail d'Italia, on a travaillé ensemble sur des mises en scène ou des mises en espace,
9: l'une pour l'autre,
10: oui. Et qu'on n'a jamais partagé la scène à deux et on s'est dit tiens, eh ben, on aurait peut-être des choses à dire de manière complémentaire.
9: Et puis c'était un défi aussi parce que, bon, on a toutes les deux des fortes personnalités quand même, je pense. Mais c'était un défi aussi de pouvoir être en scène et de laisser la place à l'autre. Et parfois la place à l'autre dans la parole ou juste le mouvement, la présence. Et ça, c'est des retours qu'on a eus, qu'on ne mangeait pas l'autre sur scène. Et pour nous, c'est vraiment très très important. Parce qu'on ne voulait pas de compétition, on voulait une complicité. Et une tendresse, et c'est ce qu'on a eu. Et donc, pour nous, c'est important. Après, c'est vrai qu'on a beaucoup lu, et qu'on a aussi quand même beaucoup rencontré de femmes. Et puis, tous les jours, là, aujourd'hui, je suis encore tombée sur une interview d'une animatrice sur Facebook qui a 45 ans, je crois. Et alors, elle explique que pour elle, c'est très difficile d'avoir cet âge-là. Oh, comme j'aimerais bien avoir encore 45 ans, moi. Mais oui, c'est très difficile, que ça fait donc 6 ans que chaque fois qu'elle fête son anniversaire chez elle, donc son mari et sa fille, mettent 39 bougies. Comme ça, ça devient un peu un joke entre eux. Mais elle raconte, mais ça m'a fait rire, parce qu'elle dit, et voilà, avec mes amis de mon âge, on se dit aussi, c'est difficile, Quand on va chez le gynécologue qui nous parle de nos ovaires qui deviennent vieux, ou qu'on est considéré un peu comme vieillissante, on n'a plus ce regard qui nous, le regard nous traverse et il ne glisse plus sur nous, ben je me dis donc voilà, c'est des choses, mais très contemporaines. Et ce qui est intéressant, c'est évidemment le retour des femmes qui sont dans le public, mais le retour des hommes aussi. En majorité, et ils sont très soutenants dans ce qu'ils entendent et très touchés. Et les jeunes aussi. On a eu des jeunes. Pas facile, Andrea.
8: Oui, des très jeunes femmes qui nous ont dit après le spectacle que ça leur avait fait du bien d'entendre ça, qu'elles avaient moins peur de vieillir. Donc voilà, moi ça, je trouve ça réjouissant.
4: Le spectacle est réjouissant, même s'il y a des grands moments d'émotion. Mm. C'est vrai qu'on a beaucoup de joie à vous écouter.
9: Merci.
0: Bien, merci Ariel pour cette interview. Elles sont toutes les deux conteuses, pas que conteuses peut-être.
6: Oui, elles ont d'autres activités, mais je suis très contente parce que dans le cadre de la programmation de la BAM, elles vont venir en France en 2025. Il faudrait être un peu patient et ça sera le dimanche 6 avril, l'âge venant, avec un fil conducteur d'histoires vécues et trois histoires qu'elles ont tissées toutes les deux avec cette belle complicité dont elles parlent.
0: Eh ben, on réannoncera le 6 avril, mais d'ores et déjà, on peut le noter. Merci Ariel et bravo pour cette rencontre. Dans un instant, nous retrouvons notre invitée spéciale, Lynn Vivier-Foucard.
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0: Bonjour Lynn.
5: Bonjour Patrick.
0: Très heureux de te recevoir ici dans cette émission. Les contes, c'est du sérieux. C'est comme ça qu'on a intitulé l'émission. Et bah, pour toi aussi, c'est du sérieux les contes.
5: Absolument.
0: Tu t'occupes, je crois, d'une association qui a sa place, une place de choix dans le paysage conteur de Paris.
5: Oui, parce que c'est une association ancienne. C'est une vieille dame de 50 ans et plus, enfin qui va avoir 50 ans. Et elle est toujours jeune, un peu comme le phénix.
0: Voilà. On va la nommer l'âge d'or de France.
5: L'âge d'or de France, oui.
0: Et alors, qu'est-ce que tu peux nous dire de cette association? C'est pas que du conte.
5: C'est pas que du conte, ça existe depuis 1975. Ça a commencé avec des retraités actifs, comme on dit maintenant. Mais à l'époque, c'était assez révolutionnaire comme concept, surtout le concept des clubs. Ça a commencé comme ça. Il y a une vingtaine de clubs. Il en reste un maintenant, le Club Montparnasse. Après, bon, ça a baissé pas d'intérêt, mais comme ça s'est multiplié, l'âge d'or a donné l'exemple, et puis la mairie les d'autres clubs ont voulu aussi, suivre le mouvement. Donc, forcément, il y avait moins de place pour les adhérents.
0: Ouais. Donc, tu peux nous donner quelques exemples comme club. Il y a des clubs de bridge, de photo.
5: C'est encore une notion différente. Le vrai club, c'était pour réunir des gens un petit peu isolés. Uh-huh. Et d'ailleurs, le slogan, c'était amitié, loisirs et culture.
0: D'accord.
5: Après, ça s'est étendu, mais au tout départ, historiquement, c'était ça. Et petit à petit, les retraités actifs se sont découverts des intérêts communs autour du conte. Et il y a eu quelque chose qui s'est resserré autour du conte. Mmh. Et vers 77, donc 2 ans plus tard, ça a commencé à prendre forme. Et en 78, tous ces conteurs et conteuses en devenir étaient prêts pour leur première séance à Pompidou, au musée Pompidou.
0: D'accord. Et pour compter, la question traditionnelle que nous, on entend tous les jours, mais c'est pour compter pour des enfants?
5: C'était public familial à l'époque. Mmh. Je pense que J'ai retenu qu'ils étaient tous en cercle dans une grande pièce à l'entrée. Je pense qu'il y avait eu aussi l'intervention de Bruno de la Salle. Mmh. Et puis, d'ailleurs, les conteurs et conteuses de l'âge d'or se sont beaucoup fait accompagner par des figures emblématiques du conte comme Evelyne Sévin ou d'autres voilà, qui ont...
0: Bruno de la Salle, dont tu viens de prononcer le nom, là, c'est quand même lui qui est l'acteur principal du renouveau du conte.
5: Oui, renouveau de conte auquel l'âge d'or a beaucoup participé, d'ailleurs. Voilà. Ils étaient vraiment dans la mouvance. Ils ont d'ailleurs participé à ce grand colloque qu'il y a eu il y a 35 ans. Donc, c'était en février, voilà, il y a 35 ans. Et là, on retrouve tous les noms du conte. C'était un colloque international. Il y avait aussi des Canadiens, des Italiens, des Belges, d'autres pays, mais beaucoup de Français. Et l'âge d'or... était très représentatif de cette association.
0: Donc on précise, hein, pour ceux qui nous écoutent, qui ne sont pas au fait du conte, après 68, les choses s'ouvrent au niveau d'un tas de choses, la musique, etc., et notamment le conte, et il y a ce qu'on a appelé après coup le renouveau du conte qui avait... quasiment disparu, quoi, hein, du paysage. Et là, des gens se redécouvrent l'art de l'oralité, se forment, organisent des formations, et là, de là, naissent tout un tas de conteurs.
5: Et c'est là que l'âge d'or a également pris une autre direction. Elle a été aidée aussi dans le fait qu'elle a été reconnue d'utilité publique très rapidement, en 79, donc à peu près dans le même temps. Et à partir de là, il y a eu des formateurs qui sont intervenus pour former aussi conteurs et conteuses, autant des professionnels que des gens juste intéressés pour apprendre à conter dans leur famille ou à côté de chez eux. Mais voilà, il y a eu des professionnels qui sont passés aussi à l'âge d'or, enseignés et formés par d'autres professionnels.
0: Et aujourd'hui alors, l'âge d'or, c'est devenu quoi ?
5: C'est reconnu vraiment nationalement la qualité des formations, la variété des formations. Et la différence, c'est qu'avant, il n'y avait que quelques grosses entités comme ça, comme le Clio, le CMLO, l'âge d'or, qui diffusaient majoritairement des formations. Maintenant, c'est un petit peu les... Voilà, on a tellement formé de conteurs que les conteurs eux-mêmes forment aussi. Donc c'est un petit peu l'oiseau voilà, sur la branche, et puis on connaît le reste de l'histoire. mais c'est dans l'ordre des choses, et c'est très bien parce que ça profite aux contes. C'est surtout ça qui est important.
0: Et aujourd'hui, donc, on va à l'âge d'or pour se former, tu l'as dit. L'âge d'or organise aussi des racontés.
5: L'âge d'or organise des racontés. Ils reçoivent des demandes pour des crèches, des collèges, maternelles, EHPAD. Ça peut même être des lieux plus spécifiques, des hôpitaux, des IEM, des instituts éducatifs. Voilà. Mmh. Et c'est... Bibliothèque aussi, donc c'est très varié.
0: Conférences.
5: Et alors ça, c'est il y a les conférences du conte dans le pôle conte, et il y a aussi les conférences qui font partie du pôle loisirs culture. Donc il y a deux pôles pour être clair.
0: Deux mots là, voilà.
5: Il y a deux pôles maintenant dans l'âge d'or. Maintenant qu'on a vu le passé, l'actualité, c'est ça. Il y a le pôle formation conte. Donc les comptes à l'extérieur et la formation. Et puis il y a le pôle loisirs-culture avec culture qui organise des sorties, des conférences, des sorties thématiques, dans des musées, des balades, que d'autres. des visites de quartier, restaurants, pièces de théâtre, excursions. Et puis il y a aussi un programme annuel d'ateliers des ateliers d'écriture, de lecture à haute voix, voilà, des promenades botaniques aussi, des découvertes, et puis surtout tout ce qui peut aider à se rassembler, à partager. C'est un petit peu le leitmotiv qui perdure.
0: Et on n'oublie pas l'atelier de Qigong aussi.
5: Et on n'oublie pas l'atelier de Qigong. Je cherchais les balades botaniques, mais il y a aussi l'atelier de Qigong.
0: Oui, bah pour tout dire, celle qui organise ces ateliers est à côté de nous, dans le studio.
5: C'est ça.
0: le conte aujourd'hui, pour en revenir à ça, c'est encore un truc populaire ?
5: C'est un petit peu ambigu. On voudrait que ça le soit, mais la société s'est beaucoup individualisée. Donc le populaire à partager, enfin il y a les écrans, il y a...
0: Beaucoup de concurrence.
5: Beaucoup de concurrence. il faut élargir cet écran, justement, qui fait barrage.
0: Et est-ce qu'on peut quand même dire que le conte peut apporter quelque chose à notre société d'aujourd'hui ?
5: Ah bah oui, ça, oui, c'est pour ça qu'on continue, quoi qu'il en soit. On y croit, et parce que le conte est universel et qu'il nous nourrit et qu'il nous fait grandir. Et il nous fait aussi partager plein de valeurs. Il est là quand on a besoin de lui pour... même d'un point de vue thérapeutique, mais c'est pas l'essentiel, mais il y a toujours un côté message et accompagnement dans le conte qui nous apprend les choses, il nous éduque le conte. Dans ce sens-là, il est populaire.
6: Oui, quand tu parles d'éducation et de transmission aussi.
5: Et de transmission, bien sûr.
6: Parce qu'en fait, l'âge d'or propose énormément de formations. L'oiseau a pondu des œufs, il y a eu des petits oisillons. Et toi, qu'est-ce que t'as apporté personnellement l'âge d'or ? Qu'est-ce que tu as pu trouver dans ce nid ?
5: J'ai l'habitude de dire que j'y ai trouvé une famille. C'est vraiment une communauté. Ça, c'est important. Une communauté de partage et surtout on a toujours envie d'approfondir. Enfin, c'est un peu l'histoire de quand on est tombé dans la marmite du conte, c'est difficile d'en sortir et tout le monde garde un même enthousiasme, quel que soit l'âge, parce qu'on a aussi une population qui est là depuis assez longtemps, mais je dirais que le conte empêche de vieillir. On parlait de vieillesse et de peur de ces femmes de vieillir. En fait, on a perdu une conteuse qui faisait partie de ce renouveau du conte il y a 35 ans. Elle avait déjà pas mal d'années. Elle était à la retraite et elle est décédée récemment. Elle avait plus de 100 ans. Et elle continuait à compter.
6: Et tu peux nous dire...
5: C'est Jacqueline Sève.
6: D'accord.
5: Voilà.
6: Donc ça conserve donc le conte.
5: Ça conserve, oui. Il y a beaucoup de conteuses qui sont toujours là. Et ce n'est pas juste un problème de mémoire, c'est un problème de volonté, de partage, et puis de dire les choses et de transmettre.
7: Alors moi, je... C'est bon, oui. Je réagis un petit peu par rapport à ce que tu disais. Le conte est un art populaire qui doit n'exclure personne. Je réagis aussi en lien avec la lettre de Ariane Mouchkine qui a fait beaucoup, beaucoup parler et à juste titre. Et je me disais que, nous, les conteurs et les conteuses, on est vraiment encore dans quelque chose d'intime et on a des lieux dans lesquels on va autour de Paris, mais aussi on va beaucoup à la rencontre des gens, EHPAD, école, etc. Est-ce que c'est pas alors c'est un peu prêché pour notre paroisse, mais est-ce que c'est quand même pas un art qui peut faire un peu à l'occasion lâcher les écrans, j'espère.
5: Et c'est... il faut éduquer les gens, mais c'est très difficile. Comme bon, y a deux personnes à cette table qui sont organisateurs de spectacles, et moi je suis organisatrice de spectacles avec Isabelle Jeanlis aussi. C'est difficile de faire venir des gens en dehors du conte. S'il n'y a rien qui les... C'est difficile à les séduire. Ils pensent que souvent que c'est pour les enfants d'abord, ça c'est un grand lieu commun. Et puis il faut qu'ils aient connu une fois. Si on les accroche pour une première fois, après ils reviennent. Mmh. Mais d'accord. C'est la première fois qui est difficile. Oui.
0: C'est le paradoxe qu'il y a. Puis nous, bah, cette émission-là prouve que nous, on y croit, quoi. Mais ouais, le conte, c'est pour les enfants. Il y a une conteuse, je dirais pas son nom, mais qui avait à la question, mais vous comptez pour les crèches, les maternelles ou dans les EHPAD? Et puis elle fusille du regard son interlocuteur et lui dit, je compte aussi pour les gens normaux. Ouais, ça ne veut pas dire que les gens ne sont pas normaux quand ils sont trop jeunes ou trop vieux, mais c'est juste pour dire que le conte, ça ne s'adresse pas que aux gens qui, quelque part, ont un empêchement. Si on parle des hôpitaux, si on parle des EHPAD, si on parle des crèches et tout ça, enfin, moi, je crois vraiment très fort que le conte, c'est pour nous tous, quoi, à tous les âges.
5: Oui, oui.
7: Oui, mais la différence, c'est que comme c'est quelque chose d'intime, on peut aussi aller vers les gens,
0: ouais.
7: Quel que soit le groupe maternel, mm-hmm. école, EHPAD, etc. On a quelque chose, enfin, on va pas au zénith. Hein, donc, ce que je veux dire, c'est que il y a quelque chose d'ancestral qui se passait autour de la cheminée. Hein, et bon, alors, les cheminées, il y en a plus beaucoup, mais le fait d'aller vers les gens. Ça devrait quand même à terme faciliter un petit peu la réputation du conte, parce que c'est vrai que rien que le mot conte, c'est déjà un barrage en soi, quoi.
6: Oui, ça peut faire repoussoir. Il y a aussi l'art de la relation. Le fait que justement on parlait des écrans qui sont avec nous, enfin on peut les utiliser. C'est des formidables catalyseurs d'informations. Mais effectivement, il faut vraiment lutter pour renouer et refaire du lien et effectivement remettre de la relation directe.
7: Briser la glace.
6: Voilà. Et comme disait Suzy Blatiel, c'est voilà l'art de la relation directe. De la communication directe, directement.
5: Oui. Il faut redonner ces lettres de noblesse aux contes, mais en les adaptant aussi à l'attente des gens et des jeunes. Il faut que ça résonne. Le conte a toujours une résonance dans notre vie quotidienne, mais il faut trouver les moyens d'accrocher les gens.
0: Eh bien, il faut trouver les moyens d'accrocher les gens. On est là pour ça. Nous sommes avec notre invitée, la conteuse Lynn Vivier-Foucard. On fait une petite pause musicale et après ça, tu vas nous raconter une histoire.
5: Hey. Avec plaisir.
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0: C'était Metallica avec Marianne Faithfull, Memory Remains sur Cause Commune. Vous écoutez toujours les Contes, c'est du sérieux. On consacre notre émission d'aujourd'hui aux vieilles et aux vieux. Notre invitée, Lynn Vivier-Foucard, tu nous racontes une histoire ?
1: Avec plaisir, je vais vous raconter une histoire sur le temps de la vie. Eh bien, le créateur, il était là installé sur son gros nuage, pouf, pouf, pouf, il le remet d'aplomb, il est très content de lui, parce que il a créé le monde. Et puis il est doublement content parce qu'il s'est octroyé l'éternité. Oui, bon, il va pas donner l'éternité à toutes les espèces qu'il a créées, ça non, vu à la vitesse à laquelle ça se reproduit, non. Donc il va définir la période de temps de vie qu'il va donner aux uns aux autres. D'abord, il fait venir l'âne. Et à l'âne, il dit « Bon, je te donne 30 ans de vie. T'es content ?»« Oh ben non, hein. 30 ans c'est beaucoup trop. Moi j'ai des charges à porter, puis c'est lourd, et puis c'est toute la journée. Et puis en remerciement, c'est bien quand on me donne que des coups de bâton. » Non, 30 ans, vraiment, c'est trop. Le créateur est compatissant. Il enlève 12 ans sur le temps de vie qu'il avait accordé à l'âne. Arrive le chien. Ah, le chien. Bon, toi, t'es pas comme l'âne. Tu portes pas des lourdes charges toute la journée. Alors, 30 ans, ça te va? T'es content? Content? Oh non! Oh non, moi... Au bout de 10 ans, j'ai les coussinets tout usés. Et puis, au bout de 10 ans, je commence à perdre la vue, à peu bien entendre, et puis je perds mes dents, et puis je peux plus mordre. Et j'imagine pas mes maîtres en train de me conserver pendant 30 ans. Non, c'est beaucoup de trop, beaucoup de trop. Bon, je comprends, dit le bon Dieu, ou son créateur, enfin celui que vous voulez appeler comme vous voulez. Il dit, d'accord, je te retranche 18 ans. Le chien repart, arrive le singe. Ah, singe, toi, je vais te donner 30 ans, t'es content? T'as pas besoin de porter de charge, tu cours, mais pas trop. 30 ans? Oh non, hein? À 30 ans, je peux pas. Moi, les courbettes, les blagues et tout, c'est beaucoup trop parce que vous savez. Je donne l'apparence d'être tout gai comme ça, mais à l'intérieur, je suis triste. Et je suis obligée de faire comme si tout allait bien. Et puis, je suis à peine si on me donne une petite pomme pourrie pour me remercier. Alors non, 30 ans, c'est trop. Bon, le créateur, par empathie, il réduit de 10 ans, 10 ans le singe. Ah, la tortue arrive. Là, le créateur, il est content. Il va pouvoir se rattraper. Tortue, je te donne 80 ans de temps de vie. Qu'est-ce que t'en dis? 80 ans? Non, mais tu m'as vu, tu me prends pour une cousine des Galapagos ou quoi? Et je suis pas sur la plage, là, en train de me faire dorer, moi, toute l'année, hein? Moi, ma vie, c'est pas ça, hein? Ah non, 80 ans, c'est beaucoup trop. Regarde, je passe ma vie à courir après les bonnes occasions. J'essaye d'arriver à temps pour les soldes d'été, elles sont déjà passées. Et puis je continue, et pour les soldes d'hiver, j'arrive déjà trop en avance. Ah non, moi ma vie, je rate toutes les bonnes occasions, alors ça va pas durer 80 ans. Bon, encore une fois, le créateur se met à la place de ses créatures, retranche 20 ans, sur le temps alloué pour cette créature. Arrive l'humain, enfin l'homme, et le créateur, il lui donne avec grand bonheur 30 ans. 30 ans? Ah oh ben non, c'est pas assez, mais vraiment pas assez. Moi, à 30 ans, j'arrive juste au moment du plein épanouissement. Je suis tombé amoureux, j'ai une belle maison, j'invite les potes pour un barbecue le week-end, et puis, et vous voudriez que ça s'arrête juste au moment où je commence à aller bien, là? Ah non, non, c'est pas suffisant. Bon, alors je t'alloue les 12 ans de l'âne. Oui, 12 ans en plus. Oh, c'est pas assez. Bon, je te donne les 18 ans du singe, du chien. Oh non, ça suffit pas. Bon, écoute, je rajoute les 10 ans du singe, les 20 ans de la tortue, et puis tu ne me demandes plus rien. C'est tout, point à la ligne. Bon, l'homme repart en grommelant. Les premières années de sa vie, les 30 ans, se passent comme on l'a dit. Il est épanoui, il vit tranquillement, se rajoutent les 12 ans de l'âne. Et là, la charge se sent. Il est dans un travail où il est stressé, il est toujours en compétition, et puis il a beau faire, c'est toujours promotion, accélération, pression, compression, dépression. Au moment où on lui rajoute les 18 ans, du chien, je n'en sais pas le chien, les 18 ans du chien, là, ça va vraiment plus, parce qu'il a 30 plus 12 plus 18, eh bien, il commence à arriver un petit peu en fin d'exercice, plus très frais, plus très compétitif. Alors il est dépassé, recasé, blackboulé. 10 ans de plus, ça le connaît. Ce sont les 10 ans du singe et les mimiques, les courbettes, les frisettes. Bon, mimique, ça rime avec acédique. Formation, réinsertion, mal aux arpions, casse-bonbon. Enfin bon, et ça va pas du tout, mais il arrive tranquillement à 70 ans, c'est l'âge de la retraite. Oui, vous rigolez, mais qu'est-ce que vous croyez? Bon, voilà, c'est pas moi qui le dis, c'est l'histoire de l'homme qui a choisi lui-même. Il a choisi son destin. Alors avec les 20 ans de la tortue, ben voilà, il fait rire ses petits-enfants. Mais on reconnaît chez lui un fin talent de négociateur. Et il a gagné une belle prolongation de vie.
0: Bravo, Lynn.
2: Bravo.
0: Eh bien, sans transition.
1: Quand je vous disais que les contes ont toujours une résonance avec notre vie.
2: Ah.
1: Bon, ça a été un petit peu mis à la sauce d'aujourd'hui, mais ça veut toujours dire la même chose quand même.
0: Ben ouais.
2: 70 ans, c'est tard. Hein.
0: Pour partir à la traite, oui.
1: C'est pour vous encourager. S'il y a une meilleure surprise, au moins vous ne serez pas trop désolé.
0: Merci Lynn. Ariel, sans transition.
2: Ah oui, sans aucune transition.
0: Ouais.
2: Oh bah, j'aurais bien voulu qu'on se mette un peu dans l'ambiance, parce qu'on va partir en fait au Chili. Avec Osvaldo Torres, qui a d'ailleurs fui le Chili pendant la dictature et qui est venu donc réfugié politique en France. Il a donc édité un recueil de contes et il parle de ses grands-parents et des histoires que lui racontait sa grand-mère.

Maminha, Maminha, raconte-moi l'histoire. L'histoire, tu sais, celle qui termine dans le ciel. Mamita, Mamita, raconte-moi. Alors Mamita, elle a préparé sa soupe de quinoa. Et puis, ils se sont installés, l'enfant et la grand-mère, sur l'altiplano, à regarder les hauts sommets du haut de Cusco. Et l'histoire a commencé. Du temps de l'Empire Inca, fondé par Paco Capac et Marna Oclo, le fils de l'Inca est tombé éperdument amoureux, il est vraiment tombé, d'une vierge. Une vierge qui devait consacrer toute sa vie au temple du soleil dans les palais de Cusco. Et cette jeune vierge, elle ne devait consacrer sa vie qu'à l'Inca. Mais le jeune homme, lui, son amour, il n'en avait rien à faire. Lui, ce qu'il voulait, c'était cette jeune fille. Et cette jeune fille lui répondait du regard. Désespéré, le jeune Inca est allé voir les sages de l'Empire, les sorciers. Il a consulté tous les dieux du monde Inca. Mais tous lui répondaient la même chose. Attention, toi, tu vas éveiller la colère. Tu vas éveiller la colère de Manco Capac. Mais la mention, la passion du jeune homme était encore plus forte que la colère à venir. Et quand le jeune homme en a parlé à l'Inca, qui allait faire un enca de colère, a regardé son fils. Attention, mon fils, tu vas faire la plus grande des offenses au dieu créateur, Huiracocha. Mon fils, écoute-moi, reviens à la raison. Toi qui as été éduqué, élevé par les sages, tu sais que même si cet amour te déchire, tu violerais les lois sacrées. Et tu sais aussi que les vierges du soleil doivent consacrer leur vie au temple, sans se marier et sans approcher un seul homme. Mais le jeune homme, il a écouté, il s'est laissé tanguer, il a laissé l'amour qu'il y avait en lui le remplir. Et les yeux de la jeune femme qui le regardait et qui le suppliait, elle aussi, elle voulait retrouver le jeune homme. Alors, tous les deux, ils se sont enfuis, très loin de Cusco. Ils ont redescendu dans les vallées, loin de l'altiplano. Mais quand l'Inca l'a découvert, il a lancé toutes ses troupes et ses gardes à la recherche. Et l'Inca a cherché. Et bien sûr que l'Inca les a retrouvés. Mise à mort. Oui, la mise à mort, l'Inca, c'est ce qu'il voulait pour les deux jeunes gens qui avaient bravé les lois sacrées. Mais le jeune homme a tellement plaidé pour son amour que tous les deux ont été épargnés. La jeune fille, le temps avait passé et ils avaient déjà un jeune bébé. L'Inca l'a chassé de son royaume. La mère de la jeune fille est allée implorer l'Inca. La séparation était trop horrible. Sa fille allait de plus en plus mal et le bébé accompagnait vers la mort sa mère. Le jeune homme, séparé de sa belle et de son enfant, tirait de sa flûte, de sa quena, des plaintes que tous les villages avoisinants
se laissait envahir la tristesse du jeune homme. Alors l'Inca a décidé d'une chose. L'enfant et la mère deviendraient des lamas. Et leurs yeux éplorés regarderaient le monde. Le jeune homme a voulu retrouver sa famille, sa femme et son enfant. Il a une deuxième fois bravé l'interdit. Deux fois, c'était trop. L'Inca a fait mettre à mort les deux lamas. La jeune femme et son bébé et son fils. Le temps a passé et le jeune homme n'en pouvait plus de douleur. Il a à nouveau, avec sa flûte, désespéré tout le monde qui était autour de lui. Alors, dans un dernier souffle, le jeune homme a demandé à Viracocha de rejoindre sa femme et son fils. Et c'est ce qui a été fait. Le jeune homme s'est précipité vers le ciel. Et les deux lamas, eux aussi, sont allés le rejoindre. On appelle cette constellation la constellation des lamas. Et dans le monde inca, la constellation des lamas, c'est notre grand ours. Cette grand ours qui nous regarde encore aujourd'hui, qui regarde le pouvoir quand il est descendu sur terre, quand le pouvoir prend toute la place, quand les puissants regardent ceux qui sont à la peine sur la terre. Alors les interdits, on peut les braver. Et les étoiles, elles sont toujours avec nous.

0: Merci Ariel.
1: Merci Ariel pour cette belle histoire. C'est marrant, enfin quand j'écoute cette histoire, quand j'écoute l'histoire de Lynn, il y a plein d'images et plein d'autres choses qui me viennent en tête. Mais je laisse à tout le monde recevoir ce qu'il doit recevoir. Corinne.
2: Oui, alors...
1: On t'écoute.
2: D'habitude, je fais une petite chronique. Là, c'est une chronique poétique. Voilà. Et puis, j'enchaînerai avec un conte que j'ai entendu de Simon Gauthier, un conteur québécois qui est décédé bien trop tôt dans la vie. Bon, je pense que vous ferez les liens entre les deux. Voilà. On est au crépuscule et la nuit viendra peut-être. Boniface serre la colombe entre ses grosses mains jusqu'à entendre craquer les os de la bête. Un inconnu tend la main vers l'oiselle, salle de vin. Il dit « Lâche cette bête !» Et les hommes et les animaux se sont mélangés. L'orage, les arbres, les vents se sont levés en transe. Eux, les maîtres du jeu. Les hommes, des damnés. L'orage, les arbres, les vents menaient la danse. Il dit « Lâche cette bête !» Bardé ici et là de bons sentiments, tu es l'inconnu. L'inconnu qui au fond de la pièce voit l'oiseau ivre. Pour sauver la colombe qui bat de l'aile au nu, lève-toi, soulève-toi, rêve-toi en homme libre. Dis-lui, lâche cette bête. Va, vis et deviens digne de ton nom, homme. Tu es pauvre. Boniface te rit au nez, il exulte. Il te souffle la haine sur le dos, bête de somme. Et dans ses barbelés, un mot est une insulte. Dis-lui, lâche cette bête. Tu es pauvre et blessé, tu veux le venin de la guivre. Homme, convoque ton cœur plutôt que ton fiel. Chacun a sa place dans la paix et le bon vivre. Ouvre tes mains, laisse la colombe voler au ciel. Dis-lui, lâche cette bête. Alors voilà, maintenant on va au Canada, au Québec même, sur la côte nord. Et depuis la côte nord, si tu suis la traque de chemin de fer qui mène à Schefferville, à 5 km de là, à l'ouest, tu vas apercevoir le lac d'Aigle. Pour y aller, tu suis la petite rive. Et quand tu arrives là, ben, c'est des bizarres, des hirsutes, des chahouins. 900 habitants, 2200 chiens, 11 000 skidous sauvages d'Amérique. Et parmi ces bizarres, il y en a un qui s'appelle Joe Bezo. Ben Joe Bezo, c'est pas compliqué. Hein. Tu peux lui poser n'importe quelle question, il aura toujours la bonne réponse. Tu peux lui demander sur Krishna, Bouddha, la Bible, le Coran, la Torah, les particules élémentaires, ou même le poivre facultatif que la tante de Cédric Landry utilise pour faire la tarte aux pommes, et comment elle range les pommes, et comment ça fleure bon la cannelle. Tout ce que tu veux. Il aura toujours la bonne réponse. Alors forcément, comme disait Simon Gauthier, ça a commencé à chicoter une gang de flots. Ça jasait. Les autres en avaient marre d'entendre parler de Joe Bezo, le sage des sages, celui qui sait tout, tout le temps. Et parmi ces envieux, il y en avait un qui s'appelait Éric Pouillotte. Ben Éric Pouillotte, ce soir-là, il va se coucher comme d'habitude. Et puis à minuit, le plancher craque. C'est qui ? C'est moi. Et c'est qui, toi ? C'est comme tu veux. Il y en a qui m'appellent Lucifer, Azrael.

0: Bien sûr. Alors Joe, il va demander, ben vas-y, pose ta question. Et toi, tu vas lui dire, Joe, qu'est-ce que c'est que j'ai dans le dos? Alors si Joe, il répond que t'as un oiseau dans le dos, ben tu bronches pas, tu le regardes bien droit dans les yeux, tu lui fais sentir que c'est un moins que rien, parce que là, tu vas poser la question assassine. Tu vas lui demander, et l'oiseau que j'ai dans le dos, l'est-il mort ou s'il est vivant? Alors si Joe répond que ton oiseau est mort, eh bien c'est très simple, tu ouvres les mains et l'oiseau va partir à voler. Mais si Joe répond que l'oiseau est vivant, ben t'hésites pas. Main droite, redevoit main gauche, et ce qui est au milieu, t'y brise les os et le petit oiseau est mort. Bonne nuit. Quand Pouillotte s'est réveillé le lendemain matin, il avait du rouge dans le blanc des yeux, des cernes jusque sous les sous-bras, d'avoir pas dormi. Pouillotte, il est allé voir ses amis. Il a raconté le plan d'enfer qu'il venait d'entendre. Et là, les amis, ils ont eu un sourire. On a vu dans leurs yeux quelque chose qui oscille entre la haine et l'envie. Qu'est-ce que ça peut être? Ouais, vous avez une idée, vous? Non? La jalousie. La jalousie. Ah oui, la jalousie, c'est terrible. Alors ensemble, à la queue leu-leu, eh bien, ils ont marché. Ils ont marché dans la plaine. Et là, pendant que je vous parle, dans la plaine, il y a un arbre qui pousse. Et dans cet arbre, il y a un nid qui est en train de se tisser. Et dans ce nid, il y a un petit oiseau qui est en train de briser sa coquille. Et ben dans ce temps-là, ben Pouillotte, il est en train de monter dans l'arbre. Et le petit oiseau, il a à peine eu le temps de dire bonjour à la vie qui s'est fait ramasser. Pouillotte, il a pris l'oiseau comme ça dans sa main, il l'a regardé, il a dit viens-t'en petit oiseau, ensemble on va faire une histoire. Il est redescendu de l'arbre. Il était fier, Pouillotte. Alors avec ses amis, eh ben ils ont enjambé un tronc d'arbre, ils ont traversé le ruisseau, ils ont suivi le petit chemin des épinettes, et puis ils ont vu au loin, chez Joe Bezo, grosse pancarte, clutch and break, prêteur sur gage, sage, incorporé. Alors quand ils sont rendus là, ben, Pouillotte, il a mis son petit oiseau dans le dos, puis il a frappé avec l'autre main. Et la porte s'est ouverte. Oh. Dans le corps de la porte, Joe Bezo. Oh. Il était un peu plus grand que ce qu'il avait pu penser. Des longs cheveux blancs qui lui descendaient dans le dos. Des yeux bleus comme l'océan. Qui regardent Pouillotte et qui disent... Que c'est que tu veux? Et Joe, on a une question à te poser. Vas-y, pose-la ta question. Hey Joe, dis-moi, qu'est-ce que c'est que j'ai dans le dos? Un oiseau, pourquoi? Oui, t'as bien raison. T'as bien raison, Joe, mais dis-moi. L'oiseau que j'ai dans le dos, l'est-il mort ou s'il est vivant? Alors là, Joe Bezo, il l'a foudroyé du regard. Il s'est penché sur Pouillotte. Il a regardé droit dans les yeux, à 3 pouces du nez. Et puis il lui a dit, écoute-moi, j'ai pas de temps à perdre. La réponse est entre tes mains. Et puis comme Joe, il savait qu'il avait donné la bonne réponse, eh ben il est reparti dans sa shop travailler avec travers ses chars. Et Pouillotte, lui, ben il est resté tout pantois. Il était tellement estomaqué qu'il a un petit peu ouvert les mains, alors quand l'oiseau, il a senti un interstice de liberté, ben il n'a pas attendu la fin de l'histoire. Hein. Il est parti... Il est parti à voler.
1: Merci. Merci beaucoup, Corinne.

0: Ah, des fois on se sent petit oiseau, hein.
1: Très, très belle histoire.
0: Une très belle histoire. Eh bien, moi aussi je vais vous raconter une histoire.
1: Ah.
0: Ah bah oui, un peu de musique, allez.
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0: C'était Brigitte Fontaine, Prohibition. Vous êtes toujours sur Cause Commune, les contes c'est du sérieux. On consacre cette émission de juillet aux vieilles et aux vieux.
1: Eh bien, Patrick, tu vas nous raconter une histoire.
0: Eh ben, je tire
1: ma chaise.
0: Pas
1: que tu es concerné par les vieux et les vieilles, c'est pas ça hein, que je voulais dire.
0: je porte avec fierté ma grande barbe grise, il n'y a pas de souci.
1: Très belle, très belle.
0: Ces deux-là, oui, n'étaient pas encore si vieux que ça. Seulement, si je vous disais qu'ils étaient riches, ben, je vous mentirais. Partout dans la région, pour les moissons, eh ben, on faisait appel à des machines, des nouvelles machines qui faisaient un barouf du diable, mais qui marchaient bien, hein, qui remplaçaient pas mal de sueur humaine. Mais eux, des machines pour la moisson, il n'y en avait pas, c'était à la faux. Et puis des machines pour battre le blé, eh ben c'était à l'ancienne. Ils étaient que tous les deux, il y avait la Marite, il y avait le Jean-Loïc Kerneven. Et puis en cette fin du mois d'août, ben, ils ont eu fini la récolte. Ils étaient exténués. Ils avaient sué sang et eau pendant tout le mois. Puis rentrer chez eux, ils avaient même pas assez d'énergie pour être fiers du travail qu'ils avaient abattu. Puis quand ils se sont retrouvés assis sur le banc autour de la table, là, il y a Jean-Loïc Kerneven qui dit la Marite, tu sais que du temps de mes parents, à la fin du battage, il y avait une fête. Bah oui, mon gars, mais on n'est que deux. Ouais, mais bon, on va peut-être pas danser, mais on pourrait quand même se faire un petit repas, quoi. Bah, qu'est-ce que tu veux? Qu'est-ce que tu veux faire comme repas? Moi, j'ai que le brouet qu'on mange tous les jours. Ah ouais, mais c'est du temps où on faisait la fête, là. Il y avait des crêpes. Et puis, on rigolait, on se racontait des histoires, on chantait en mangeant des crêpes. Oh, moi, je mangerais bien des crêpes. Oh, moi, je te ferais bien des crêpes. Mais ça fait un mois qu'on n'a pas pu sortir. Il n'y a plus de farine pour faire des crêpes. Et puis moi, je suis trop crevé pour aller au moulin chercher de la farine. Et ben, Jean-Loïc Kerneven, il s'est levé, tiens. Il s'est levé et puis dit, moi j'y vais au moulin. Bah t'y penses pas. C'est à une heure d'ici. Eh ben tant pis. Je vais courir, puis j'irai plus vite, et puis je serai plus vite de retour. Prépare tout ce qu'il faut pour la fête. On va se faire une fête tous les deux. Je te rapporte de la farine. Et puis, il a pris son paletot, il a pris son chapeau. Et puis il est sorti comme ça. Il a même pas refermé la porte de la maison. Et il marchait, il courait presque sur le chemin. Oh, ça lui avait donné des ailes, rien qu'à l'idée de refaire la fête, même à deux, c'était... Mais la fête de la fin de la moisson, c'était quand même quelque chose dans son idée. Et puis dans ses pensées, il voyait ses deux parents. Ses deux parents qui étaient morts depuis un bout maintenant. Et puis le jour baissait, là... Et puis il est entré dans un chemin creux. Je sais pas si vous connaissez ce que c'est qu'un chemin creux. C'est à force de passer avec les bêtes, avec les carrioles et tout ça, le chemin s'est creusé, puis on a planté des arbres autour, et puis des arbres, ben on leur coupe les petites branches tous les ans pour faire de la vannerie, et puis ça fait ce qu'on appelle des trognes. Et puis plus on passe, plus ça use le chemin, et puis maintenant, ben, la tête, elle dépasse à peine de la hauteur de la terre de chaque côté, et puis il y a les trognes qui sont là, et puis quand le jour baisse, ben, il fait tout de suite nuit dans le chemin creux. Et puis on a l'impression de voir des gens autour de soi. Et puis au plus profond du chemin creux, quand il faisait presque nuit dehors, le soleil était déjà couché, le Jean-Loïc Kerneven, il s'est arrêté. C'était une soirée chaude du mois d'août. Il n'y avait pas un brin d'air. Et pourtant, là, juste au-dessus de lui, il y avait deux êtres. Deux êtres qui étaient complètement enlacés, leurs branches se croisaient. On aurait dit qu'ils restaient dans un câlin éternel. Et puis il a entendu les feuilles de ses branches. Et dans le bruit de ces feuilles-là, il a cru entendre des voix. Il a prêté l'oreille, il a fait plus attention. Mais si, c'est bien des voix. Et en écoutant, il a reconnu la voix de son père. Il a reconnu la voix de sa mère. Et ça disait clairement, t'as-tu froid encore? Oh ben oui, comme tous les soirs et plus que tous les soirs, j'ai froid. Ah, c'est la malédiction qui est sur nous. Même au mois d'août, là, j'ai froid, j'ai tellement froid. Ah oui. Ben oui, mais tu sais que la malédiction, elle continuera. Elle continuera jusqu'à ce qu'on puisse retourner chez nous et que notre fils nous aura préparé des crêpes et puis un bon feu pour la nuit. Mais ça, Dieu sait combien de temps ça va durer avant que ça nous arrive. Et là, Jean-Louis Kernelen, il est parti à pas feutrer. Puis dès qu'il est sorti du chemin creux, là, comme ça, eh ben, il est reparti en courant. Il a été jusqu'au moulin. Il a acheté 100 kilos de farine. Et puis il est revenu, il est parvenu par le chemin creux. Pas question de repasser par là. Là où il y a des fantômes, là où il attend la voix de son père et de sa mère. Non, non, il a fait un grand détour, si bien quand il est arrivé chez lui, il était déjà bien nuit. Et la Marite, elle lui a dit, bah alors, qu'est-ce que t'as fait en cours de route? Oh, je t'en le dirai, mais pas ce soir. Je t'ai tout préparé pour là-bas. Oui, mais moi j'ai bien sommeil après toute la journée qu'on a travaillé là. Mais il a fait quand même des crêpes. Bon, elle savait bien que son mari, il rechignait pas à manger une bonne douzaine de crêpes. Alors on avait fait toute une pile là comme ça. Mais au bout de 3 crêpes, il a dit qu'il avait plus faim, qu'il était trop fatigué. Bon, ça l'a arrangé la Marite, hein. Elle a fait mine de ranger la crème. Non, laisse-les là, je m'en occupe. Et puis elle est allée vers le foyer pour... Non, mais laisse les cendres. Je vais couvrir les braises avec les cendres, t'occupe pas. Va te coucher. Bon, elle s'est pas fait prier, la Marite. Elle est montée dans le lit creux, dans le lit clos, et elle s'est couchée confortablement, comme dans un chemin creux. Et lui, il est resté là. Mais au lieu de ranger les crêpes, il les a posées au milieu de la table. Et puis il est allé vers le foyer. Au lieu de couvrir les braises avec les cendres, il les a écartées. Il a mis les cendres en petit tas au milieu. Et puis il a acheté une poignée de copeaux pour faire des belles flammes. Et puis il a mis une bûche. Et puis à son tour, il est monté dans le lit clos. Mais il n'a pas refermé la porte tout à fait. Il a laissé entrouverte. Oh, au sommeil. Non, il n'avait plus sommeil, là. Et il a attendu. Oh, il n'a pas attendu bien longtemps. Il a entendu dehors comme un... Comme si deux grands arbres étaient là et faisaient trembler toutes leurs feuilles. Et il a entendu des gros pas sur les graviers de la cour. Et quand la porte a fait grincer ses gonds, il a risqué un œil par l'ouverture de la porte du lit clos. Son père, sa mère étaient là, tels qu'ils étaient partis, avec leurs grands cheveux couleur de lune sur les épaules l'un et l'autre. Oh, regarde la Marite, notre fils. Il nous a laissé des crêpes. Et puis regarde cette belle flambée là. Va t'asseoir près du feu, je t'apporte les crêpes. Et la Marite s'est assise, elle a retroussé sa jupe pour se réchauffer le bas des jambes. Et tous les deux, sans plus un mot, ont dégusté ces crêpes et cette chaleur du foyer. Et puis Vlak se met à sonner les coups de minuit. Oh, ils sont pas précipités. Ils ont remis le plat sur la table. Le père a bien pris soin de couvrir les braises avec les cendres. La porte a fait grincer ses gonds. Et t'as plus froid maintenant? Non, j'ai plus froid. La bénédiction est levée.

0: Merci de nous écouter sur Cause Commune, c'est les contes, c'est du sérieux. Nous sommes toujours avec notre invitée, Lynn Vivier-Foucard. Alors, on a entendu ton conte tout à l'heure, Les années de l'homme. Ça vient d'où ce conte?
1: Alors, c'est des versions qui circulent partout dans le monde. Il y a comme ça quelques thématiques sur les personnes âgées, les vieux et les vieilles. Là, c'est la thématique plutôt du temps de vie de l'homme. Donc, il y a des contes qui viennent du Niger, d'Italie, de Grimm, de Henri Poura, on les retrouve comme ça. On retrouve aussi d'autres thématiques, toujours autour des vieux. Les vieux les hommes qui ont peur de vieillir et qui vont martyriser les jeunes. Donc ça donne lieu à toutes sortes de contes. Il y a aussi les vieux qui sont inutiles à la famille.
0: Ah oui, on trouve ça dans les contes aussi.
1: Oui,
0: bien sûr.
1: Et voilà, c'est un autre motif. Et là, on les retrouve un petit peu partout dans le monde. Il y a du Grimm, il y a en Tunisie. Il y a un conte que vous connaissez certainement, c'est la housse partie ou la couverture partagée. Mmh. Cet homme qui donne tout à son fils et la belle-fille, n'apprécie pas au bout de quelque temps ce vieil homme qui fait du bruit en mangeant de la soupe, qui a le nez qui goûte, qui dit des bêtises et le renvoie. Et c'est le petit enfant de la maison qui fait réagir le père.
0: Mmh, oui.
1: Voilà, il fait réagir à la solidarité entre générations.
0: Mmh. Dans la première partie de cette émission, tu nous as parlé longuement de l'âge d'or de France. Mmh. Est-ce que tu peux nous rappeler l'adresse et comment on peut contacter l'âge d'or?
1: Oui, c'est au 62 rue Amelot, dans le 11e. On peut les contacter, j'ai pas le téléphone avec moi, mais bon, on les trouve sur Internet,
0: Âge
1: d'or de France.
0: Voilà, une petite précision, hein. Mais pour les trouver, on le trouve très facilement sur le net, mais Âge d'or de France, parce qu'il y a d'autres sociétés qui s'appellent Âge d'or, restaurants et tout, un tas de choses.
1: Ou aide à la personne, mais ça n'a rien à voir.
0: Voilà, c'est ça. Donc Âge d'or de France.
1: On peut rajouter formation, comme ça vous tombez directement sur la rubrique compte et formation.
0: Et maintenant j'aimerais bien que tu nous parles un peu de la conteuse que tu es. C'est quoi ta pratique du conte à toi?
1: Alors, pour faire simple, je suis venue au conte par l'écriture. J'étais dans un atelier d'écriture et à la fin de l'année, on présente nos œuvres. Et j'avais beaucoup de plaisir à lire, en fait à compter, parce que je comptais ce que j'avais écrit. Et j'ai trouvé que c'était très agréable ce rapport avec le public. C'est ce qui m'intéresse essentiellement quand je compte, c'est la proximité et c'est l'échange avec les gens. Mmh. C'est de ressentir, prendre la température des choses. Et c'est ce qui me fait avancer.
0: Alors, il y a une chose que je peux te dire que j'admire en toi, c'est que tu comptes aussi bien dans des crèches que dans des EHPAD, que des spectacles pour tout âge, quoi, si tu veux. C'est quoi ton secret là, de balayer tout le panel de la vie?
1: Je pense qu'il n'y a pas de volonté de faire une chose ou une autre, c'est un peu le hasard des choses. Le conte lui-même est protéiforme. Alors je sais pas si en parlant de moi-même je dois dire protéiforme parce que ça peut donner quelque chose d'un peu bon, pas très beau. On va s'en passer, mais voilà, je pense que le conte c'est des opportunités de communiquer, de partager, de transmettre. Et j'ai un de mes souvenirs les plus émouvants, c'était d'attendre le tram, c'était à Porte de Bagnolet, et il y avait là des punks qui attendaient aussi. Et j'ai un petit soft spot C'est un endroit un petit peu de tendresse pour les punks. Et cela était, comme je les aime, romantique, délicat. Et ils me demandent ce que je fais dans la vie. Donc, bon, je raconte pas ma vie, mais je leur dis, je raconte des histoires. Ils me demandent plus de précision. Et je raconte une histoire que tu dois connaître, Patrick, c'est les raisins de Noël. Les raisins de Noël, un jardinier fait pousser des raisins dans sa cave. Ils sont magnifiques. En plein décembre, et il va les offrir au roi. Bon, il en attend une récompense, et quand il passe les différents barrages, à chaque fois on lui demande « Ok, tu vas avoir une belle récompense, tu la partages avec nous. » Trois fois de suite, il ne restait plus grand-chose. Et quand il offre ses raisins au roi, le roi lui dit « Qu'est-ce que tu veux comme récompense ?» Il dit « Ben, 30 coups de bâton. » Et quand j'ai dit ça, il n'a pas eu les 30 coups de bâton, évidemment, mais quand j'ai prononcé ça, il y a un des jeunes punks qui a réagi alarmé. Et c'est un de ses compagnons qui lui a dit « Mais non, mais c'est une histoire, c'est pas pour de vrai. » Voilà, donc ça rétablit un petit peu les choses, mais en même temps, c'était important de voir que les contes pouvait aussi produire des émotions.
0: Ce qui est fabuleux d'interviewer une conteuse ou un conteur, c'est qu'il ne répond pas à votre question, il vous raconte une histoire. C'est génial, merci Lynn. Est-ce que tu as un répertoire pour finir? Est-ce que tu as un répertoire ou un genre d'histoire que tu préfères?
1: J'ai une amie qui... Enfin, elle n'est plus mon amie d'ailleurs. qui disait de moi que j'étais une conteuse sans compte. Parce que c'est vrai que je suis très attirée par les légendes, les nouvelles, des contes forts, mais voilà, j'ai pas... je m'adapte, en fait. Tout peut m'intéresser. J'ai pas de spécificité.
0: Eh bien, merci beaucoup Lynn Vivier Foucard. Je crois qu'il est l'heure de
2: Cabaret Conte.
0: Alors notre Patrick Crespel est en train de compter là, à l'heure où je vous parle.
2: Au léopard.
0: Au léopard. Puisque le conte, c'est une pratique vivante, en fait. Hein. Et puis là, on sait que Paris se met à l'heure des vacances et des JO. On va vous parler des festivals de conte qu'il y a partout en France, tout au long de l'été. Vous m'aidez, Lynn et Corinne. J'ai fait un petit relevé de différents festivals. Je commencerai par du 20 juin au 20 juillet. On est en plein dedans. Du côté de Nantes et Saint-Herblain, le festival de la Lune Rousse.
2: Du 30 juin au 11 juillet, le festival de Poitiers, ça s'appelle Festival Conte en Tête. Fête.
0: À Saint-Martin-des-Eaux, ce sera le 6 juillet, c'est samedi de la semaine prochaine, la petite nuit du conte.
2: Bien, alors 13-14 juillet,
0: un coup de cœur pour celui-là.
2: Un festival légendaire, alors non, c'est pas le légendaire, attention, faut pas confondre, c'est à Chigny en Belgique, festival interculturel du conte.
0: Toute l'équipe, je crois que nous y sommes allés les années précédentes à Chigny, on vous le conseille. Du 25 juillet au 4 août, dans la Drôme à Bourdeaux, nouvelle du conte.
2: Du 5 au 10 août en Savoie et Haute-Savoie, la marche des conteurs.
0: Ça, la marche des conteurs, c'est un truc qui existe depuis des années et des années. Un groupement de conteurs professionnels et qui marche et qui tous les soirs aux étapes raconte. C'est formidable.
2: J'en rêve.
0: Le gros morceau de l'été.
2: Du 17 au 24 août au lac de Vassivière, Parole de Conteur, c'est un festival très important.
0: Tu connais bien?
2: Ah oui, on peut. Ah oui, je connais bien, oui.
0: Et puis je parlerai d'une dernière date, le 25 août. C'est sur une journée, mais comme c'est entre amis, ça peut être un petit peu avant puis un petit peu après, en off comme on dit. C'est en Corrèze.
2: C'est à Merlin, the last but not the least, hein, parce que c'est bon. Alors évidemment, c'est beaucoup moins connu que Vassivière, mais c'est tellement bien. Et ça s'appelle Contes et rencontres avec Bérangère Charbonnier.
0: Ma modestie va en pâtir, mais cette année, je raconte.
2: Eh ben voilà, merci Patrick.
0: Et puis je fais la publicité aussi, j'anime un stage de conte Kamishibai, donc n'hésitez pas, ça s'appelle Merlin, conte et rencontre, et vous trouverez ça sur le net, sur cabaret conte. Au pluriel en un seul mot .jimdo.free.com. Vous cherchez cabaret conte sur Google et puis ça sort tout de suite le bouton festival et il y a 25 autres dates et affiches qui sont sur le site que je ne vous ai pas énumérées.
1: Je suis inspirée par la musique qui passe, c'est pas de la cornemuse?
0: Si.
1: Oui, ça te dit rien comme festival, là, ou c'est vers la fin de l'été?
0: Week-end du 14 juillet, je serai au son continu à Ars.
1: Voilà, mais il faut le dire.
2: Voilà, tout est
1: lié. Et c'est pas loin de chez toi, enfin, en Picardie. C'est dans le Berry, mais il y a quelque chose aussi en Picardie.
0: C'est au mois de septembre et je suis en train de me dépatouiller dans mes feuilles, voilà. C'est déjà fini, dis donc. L'émission, ça passe très très vite. On a écouté un petit peu de musique, j'ai même pas la liste de ce qu'on a écouté, mais ça c'est pas grave, on vous le met. On le retrouvera sur le site du podcast. C'était Metallica et Brigitte Fontaine, me glisse Joseph. Pour en train de parler de vieux, des problèmes de vieux, je vous conseille une émission Un coin quelque part sur Cause Commune. Ici, c'est présenté par Isabelle Carrère. Le numéro 79 de l'émission Comment et où respecter toutes les fins de vie. Attention, les fins de vie, FAIMS. Voilà, c'était Les Contes, c'est du sérieux, une émission réalisée par Joseph Garcia, présentée par Patrick Garcia, avec autour de la table Corinne Robinsonov, Ariel Thiebolo et Lynn Vivier Foucard, directeur d'antenne Olivier Grieco. Bel été et à
2: Patrick
0: bientôt.
2: Patrick Garcia.
1: Merci Patrick,
2: merci
1: Corinne.
2: Merci Patrick, merci Lynn, merci Joseph, merci Ariel.
1: Et Joseph.
2: Ah oui, Joseph.

0: par la sénatrice Sansouri ce 13 avril dernier, a relancé la discussion. Soutenue par, hélas, trop peu de personnes, si cette PPL n'aboutit pas à des échanges entre les chambres pour aller jusqu'au vote, au moins elle aurait eu le mérite de relancer le débat sur la vanité des méthodes abolitionnistes et de réitérer les revendications des concernés, donc les TDS, nous autres. Du côté du collectif des femmes de Strasbourg-Saint-Denis, qui représente les putes tradies de ce quartier de Paris, que je chapeaute depuis 2013, nous avons souhaité répondre au poncif d'un programme actuel d'un parti politique plutôt à gauche, très à gauche même, concernant la prostitution. Alors, leur approche basique, réaliser l'égalité entre les hommes et les femmes. Et pour arriver à cela, une des méthodes, on s'interroge encore de la démonstration de cette théorie, serait abolir la prostitution et garantir la dignité de la personne, renforcer les moyens dédiés à la lutte contre la traite et les violences liées à la prostitution. Alors, pour notre part, nous ne sommes pas d'accord avec l'emploi de la notion de dignité, concept abstrait et social, pour caractériser le travail sexuel et donc caractériser les TDS en groupe social indigne, exerçant une activité indigne. Cette stigmatisation engendre une catégorisation non féministe, non égalitaire et renforce l'exclusion. Et les travailleuses du sexe de rue traditionnelles de Strasbourg-Saint-Denis, exerçant depuis plus de 50 ans, ne se sont jamais pliées à ce marquage au fer rouge de la pauvre femme ou de la femme de mauvaise vie. A contrario, leur présence historique sur le pavé et la récurrence de l'engagement dans l'activité en dépit des lois démontrent une résistance et une opposition aux indignités systémiques. Précarité, classisme, racisme, sexisme, agisme, exploitation et système capitaliste. Nous ne sommes pas d'accord non plus avec la propagande sur la traite et ses chiffres qui tombent de nulle part. Nous savons de quoi nous parlons lorsqu'il s'agit de se défendre contre les tentatives de subordination ou d'abus, et ce ne sont pas les lois sur la prostitution qui nous sont utiles. Nous ne sommes pas d'accord avec le lien entre violence et prostitution. Ce sont les lois empêchant de travailler dans des bonnes conditions qui sont la cause potentielle de violence. Étant propriétaires et travaillant dans le même immeuble, nous nous organisons pour la sécurité et notre transmission des savoirs nous autorise une expertise indiscutable à ce sujet. Un rapport sexuel tarifé avec un inconnu n'est pas violent en soi d'une part, d'autre part, dès lors que la personne sait qu'elle ne peut vous nuire immédiatement, impunément, nous exerçons cette dissuasion par tout moyen depuis de nombreuses années, videurs, alarmes, alertes communautaires, techniques psychologiques. La personne fait le canard, en d'autres termes, le contrat, tant pratique tarif, est respecté. Nous ajouterons, pour clore le volet inapproprié du lien entre violence et prostitution, que 98% de la demande vient pour un moment de détente et de care et n'est donc pas dans la posture agressive. Et j'ajoute à titre personnel que mes organes génitaux vont très bien. Merci d'en prendre compte. Ces politiques ont des slogans du type « égaux, donc féministes ». Alors nous, les putes tradies, nous ne sommes pas d'accord avec cette affirmation. Il ne suffit pas d'être féministe pour s'inscrire dans la lutte contre les inégalités. L'inégalité de traitement que nous subissons en est la preuve indéniable. Sans parler des inégalités sociales exponentielles qui démentent les velléités et méthodes d'une forme de féminisme politisé. Ces politiques ont des valeurs et des missions. Garantir le droit à disposer de son corps et à l'accès à la santé. C'est ce qui est dit en italique. Or, pour nous, il est acté par notre activité que nous avons décidé, nous les putes tradies, de disposer de notre corps comme nous l'entendons depuis bien avant les mouvements féministes, la libération sexuelle et les dispositions institutionnelles et constitutionnelles. Nous nous étonnons du reste que les sages, entre guillemets, du Conseil constitutionnel, sûrement très au fait d'un acte sexuel tarifé, décrètent implicitement, dans leur validation de la loi 2016, que les TDS ont tort de disposer de leur corps comme elles le souhaitent. Quant à la santé, nous ne nous préoccupons très dur à dire, pas moins de celle-ci que les autres. Au contraire, nous avons une connaissance accrue des enjeux et méthodes de réduction des risques et de prévention. Ce sont les lois qui empêchent certaines personnes de les mettre en pratique, notamment depuis la PENA du client, où le rapport de force est inversé et où certains demandent des rapports non protégés. À Strasbourg-Saint-Denis, les TDS ont la chance de travailler dans les bonnes conditions et peuvent donc imposer leurs pratiques et éduquer au passage les inconscients, ce qui n'est pas le cas des TDS précaires et isolés. Ces politiques pensent à des outils et les jettent pêle-mêle. Par exemple, mettre en place un programme de protection sanitaire, accompagnement gynécologique et psychologique, garantir l'accès aux droits, notamment au logement et à la justice, permettre la reconversion en garantissant la formation, le logement et un revenu. À cela, nous répondons que ces dispositions existent déjà dans le droit commun. Nous n'avons pas besoin de dispositions spécifiques ni d'un marquage de population à la reconversion dans des parcours spécifiques. En revanche, que les employés de France Travail ne déglutissent pas ou ne ricanent pas quand une personne vient en disant « j'ai fait la pute pendant 10 ans et j'ai arrêté », que donc me proposez-vous ? Est un impératif de base. Autre idée dans leur boîte à outils, renforcer les équipes de police judiciaire afin de démanteler les réseaux de proxénétisme et de trafic des mineurs. À cela, nous répondons que renforcer la police et ses moyens n'ont pas d'impact sur les conséquences des lois prohibitives. Punir très sévèrement les vrais réseaux, c'est bien, mais donner les moyens aux personnes de se prémunir de ces tentatives via l'éducation et les droits d'exercer sans passer par la case loi prohibitive, c'est mieux. Idée pour notre part bien meilleure et égalitaire pour le coup, les espèces prélevées lors des perquisitions doivent revenir aux personnes qui ont travaillé et non au budget des services de police ni aux associations abolitionnistes. Les espèces qui disparaissent en partie de surcroît lors de la perquisition, nous avons des exemples. Ne pas redistribuer ces sommes aux travailleuses et travailleurs est scandaleux. Également, ils pensent à abroger, ce parti-là, les lois criminalisant l'entraide et la solidarité à l'égard des personnes prostituées. Alors nous répondons que c'est une posture fourre-tout incompréhensible. Autant dire abroger les lois de proxénétisme de soutien et de proxénétisme hôtelier. De plus, nous rejetons avec virulence la terminologie indigne « personne prostituée ». Leur quatrième et dernière idée, bon, il y en a quatre, c'est déjà ça, former les soignantes sur les violences spécifiques auxquelles les personnes prostituées sont exposées et renforcer les politiques de santé publique à leur égard. Alors, nous répondons que nous rejetons les termes « violences spécifiques » et nous ne souhaitons pas être validés ou invalidés dans des violences par des personnes non concernées. Quant aux politiques de santé publique, cette mission est déjà chapeautée par les associations de santé communautaire qui manquent cruellement de moyens. Puisque les moyens sont principalement ciblés idéologiquement vers les associations abolitionnistes. Les politiques questionnent l'exploitation sexuelle des mineurs sans interroger leurs propres responsabilités. Alors, je répondrai, mais peut-être faudrait-il surveiller et même réformer l'aide sociale à l'enfance, rééduquer les parents, aider les parents isolés, lutter contre la précarité, ouvrir les yeux sur les dangers de la valeur argent, donner des peines très lourdes et exemplaires aux profiteurs de l'isolement des jeunes. Le phénomène Zaya est un mythe. Peu de personnes ont assez d'autodétermination et d'ambition pour optimiser une carrière dès l'âge de 16 ans dans le TDS ou dans tout autre domaine qu'il soit. Ici encore, la propagande abolitionniste sort des chiffres de nulle part. Nous avons eu à Strasbourg-Saint-Denis des étudiantes qui demandaient une location pour tapiner pendant leurs études, sont restées 2 ans, et puis sont reparties, sans addiction aucune. Ainsi que des femmes qui étaient en difficulté conjugale avec des conjoints violents et qui ont pu se sortir de cette emprise ou d'un obstacle économique et se libérer de leur bourreau grâce au tapin, et pareil, sans addiction. Cela nous renvoie à la démonstration que c'est le système qui est violent et inégalitaire, pas le TDS en lui-même. Quand une ou un abolitionniste décoche son arme éculée, « Et si votre fille se prostituait, vous seriez contente ?» Question à la con. Pourquoi cette question pour la prostitution, mais pas une autre activité ? Personnellement, j'ai pas eu vent d'un vegan qui aurait attaqué les parents d'un charcutier traiteur en mode « Vous n'avez pas honte d'avoir mis votre enfant dans une telle situation ?» Charcutier traiteur, mais quelle honte ! Vous êtes tous complices. Si peut-être il y en a une, c'est la Ségolène, elle serait peut-être capable de faire ça. Je sais de qui je parle. Et puis, ces politiques s'empêtrent entre rapports bidonnés et à charge, censure, GAFAM, contrôle et liberté concernant le porno et le TDS numérique. Les lois discriminatoires sur le TDS servent aux plateformes qui se gavent. On nous bassine avec la sexualité mise en scène qui serait la cause de toutes les dérives et violences sexistes et sexuelles. Donc autant dire que les images de violences de guerre, de meurtres, que ce soit fiction ou en réel, donnent envie de passer à l'acte. Il faudrait trouver des solutions sans entraver la liberté d'entreprendre ni la liberté d'information ou de divertissement. Les postes 68ards ont beaucoup, femmes y compris, consommé du porno très jeune. Les cassettes VHS, etc. C'est même en Suède, c'était, et en France c'est interdit, mais en Suède ça circulait. Naguère. Cela n'a pas engendré forcément une génération de maniaques sexuels et de violeurs. Les pratiques précèdent la pornographie. Une fiction est une fiction, la réalité est la réalité, les TDS la connaissent, cette réalité sur les comportements sexuels. Plus que quiconque, plus que quelconque sexologue, politique, psy ou abolitionniste. L'unique et vrai enjeu est celui du consentement éclairé et non coercitif entre adultes. Et pour finir, je souhaitais rappeler aux abolitionnistes et leurs sympathisants associatifs, politiques et syndicalistes qui récusent le terme de travailleuses et travailleurs du sexe, comme l'a fait Hélène de Rugy de l'Amicale du Nid lors des journées de travail de 2015 à la Haute Autorité de Santé, qui s'est subitement crue dans un procureur dans un tribunal. Et donc j'ai répondu très vertement à sa morgue procédurale. Dans le terme récusé, il y a quelque chose de très violent. Donc je répondrai à ces personnes qui récusent qui disent qu'on n'est pas des travailleuses et des travailleurs, qu'aucune des branches du travail sexuel n'est interdite et que toutes ces branches ont accès à un code NAV de travailleuses, travailleurs indépendants ou à des contrats de travail parfaitement légaux avec les impôts et cotisations obligatoires qui vont avec, caractérisant donc leur statut de travailleuses et travailleurs. Le slogan mondial est « Sex work is work ». En revanche, l'abolitionnisme du travail sexuel, militant ou de posture, n'est pas un travail. En l'état, le système abolitionniste n'est ni plus ni moins que du charity business, un sujet vendeur et une com' sensationnaliste qui permettent de ratisser large de l'argent public et hontément sur le dos des TDS. Plus les TDS sont dans la mouise, plus les moyens tombent, plus il faut les laisser les lois qui les mettent en difficulté en place. La boucle est bouclée. Avec notre invitée Martha, comme pour beaucoup d'esprits libres que sont nos Adelphes, il n'est pas question de se laisser intimider et contrôler par ces politiques, plus qu'inefficientes, contre-productives en tout point, dans leurs méthodes et résultats. Il n'est pas non plus question de baisser la garde face à la moraline, mais d'y répondre point par point, en vivant et en avançant de notre travail. Martha, bonsoir.
1: Bonsoir Mylène.
0: Alors Martha.
1: Bonsoir Corinne.
2: Bonsoir Martha, super.
0: Tu es là.
1: Et bonsoir à toute la France qui nous écoute.
0: Oui. Tu es donc là, dans l'océan Aladien, à La Réunion. Il fait 25 degrés, m'as-tu dit, avant de prendre l'antenne. Et tu es en... En petite tenue, sympatoche, parce que là-bas, il fait chaud. Chaud, et puis
1: oui,
0: il fait beau. Il est tard.
1: Alors, il est tard, puisque nous avons 2 heures de décalage. Tout début de l'hiver, donc on est dans des températures un petit peu qui commencent à fraîchir, mais
0: il fait frais, oui, 25 degrés.
1: Ça vaut pas ce que vous avez en métropole.
0: Très, très frais, 25 degrés. Bon, oui, non, ici c'est, on parle pas d'ici. Là. Laisse-nous rêver qu'on est là-bas. Alors, maîtresse Martha Van Trapp est ton pseudo entier. D'ailleurs, tu vas nous expliquer parce que ça n'a rien à voir avec la famille des chanteurs Trapp, d'après ce que j'ai compris. Martha Van Trapp, quel est le...
1: Alors, Martha Van Trapp, c'est mon pseudo de dominatrice, et il est en lien avec mes origines, puisque moi je suis alsacienne depuis des générations et des générations, avec une branche de ma famille qui vient de Hongrie également. Encore des gens qui ont été persécutés. Enfin bref, on ne va pas refaire ton édito, Mylène. Et dans la mythologie, on va dire, alsacienne, il y a le père le Saint Nicolas, qui est un peu une sorte de Père Noël. Le Saint Nicolas qui passe le 6 décembre et qui est accompagné du Père Fouettard. Et un jour, il y a un de mes clients qui m'a dit, je sortais d'une séance de domination, donc je me change, enfin je me déguise pour rentrer dans mon personnage. Et il me dit, oh, bah, la mère Fouettarde. Et du coup, voilà, ça m'a ramené à mes origines. Et puis j'ai fait quelques recherches historiques. Donc le chevalier Von Trapp a vraiment existé. C'était quelqu'un de très méchant. C'est lui qui a été à l'origine de la légende du Hans Trapp, du père Fouettard. Et il s'avère que mon papa est né dans la ville de ce chevalier Hans Trapp et que ma grand-mère, qui s'appelait Marthe, avait le coup de ceinture facile et la boucle était bouclée là aussi.
0: Voilà, là aussi la boucle est bouclée. Alors, elle m'avait prévenu, hein, je parle, je parle, je parle. Bon, bah là, voilà, on en a un aperçu. Ça, hein. Alors, là, tu étais déesse pluridisciplinaire, escorting, domination et avant massage érotique. Pas si tu en fais toujours, mais en tout cas,
1: Si, toujours.
0: tu exerces ces trois spécialités. Tu es née à Mulhouse il y a 50 ans. La
1: Oui,
0: quinca,
1: il y a 50 ans cette année.
0: la belle quinca. Après un bac général avec mention, tu intègres l'école d'assistante sociale et obtiens ton diplôme d'État ou 3 ans d'études. C'est dans l'armée que tu décroches ton premier poste et que tu exerceras pendant 27 ans. Côté engagement, tu étais présidente d'une association qui gérait une crèche, mais également activiste chez les faucheurs d'OGM. Et tu militantes depuis peu aux traces. Côté hobby, tu aimes cuisiner, bricoler, jardiner et te balader dans la nature. Actuellement, donc, tu vis à La Réunion. Tu es maman de 4 enfants âgés de 9 ans à 22 ans et en couple libre depuis quelque temps et tu exerces donc le TDS à plein temps. Tes projets, qui sont en cours d'ailleurs, c'est un achat immobilier pour construire ton donjon et développer le kink sur ton île d'adoption. Alors donc, Martha, tes premiers pas dans la vie se déroulent sous le signe de l'équilibre et de la stabilité au sein d'une famille de classe moyenne à la campagne. Avec une sœur aînée, des parents aimants. Comment elle était la petite Martha? Comment voyait-elle le monde? Quels étaient ses rêves?
1: Alors, la petite Martha a toujours été souriante, pleine de vie, et ça me paraissait important de souligner cet aspect-là de mon parcours parce que, justement, comme tu l'as dit en préambule, on a beaucoup d'a priori sur les TDS qui ont eu des enfances malheureuses, qui ont toutes été violées par leurs proches, j'imagine. Et moi, du coup, ce n'est pas du tout le cas. Donc, j'ai vécu une enfance à la campagne avec des parents aimants. J'ai que des chouettes souvenirs.
0: Non
1: Et
0: mais
1: j'ai toujours croqué la vie à pleines dents.
0: à
1: Et à
0: contraire,
1: 50
0: ben
1: ans,
0: ça s'entend quand tu parles
1: toujours.
0: déjà, ça s'entend. On voit ton visage sourire quand tu parles. Non, mais à contrario, pour l'histoire de la légende, enfin la propagande abolitionniste, voilà, toutes les prostituées ont été violées. Non, bon, on voit bien que ça marche pas dans l'autre sens. Si toutes les personnes qui avaient été violées se mettaient à se... Il y aurait beaucoup
1: C'est
0: de...
1: ça.
0: Voilà. Donc, alors, sans tomber dans des poncifs au relent conservateur, ton parcours fait preuve d'une constance qui tranche avec la plupart des témoignages ici. C'est vrai. Et beaucoup de démarrages dans la vie cabossés dans les témoignages qu'on a eus. Alors, est-ce qu'on peut légitimement faire un lien entre ton enfance et que tu qualifies heureuse et cette stabilité ou c'est ta nature?
1: Non, je pense qu'on peut plutôt parler de nature parce que j'ai une sœur aînée qui a 3 ans de plus que moi, qui a été élevée par les mêmes parents dans les mêmes conditions et qui est quand même vachement moins
0: D'accord. Ah ben non, on va pas. Non, non, on va pas. Elle va pas. Les oreilles qui sifflent, la sister.
1: marrante. Non, je pense pas qu'elle m'écoute.
0: Non. Oui, mais il y aura le
1: Mais ce que je veux
0: podcast.
1: dire, c'est que voilà, j'ai eu des conditions d'enfance et de vie plutôt sympa. J'ai pu faire des études, mes parents ont toujours été derrière moi. Et je voulais, par mon témoignage aussi, apporter un autre regard en disant, ben voilà, on peut être diplômé et en plus assistante sociale. Et
0: Ah mais ça va
1: après,
0: ensemble, hein.
1: exercice.
0: Ça se complète, hein, centre social TDS. Bon, on
1: Ah
0: fait beaucoup de social à un centre TDS.
1: oui. C'est qu'on
0: Alors.
1: n'a pas toujours le beau rôle en tant qu'assistante sociale, mais effectivement,
0: Ça, on en
1: dans mon
0: parlera
1: travail
0: après.
1: actuel, ça m'aide beaucoup.
0: Après ton bac général, avec mention, bah, t'es une bosseuse. T'es une bosseuse, t'as des facilités. Bon, t'as une
1: Oui, j'ai des
0: mention déjà.
1: facilités.
0: T'as une mention. Donc, tu fais des études. C'était un choix donc évident. C'est ta nature, aller vers les autres, les aider.
1: Alors, quand j'avais 17 ans, j'ai ma meilleure copine qui a eu une leucémie. Parce qu'en Alsace, après Tchernobyl, il y a eu beaucoup de
0: Oui,
1: problématiques de cancer.
0: le nuage, le
1: Et du
0: fameux.
1: coup, voilà, ça m'a projetée assez jeune dans ces problématiques et cette posture d'aidant. Et quand il a fallu faire un choix pour faire des études, ben, j'ai choisi ça un peu par hasard, mais finalement, ça m'allait très bien.
0: Et donc, ah oui, alors c'est ça qui est étonnant. Donc après l'obtention du diplôme, tu te fais embaucher dans l'armée. Pourquoi ce cadre? Qu'est-ce qui s'est passé?
1: Alors, toute ma vie, c'est ça. C'est que des choses qui ne vont pas ensemble. Eh bien, j'ai postulé. Je voulais profiter de l'opportunité d'avoir mon diplôme pour pouvoir partir. Sinon, je savais que j'allais rester toute ma vie en Alsace et j'avais un petit peu la bougeotte. Et les seuls qui m'ont répondu, c'était l'armée. Et je ne connaissais pas du tout le service social des armées, alors que c'est quand même dans ce ministère qu'a été fondée la profession même d'assistante sociale. Donc, au passage, je dis à toutes les assistantes sociales antimilitaristes que l'histoire fait que leur profession est née au ministère des armées.
0: Ah oui,
1: Et en
0: ça
1: fait,
0: va.
1: j'ai toujours aimé, j'ai pas toujours aimé, j'aime pas la facilité. Et dans l'armée, le service social prend quand même tout son sens parce qu'on a des situations
0: Bah
1: qui peuvent
0: justement,
1: être
0: oui,
1: très très
0: c'est
1: lourdes.
0: comment être assistante sociale auprès de la population? C'est vraiment auprès de cette population, les militaires, les cadres, les encadrants, enfin tous les.
1: C'est
0: Il
1: ça.
0: y a
1: Et
0: des
1: les blessés,
0: traumas.
1: les gens qui sont. Il y a beaucoup de traumas. On annonce les décès aux familles. Enfin, avec le recul, je me rends compte que j'ai eu pendant 27 ans beaucoup, beaucoup de situations de souffrance qui ont encore durci mon caractère, mais j'ai vraiment eu le sentiment d'être à ma place à chaque instant.
0: Oui, donc bon bah il y a des formations peut-être spécifiques pour être assistante sociale auprès. Il y a aussi une part psychologie, écoute, tout ça.
1: Oui,
0: Hein?
1: c'est de la polyvalence de catégorie, comme on dit en
0: Polyvalence de
1: notre jargon.
0: catégorie. D'accord. Et à
1: Parce
0: quel
1: qu'on aide le
0: moment?
1: militaire, sa famille, dans tous les moments de sa vie, naissance, mariage, décès, accident.
0: Ok. Bon, là, on a des compétences. Voilà, on garde ça sous le coude. Bon, à quel moment tu pars à La Réunion?
1: Alors, j'ai demandé ma mutation en 2020, puisque je travaillais toujours à l'armée. Et mes enfants commençaient à grandir, à être sérieusement grands même. Et je voulais pouvoir vivre une dernière aventure avec tous mes enfants. Et la possibilité qu'on nous offrait de partir outre-mer, voilà, ça permettait de vivre un dernier truc
0: Ah, t'avais
1: sympa tous
0: 44 ans
1: ensemble,
0: à peu près, oui, il y a 6
1: avant qu'ils ne
0: ans.
1: quittent le nid. Et la Réunion, c'est, j'avais demandé aussi la Nouvelle-Calédonie, mais j'ai pas été retenue. Et Dieu merci, j'ai été retenue pour la Réunion.
0: Oui, parce que Nouvelle-Calédonie, oui,
1: Parce que c'est un
0: avec après ce qui
1: territoire
0: s'est passé,
1: incroyable
0: avec ce qui est passé récemment, c'était pas
1: et en plus
0: évident.
1: c'est un département, donc j'aurais pu y faire toute ma carrière. Donc on s'est très vite adapté.
0: Mais ils devaient être contents, les enfants,
1: Et
0: de partir là,
1: oui,
0: oui.
1: et puis c'est. Enfin, mes enfants sont plutôt sympas aussi, hein, parce que je les ai trimballés, j'ai été mutée de nombreuses fois sur ma demande au cours de ma carrière. Et tous les enfants ne s'adaptent pas à un changement de vie aussi radical.
0: Ben
1: Radical dans le sens où La
0: oui,
1: Réunion, c'est
0: mais
1: quand
0: les
1: même très
0: voyages forment
1: moderne
0: la
1: comme
0: jeunesse.
1: département,
0: Tu sais très
1: mais
0: bien
1: c'est
0: que les voyages.
1: l'éloignement.
0: Les voyages forment la jeunesse et on entend peut-être, ça fait 6 ans donc, 2020, oui, ça fait 6 ans. Je t'ai chopé un petit peu peut-être l'accent local, non?

0: qu'on ne soit pas envahi de
1: Pour
0: touristes,
1: les déplacements,
0: mais vous avez
1: elle
0: des
1: suffit
0: paysages
1: elle-même.
0: très divers. Vous avez des paysages dans les hauts qui ressemblent aux forêts vosgiennes. Vous avez une savane. On a un volcan qui est toujours en activité. Ça, je pense que vous l'avez vu. On a des hauts sommets, le Piton des Neiges à plus de 3000 mètres où il fait très, très, très, très froid tout le temps. On a des plages. On a tout
1: Oui,
0: ici.
1: vous avez tout, oui. D'accord.
0: Voilà, je n'ai pas encore pu faire le tour de tout ce tout. Et donc, et puis comme je suis un petit peu écolo, je fais
1: Mais ça
0: attention à
1: fait
0: mon
1: envie,
0: bilan
1: mais on va y
0: carbone.
1: aller, on va y aller, on va y aller, c'est obligé.
0: Oui, le mieux, c'est de
1: Eh
0: venir.
1: ben justement, on va faire une pause et on va rester à La Réunion parce que alors c'est une chanson de Tastas qui s'appelle Voisin. Alors moi j'ai essayé, alors
0: Oui,
1: je comprends rien au
0: Tataz.
1: créole. Qu'est-ce qu'il dit? Tataz, pas Tassas.
0: Ah,
1: Mais qu'est-ce qu'il dit
0: bah,
1: dans
0: je me
1: cette
0: rends plus
1: chanson?
0: compte, moi, que je comprends. Ben, en fait, il dit, elle est bien cette chanson parce que une des petites problématiques qu'on a ici, avec l'insularité, c'est que ça cause beaucoup sur son voisin.
1: Les
0: Les gens se
1: ragots,
0: connaissent, c'est
1: les
0: une petite île, tout le monde se
1: ragots.
0: connaît. Et ce que dit la chanson, c'est arrête de me regarder, arrête de parler sur moi. C'est une chanson qu'il fait pour son voisin qui est tout le temps en train de l'observer, de moucater, comme on dit ici, de mal parler sur le genre. Regarde, il a fait ci, il a fait ça, et patati, et patata. Et je trouvais que ça allait bien avec notre thématique du jour, où quand on était déesse, on doit subir aussi des fois ce regard un petit peu pas toujours
1: D'accord, ah oui,
0: bienveillant.
1: je vois le lien que tu as fait. Ok, et eh ben on écoute et on se retrouve juste après dans quoi? 3 minutes, tu dis le morceau. Allez,
0: Super.
1: c'est parti, voisin.

0: C'est génial. Ah, c'est génial. Oui. De retour en direct à Lumière Rouge avec Martha de l'île de la Réunion. À quel moment le TDS arrive-t-il sur ta route et pourquoi?
1: Alors, là aussi, c'est peut-être une histoire un petit peu à part. En 2023, le 8 mars, donc date importante ou pas pour l'avancée des droits des femmes, j'ai toujours été très investie dans mon travail, quel qu'il soit, et du coup, je fais un accident cardiaque. Je me rends

0: compte d'ailleurs parce que je vais quand même. Je recevais une personne qui était schizophrène et c'était important pour moi d'être là au rendez-vous pour pas qu'il soit perturbé. Et je me rends pas compte que je fais un accident cardiaque, mais pourtant j'étais bien en train d'en faire un. Et donc ça commence quand je me lève. Quand je me lève, voilà, j'ai des fourmis dans les bras, tout ça. Je vais à mon bureau. Je vais quand même chez le médecin et à midi, le verdict tombe. Voilà, je suis en train
1: Infarctus?
0: de faire c'était pas un infarctus, c'était une rupture spontanée en boucle coronaire. Là encore un truc rare de femme enceinte, et j'ai bien compris, mais j'étais pas enceinte du tout. Et du coup, je me retrouve à midi à l'hôpital pour 4-5 jours. Et là, j'ai des sensations que j'ai jamais connues. J'ai peur de mourir. J'ai peur pour mes enfants. J'ai peur qu'ils soient orphelins. J'ai connu la peur que j'avais jamais connue avant, en fait. Ça m'a beaucoup déstabilisée, d'autant que j'ai ma fille qui devait partir faire ses études au Canada. J'avais un projet immobilier, donc tout ça. Et là, je perds aussi ma joie de vivre parce que je sais pas pourquoi ça m'arrive. Je comprends pas. J'avais une bonne hygiène de vie. Je bois pas, je fume pas, je me
1: Oui, c'est
0: drogue
1: ça.
0: pas, je fais du sport. Non, non. Et donc, les médecins finissent par dire que c'est en raison du stress au travail. Et quelques mois avant ça, j'ai une connaissance, mon esthéticienne, qui me dit elle s'est lancée dans les massages érotiques, que ça lui rapporte bien et quand on se fait épiler le maillot, en général, on raconte sa vie. Donc moi, je lui avais dit que en tant que libertine, j'avais une sexualité libertine, je trouvais pas trop ce qu'il me fallait à La Réunion parce que on est bien au paradis sur terre, mais néanmoins, l'histoire de La Réunion, c'est en gros 400 ans, dont 300 ans d'esclavage et de violence et tout ce qui s'ensuit. Et une religion, il y a plusieurs religions ici qui s'entendent, qui cohabitent très très bien. Donc un poids de la religion importante, le patriarcat, comme le dit la chanson de Tataz, ce qu'on appelle ici les ladilafé, qui veut dire les commérages. Donc quand tu as envie de te faire un plan libertin, c'est très très compliqué. Et donc j'étais aussi frustrée, on va dire, moi-même sexuellement. Et du coup, sur mon lit d'hôpital, je me dis, pourquoi je tenterais pas, quoi. Après tout, maintenant, je suis cardiaque, je suis en affection longue durée, j'ai un papier qui dit que je vais être cardiaque pendant au moins 5 ans.
1: Ah,
0: Et
1: d'accord.
0: malheureusement aussi, un mois après, c'est mon troisième fils qui fait une péritonite. Donc son appendice explose, il n'est pas diagnostiqué, à 2 heures près, il s'en est fallu de peu pour qu'il passe l'arme à gauche. Et ça m'a effracté psychologiquement également. Et c'était vraiment, vraiment, vraiment dur. Et du coup, je me suis lancée dans le TDS le 1er avril en me disant, bon, j'ai quand même 46 piges, je suis pas tellement sûre que ça marche. Et j'ai un copain qui m'a prêté un appart. J'ai passé une petite annonce parce qu'ici, on a un site qui s'appelle J'ai trouvé, qui est un petit peu un pendant du Bon
1: Les
0: Coin.
1: bons coins,
0: Et
1: oui, j'ai
0: toutes les
1: trouvé.
0: escortes sont là-dessus. Et je me rappelle, c'était un samedi. Et j'ai vu des gens toute la journée. Et en fin de journée, j'ouvre ma petite besace et je me dis, waouh, j'ai quand même super bien gagné. Il y a un truc à faire là. Et
1: Ça y est, elle était
0: du
1: embourbée dans
0: coup,
1: pièce de l'argent.
0: j'ai été en congé. J'ai pas travaillé pendant un an pour raison de santé et j'aurais voulu cumuler les deux activités. Naïve que je suis.
1: Oui, c'est
0: Donc,
1: oui,
0: vous imaginez
1: oui,
0: bien que une assistante sociale,
1: oui,
0: on est quand même assimilé officier, nous, à
1: oui,
0: l'armée,
1: oui,
0: hein,
1: oui,
0: qui
1: c'est ça.
0: d'un coup devient pute. Ça pouvait pas le faire. Donc,
1: Oui, alors toi,
0: j'ai
1: tu es
0: pas eu droit
1: vraiment.
0: au cumul d'activités.
1: Tu casses tout, tout, parce que là, voilà, c'est normalement en marchant rue Saint-Denis, tu glisses sur une peau de banane ou tu te fais attraper par les cheveux pour dire, toi, on te balance dans un couloir, tu vas faire des pipes. Non, toi, c'est la suite d'un accident cardiaque. Non, mais c'est incroyable, quoi.
0: Le 8 mars quand même.
1: Le 8 mars.
0: Le 8 mars.
1: Le 8 mars.
0: Et je me suis dit, voilà, comme c'est arrivé, c'est un signe qu'il faut que je reste parce que je me faisais bouffer un petit peu au boulot. À La Réunion, on a beaucoup de... Nous, on est des oreilles, hein, les métros. On a beaucoup de oreilles qui viennent aussi 6 mois, 1 an, 2 ans, qui profitent un petit peu de la beauté de l'île, de tout ça, qui s'investissent pas trop dans leur boulot, mais qui gagnent super bien. Les gens faisaient partie. Sauf que moi, j'étais surinvestie. Et je me suis dit, je peux pas continuer ma vie comme ça à m'épuiser.
1: Donc, tu as fait un choix.
0: Parce que ça va me faire mourir.
1: Tu as fait un choix et celui du TDS. OK.
0: Et en fait, mon parcours d'assistante sociale et de libertine, je pense que je ne pouvais pas faire autre chose que ça.
1: Oui, oui. C'est tout à fait cohérent. Enfin, nous, on comprend. Quand on est TDS, on comprend cette...
0: Voilà, et moi-même, j'avais beaucoup d'a priori sur la profession, évidemment, et que j'ai appris à déconstruire.
1: Les clichés, les biais.
0: Et aujourd'hui, bon, peut-être je parais comme un ovni dans l'émission, mais j'adore mon nouveau job, je m'éclate, et c'est vrai que j'ai la chance de pouvoir exercer dans des conditions qui ne sont pas... celle que je peux entendre en métropole.
1: Mais ça, on va en parler dans la troisième partie.
0: Pour toutes les collègues, évidemment.
1: On va en parler de ça. Ben oui, c'est quoi c'est quoi le TDS à La Réunion? Mais à part donc assistante sociale et TDS, t'as eu d'autres jobs alimentaires, économiques?
0: Non,
1: c'est ça.
0: Non, okay, jamais.
1: Oui. Donc il y a vraiment
0: pendant mes études, oui, j'ai fait un peu de ménage, j'ai été serveuse et tout ça, mais j'ai eu mon bac à 18 ans, j'ai fait mes 3 ans d'études et de 21 ans à 45 ou 6 ans, j'étais assistante sociale.
1: Ok. Donc, grande stabilité. Et là, pour le coup, quand tu veux quelque chose, tu sais ce que tu veux. Et en plus, tu es bien dedans, quoi. Des anecdotes.
0: Je m'épanouis pleinement.
1: Anecdotes de TDS, une ou deux avec des clients marquantes ou rigolotes. Et tu m'as dit dans ta bio que tu avais sauvé, enfin, tu avais beaucoup apporté aussi. Mais ça m'étonne pas quand on entend ton récit et ta nature. Tu dois être très à l'écoute aussi.
0: Oui, et en anecdote, ça m'est arrivé de recevoir des collègues militaires, mais moi je suis absolument pas physionomiste, donc eux m'avaient reconnu, mais pas moi.
1: Ah bah oui, évidemment, les militaires, c'est, oui.
0: Eh ben oui, ça fait partie de notre clientèle. Et du coup, je jouais un peu la comédie. Je voyais bien que le gars était Milly, mais je me suis dit, il doit pas me reconnaître. Mais penses-tu, bien sûr qu'il m'avait reconnu.
1: Eh oui. Eh ben justement, tiens,
0: Je salue mes clients militaires.
1: Ah oui.
0: Tous ceux de la Légion étrangère.
1: Oui. Salut, de Paris. Justement, en parlant d'être reconnu, t'es outé? Auprès de ta famille, auprès de...
0: Alors, outé, ça veut dire si ma famille est au courant, c'est ça? Ouais. Je suis pas très moderne, hein, par contre. Hein, ça, c'est,
1: non, mais attends, on est des langage. Boomers, nous. Attends, des belles boomeuses, même. Des très belles boomeuses.
0: Donc, oui, je suis outé. De toute façon, j'ai pas... Quand j'ai commencé, 6 mois après, mes parents sont venus en vacances. Ils ont vu que je payais tout en liquide et que je faisais des... Je leur avais dit que je faisais des massages. Mais mon père m'a dit, je me suis tout de suite doutée. Et puis mes parents me connaissent. Ils savent que j'ai une sexualité assez ouverte. Je m'en suis jamais. Ils savaient que j'étais libertine. Je m'en suis jamais cachée. Et au passage, j'adore mes parents pour ça aussi, pour leur ouverture d'esprit. Même si avec moi, ils ont eu, c'est des fois l'ouverture au forceps. Je leur ai imposé, mais. Ils ont plus de 70 piges et ils me soutiennent toujours. Et enfin, comme dit ma maman, elle préférait que je fasse un autre job et elle était quand même, elle dira jamais à ses amis ce que je fais, quoi. Mais elle s'inquiète pour moi. Mais comme elle m'a dit, de toute façon, t'as toujours fait ce que t'as voulu.
1: Un esprit libre.
0: Et mes enfants me disent pareil. Et pour mes enfants, les 3 grands sont au courant de mon activité.
1: Les 3 grands, bien sûr, celui de 9 ans, bon, quand même pas. Oui.
0: Non, c'est que je fais des massages.
1: Oui, justement, tu attends quel âge? Pour toi, il y a un âge pour dire, alors, quand il est 18 ans, 16 ans, c'est que quand on dit un enfant, justement, toi qui as cette expérience. Voilà, maman, elle est TDS, masseuse.
0: Ben, je l'ai dit à mes, je l'ai dit au fur et à mesure. Après, je lave mon mes serviettes de toilette que j'utilise pour les massages. Je les lave à la maison, donc ils ont très vite vu que j'avais changé d'activité. Ma fille, je lui ai dit, elle est partie faire ses études au Canada, donc je lui ai dit, elle devait avoir 19 ans. 19 ans, et puis elle savait pas trop quoi faire pour son orientation, parce qu'elle a changé d'orientation au Canada. Et elle dit, un jour, elle me dit, ah, bah, sinon, je vais reprendre ta boutique de massage. Et là, je lui dis, mais c'est pas que massage. Elle dit, ah, maman, je le savais.
1: Ah oui, justement, qu'est-ce que tu répondrais à la question à la con là d'abolitionniste et si votre fille se prostitue, qu'est-ce que tu réponds à ça?
0: Eh ben, si elle a envie, je lui encourage fortement parce qu'elle gagnera bien sa vie et puis elle aura quand même, comment dire, dans l'intimité de nos boudoirs, elle aura de la reconnaissance, elle sera valorisée, même si à l'extérieur ça sera moins vrai. Mais si elle a envie, bah oui. Au contraire, plutôt qu'elle soit chier à faire des trucs pardon.
1: À la con, à
0: Un
1: la
0: boulot
1: con,
0: qui lui plaît pas. Moi, comme j'ai dit à ma maman, j'ai dit, on veut
1: y a pas de son
0: le
1: métier.
0: meilleur pour nos enfants. On veut que nos enfants soient épanouis dans leur travail, alors qu'il y en a plein qui bossent dans des boulots qui sont pas épanouissants. Donc je lui ai dit, moi, je suis épanouie et soyez heureux de ça. N'ayez pas honte. La
1: Ah,
0: honte,
1: vraiment, merci pour c'est un témoignage très
0: c'est pour les
1: fort,
0: autres.
1: ça. Très, très, très
0: Après, j'ai
1: fort.
0: eu, tu parlais d'anecdotes tout à l'heure. J'ai un fils, mon fils aîné, donc qui a 22 ans, qui lui est quand même. Bah, lui, il vit encore avec moi. Et il m'a dit, maman, on n'est plus à un âge où on me demande ce que font mes parents. Déjà ça. Et il
1: Oui,
0: dit,
1: très
0: effectivement,
1: bien.
0: tu me mets dans une position, parce que son père est aussi au courant, donc mon ex-mari, est au courant de ce que je fais, puisqu'il m'a demandé comment je finançais les études de ma fille. Et son père, de temps en temps, lui demande de mes nouvelles. Et mon fils, je lui dis, bah, qu'est-ce que tu dis? Il dit, bah, j'ai lu. Je dis, ouais, maman, ça va. Donc, ils ont leur tactique un petit peu chacun pour s'arranger avec ça. Mais le fait que mon fils, il vive ici avec moi et qu'il bossait dans le bâtiment et que moi, j'ai beaucoup, beaucoup de clients qui bossent dans le bâtiment, et j'ai d'ailleurs eu son patron, ça me gênait juste que lui
1: Oui, c'est ça. C'est le
0: puisse
1: problème, c'est
0: être en
1: pour notre
0: porte-à-faux.
1: entourage, parce que les gens vont pas nous attaquer nous directement, ils vont le faire de manière biaisée. On connaît le courage des
0: C'est
1: gens, c'est
0: ça.
1: comme sur Internet. Donc, ouais, on va faire une petite remarque aux parents, là. C'est ça le truc. Donc,
0: Oui,
1: bon.
0: et puis après, tu vois, on sait ici comment nos clients, ils vont sur le site, ils regardent, des fois ils sont entre potes. Donc, imagine, voilà, mon fils avec ses collègues à la pause déjeuner, il scrolle et il tombe sur mon annonce en disant, oh, bah, regarde la vieille, elle a l'air pas mal.
1: Non, ton témoignage est fort par rapport à la stigmatisation que porte l'entourage ou qu'on veut leur faire porter, et surtout par rapport aux TDS qui écouteraient là, les podcasts ou en direct, qui sont mamans et qui savent pas comment gérer les choses, mais il y a une telle force, une telle de détermination et t'es tellement à l'aise dans ce que tu fais et comment tu gères ta vie. C'est un témoignage très fort qui fait du bien, énormément de bien,
0: Oui,
1: qui est
0: et moi,
1: rare et très bien.
0: je n'ai pas honte ni de ce que je fais, ni de qui je suis. Je
1: Oui,
0: sais ce
1: tout à
0: que
1: fait.
0: j'apporte à mes
1: Oui, mais
0: clients.
1: c'est toi qui as
0: Et je sais
1: raison,
0: ce que eux
1: évidemment.
0: m'apportent aussi. Voilà. Donc, quand je me déplace dans les institutions, France Travail, Impôts, URSSAF, Chambre de commerce, je leur dis, je suis travailleuse du sexe. Des fois, ma langue fourche et je dis prostituée. Et je me rattrape vite, vite grâce au strass et je dis, je suis travailleuse du sexe.
1: Grâce au
0: Voilà.
1: strabo-militantisme, mais oui.
0: Et en général, j'ai quand même un très bon accueil.
1: Oui, c'est ça, c'est non mais parce que les gens savent en face quand t'es bien dans tes baskets, bien vraiment ancré dans le sol et t'es basé, ils le savent
0: C'est ça.
1: et ça inspire le respect au contraire. Là, ils se disent, bon, il
0: C'est
1: n'y a pas
0: ça.
1: moyen. Après, c'est l'âge. C'est-à-dire que souvent,
0: Aussi.
1: ben, y a l'âge qui compte, hein. Quand t'as 50 ans, on va pas t'apprendre la vie. Et puis voilà, les gens, ils ferment leur bec, que ce soit les médecins, les impôts, enfin, bon, les
0: Bah,
1: institutions.
0: tu sais, je me souviens quand même d'un colonel David, s'il m'écoute, ça m'étonnerait, mais Quand j'avais 23-24 ans, j'ai commencé à exercer à la Légion étrangère. Et il m'avait dit, Madame, on va dire Madame Martha, même si c'est mon pseudo, Madame Martha, vous êtes une main de fer dans un gant de fer. Je dis, ah bon? Donc je crois que j'avais des prédispositions et qu'effectivement mon caractère fait que je peux m'affirmer aujourd'hui. Et que j'ai, voilà, je suis maman solo, je suis divorcée, j'ai été mariée 3 fois, 3 fois divorcée. Je me laisse pas faire, quoi. Je
1: Ah,
0: me laisse pas
1: bravo.
0: faire,
1: Attends.
0: je fais ce que je veux et je m'en fous de ce qu'on va dire sur moi.
1: Ah,
0: Comme j'ai dit à mon compagnon, quand on croise des gens dans la rue, j'ai dit, moi, tous les clients là qu'on croise, moi, je les ai vus à poil. Je peux te dire, lui est bien monté, lui, c'est un mauvais coup, lui, il est naze, lui. Mais eux ne, voilà.
1: Ah,
0: Donc,
1: c'est ça.
0: il y a un équilibre des forces pour moi.
1: C'est ça l'autodétermination, c'est l'autonomie, c'est un grand modèle, tu es un grand modèle, Martha. Et
0: J'ai
1: malheureusement, on n'a
0: toujours dit,
1: qu'une heure
0: moi,
1: et
0: à
1: demie
0: mes
1: pour le
0: enfants,
1: découvrir, ce
0: quand je
1: modèle.
0: les ai élevés, l'éducation vous permettra d'accéder à la liberté. La liberté, ça doit être votre valeur phare. Liberté, et ma fille, je l'ai élevée, ma fille qui va nous écouter, ou qui en replay, je ne sais pas comment on dit, elle était plus dure avec elle parce que c'est une fille. Mais je lui ai dit, il faut que tu sois autonome. Tu ne devras jamais dépendre de personne. Il faut que tu aies ton salaire, il faut que tu fasses, que tu saches bricoler, il faut que tu saches construire ta maison, il faut que tu saches tout faire. Donc je l'ai élevée un peu plus à la dure et je pense qu'elle m'en remercie parce qu'aujourd'hui elle est autonome. Et c'est ça ce qui est important pour nous. T'es déesse ou pas t'es déesse, pour nous les femmes ou pour nous tous les gens. C'est la liberté et l'autonomie. Voilà.
1: Et alors, en parlant de liberté, tu vis en couple libre depuis 2 ans. Mais car, comment ça marche, ça? C'est quoi vivre en couple
0: Oui,
1: libre?
0: alors couple
1: Comment ça
0: libre.
1: fonctionne?
0: J'ai évidemment, comme beaucoup de gens, rencontré mon compagnon au travail. Donc mon compagnon, c'était un de mes clients. Et puis sur une boutade, on est sortis ensemble. On pensait pas tomber amoureux. Et puis voilà, on maîtrise pas tout non plus, hein, même quand on est dans la maîtrise. Et du coup, j'ai dit couple libre parce qu'on vit chacun chez soi. Pour des raisons plutôt géographiques et pour des raisons d'âge aussi, parce qu'on est, il a 10 ans, 9 ans, pardon, chérie, 9 ans de plus que moi. Et à nos âges, on a nos petites habitudes et voilà, on a chacun des enfants de notre côté. C'est bien aussi de pouvoir, justement, je reviens sur l'autonomie, avoir chacun notre autonomie et ce qui ne veut pas dire ne pas tout partager et se soutenir, on n'est pas là juste pour le fun, mais du coup je trouve qu'on peut, enfin c'est peut-être l'instance sociale là qui parle, je sais pas si on peut dire concubinage, donc j'ai mis union libre, puis libre c'est chouette, voilà. Donc
1: Ah
0: j'ai
1: oui,
0: rencontré,
1: bon.
0: voilà, mon chéri qui va nous écouter aussi sur la table de massage, et ça fait 2 ans qu'on est ensemble, ça a fait 2 ans le 4 mai d'ailleurs.
1: Bah, oui, bah alors du coup,
0: Et mes enfants
1: bon.
0: le savent aussi que c'était un de mes clients.
1: Oui, bon, du coup, la question de ouais, ça se pose pas. C'est vrai que c'est toujours la question qui revient. Un TDS qui se met en couple, relation avec quelqu'un, ça peut être compliqué. Et là, évidemment, surtout dans un cadre aussi d'appétence libre de libertinage, là, y a pas de souci de jalousie, de fantasme, de qu'est-ce qui se passe avec les clients. Au moins, ton conjoint le
0: Alors, c'est pas
1: sait.
0: simple, hein, c'est pas
1: Ah,
0: simple.
1: ben quand même. Ah oui, donc quand même.
0: Parce que mon conjoint n'est pas libertin, malheureusement. Donc, j'ai bien essayé. Des fois, il me fallait, pour mes soumis, il me fallait un homme qui participe un petit peu. Et c'était pas super, super, parce que c'est pas du tout.
1: Oui, mais c'est spécial
0: Ouais, c'était. J'ai bien conscience que je lui ai fait découvrir des choses, mais il était consentant quand même.
1: par
0: Il est un peu
1: curiosité.
0: curieux,
1: Non,
0: mais
1: mais là, par curiosité, oui, je doute bien.
0: voilà. Mais du coup, j'ai passé une autre annonce où vraiment je recrute des, on va dire des alphas, hein, même si le terme n'est pas très approprié. Pour mes soumis, c'est mieux de pas mélanger boulot et
1: Bah
0: comme
1: oui.
0: mon mec, c'était un de mes clients, il sait comment je travaille, malheureusement, donc il sait que je peux être complice, gentille, câline, ultra chaude s'il faut, enfin voilà. Donc ça, c'était un peu embêtant. Il a fallu qu'il travaille, d'autant que c'est quelqu'un qui était plutôt jaloux, donc il a fallu aussi qu'il travaille là-dessus. L'avantage de, comme je lui ai dit souvent, si j'avais pas été TDS, peut-être qu'on serait plus ensemble. Mais du coup, on parle beaucoup, beaucoup, beaucoup. Il faut, dès qu'il y a
1: Ah ben ça, pour
0: une
1: parler, tu parles,
0: jalousie
1: toi.
0: ou quelque chose, voilà. Et du fait de parler, parce que dans les couples, c'est souvent le manque de communication qui pêche, hein. Et nous, on communique beaucoup. Donc ça, puis ça. Après, j'avoue que moi aussi, j'ai dû faire. Je lui ai dit d'entrée de jeu, je n'arrêterai pas ce boulot. Soit tu me donnes la paye qui va avec, ce qui n'est pas possible, mais je n'arrêterai pas ce boulot. Et puis j'ai toujours eu. Moi, j'ai toujours été indépendante, je ne me vois pas dépendre de quelqu'un. Et celle qui doit payer pour mes enfants, c'est moi. Quand j'ai
1: Ah
0: eu des maris, ils ne voulaient pas payer pour les enfants qui n'étaient pas les leurs, etc. Enfin, bref. Donc j'ai dit, je n'arrêterai pas ce boulot. Il me dit, ok, pas de souci, mais on ne pensait pas qu'on serait amoureux au début. Et il a fini par le dire un petit peu au forceps à ses enfants aussi, qui l'ont pas forcément super. Enfin, qui ont dit, oh, bah, papa, tu fais ce que tu veux, mais tous ses enfants sont en métropole, donc il n'y a pas trop d'incidence, on va dire, sur leur vie. Et après, voilà, ce qui est le plus gênant pour lui, moi, je m'en fiche un peu, c'est que comme la réunion, c'est petit, j'ai des clients, moi, sur toute l'île. L'autre fois, j'ai loué un van avec mes enfants, on est parti au volcan, on était trois vannes. Sur les trois vannes, j'avais un client, quoi.
1: Mais oui, du coup, de toute façon, c'est le même principe. Il y a des nouvelles rencontres, puis il y a les habitués qui reviennent.
0: Oui,
1: Donc,
0: donc comme je te
1: pour
0: disais au
1: ça.
0: début, moi je suis plus ici à La Réunion, on a plutôt des TDS qui sont malgaches. Les jeunes, enfin jeunes et moins jeunes malgaches, c'est les la principale, c'est les malgachines,
1: Non, mais ta façon de bosser, c'est
0: qui
1: quand
0: exercent dans la rue
1: même.
0: ou en appartement. Moi, j'exerce en appartement et ou des Mauriciennes. Les Mauriciennes, elles sont plutôt, quand il y a des histoires de réseau, et il y en a quand même pas beaucoup, c'est plutôt via l'île Maurice. À l'île Maurice, la prostitution est interdite. Donc c'est ce qui favorise peut-être qu'il y ait des filles qui viennent de l'île Maurice. On a quelques créoles, quelques oreilles comme moi, mais pas beaucoup. On
1: Les
0: est peut-être, je sais
1: oreilles.
0: pas, une dizaine sur toute
1: D'accord.
0: l'île, quoi.
1: Et c'est pas ça,
0: 11
1: c'est ta
0: oreilles.
1: façon de travailler, toi. Ça, on va en parler de comment c'est le tapin là-bas, en réunion,
0: Oui.
1: chez toi, sur ton île. Mais ta façon de travailler, quand même, même si t'es presque boumeuse, jeune boumeuse, t'es quand même, t'as les méthodes de travail, j'ai plus moderne, GFE, pas tradie, la tradie qui n'embrasse pas sur la bouche, qui jouit pas, ça, c'est pas ton truc. Toi, tu vas à
0: Oh, mais
1: fond.
0: ouais, des fois je jouis, j'ai pas envie, mais je jouis quand même.
1: Très bonne réponse,
0: Non, parce
1: j'adore.
0: que il y a quand même des choses, que certaines pratiques
1: Ah bah oui,
0: de
1: c'est toi qui
0: moi,
1: mets tes limites.
0: que mon chéri a dit, ça je
1: Non,
0: voudrais que tu
1: ça,
0: gardes pour moi, je
1: voilà.
0: veux avoir un
1: Mais
0: privilège.
1: voilà, on y est. Ça, c'est... Oui, c'est vrai. C'est vrai que ça... bon, bah tu vois, tu l'as lâché, le truc, mais il y a toujours un peu de ça. Et oui, il faut faire peut-être une concession là-dessus. Bon, ou alors, on va
0: Oui,
1: pas
0: voilà.
1: dire. Hein.
0: Donc
1: Ça fait partie des
0: j'ai fait
1: conseils
0: deux
1: qu'on peut
0: concessions.
1: donner. Oui. Eh ben,
0: Mais d'un
1: écoute,
0: autre côté, j'ai aussi son soutien et ça, c'est quand même, ça vaut le deal. Ça vaut le deal. Après, on a passé pas mal de pratiques en revue. J'ai dit non, ça, je fais, ça, je. Voilà. Discussion encore.
1: Oh,
0: Mais.
1: bon, on va faire une pause. On va faire une pause fun, une pause carte postale. Petite pause vite fait là. On s'imagine
0: Comme
1: sur
0: des
1: la
0: coups de cœur.
1: plage. Oui, on s'imagine sur la plage, coucher de soleil, cocktail, avec la bestie ou le bestie pour beacher. Alors pour les boomers, beacher, c'est faire justement beach, ça vient de beach, là, la garce. On fait des commérages, des ragots, on critique. Ou on refait le monde, c'est pourquoi pas. Allez, c'est parti. On écoute Cake by the Ocean de DNC. Il est très bien ce morceau, il est bien péchu. À tout de suite! en 3 minutes.
0: À tout de suite.
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0: Oh là là, ça déménage. Alors, Martha, t'es partie
1: Oui.
0: Bali Ocean dans ces bateaux? Non, t'es non, t'es restée à la maison.
1: J'ai envie de la plage.
0: T'es à côté de la plage?
1: Oui.
0: Oh! Alors, côté engagement, alors, depuis peu, t'es aux strass, mais quand même, t'avais conscientisé que voilà, t'avais eu des engagements auparavant. Oh, faucher les faucheurs d'OMJ, c'est d'OGM. C'est génial, ça. T'as fait ça
1: Mais
0: où?
1: j'ai dû arrêter.
0: C'était en Alsace, ça?
1: Excuse-moi, j'ai pas entendu.
0: Quand t'as fauché les OGM, faucheuses.
1: Oui, avec José Bové.
0: Ah, avec Beauvais?
1: Bah oui.
0: Ça, c'était en Alsace.
1: Non, j'étais dans le Vaucluse à
0: Dans le
1: l'époque.
0: Vaucluse. Ok.
1: J'étais dans le Vaucluse et j'étais. C'était ma période de Légion étrangère et après j'ai demandé ma mutation à Gendarmerie nationale. Donc là, je pouvais vraiment pas être des deux côtés de la barrière, c'était pas possible.
0: Ben
1: Donc
0: oui.
1: j'ai arrêté ce pan militant quand j'ai commencé à servir en gendarmerie.
0: Et puis bah là au Stras depuis peu, alors quand comment ça t'est venu? Bon déjà je pense que tu avais conscientisé qu'il y avait un problème avec les lois, etc. D'ailleurs en 2016, bah non, t'exerçais pas encore en 2016.
1: Non,
0: Ah non, ah non.
1: j'aurais pu postuler au NI, mais.
0: Mais quand ça t'a pris, tu dis tiens, bon allez, il faut faire quelque chose, j'ai envie
1: Non, j'avais pas. Ce
0: de...
1: qui s'est passé, c'est que comme j'ai un côté libre, mais j'ai aussi un côté assez rigide, je voulais faire ça bien jusqu'au bout et être déclarée. Et donc j'ai commencé le long combat de comment être TDS et de manière enfin irrégulière.
0: Oui, c'est même
1: Et
0: pas.
1: j'ai eu beaucoup de difficultés
0: Ah bon.
1: parce que je trouvais pas les informations. Quand je suis allée à France Travail, la nana n'a pas compris ce que je demandais.
0: Ah oui.
1: J'ai fait une formation pour les chefs d'entreprise, c'était vraiment nul. Enfin. J'ai pas trouvé de réponse. Et du coup, en pianotant sur Internet, j'ai trouvé une fiche qui avait été reprise par l'amicale du NI, ça je le sais plus tard, mais qui à l'origine a été faite par le Stras
0: Oui,
1: sur
0: comment se
1: comment monter
0: déclarer?
1: son entreprise.
0: Ouais, comment se déclarer? Non, mais t'es allé à France Travail
1: Voilà.
0: leur demander?
1: Bah évidemment.
0: Sans rire. J'adore.
1: Bah oui.
0: J'adore.
1: Même que la dame qui m'a reçue m'a dit, ah madame, là j'aurai pas le temps, c'est notre premier rendez-vous, patati patata. Et elle dit, il faut faire une étude de marché, il faut ceci, il faut cela. J'ai dit, écoutez madame, j'ai pas besoin de faire une étude de marché, mon entreprise marche très bien, ça fait un an que je travaille et je vais me déclarer, et je suis travailleuse du sexe. Et là, elle appelle le gars à côté, elle dit, ah Jean-Pierre, qu'est-ce qu'on peut faire pour les travailleuses du sexe? Il n'y a rien de discret en fait à France Travail. Hein.
0: L'anonymat
1: Donc,
0: dans France Travail.
1: voilà, ça fait partie. Du coup, elle avait le temps. Tu vois, comme tu disais tout à l'heure,
0: La dame
1: des
0: ici
1: fois, quand
0: présente
1: on
0: est
1: dit qu'on est travailleuse du sexe, ça interpelle.
0: prostituée. Ah, génial. Et en tout cas, ils ont
1: Et.
0: repris de toute façon le terme travailleuse du sexe, ça s'est passé crème, c'est génial.
1: Oui. Oui. Et des fois, je me trompe encore, mais je le dis de plus en plus, travailleuse du sexe, parce que c'est un travail.
0: Et
1: Ça,
0: du coup,
1: faut.
0: donc
1: Voilà.
0: oui, t'es tombé sur la fiche comment se déclarer, et c'est là
1: Voilà.
0: que tu t'y dis,
1: Et
0: bah
1: c'est là que
0: tiens,
1: j'ai découvert le Stras.
0: ils font des choses bien, ce syndicat du travail sexuel, tout de
1: Voilà. Et je
0: même.
1: me suis dit, ben oui, ben, je vais m'inscrire, puisque je souffrais aussi d'un, comme je te disais tout à l'heure, ici, beaucoup de malgachines. J'ai une petite collègue d'ailleurs dans le couloir en face de chez moi. Qui exerce, qui est travailleuse du sexe et qui est malgachine. Mais on n'appréhende pas les choses de la même façon. La création d'entreprise, etc. Tout ça, c'est pas.
0: Ouais.
1: Il y a beaucoup de filles qui viennent, par exemple, avec un visa de 3 mois, qui bossent 3 mois, qui retournent à Mada, ou qui font construire leur maison là-bas. C'est pas, on n'est pas sur les mêmes problématiques de titre de séjour qu'en métropole, ou le fait de se déclarer, tout ça, c'est pas dans leur,
0: Oui, mais
1: ça
0: oui.
1: s'intéresse pas, on va se dire. Donc, je me sentais assez isolée, et du coup, de rejoindre l'Ostra, ça m'a permis de rencontrer des collègues, et j'avais pas forcément envie de militer au départ, mais j'avais envie quand même. Et donc voilà, là j'ai mis un pied dedans, on va dire. Je suis pas très très active parce que les problématiques qu'on a nous ici ne correspondent pas du tout à celles de la
0: Ben
1: métropole.
0: oui, c'est
1: D'ailleurs, je
0: ça.
1: crois qu'on peut dire qu'on n'a pas de problématique. J'en parlais d'ailleurs à un client policier en lui disant que j'avais une collègue qui m'avait dit, ah bah, si on vous laisse tranquille exercer, c'est qu'il y a peut-être des. On vous demande des contreparties financières. Et je dis, est-ce que toi, dans ta carrière de policier, t'as fait ça? Il dit, bah non, les prostituées, c'est nos amis. C'est nos indics, c'est nos. Et je pense, genre, je sais pas si c'est la Réunion ou si c'est. Mais nous, ici, on travaille, on est super tranquille. Hein. Et le strass, moi, ça me sert pas tant à défendre mes droits d'exercer, mais c'était plutôt pour monter mon entreprise. L'autre fois, je suis allée à l'URSSAF et parce qu'on nous dit que maintenant on devrait payer des, enfin, fournir des factures électroniques, je sais pas quoi. Et des factures. Donc j'ai dit, mais comment voulez-vous que je fournisse des factures? Et
0: Pas
1: c'est là
0: dans ce
1: qu'il me dit,
0: cas.
1: mais madame, vous m'avez dit que vous étiez dans un syndicat, ça c'est le rôle du syndicat de porter ça à l'Assemblée nationale ou je ne sais où pour faire modifier les lois. Ce que j'ai dit, pour nous, il faut qu'il y ait des alinéas à part, une profession à part. On ne peut pas faire des factures, donner le nom de nos clients, etc., etc. Donc voilà, même à l'URSSAF, l'URSSAF Réunion, le strass est connu.
0: Eh oui, mais
1: Et le
0: qu'est-ce
1: strass,
0: qui...
1: moi, je m'appuie dessus pour, d'une part, avoir un réseau de collègues
0: Ah oui.
1: et une expertise, et aussi essayer de faire avancer, mais plus, voilà, nos droits en matière de droit du travail. Je pense que c'est, enfin, pour moi, c'était l'essence, voilà, du syndicat, le droit du
0: Eh
1: travail.
0: oui, quelle mission t'intéresse? Parce que là, bon, t'es porte-parole déjà en local, quand il y a des demandes,
1: Ouais,
0: là.
1: alors ça fonctionne pas très bien. J'avais fait une émission de radio et du coup j'ai été identifiée par la presse locale. Mais malheureusement, le journaliste qui m'a contactée, c'est un des meilleurs amis de mon chéri qui nous écoute. Et du coup, ça me passe pas dans une position facile. Vu que mon compagnon donc travaille dans la presse, il a fait lui aussi son coming out en plein milieu de la cantine de là où il travaille en disant mais maîtresse Martha, c'était ma meuf depuis 2 ans.
0: Ah oui, mais
1: Voilà.
0: Seigneur, attends, quand même, c'est...
1: Ouais. J'ai dit mais chérie, mais pourquoi à cet endroit et avec la presse, quoi? Tu pouvais dire ça à plein d'autres gens, mais là, on s'est disputé, je crois d'ailleurs. Mais on s'est réconcilié depuis, mais j'avais eu l'impression que ça me coupait un petit peu l'accès à la presse, puisque je voulais garder mon anonymat. Et voilà.
0: Ah bah oui, mais là, c'est raté.
1: Donc, complètement.
0: Regardez l'anonymat. Tu sais très bien quand t'es porte-parole. Bon, bah surtout,
1: Garder
0: enfin.
1: mon anonymat, enfin, préserver notre relation, surtout. Garder mon anonymat, je m'en fiche, mais c'était préserver notre relation. Et que, voilà, parce que comme j'ai dit, c'est petit
0: Ouais,
1: et
0: là.
1: voilà, tout se sait très vite. Mais après, moi, d'aller faire une interview en tant que maîtresse Martha et d'aller à la télé, à la radio, je sais pas où, ça me pose pas de problème.
0: Ben oui. Ah oui, t'es parfaitement à l'aise.
1: Oui.
0: Et du coup, ouais, tu avais commencé à dire, oui, il y a quand même des différences. Donc, la Réunion, il n'y a pas en
1: Alors, on
0: termes
1: m'a
0: de
1: vu pour les
0: répression, il n'y a pas de
1: municipales parce que je me
0: répression.
1: suis dit qu'est-ce que je vais faire moi pour les municipales vu que ça s'agitait au strass. Et j'ai un membre qui m'a dit, bah, nous, on démarche les municipalités pour à cause des arrêtés anti-stationnement, par exemple. Mais nous, on n'a pas ce type de problème ici. On a 24 communes et on n'a pas. On nous laisse bosser, quoi. Il n'y a que quand vraiment. Là, il y a eu un souci à Saint-Denis Donc, on a un Saint-Denis aussi, hein, nous, qui n'est pas Strasbourg-Saint-Denis, mais un Saint-Denis, qui est le chef-lieu. Et il y a eu un quartier où il y a eu des soucis de vente de drogue, bagarre, prostitution, enfin tout dans le même quartier. Donc là, il y a eu des descentes de police parce que les riverains en avaient marre. Mais sinon, il y a des lieux pour les filles, enfin les collègues qui exercent,
0: N'y a pas de
1: comment
0: harcèlement et de
1: dire, milieu
0: répression.
1: ouvert.
0: Il y a une
1: Dans la rue, il n'y a
0: tolérance.
1: pas, il y a,
0: Une
1: non.
0: tolérance. D'accord.
1: Peut-être il y a un gars qui a pris l'amende là d'un 1500 euros l'année dernière, voilà, c'est tout. Mais sinon, on n'est pas embêté par la police, on n'est pas. On n'a pas ces problématiques-là. Donc on est. Moi, je me sens plutôt en sécurité. Après, moi, je bosse dans un appartement, donc c'est peut-être pas pareil. Mais je m'étais arrêtée pour voir les collègues qui exerçaient à l'extérieur. Et puis,
0: Ouais, tu vas leur
1: elles m'ont
0: parler de
1: pas fait
0: temps en
1: part de
0: temps parce que
1: problématiques
0: c'est
1: particulières.
0: oui. Bah oui, tu si t'es ouais, en tant que militante, ouais, faire des maraudes, passer bon, donner la carte, informer sur les
1: Oui,
0: droits
1: mais
0: ou les
1: c'est
0: choses.
1: pas. Tu vois, par exemple, le réseau Jasmine, je savais pas ce que c'était. C'est une collègue qui m'a expliqué. Nous, quand on a quelqu'un qui. Nous, on
0: Alors la
1: bloque les gens très vite.
0: sécurité,
1: Hein. Le
0: la
1: gars, il pose déjà
0: sécurité.
1: trop de questions, on le bloque direct. Hein. Et après, on fait passer le numéro d'une à l'autre. Tu
0: D'accord.
1: vois. Si, ou s'il y a quelqu'un, ça m'est arrivé quand même d'avoir eu des. Une ou deux fois. J'ai eu un vol d'argent, mais parce que j'ai pas,
0: Petit moment
1: je t'en fais confiance,
0: d'inattention.
1: enfin, un moment d'inattention, voilà. Donc là, on se donne le numéro et on bloque tout de suite le gars et ma copine malgachine, elle envoie le numéro à ses copines et
0: Ah, vous êtes
1: puis voilà.
0: auto-organisé, oui, ben
1: Finit
0: oui,
1: comme ça.
0: obligé. Oui. Ça s'appelle l'entolage hein, chez les tradis, quand on reprend l'argent.
1: L'entoulage.
0: L'entolage, se faire entôler, oui. C'est le terme ancien.
1: Et après, s'il y a celles qui exercent en extérieur, elles sont pas toutes seules, elles sont toujours à plusieurs,
0: Ben oui,
1: dans
0: tout
1: des
0: à fait.
1: lieux qui sont assez identifiés. Donc, en tout cas, moi, je parle pour là où je suis à Saint-Pierre. Donc, on a rarement vent d'histoire de filles qui se font embêter,
0: Ouais.
1: quoi.
0: Alors, quels sont tes projets? Tu comptes continuer le l'activisme? Voilà, dans le
1: Alors,
0: contexte de
1: oui,
0: droit, du droit du
1: mais
0: travail.
1: plutôt dans la partie qui me concerne, après ce que je voulais essayer de mettre en place, mais là j'ai pas mal de projets perso, comme on l'a dit, je suis en train de faire
0: Bah oui.
1: construire mon donjon.
0: Le
1: Ça me
0: donjon.
1: prend beaucoup de temps et d'énergie, malheureusement, parce que ça se passe pas toujours bien. Mais après, j'aimerais bien proposer mes compétences d'assistante sociale au STRAS. Parce que
0: Ah
1: je
0: bah
1: pense
0: oui.
1: que. Je pense qu'il y en a besoin et que les assistantes sociales sont pas forcément toujours bienveillantes ni à l'écoute et sont quand même graves dans le jugement pour
0: Ouais.
1: des gens qui doivent être en non-jugement.
0: Ouais, effectivement. Et puis ça, c'est comment dire, il y a de la demande et il y a des besoins, effectivement. Et puis et avec
1: Voilà,
0: quelqu'un
1: sans me
0: qui les.
1: substituer évidemment à ce qui existe déjà, mais au moins de pouvoir faire une orientation vers une collègue concernée, ça pourrait être pas mal. Donc peut-être pas là dans les mois qui viennent, mais quand je serai bien installée dans mon nouveau local, ouais, j'aimerais mettre du temps à profit pour ça. Et après, que par rapport à l'exercice de la profession, tant que ça me branche, ouais, je continue. Puis le jour où j'aurai plus envie, j'arrêterai.
0: Alors toi, donc, t'as les trois spécialités, donc escorting, massage érotique, ça, des fois ça s'arrête au massage, tout simplement érotique,
1: Oui.
0: pas d'autre chose, et plus la domination. Voilà.
1: Oui.
0: En domination,
1: La domination.
0: t'as poussé un peu, t'expérimentes, parce que bon, tu connais Axel de Sade, le kink, tout ça, donc tu expérimentes beaucoup de choses aussi dans la domination, dans le.
1: Alors, c'était une découverte pour moi aussi parce que j'avais beaucoup de demandes. Au départ, j'ai commencé par les massages érotiques avec finition, donc jusqu'au rapport sexuel.
0: Jusqu'au
1: Et
0: coït.
1: je donne des cours aussi
0: Oui.
1: parce que j'ai des jeunes gens ou jeunes et moins jeunes. J'ai découvert qu'il y a quand même beaucoup d'hommes qui veulent faire plaisir aux femmes et qui sont très... qui peuvent être intimidés, mal
0: Ouais.
1: dans leur peau, parce que les hommes aussi
0: Ouais.
1: sont, je trouve, surstimulés sexuellement et dans notre société, et on leur impose, comme à nous en tant que femmes,
0: Ah ben il
1: on
0: y a
1: est
0: la
1: dans certains
0: performance,
1: rôles.
0: eux ils ont le problème de la
1: Voilà.
0: performance qui est là, ouais, performance.
1: Et du coup, il y a beaucoup besoin d'être rassuré, de connaître des pratiques, etc., etc. Donc j'ai aussi ce rôle-là.
0: Ouais.
1: Et j'avais un témoignage, mais il est super long, donc je ne pourrais pas vous le
0: Oui.
1: lire. Et là, j'ai reçu un soumis aujourd'hui, et je lui ai demandé d'écrire un petit témoignage. J'en ai pour 2 minutes pour vous le lire.
0: Oui, vas-y, vas-y.
1: Alors, c'est mon soumis Snow.
0: Snow.
1: Il me dit, Maîtresse Martha est exigeante, autoritaire, parfois cruelle dans ses jeux psychologiques, mais toujours attentive à mes limites. Elle aime observer mes réactions, jouer avec mes peurs, tester mon courage, ma docilité et me pousser doucement hors de ma zone de confort. Chaque défi devient une manière pour moi de me découvrir davantage. Elle sait alterner douceur et fermeté, une voix calme, un regard strict, une présence qui impose naturellement le contrôle. Je ressens chez elle cette capacité troublante à lire mes envies cachées avant même que je les exprime, ou m'emmène sur des terrains chaotiques psychologiquement. C'est ce mélange de bienveillance et de perversité assumée qui me fascine autant. Pour moi, me soumettre à Maîtresse Martha n'est pas une faiblesse. C'est accepter d'être vulnérable face à quelqu'un qui guide, domine et protège à la fois. Dans cet équilibre subtil entre tension, peur et confiance, je trouve une forme unique de liberté. Une porte qui s'ouvre vers un univers à part, où tout est lâché prise, où tout devient possible. Elle m'y fait entrer en sécurité ou sous contrôle, me faisant perdre la tête et m'en ressort dignement.
0: Mais ma foi, c'est très
1: Voilà.
0: très bien chiadé, ce témoignage.
1: Et
0: Bon, qu'est-ce que
1: quand
0: je
1: je
0: suis vulgaire.
1: lis ça,
0: C'est
1: ça
0: super.
1: prend tout son sens d'être dominatrice professionnelle. Parce que des témoignages comme ça, j'en ai beaucoup.
0: Ah.
1: Et pour moi, mon donjon ou mon
0: Alors,
1: studio,
0: qu'est-ce que c'est
1: c'est
0: pour les...
1: l'endroit, le lieu où on peut
0: Pour les
1: se
0: novices là,
1: découvrir,
0: pour les
1: s'autoriser,
0: béotiens,
1: voilà.
0: le donjon, c'est le lieu où on a tout le matériel pour faire
1: Oui.
0: les séances de domination. Donjon.
1: Voilà. Et c'est vrai que c'est vraiment on est tellement pris dans des carcans, dans des... Et je vois quand mes soumis viennent chez moi, ils se lâchent, ils se lâchent, ils découvrent des choses, ils sont vivants, quoi. Et je me dis, moi, je contribue à ça, et waouh, mais quelle fierté, quel bel engagement, et je trouve que c'est valorisant pour moi. Et bon, j'ai un ego peut-être un peu surdimensionné, mais je me dis, waouh,
0: Non, c'est pas
1: c'est
0: une
1: grâce
0: question
1: à
0: de ça,
1: moi
0: c'est que
1: aussi.
0: ça choque toujours les gens quand on dit, ouais, moi je suis pute, ou je suis dominante, ou je suis travailleuse du sexe, et je suis tout à fait en phase avec ça. Bon, voilà, les gens ils
1: Voilà,
0: te
1: je
0: croient à
1: suis fière.
0: moitié, même si si ça fait 30 ans que t'es pute, ils te croient à moitié, pardon, oui, mais si t'avais pu faire autre chose, si t'avais le choix, t'aurais fait ça. C'est toujours le même. Non, on est en phase. Oui, on en pouvait faire autre
1: Ça.
0: chose. Et tu
1: Oui,
0: veux développer le
1: c'est
0: kink?
1: vraiment un choix.
0: Ben, on l'entend bien sûr, dans ton témoignage, et pour ça, il est édifiant. Et tu veux développer le kink. Alors, explique-nous. Déjà,
1: Justement,
0: explique aux
1: donc
0: gens qu'est-ce que c'est le kink. Et les kinks, c'est la sexualité bizarre, la sexualité qui est pas le coït classique. Donc, c'est très
1: voilà.
0: vaste. Donc, Axel de Sade, qui était venu à l'émission, elle a écrit un gros bouquin avec son amie, comment s'appelle-t-elle déjà? Zut, elle va m'en
1: Attends, parce que je
0: vouloir.
1: l'ai
0: Elle
1: sur
0: va
1: ma
0: m'en
1: table de
0: vouloir.
1: nuit.
0: Oui, mais elle va m'en vouloir en plus. Je l'ai vu
1: Metatsuteia.
0: à l'enterrement de Fred récemment en plus. Alors, zut, elle va m'en vouloir.
1: Donc, je me suis procuré son bouquin
0: Oui.
1: Kink. manuel des sexualités
0: Manuel,
1: créatives,
0: oui.
1: par l'intermédiaire de Désirée, que je remercie au passage, et par l'intermédiaire aussi de mon soumis Ferkelkraut, que je remercie aussi. Donc je l'ai en double exemplaire,
0: D'accord.
1: le kink. Et voilà, j'ai découvert aussi des choses et je me suis dit, il faut que je puisse proposer une offre de service de ce niveau-là
0: D'accord.
1: sur l'île. Parce que beaucoup de gens recherchent du kink, même s'ils ne savent pas forcément ce qu'ils recherchent. Et on a une offre qui n'est pas. Il y a quand même aussi des collègues qui font ça un petit peu en amatrice, on va dire, enfin qui sont là pour prendre les sous et qui font
0: Méta.
1: n'importe quoi. Enfin,
0: C'est
1: n'importe quoi.
0: Meta, Meta Teya que j'ai vu
1: C'est
0: récemment.
1: ça.
0: Okay, oui.
1: Disons que la domination, c'est
0: Super.
1: pas donner 3 coups de fouet
0: Ah
1: et
0: ben non.
1: insulter les
0: Oui,
1: gens.
0: mais le
1: C'est
0: kink, alors
1: quelque chose de.
0: un exemple de pratique kink, un exemple. Juste un, là, au micro, vite fait, parce qu'il y en a, il y a, je sais pas combien de choses.
1: Un exemple, donc moi,
0: Toi, qu'est-ce que tu fais en ce moment de kink?
1: Ben, en ce moment, c'est plus. Je travestis les gens.
0: Ah, c'est génial ça. Ah, voir un homme se travestir, ça m'est arrivé une fois dans le tradi. Et c'est. Mais alors, avec la lenteur, il avait tout l'attirail de la dentelle et tout. Et d'homme,
1: Voilà.
0: il s'est transformé en femme avec. Et même changé intérieurement. Le regard, tout change intérieurement.
1: Oui,
0: Tu
1: parce que
0: montes
1: chacun
0: avec.
1: après endosse son rôle. Et moi, je
0: C'est
1: demande à mes
0: génial.
1: soumis comme le conseil Axel de Stan, d'avoir un archétype. Je veux pas que David s'appelle David, je veux pas qu'on s'appelle grosse salope ou des choses comme ça, non.
0: Ouais, ah ben
1: Donc il y a des soumis, comme Ferkelkraut, c'est moi qui lui ai choisi son pseudo parce qu'il savait pas trop. Ferkelkraut, c'est de l'allemand, puisque moi mon archétype, c'est autour de l'Allemagne, Allemagne, Hongrie, pays de l'Est, quelque chose de dur. Et lui, il voulait que je l'appelle la grosse truie ou un truc comme ça. C'est dégoûtant,
0: Ah ben non.
1: ça va pas du tout. Donc j'ai cherché en allemand comment on disait. Et en fait, le Ferkelkraut, ça c'est une fleur qui est la Porcelle lancéolée. C'est une petite fleur qui pousse partout, qui est invisible mais qui résiste à tout. Et j'ai dit ça, Ferkelkraut, ça te correspond. Voilà. Quand je te fais venir 4-5 mecs pour toi. Que tu as des rapports consentis, protégés, etc. T'es ma petite fleur qui lui marche dessus, mais tu te relèves toujours plus fort. Voilà. Tu vois ce que je veux dire? Pour moi, le kink, la domination, tout ça, mon donjon, c'est vraiment de faire sortir quelque chose de mes soumis qui va leur apporter aussi dans leur vie personnelle, dans leur vie sexuelle, mais pas que, dans toute leur vie. J'ai des soumis qui me disent, bah, depuis que je viens avec vous, maîtresse, ma vie a changé parce que je suis plus sûre de moi. Voilà, j'entreprends, je fais ceci, je fais cela. Et ça, c'est génial.
0: C'est très très beau témoignage et tu l'exprimes bien. Il y a même de la poésie dans ce que tu dis. Et on est loin des clichés.
1: Ah oui, totalement.
0: Et avant de se quitter, malheureusement, ouais, il nous aurait fallu. De toute
1: Déjà?
0: façon, tu reviendras. Oui, ben oui, 1 heure et demie, ça passe très vite. Et surtout, j'ai fait un édito. Peut-être j'aurais dû moins faire en édito. Mais je voudrais juste, avant qu'on se quitte, alors il y a une date importante. Je vous tiendrai au courant des avancées ou pas, mais on espère quand même de la proposition de loi de décriminalisation. Alors, Save the Date, le 23 mai, il y a le Festival du Bordel Enchanté, chapeauté par Catala Lucie, qui était venue à Lumière Rouge numéro 12. Donc, 23 mai, ça sera au Césure, 13 rue de Santeuil, Paris 5e, de 13h30 à minuit. Grande journée par les TDS et pour tous, avec au programme de la scène des conférences et assises, des assises et ateliers et DJ set. On mettra dans ta fiche podcast ta bonding sur Netflix, ta série, Martha, tes lectures, King d'Axel de Sade. Et puis il y a le Jouissance Club aussi, Cartographie du plaisir de June Pla. Ça, c'est plutôt sur les RS en Instagram, ça.
1: C'est un bouquin aussi.
0: Un bouquin aussi, d'accord. Martha.
1: Je l'offre à mes clients des fois.
0: Ah bah en plus tu fais des
1: vraiment... La sexualité, c'est
0: qu'est-ce
1: pas
0: qu'elle est à chou, Martha. Avant qu'on s'y tosse, tu reviendras. Il y aura d'autres occasions. Avant qu'on se quitte, tu as un mot, une pensée, une humeur que tu souhaites exprimer, transmettre en une phrase, un mot.
1: Un mot joie. Et un autre mot liberté.
0: Je m'en doutais. Joie et liberté. Et pour l'égalité, il faut qu'on rame encore. Pour l'égalité, on a encore du voilà, parce que nous, on fait partie du triptyque. Ouais, merci Martha pour tout ce que tu as fait.
1: Merci
0: pour tout ton engagement, ta bienveillance. Merci d'avoir accepté de venir nous parler de toi et de nous avoir fait traverser des océans et mers ce soir, nous avoir emmené sur la plage là-bas, sur ton île. Merci Corinne pour ta prouesse technique, parce qu'il y a eu quelques petits, on s'est dit ça va marcher, pas marcher, et finalement au bout de 20 minutes ça a marché. Merci à vous chers auditoristes pour votre fidélité. Alors Lumière Rouge se met en jachère estivale. D'habitude, il y a juin, mais là, il n'y aura pas juin.

0: beaucoup, Martha.
1: Merci, Martha.
2: Bon été, merci.
1: Ciao, génial.
0: Bon été, on va. Et tu nous as donné la pêche de, d'aller dans plein de directions, de faire plein de choses. Merci beaucoup.
2: Je te souhaite.

0: le wokisme, comme il le dit, le socialisme, l'immigration, et de créer une alliance entre la droite et l'extrême droite, et notamment en finançant des écoles pour former les nouveaux maires de l'extrême droite. Donc voilà, et donc Pierre-Édouard Sterrin a des velléités de, avec son argent, de peser dans la politique et les sphères médiatiques et économiques françaises, mais aussi dans la culture, et c'est de ça qu'on va parler aujourd'hui. Et donc notamment, moi j'ai enquêté sur les spectacles historiques qui fleurissent partout en France, qui sont dans la droite ligne du Puy du Fou, qui se revendiquent dans son héritage. Donc le Puy du Fou, pareil, pour remettre des repères, c'est un parc d'attractions et des spectacles historiques qui retracent la grande histoire de France dans un château en Vendée, et qui a un gros succès économique et public, et qui instrumentalise l'histoire pour livrer une histoire qui est contre la Révolution française, qui met au goût du jour les thèses du génocide vendéen, et on en parlera peut-être autour de cette table ronde. Et donc, par cette instrumentalisation de l'histoire, livre au grand public une image de la France qui serait une France éternelle, blanche, catholique. Et donc là, autour de la table, il y a plusieurs actrices qui sont de ce secteur-là et qui ont été contre ces spectacles ou ces associations dans le patrimoine qui se développent pour livrer cette vision de l'histoire au grand public. Et je vais vous laisser vous présenter.
1: Bonjour, donc moi je suis Nono, je fais partie du syndicat des travailleuses et travailleurs de la culture et du spectacle de la CNTSO. Et je représente un syndicat où chez nous, il y a beaucoup de techniciennes et techniciens qui travaillent à la fois dans des parcs de loisirs et qui souvent ont fait le choix de justement travailler plutôt des fois à Disney ou Astérix et ne pas travailler au Puy du Fou, par exemple. Et après, on représente aussi des personnes dans le spectacle vivant, dans le cinéma. Et on s'aperçoit que depuis 2 ans, de plus en plus, la question de l'extrême droite sur nos lieux de travail, dans nos salles de spectacle et sur les tournages, c'est quelque chose qu'on a à se poser en question, et on estime qu'il faut le faire au sein du syndicat et pas forcément à titre individuel. Voilà.
2: Merci beaucoup. Moi, je suis Esther. Aujourd'hui, je porte la casquette de Sud Culture, section MICAM, donc les métiers intermittents de la création, des arts et de la médiation. Cette section en Île-de-France a fait partie du mouvement Cultures en Lutte, donc qui organise aujourd'hui avec les camarades en intersyndicale cette journée, et qui se mobilise depuis un an contre la fascisation de notre secteur, notamment via la lutte pour un service public de la culture. Donc je rejoins complètement le camarade Dustux. Le syndicalisme peut vraiment être un outil de lutte contre le fascisme, notamment par une présence dans les lieux culturels qui sont pris et monopolisés par l'extrême droite. Donc le secteur culturel connaît à la fois une privatisation importante des moyens de production par les grandes fortunes qui imposent du coup une certaine idéologie, et en même temps connaît une dépendance face aux institutions, notamment dans le spectacle vivant et le théâtre subventionné. Ces institutions tombent de plus en plus dans les mains de mairies ou d'élus d'extrême droite, et donc au sein de Cultures en Lutte, on s'est demandé comment agir collectivement dans notre diversité sectorielle contre cette fascisation là. Donc j'espère pouvoir apporter ça. Et du coup, la question du patrimoine nous intéresse énormément, puisque le service public est le patrimoine de celles qui n'en ont pas. Et c'est pas anodin que l'extrême droite, du coup, veuille monopoliser ce patrimoine et cet imaginaire historique.
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4: Bonjour.
3: Bonjour à toutes et à tous, je suis Dan, je suis donc élu bénévole au conseil d'administration de l'Union Rempart. L'Union Rempart, c'est une union de 200 associations locales qui restaure du patrimoine et c'est un mouvement d'éducation populaire. Donc on restaure du patrimoine par l'éducation populaire et on fait de l'éducation populaire par et pour et grâce au patrimoine. Nous, on est... effectivement, c'est plaisant d'être ici pour dire que le patrimoine, malgré ce qu'on pourrait imaginer au départ, c'est pas une valeur de droite nécessairement, sûrement pas. Aujourd'hui, on est un petit peu débordé par contre à l'extrême droite, on va en parler tout à l'heure. Donc pour nous, c'est important de venir et de marteler des choses pour dire que non, le patrimoine, ce sera pas l'extrême droite, sûrement pas.
4: Ben bonjour à toutes et à tous. Donc merci déjà pour l'invitation. Donc moi je me présente, je m'appelle William Blanc. J'ai une double casquette là en fait. Hein, donc parce que je suis historien, j'ai travaillé notamment avec pas mal de collègues à écrire justement, à analyser justement tout ce discours, ce fantasme historique en fait hein, de l'extrême droite. Voilà donc voilà d'autres collègues comme Christophe Naudin qui est dans le coin. Voilà donc que je salue qui est dans la salle et aussi au passage, moi je suis aussi un historien indépendant en fait. Hein, voilà, j'ai pas de poste à l'université, ce qui fait que mon travail c'est aussi d'intervenir, de faire de la vulgarisation dans des lieux patrimoniaux, dans des lieux voilà comme des bibliothèques, des musées, des médiathèques. Hein, donc évidemment, je suis en contact avec le public et évidemment hein, toute cette espèce d'assaut en fait hein, sur l'histoire. Et enfin de l'extrême droite sur des lieux en fait historiques, ça me concerne en fait aussi directement en tant que professionnel de la vulgarisation.
0: Donc là, pour commencer cette table ronde, je voulais qu'on puisse tous et toutes ensemble autour de cette table dresser un constat pour commencer, puisque on pourrait se dire que c'est peut-être une forme de fantasme, le fait que y ait eu un accaparement du secteur culturel par l'extrême droite. Mais en enquêtant, enfin moi en tout cas, je me suis rendu compte que ça concernait énormément de spectacles qui ont attiré des milliers de spectateurs et spectatrices l'été dernier, avec des spectacles dont vous avez peut-être entendu parler comme Murmure de la Cité, La Dame de Pierre, Le Dernier Souvenir d'Athos, et qui ont été joués partout en France, en Auvergne, en Picardie, en Sologne, enfin voilà, et donc on se rend compte que ces spectacles-là ou ces associations du patrimoine sont à la fois financées par des milliardaires comme Pierre-Édouard Sterrin, mais également par l'État, et déjà de comprendre avec les gens autour de la table déjà pourquoi ces spectacles-là sont ou ces associations du patrimoine sont accaparées par l'extrême droite et comment on le voit quand on se bat contre eux ou quand on est spectateur, spectatrice ou bénévole de ces organisations-là.
1: Bon, là-dessus, je voulais juste revenir sur le fait que nous, par exemple, au Stux, c'est un peu le cas particulier que tu cites, sur le fait que les Murmures de la Cité, c'est un spectacle qui a eu lieu dans l'Allier, donc à Moulins, au mois de juillet dernier, et... Donc nous, par exemple, on a été contactés parce que vous imaginez bien qu'avec les... Un peu, en fait, c'est lié avec les baisses de financement, etc. C'est-à-dire qu'en gros, quand les camarades sont techniciennes et techniciens dans le centre de la France, ils font de plus en plus de bornes pour aller bosser sur Lyon, sur Clermont-Ferrand, de plus en plus loin, quoi. Et puis un jour, il y a quelqu'un qui leur dit, là, on a besoin de 40 personnes, en fait, pour dans 2 semaines. Et c'est l'avant-veille qui s'aperçoivent qu'en fait, c'est pour travailler sur un spectacle qui est financé par ce terrain et qui porte des idées réactionnaires. Et donc là, c'est un peu le branle-bas de combat parce que il y a celles et ceux qui se disent il faut que j'y aille parce que j'ai besoin de taffer, ceux qui se disent hors de question j'y vais pas, ceux qui se disent est-ce qu'on s'organise pour faire quelque chose sur place. Et nous, ça a été un peu le début concret, parce qu'au début c'était un peu théorique. la lutte contre l'extrême droite sur nos lieux de travail. Et c'est à ce moment-là où on a commencé à se poser, déjà pour essayer de rompre l'isolement, c'est-à-dire que c'était pas une question qu'il fallait se poser tout seul dans son coin, qu'il fallait en parler ensemble. Et donc dans l'Allier, ça a commencé à se poser, et c'est pour ça au printemps, enfin à l'automne, qu'on a essayé de visibiliser des actions pour après pouvoir se dire, ok, on a beau être en tant que technicien, technicienne, des petites mains qu'on voit pas trop, qui ouvrent très peu leur gueule. Parce que généralement, le monde de la culture, il se réveille un peu en faisant des tribunes sur l'antifascisme dans Télérama ou je sais pas. Et nous, on a eu voulu montrer que le secteur de la culture et du spectacle, c'est aussi des travailleuses et des travailleurs qui ont le main dans le cambouis et qui, en fait, ont une pensée politique, ont fait des choix de travailler pour des valeurs d'émancipation la plupart du temps. Se pose déjà plein de questions sur des fois la ligne anticapitaliste, etc. Mais maintenant, devoir se poser des questions par rapport aux lignes réactionnaires, c'est beaucoup plus dur de rentrer chez soi après le taf. Et donc c'est comme ça qu'on a mis en place. Et puis je pourrais revenir plus tard sur aussi rompre l'isolement pour potentiellement pouvoir faire grève ou pouvoir faire des actions directes sur le lieu de travail.
2: Pour rebondir justement sur ce constat-là, en fait, et pour répondre peut-être directement pourquoi l'extrême droite investit cet espace-là, c'est parce qu'elle peut, parce que c'est un espace qui est vidé par les institutions, vu qu'il y a de moins en moins de subventions publiques et quand même une masse salariale, des espaces à occuper, des salles qui doivent vivre, au bout d'un moment dans cette précarité, on va chercher de l'argent. Et l'extrême droite a beaucoup, beaucoup d'argent. C'est surtout des grandes fortunes. Et donc, peut-être pour répondre directement à ça, le premier constat, en effet, que nous, on a eu, c'est de plus en plus, le travail vient de la part de grandes boîtes privées et de moins en moins de politiques publiques. Et donc, les coupes budgétaires du secteur culturel, ce sont des politiques fascisantes parce qu'elles ouvrent les portes aux idéologies fascistes qui prennent nos lieux de travail. Et du coup, ça rejoint très bien ce que dit Nono du Stux. Le syndicalisme permet une lutte très concrète et matérielle d'investir cet espace-là en tant que force de travail. Et il y a des luttes qui ont lieu, notamment de la part des techniciens, techniciennes surtout, qui font vivre ces lieux-là. Et qui refuse que ces lieux soient investis par l'extrême droite. Donc c'est une lutte très compliquée à mener, mais alors qu'elle devrait commencer déjà par des politiques publiques qui puissent subventionner une culture plurielle et diverse. Et c'est parce que les institutions ont déserté le secteur culturel que l'extrême droite peut s'en emparer.
5: Et là, ma question, elle va être plus dirigée vers toi, William, en tant que historien. Quand on est travailleur, travailleuse dans le secteur de la culture ou bénévole ou même spectateur, spectatrice, comment on peut se rendre compte que ces spectacles sont d'extrême droite? Parce qu'en fait, ils s'annoncent pas du tout comme ça. Enfin, vous, quand on vous propose du travail, on vous dit pas c'est un spectacle qui va être identitaire ou nationaliste. Et même, ils vont pas forcément dire les mécènes qui sont derrière. Donc comment on peut repérer si ce sont des spectacles d'extrême droite?
4: Ouais, c'est ce qu'avait dit d'ailleurs le fils de Villiers la semaine dernière sur Europe 1. Il disait, en gros, le Puy du Fou n'est pas politique, il est ni de droite ni de gauche. Donc déjà, rien que ça annonce la couleur quand même. Mais en effet, c'est une très bonne question. Juste avant de répondre à ça, je rebondis sur ce qu'ont dit les deux camarades, en fait, un syndicaliste. C'est que en effet, l'extrême droite, pullule en fait, en tout cas, est favorisée par un vide, qui est provoqué par en effet une absence de subvention de la culture, mais aussi, et c'est un phénomène assez ancien, l'extrême droite, le discours historique de l'extrême droite, il est disqualifié en fait dans l'université, dans la recherche. En gros, c'est l'équivalent d'un discours climato-sceptique ou d'un discours platiste en fait, pour nous quoi. C'est zéro ce qu'ils disent quoi, en fait, en termes historiques, ça veut rien dire, c'est n'importe quoi. Mais en fait, pour faire passer leur vision fantasmée du passé, qui est pas une vision rationnelle, en fait, hein, appuyée sur des faits, ils vont passer par l'émotion. Et l'émotion, évidemment, hein, quoi mieux que le spectacle, surtout des spectacles grandiloquents. C'est pas des spectacles qu'il faut réfléchir. C'est des soins lumière, on en met plein la tronche aux gens. Et puis après, ils sont bien lobotomisés, et puis ils sont contents, quoi, en fait, hein. Donc, voilà. Donc, et le truc, c'est que, ça, c'est une des raisons pour lesquelles ils passent par le spectacle. Et comment on reconnaît, eh bien, ce type de discours? Eh bien, généralement, ça passe d'abord par la nostalgie, je pense, en fait, hein. Il y a une forte dimension nostalgique dans tous ces spectacles-là. Et surtout, pour une espèce de nostalgie, pour une espèce d'âge d'or fantasmé qui serait une France d'avant. Voilà. Qui serait parfaite, voilà. Où les gens, c'était difficile, mais en fin de compte, ils étaient heureux, ils étaient unis, etc. et tout. Et puis, arrive la catastrophe. Alors, c'est pas dit généralement, en fait, hein. Mais c'est sous-entendu. En gros, soit c'est la Révolution française, soit c'est les années 60-70, donc l'immigration, le féminisme, les gauchistes, voilà, etc. Et donc, et en fin de compte, alors c'est pas dit comme ça parce que généralement c'est plutôt non dit, en fait, en gros. Hein, on va pas parler des luttes sociales, par exemple, hein, dans ce type de spectacle. On va pas parler des querelles qu'il peut y avoir. On parle pas, par exemple, de guerre de religion, hein, dans tous ces spectacles-là. Alors que quand même, voilà, c'était un moment de fracture, en fait, dans l'histoire de France, hein, voilà. Donc, et puis surtout, on va vous dire que la France a, ça c'est une vieille, c'est une citation d'une historienne qui s'appelait Suzanne Citron, hein, qui disait, dans le roman national, hein, parce que ça, cette vision fantasmée de l'histoire, on appelle ça le roman national, la France est toujours déjà là. Donc en fait, elle est là depuis le filet franc, mais aussi depuis les Gaulois, et puis depuis les hommes préhistoriques, voilà. Donc, voilà. Et aussi, un point important, c'est une histoire, évidemment, très masculine, hein, c'est une histoire des grands, hein, donc des grands, voilà, de l'élite sociale, en fait, hein, des rois, des reines, des héros, et c'est une histoire, ça c'est très important, en fait, c'est une histoire qui est chrétienne, hein, il y a une espèce de forte dominance, enfin, il y a, en gros, on dit, voilà, eh bien, hein, et ça t'en parleras mieux que moi, en fait, hein, mais le fantasme de l'extrême droite sur le patrimoine, leur vision du patrimoine, en gros, ça se limite, hein, au château et aux églises, quoi, en fait, voilà, c'est à peu près ça, hein, et encore plus aux églises, voilà, en disant, oh, vous avez vu, voilà, l'église avait été détruite, on efface la France chrétienne, voilà, donc, alors qu'en fait, on peut parfaitement ne pas être chrétien, voilà, et adorer l'architecture gothique, hein, voilà, moi j'aime beaucoup l'architecture gothique, pas chrétien pour deux sous, mais en fait, le but, hein, en fait, leur but, quand ils veulent défendre ce type de patrimoine, leur but, c'est de dire, en gros, il faut défendre une France chrétienne, il faut revenir même à une France plus chrétienne, quoi, en fait, hein.
5: Et peut-être là la transition est toute faite avec toi, Dan, puisque contrairement aux associations qui sont soutenues notamment par Pierre-Édouard Sterrin, comme SOS Calvaire, comme Arcade, comme aussi Canto, qui est par exemple une application qui a été créée par un ancien du GUD pour répertorier les anciens chants français et dans lesquels on a trouvé des chants du Troisième Reich, etc. Qu'est-ce qui vous différencie, vous, en tant qu'association, de ces associations du patrimoine qui sont dirigées par des gens liés à des groupuscules fascistes?
6: Beaucoup de choses, heureusement. Non, déjà, il y a ce que tu disais, effectivement, c'est-à-dire que nous, on va s'intéresser à tout type de patrimoine, mais surtout, on va proposer une réutilisation souvent différente et toujours publique du monument. C'est-à-dire que, oui, on peut intervenir sur une église, mais ce sera une église qui sera désacralisée, qui sera pas ensuite réutilisée en tant qu'église. Elle va être réutilisée pour un projet public qui va associer tous ceux qui auront envie, toutes et tous ceux qui auront envie de s'y associer. Mais ce sera certainement pas le projet de on va restaurer la chapelle ou l'église pour que ensuite il y ait des services religieux qui se fassent à l'intérieur. De la même manière, si on va travailler sur du château, parce que quand même, mine de rien, il y a des beaux châteaux à restaurer en France, mais on peut en faire quelque chose d'autre. On n'est pas obligé de restaurer un château pour le remettre à la gloire d'une France d'ancien régime et raconter l'histoire du beau duc qui y vivait, etc., etc. On va en faire autre chose, on va en faire un autre projet. Après, moi, je voudrais juste revenir un petit peu sur ce qui a été dit au début, sur le vide financier, sur la baisse des subventions, parce que c'est, je pense, vraiment le nœud, le cœur du problème. Nous, on a... On, je représente une union de toutes petites associations. C'est des toutes petites associations dans des toutes petites communes ultra-rurales qui ont un budget de 3 francs 6 sous. Et évidemment, il y a quelques années, nos associations locales, elles sont contactées par des gens qui disent « Je suis la nuit du bien commun ». Et au miracle, vous n'aurez plus aucun effort à faire. Grâce à nous, on va vous donner plein d'argent. Et rassurez-vous, ça ne vous engage à rien. Vous venez à un petit événement, ça va être sympa, ça va être la fête, il y aura du champagne et vous repartirez avec un gros chèque. Les associations locales, membres de Rempart, qui tirent la langue, qui demandent des subventions, qui ne les obtiennent pas, qui les obtiennent de moins en moins, en toute bonne foi, il y en a qui se disent « Mais génial, j'y vais ». Et là, c'est à nous, tête de réseau, de faire tout un travail d'éducation pour dire « Mais non, vous n'y allez pas. Vous n'y allez pas parce que c'est Pierre-Édouard Sterrin, parce que Pierre-Édouard Sterrin, c'est une idée d'une, c'est un mouvement complètement réactionnaire qui est complètement et profondément opposé à toutes les valeurs que vous portez au quotidien en faisant un projet d'éducation populaire. Et c'est à la fois la difficulté et en même temps, quelque part, c'est aussi, le positif, parce que ça va nous obliger de plus en plus à avoir un positionnement politique de plus en plus fort. Donc, quelque part, moi, je vais pas dire merci Pierre-Édouard Sterrin, quand même pas, mais quelque part, il oblige Rempart à se positionner et à dire, ben non, votre projet réactionnaire, nous, on est exactement à l'opposé, chose qu'on faisait pas nécessairement il y a 5 ou 10 ans.
5: Et là, par exemple, si on peut reprendre, enfin un peu comprendre aussi qui sont ces acteurs, actrices derrière ces spectacles, derrière ces chantiers, peut-être vous qui vous êtes battu contre Murmure de la Cité, qui c'est ces personnes qui, et notamment ce metteur en scène qui a mis en scène ce spectacle et comment ça se fait qu'il est aussi suivi par les pouvoirs publics.
1: Je pourrais pas apporter vraiment les réponses. Juste ce que je peux dire, c'est que il y a une part de, des fois qui avance masquée et une part qui avance des fois visage complètement découvert. Et là, par exemple, sans trop rentrer dans les détails, mais pour les Murmures de la Cité à Moulins, donc l'édition prochaine qui se prépare, ben, c'est pas sûr que c'est lieu ou tout du moins dans la même ville, quoi. Parce que, par exemple, le musée du costume qui avait prêté les costumes, a un peu capté à quoi ils avaient prêté les costumes et ne sont pas forcément prêts à renouveler et tout. Et beaucoup de partenaires sur place qui sont un peu tombés dans le panneau, en fait, de un grand spectacle historique qui aurait lieu dans l'été pour tout le monde et tout, grâce au travail journalistique qu'il y a pu avoir et au taf militant autour, a permis de faire tomber les masques. Et donc, alors certaines personnes se retirent parce que veulent pas être associées à ça, on va dire, parce que vraiment leurs valeurs sont pas là-dedans. D'autres le veulent pas parce que ne veulent pas être trop attachés à ça, même si leurs valeurs seraient un peu compatibles. Enfin, je veux dire, c'est pas si clair pourquoi chacune sortir. Mais en tout cas, là, c'est jamais si facile. Et là, par exemple, pour les Murmures de la Cité, c'est pas dit. Mais juste ce que je veux dire, c'est qu'après, là où c'est très compliqué, là, je vais prendre peut-être un autre exemple. C'est le spectacle historique de Dimitri Casali. Qui a eu des thunes du bien commun pendant une année et puis qui est mis en scène donc par Dimitri Casali, prof d'histoire, on pourra en reparler, mais qui prône le roman national et fait des spectacles de rock, enfin ça s'appelle comme ça, Histoire de France, avec je vous invite, la plupart de ses morceaux sont sur YouTube, ça fait énormément mal, mais il a un morceau à l'hommage de Louis XIV où il fait reprendre en chœur à tous les enfants de la salle, à moi les pleins pouvoirs, à moi les pleins pouvoirs, vous verrez, je vous le conseille. Et bref, là-dessus, je peux avoir sur deux exemples. Grâce au taf commun un peu qu'on a pu faire entre militants syndicalistes et journalistes, On a mis ça sur la table à Montrouge au mois de décembre et les profs et les parents d'élèves s'en sont saisis et ont fait annuler le spectacle. Donc c'est plutôt comme ça que ça s'est passé le relais. Après à Valence, là c'était en janvier, bah, ça a été beaucoup plus compliqué. Parce que c'était programmé par la mairie en tout public, et même dans les personnes qui militaient, beaucoup ont eu peur de se positionner, de peur de se mettre à dos la mairie qui l'avait programmé. Donc en fait, en gros, il y a eu un « on cautionne pas, mais on se battra pas contre ». Et on s'est aperçu qu'il y a des pouvoirs publics qui soutiennent, donc c'est pas que le privé, parce que là, par exemple, Historoc, c'était dans le théâtre municipal de la ville de Valence, programmé par les élus, et donc c'est dans des villes là où la droite réactionnaire est bien en place, elle se permet de programmer des spectacles et des œuvres là-dessus, et l'ensemble des travailleurs et les militants et tout se retrouvent face à des difficultés pour lutter, quoi.
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2: Moi, je veux bien rajouter, j'ai cherché, parce que j'ai oublié le nom de la personne qui a mis en scène, tellement elle n'est pas importante pour moi et qu'elle ne devrait pas exister. Mais c'est juste pour peut-être essayer de répondre à pourquoi ce spectacle il peut exister, pourquoi il est aussi apprécié des institutions. Bah, comme le dit le camarade, les institutions à Valence, à Moulins, en fait, faut le fascisme est déjà installé dans les institutions publiques et ce n'est pas une menace, c'est une vraie réalité, donc de un. Et aussi de deux, parce que ce genre de spectacle ont très bien compris peut-être l'écosystème de la culture. C'est que dans le théâtre subventionné, en tout cas le milieu que moi je connais, on nous demande d'avoir des actions avec les publics, de en fait que ce soit un peu la théorie du ruissellement. Si on injecte de l'argent, il faut que ça touche à plusieurs publics, il faut que ça touche à plusieurs institutions. Donc il y a le musée des costumes, etc. Donc en fait, il y a toute une construction d'abord d'un réseau pour que quand le dossier arrive pour une subvention publique, il y ait déjà en place une nécessité que ce spectacle existe. Parce que ce spectacle va donner du travail à tel secteur, tel secteur, tel secteur, dans l'ensemble du secteur culturel, dans sa diversité. Donc, je pense que ça vient de là, c'est que peut-être que comme on l'a présenté, c'est des grandes fortunes qui arrivent et posent un chèque. C'est peut-être faux. C'est des grandes fortunes qui posent beaucoup de petits chèques et qui diversifient en fait le réseautage et qui donc deviennent un acteur majeur même pour les institutions publiques qui ne peuvent pas à elles seules financer quelque chose d'aussi grand et qui pourrait du coup permettre à plein de gens de travailler, de se mettre en lumière, qui donnerait beaucoup de tourisme à la ville, etc., etc.
5: Et peut-être pour rajouter un élément, puisque ça résonne aussi avec mon travail d'enquête, c'est que, comme tu l'expliquais, dans le milieu de la culture, on demande aux compagnies, aux institutions, etc., de se diversifier, c'est-à-dire d'avoir à la fois des subventions publiques et à la fois des mécènes. Et en fait, ce que moi, en tout cas, j'ai pu voir sur l'économie de ces spectacles, c'était que aussi ils passaient par des demandes de subventions qui n'étaient pas forcément des demandes de subventions à la DRAC et qui demandaient d'être quand vous demandez une subvention à la DRAC, la compagnie va être rencontrée par une personne de la DRAC. Si elle a écrit mécénat privé, elle peut lui poser la question qui est ton mécène, etc. Alors que là, ils vont passer par des subventions régionales et les conseillers de ces qui attribuent ces subventions. En fait, ils ont énormément de dossiers. Ils vont pas forcément regarder chaque dossier précisément. Ils vont pas non plus s'enquérir de la qualité artistique du dossier. C'est plus dans la question associative, qui ça va toucher, combien de bénévoles du village, parce que ça se passe quand même pas mal en milieu rural, ça va vont participer et donc va pas y avoir tant que ça une forme de contrôle. On va juste dire ah bah c'est bien, ça va créer de la cohésion sociale au sein de cette petite ville et on va pas chercher réellement qui finance à côté et qui met en scène. On va se dire ah bah c'est viable économiquement et ça
0: profite à un millier de personnes, etc. Mais après, pour te donner la parole, William, c'est que aussi, en fait, derrière, en faisant ces enquêtes sur ces metteurs en scène et aussi sur les organismes, et tu nous en diras plus aussi, qui sont les organismes du patrimoine proche de l'extrême droite, c'est que, en fait, ces metteurs en scène, c'est pas simplement un metteur en scène identitaire, enfin, qui a envie de faire son petit spectacle de roman national. Enfin, derrière, on trouve des metteurs en scène qui organisent des séminaires proches d'Academia Christiana, qui est quand même un groupuscule d'extrême droite contre la République et qui veut mettre en place un régime, en tout cas qui aspire à un régime autoritaire et raciste. On a aussi derrière, par exemple, la Dame de Pierre
4: Corentin Stemmler.
0: Corentin Stemmler, un metteur en scène qui était invité notamment sur France Culture cet été pour débattre de cette question. Bah, c'est un homme qui a écrit pendant plus d'un an dans le journal de l'Action française, qui est proche de l'Action française. Enfin, on trouve dans ces associations des gens liés à l'Action française. Et pourquoi on retrouve ces groupuscules-là? Enfin, qu'est-ce qu'ils ont originellement, ils ont un lien avec l'histoire très fort.
4: Oui, mais alors, après, là, c'est une histoire un peu longue. En effet, en gros, depuis le début du XXe siècle, l'extrême droite, la vision, on va dire, fantasmée de l'histoire de l'extrême droite a été évacuée de l'université, à raison. Et en fait, ils ont, depuis l'Action française, donc depuis le début du XXe siècle, ils ont essayé de passer par, en gros, par des biais un peu différents pour faire passer leur discours sur le passé, notamment de la vulgarisation des livres grand public. Voilà, ça c'est une histoire un peu longue. Mais ce que j'aimerais, il y a un point sur lequel j'aimerais insister, parce que c'est pas, il n'y a pas qu'un aspect politique dans cette histoire. Il y a un aspect économique qui est hyper fort. Pas que, en gros, des gens qui n'ont pas de boulot, etc. et tout. C'est qu'en fait, ces gens-là, ils sont là pour faire du blé. Ils sont là pour faire de l'oseille, en fait. Hein. C'est pas que des militants. Hein. Là, le cas du Puy du Fou, il est central. Hein. C'est vraiment Et d'ailleurs, le Puy du Fou, de Villiers, c'est l'école Action française, c'est l'école. Donc c'est l'école maurrassienne, voilà. Et en fait, ce qui s'est passé, c'est que imaginons par exemple le Puy du Fou. À l'origine, c'est un château qui est en ruine. Imaginons que l'association Rempart le reprenne, le Puy du Fou, l'ait repris. Dans les années 70, hein, parce que Rempart, ça existe depuis à peu près cette époque-là, je crois. Que c'est
8: 66.
4: 66, voilà. Donc, imaginons que Rempart, ce qu'aurait fait Rempart, l'assaut local, ils auraient retapé le château et puis ils auraient fait, voilà, expliquer le château, l'histoire du château, voilà, l'architecture et tout, quoi. Là, il y a un truc complètement. Et donc, ils auraient transformé cette ruine en patrimoine, mais le patrimoine, c'est quoi? C'est quelque chose qui nous appartient collectivement, en fait. Et le but, c'est de comprendre l'histoire, en fait. Hein. C'est d'en faire un objet de culture, de culture populaire, en fait, hein, donc d'éducation populaire. Là, en fait, ce qui s'est passé avec le Puy du Fou, avec des fonds publics au passage, hein, parce que quand De Villiers a repris le château, il a eu le droit à un prêt du Conseil général. Le Conseil général, qui c'est qui était au Conseil général? C'était son père. Voilà. Donc, donc c'était pas un smicard qui a repris le Puy du Fou. Voilà. Donc, faut arrêter. Ce qui raconte ça, en plus, hein. Le mec, il disait, j'ai été pauvre. Enfin, voilà. Donc, voilà. Mais mon cul, c'est du poulet. Mais le truc, c'est que, et sauf qu'en fait, qu'est-ce qu'il a fait? Il a transformé ce lieu-là en un lieu de business. Et c'est devenu un business. Et c'est devenu aujourd'hui une multinationale qui ne s'intéresse qu'au passé et au patrimoine que pour faire du blé. C'est ça le cœur du truc. Et pour faire passer un message politique. Et ce que fait ce terrain, c'est strictement la même chose. Le patrimoine, ils en ont rien à secouer en réalité. Le passé, ils en ont rien à secouer. Ils veulent imposer leur vision du passé pour faire passer un discours politique au présent, et ils veulent aussi faire de l'oseille. C'est ça qui les intéresse, quoi. Et donc, leur discours du passé, il est complètement soluble dans l'ultralibéralisme actuel, quoi. Complètement soluble là-dedans, quoi. C'est ça qu'il faut comprendre. C'est pas des militants, en fait, hein. C'est pas des gens qui sont là pour se sacrifier pour une cause. Ils sont là, ils reniflent la thune, quoi, en fait. Ils adorent ça, quoi. Et ça, ils ne supportent pas qu'on le dise. D'ailleurs, la seule fois, en fait, où des gens ont dit que le Puy du Fou était là pour faire des profits, hein, les deux personnes qui ont dit ça dans une tribune du Monde, c'est moi et Christophe, ils sont là, on a attaqué en justice par le Puy du Fou. Hein, oui, pendant, on s'est tapé 50 procédures en diffamation. On a gagné, on les a latés une fois, en première instance, et une seconde fois en appel. Ça fait du bien, mais, merci beaucoup. Ça fait du bien, mais en même temps, ça fait 50 procédures, en fait. Ça veut dire, en gros, en fin de compte, que, imaginons, on serait face à un musée. Si on n'est pas d'accord avec le discours historique d'un musée, on peut protester publiquement. on est des citoyens, on a le droit de dire ouais, ben, je suis pas d'accord, etc. Et tout. Le musée va pas vous attaquer en justice pour ça, quoi. Là, le fait que ces gens s'emparent du passé, ils le privatisent en fait. Ils le privatisent pour eux. Hein, c'est des gens puissants qui s'accaparent. Ils s'accaparent le présent avec leurs médias et avec ça, ils s'accaparent le passé, quoi. C'est ça qu'il faut comprendre. Et quand on n'est pas d'accord avec eux, ils disent pas, bah écoutez, tant pis pour vous. Et ben, ils vous attaquent en justice. C'est ça qui nous prend en nez, quoi. Il faut bien comprendre en fait le danger que représentent ces gens-là, quoi. Donc, et en effet, ce qui se passe, c'est que vu que vous avez des camarades, des collègues en fait, qui ont besoin de bouffer au bout d'un moment, bah s'il y a que ça, bah ils font quoi? Ils vont à l'usine ou enfin voilà. Donc là, il faut que la réponse, en fait, on parlera des réponses après, mais une des réponses, c'est qu'il faut aussi que les pouvoirs publics comprennent que ces gens-là sont dangereux et il faut les briser. Il faut les briser. Voilà. On est face à des trusts, hein, des gens qui veulent se créer des... Le Puy du Fou, c'est une espèce de trust, hein, et ben il faut faire des lois anti-trust. Il faut faire une loi anti-Puy du Fou, et pas faire un Puy du Fou de gauche. Voilà, on en reparlera après, si vous voulez.
5: Ça, et c'est peut-être aussi pour faire le lien avec le patrimoine, parce qu'on a parlé de Philippe Devilliers, du Puy du Fou, de là, les ces différents metteurs en scène proches de l'Action française ou d'Academia Christiana. Mais dans le secteur du patrimoine, c'est qui ces groupes, enfin qui sont les groupes contre lesquels, enfin. Rempart s'oppose et économiquement en quoi le patrimoine leur est profitable?
8: Effectivement, la question de l'économie, elle est vachement intéressante. Pour nous, il y a un truc qui est super important, c'est que on va pas intervenir sur du patrimoine privé. On va intervenir sur un patrimoine qui va être géré de manière durable au moins 25, 30, 99 ans par une association qui mène un projet associatif. On est toujours contacté régulièrement par des propriétaires privés de grands monuments, de petits monuments, de mon manoir tombe en ruine, faites vite venir des bénévoles, et à chaque fois on leur dit pas de problème, trouvez une association locale, signez un bail emphytéotique de 99 ans, donnez les clés, acceptez qu'on va y mener un projet associatif dedans. Généralement, quand on a déjà dit ça, le propriétaire privé il est déjà parti, la conversation elle s'est arrêtée. Mais aujourd'hui, effectivement, il y a des acteurs qu'on a vus apparaître il y a 4-5 ans, notamment une structure qui s'appelle Arcade, qui, elle, répond exactement à ça. C'est-à-dire que Arcade, ils organisent même pas vraiment des chantiers. Ils envoient des gens intervenir sur des monuments privés au bénéfice des propriétaires privés, qui évidemment, c'est tout bénef pour eux d'accueillir ça. Pour nous, on se pose la question, peut-être que je vais me prendre un procès en disant ça, mais tant pis. Nous, on se pose quand même un peu la question du bénévolat comme ça au service de personnes privées. Est-ce que ça reste encore du bénévolat ou est-ce qu'on arrive déjà à la limite du travail dissimulé? J'ai dit ça, je pense que j'ai dit un peu ce que j'en pensais. Mais oui, donc Arcade, clairement, mais eux, ils avancent plus ou moins masqués. Alors, évidemment... Si on est connaisseuse, si vous allez sur leurs réseaux sociaux, vous voyez les codes, vous avez compris, vous avez l'impression que les mecs ils sont sortis d'un banquet du canon français pour aller ensuite restaurer un château, quoi. C'est les mêmes, hein. Et en même temps, ils se camouflent, c'est-à-dire que nous, il nous est arrivé de les rencontrer, de discuter entre guillemets avec eux, et quand on leur dit mais attendez, vos liens avec etc. Non, mais on le connaît à peine. Attends, on le connaît à peine. Rappelle-moi l'adresse de vos bureaux, c'est pas dans la maison du bien commun? Oui, mais ils sont pas au même étage. Enfin, on les croise parfois dans l'ascenseur. Ouais. Bah voyons. Mais effectivement, ils assument pas. En tout cas, ils assument pas clairement de dire oui, nous, on est l'aile, le bras armé de ce terrain sur le patrimoine. Nous, on le dit. C'est le bras armé de ce terrain sur le patrimoine.
5: Et d'ailleurs, la question économique est très liée à la question aussi du bénévolat, parce qu'on parlait des travailleuses de la culture, mais que ce soit sur ces chantiers patrimoniales pour des demeures privées ou que ce soit ces spectacles, et aussi du système économique du Puy du Fou, c'est des centaines et des centaines de bénévoles qui vont être figurantes sur les spectacles, travailler sur ces chantiers, mais également sur les spectacles, faire la billetterie, vendre
0: vendre la bière, vendre les bouteilles de vin du Châtelain qui accueille le spectacle et qui est aussi vigneron, vont créer des coloriages des épées de bois gratuitement et les faire vendre pour ces mêmes vignerons 5 ou 10 euros. Et du coup, voilà, il y a toute cette question du bénévolat et aussi de comment ça peut aussi mettre à mal à la fin les travailleurs et travailleurs de la culture.
2: Oui, complètement, parce que on, comme tu disais, c'est vrai, qu'est-ce qu'on fait quand on n'a plus de travail et qu'il faut au bout d'un moment manger, donner à manger à ses enfants. Honnêtement, moi je veux mettre vraiment en lumière le fait que la plupart des camarades, pour l'instant, se mettent en danger, dans une énorme précarité, en refusant que l'extrême droite s'empare des lieux de travail. Donc là, vraiment, bravo à tous les camarades qui font grève et qui refusent et qui bloquent les lieux de travail. Mais en effet, la culture, il y a tout cet imaginaire que bah, c'est des métiers de passion ou c'est des choses que tout le monde peut faire et donc qui peut très vite être remplacé par du bénévolat. Et donc l'extrême droite aussi est en train de changer énormément l'écosystème de la culture en passant par du travail bénévole et en se nourrissant de ce truc de la culture, c'est création de liens, c'est un événement exceptionnel, magique au sein d'un village où il se passe rien d'habitude, qui peut enrichir justement les commerces locaux. Et donc, forcément, pour nous, ça nous met en danger, mais ça nous met en danger parce qu'on résiste encore. Donc, on va trouver les moyens de résister après, il n'y a pas de problème.
0: Et d'ailleurs, on peut là enchaîner sur les moyens de résister, que ce soit vous du côté des travailleurs, travailleuses, quels sont les leviers possibles sans forcément se mettre en danger, mais collectivement. Et après, du côté des associations, mais aussi des historiens, historiennes. Voilà, quels sont les moyens de résistance face à cette bataille culturelle menée par l'extrême droite de ces restis historiques? Et est-ce que, du coup, comme le dit François Ruffin ou d'autres historiens, il faut faire un puits du fou de gauche?
4: Alors, ça y est, c'est l'heure de Ruffin. Les pauvres, les oreilles qui sifflent. Donc, non, mais après, bon, en effet, il a proposé ça. Alors, c'est intéressant parce qu'en fait, quand il a proposé ça, il y a 10 jours, juste avant d'annoncer donc sa candidature pour la présidentielle, en fait, c'est marrant parce que dans son intervention, jamais, dans le petit passage qui pourrait l'écouter, hein, c'est intéressant, jamais il parle des professionnels de l'histoire ou de la culture, quoi, en fait, voilà, quoi. Jamais il en parle, quoi, en fait, hein. Donc, j'ai l'impression qu'il a sorti ça de sa pochette surprise. Il fait, oh, ben, c'est une super idée. Genre, non, voilà, donc, bon, déjà, il y a un premier problème, quoi, en fait, hein. Et on combat pas, en tant qu'historien, je réponds, on ne combat pas, hein, c'est comme dire, on va combattre de la désinformation, donc, un roman historique, voilà, ou un roman national, en fait, hein, donc, un roman national identitaire, on va le combattre en faisant exactement la même chose, hein. On combat pas, j'ai dit ça quand on était, en effet, l'émission au poste, hein, c'est un peu comme dire, on va combattre les gens qui sont des platistes, hein, en disant, en gros, non, mais la Terre, elle est pas plate, en fait, elle est cubique, en fait, hein, voilà, donc, non. Ce dont a besoin les gens, en fait, hein, je pense, hein, c'est un discours rationnel, c'est des faits, c'est de rétablir les faits, on n'est pas dans le fantasme, en fait, quand on parle du passé, c'est tout bêtement d'éducation populaire, en fait. Et je pense sincèrement que si on en donne au public, si on donne les moyens à cette vulgarisation d'exister, et vulgarisation qui peut prendre plein de formes, y compris des formes rigolotes, en fait, hein, y a pas de souci. Moi, je fais de la vulgarisation dans des fêtes médiévales, ça me dérange pas, hein. Je fais des conférences à côté des gens qui sont déguisés en elfes, j'en ai rien à foutre, en fait, hein. Ça me pose aucun problème. Bon, vous me ferez pas déguiser en elfes, voilà, mais bon, mais voilà, donc, sauf si je suis un peu sous, mais bon, voilà, mais le truc, c'est que, qui c'est qui a rigolé? Donc, non, mais sincèrement, voilà, ça me pose aucun problème, mais il faut les moyens pour ça. Et je pense sincèrement que quand on le fait, et ça, tu pourras en témoigner aussi, quand on apporte aux gens de la qualité, ils sont contents qu'en fait, il n'y a aucun problème. Voilà. Je pense qu'en disant, en gros, il faut un roman national de gauche, et on prend les gens pour des crétins, encore une fois, qui il faut servir, en fait, il faut servir du McDo culturel. Bah non, en fait, non. Voilà. Ça, c'est une première réponse. Et la deuxième réponse, bah, c'est multiplier les lieux de vulgarisation, mais aussi c'est d'exiger, en fait, hein. Alors bon, voilà, donc d'exiger, en fait, en soutien avec les travailleurs et les travailleuses, en fait, des milieux de la culture et du patrimoine, d'exiger qu'il y ait un véritable service public de la culture, un véritable service public de la vulgarisation avec des moyens. Et les moyens, c'est simple. On prend ce terrain, on le vide de ses sous et on injecte ça dans la culture. C'est quand même pas compliqué, quand même, bordel de foutre. Donc voilà, c'est sous, c'est de réalité, quoi, en fait. Hein. Pas que ce terrain aussi, on peut passer par Bernard Arnault, la Total, en fait. Hein. Et le Puy du Fou aussi. Voilà. Donc nationalisons le Puy du Fou, très bien, voilà, voilà, ça c'est voilà. Non mais voilà, non mais sincèrement, c'est ça le je pense le cœur du truc, quoi, en fait. Hein, donc et ça c'est le type de revendication qu'il faut porter.
9: Ouais, moi je me reconnais complètement dans ce que tu dis. Évidemment, pour moi la réponse c'est de faire de l'éducation populaire. La réponse c'est effectivement c'est de continuer à mener nos projets parce que on est persuadé de leur valeur. C'est aussi pour ça ce que je disais tout à l'heure, pas aussi pour ça que je suis content d'être ici, c'est aussi d'affirmer de plus en plus nos valeurs et d'affirmer qu'on fait pas la même chose, d'affirmer que Arcade c'est pas la même chose que Rempart parce que ça. Et ça il faut qu'on continue vraiment juste à le dire.
4: Ouais, enfin, je peux juste un truc, j'ajoute un truc au passage, j'en ai assez de dire qu'on pense à la défense du patrimoine, c'est un truc de droite. Un des plus grands défenseurs du patrimoine dans l'histoire de France, c'est Victor Hugo. Voilà, donc à l'époque, enfin Victor Hugo, quand il était assez âgé, hein, donc pas au début où il était royaliste, hein, c'est à l'époque où il était très à gauche, et c'était quelque chose de gauche, en fait. Voilà, c'était pour lui une valeur de gauche de défendre en fait un passé, notamment un passé populaire qui est en train de disparaître, quoi, en fait. Voilà. Donc la défense du patrimoine, c'est aussi un truc de gauche.
9: Et puis de le réinventer, c'est-à-dire que moi face à Marine Le Pen qui nous parle d'une culture pétrifiée. Horreur, la culture pétrifiée, ben non, moi je parle d'un patrimoine vivant et d'un patrimoine qu'on construit et qu'on continue à construire pour l'avenir. Donc ça, voilà, ça c'est clairement la réponse. Après, je suis super inquiet. Je suis hyper inquiet parce que les toutes petites associations locales de la ruralité, au mois de mars, si elles font face à un changement de municipalité qui passe à l'extrême droite, ça va être une catastrophe. Et moi, j'ai des présidentes et des présidents d'associations locales qui sont déjà en train de se dire, bon, comment je vais faire? Est-ce que j'arrête tout? Est-ce que j'essaye de trouver d'autres types de financement? Et puis, si ça se trouve, la mairie va me dire, ben non, en fait, l'accès à ton château, ben je te le ferme. C'est fini. Au revoir. Ouais, je pense qu'on est quand même hyper inquiète et inquiet par rapport à ça.
5: C'est pour ça que d'ailleurs, pour nuancer, moi, c'est pas une question sur laquelle je me suis penchée, le service public de la culture, mais en soi, c'est intéressant, mais en soi, si ça entrait dans un monde où il y a Marine Le Pen au pouvoir et qui a une vision de la culture sur le patrimoine, en fait, sa vision de la culture, c'est juste le patrimoine et qu'elle appelle, comme le disait Dan, la culture pétrifiée, est-ce que le service public de la culture, c'est la solution.
2: Question piège. Donc, en effet, est-ce que créer un outil public qui pourrait servir d'arme à l'extrême droite une fois qu'elle serait au pouvoir, c'est trop risqué? Sûrement. Après, je pense, vu le programme de l'extrême droite, il n'y aura pas de service public de la culture. Or, c'est, mais pour de vrai, en fait, le fascisme, c'est du capitalisme exacerbé, et donc c'est une culture privatisée, privée. 100%. Ce qu'on demande dans le service public de la culture, c'est une culture qui a les capacités, les moyens matériels d'être plurielle et d'être diverse, et d'être petite, en fait, d'être un écosystème de petites cultures. Je sais pas. J'avoue, pour répondre à cette question. Mais c'est une très bonne question, en effet. Je pense que du coup, le moyen de résistance, il sera différent. C'est s'il y a un vrai service public de la culture fasciste, raciste, et qui utilise les moyens comme par exemple la police, qui utilise de l'argent public contre son propre peuple. Il y a toujours des moyens de résister à ce genre de répression. Mais du coup, ça serait plutôt changer notre façon de résister. Mais peut-être pour répondre à la première question, comment on résiste? Moi, j'apprends encore, mais d'un point de vue syndicaliste, du coup, déjà, syndiquez-vous. Parce que pour moi, ce que j'ai appris en me syndiquant, c'est que la bataille culturelle, Ça ne sert à rien de parler de bataille culturelle si on ne parle pas des batailles qui se mènent concrètement dans la réalité des lieux culturels. C'est que la bataille culturelle, ce sont les camarades qui font grève, qui bloquent, qui occupent des espaces, parce que si la nuit du bien commun ne peut pas avoir lieu, elle n'a pas lieu, et donc il n'y a pas cette création de lien, et donc il n'y a pas cette diffusion de cette idéologie, etc.
0: Juste pour te couper, rappeler ce qu'est la nuit du bien commun pour les personnes qui sont ici et qui ne connaîtraient pas. Du coup, c'est un gala de charité qui est organisé depuis 2017 dans plein de villes de France, tous les ans, et où en fait vous avez énormément de personnes fortunées qui viennent assister à un show où il y a des associations pendant 5 minutes triées sur le volet par un jury lié à ce terrain qui choisit quelle association selon quelle valeur elle promeut si elles ont le droit de présenter se présenter à l'île du bien commun, et les gens leur donnent des dons au sein de ces galas. Voilà,
2: c'est ça. Et donc ces nuits du bien commun ont lieu chez Bolloré, chez d'autres fortunes d'extrême droite qui créent un entre-soi. Et donc pour moi c'est ça, c'est résister, c'est se saisir des outils qui permettent une vraie bataille culturelle, parce que la bataille culturelle, certes, elle est idéologique, mais elle est matérielle. C'est parce que nous, on a un espace où on peut se réunir, qu'on peut discuter de tout ça et questionner justement nos moyens de résistance, et donc s'améliorer et s'organiser politiquement. C'est parce que ces lieux existent et ils se tiennent et ils s'organisent qu'on peut résister. Donc, pour commencer, je dirais ça. C'est trouver ce qui existe dans la vraie vie et concrètement comme moyen de résistance. Et ça commence par un lieu, ça commence par des diffusions d'informations, la lutte contre la désinformation active, et donc donner de l'argent à des médias indépendants et profiter justement des syndicats comme outil de lutte concrète dans le terrain, parce que le capitalisme, c'est de l'exploitation. Et donc, en tant que travailleurs, travailleuses, on a aussi une certaine force politique. Et les syndicats mettent en lumière cette force-là et permettent une organisation collective qui empêche l'extrême droite de s'emparer complètement du secteur culturel. Et je me suis perdue, mais je pense que c'est ça.
0: Du coup, vous avez notamment réussi à bloquer une nuit du bien commun.
1: Ouais, c'était un peu sur ça que je voulais revenir, sur le fait que, au début de ta question, il y avait comment réagir en prenant le minimum de risque. Bon, je crois qu'on peut jamais prendre un minimum de risque parce que nous, on le voit déjà. Déjà, les permanents et les permanentes de lieux culturels. Des fois, on a envie de dire profitez de votre CDI pour arriver à soutenir les actions qu'il peut y avoir et tout. Mais même quand ils le font, des fois, ils peuvent se retrouver avec des cabales de harcèlement et d'être harcelés dans leur vie personnelle avec des menaces de mort vis-à-vis de l'extrême droite et tout. Mais alors, raison de plus en tant qu'intermittent et intermittente. Déjà, quand on ouvre notre gueule parce que on veut un ticket resto un peu plus cher, on risque de pas être réembauché la fois d'après. Mais alors, raison de plus qu'on lutte contre l'extrême droite, on risque encore moins d'être embauché les fois d'après. Et pour le dire à tout le monde, on est quand même dans un secteur avec l'intermittence, où très souvent, qui a fonction de DRH, qui fait les équipes, les entreprises, elles s'en dédouanent. C'est beaucoup des chefs de poste, des régisseurs généraux, ou alors des bookers qui choisissent des équipes. Et il y a énormément de discrimination au moment de ce bookage, parce que si un spectacle demande 30 techniciennes, techniciens, et être sûr que dans ce panel, il n'y ait pas de gauchiste ou qu'il n'y ait pas de telle personne, les gens, ils font le tri avant et ils embauchent pour que tout puisse bien se passer, quoi. Donc des risques, on en prend tout le temps. Et mais oui, après, donc, qu'est-ce qu'on peut faire? Là, ce qu'on a fait à la nuit du bien commun d'Aix, où on a pu faire grève, ça a pu montrer qu'en fait, on était 8 rods. Donc les rods, c'est quand on décharge les camions et qu'on installe, qu'on aide à installer les techniciennes, techniciens. À 8 rods, sur une équipe d'une vingtaine de personnes, on a au départ fait retarder le montage au maximum, et puis au bout d'un moment, on a occupé la scène en revendiquant que c'était notre lieu de travail, et on est arrivé à faire annuler les nuits du bien commun. Bon, pour le dire, on saura jamais vraiment beaucoup les vraies raisons en fait de l'annulation du dernier moment, parce que ça s'est joué aux 10 dernières minutes. On pense que le lieu et les organisateurs ne voulaient pas d'image de la police qui prennent des techniciennes et des techniciens allongés sur un plateau d'une salle de musique actuelle pour être enlevés, parce que les forces de l'ordre sont rentrées 3 fois dans le lieu. On a eu les médiateurs des directions territoriales, etc., pour nous demander de partir, et il a fallu qu'on refuse jusqu'au moment où on se concertait, savoir qui allait prendre les vidéos, qui restait, et on a tenu, et c'est là que ça a réussi. Mais ça a réussi aussi parce que devant la salle, enfin nous on mettait la pression sur le plateau, mais devant la salle, il y avait 200 à 300 personnes, parce qu'il y avait une intersyndicale très large, parce qu'il y avait tous les groupes antifascistes d'Aix-Marseille qui étaient là, parce qu'il y avait toutes les associations et les collectifs de terrain, du planning familial, à plein de choses d'éducation populaire qui étaient là, et donc il y avait un gros rassemblement dehors, et l'organisation était prise en étau entre l'intérieur et l'extérieur. Donc nous, on pense, peut-être on se trompe, mais que c'est la multitude qui a fait la force, et que c'est grâce à ça qu'on a gagné à ce moment-là et qu'on est arrivé à le faire annuler. Mais on voulait

0: liés au réseau. C'est nous qui avons les moyens, en fait, de pouvoir les couper aussi à tout moment. Et ça se fait pas tout seul, isolé dans son coin en kamikaze, ça se fait avec une organisation au moins baquée derrière pour arriver à avoir un soutien moral. Et qui plus est juridique, c'est bien aussi, pour pouvoir se dire comment on y va, quoi. Donc ça, c'est la deuxième truc. Et la troisième, c'est le fait de, ensemble, entre journalistes et syndicalistes, faire, comme je le disais pour Historoc, faire lanceur d'alerte. Parce qu'en fait, c'est quand on est dans les mains dans le cambouis qu'on sait qu'il y a tel spectacle qui se prépare et que ça va être à telle date. Et qu'en fait, si on arrive à faire le bon communiqué au bon moment, l'envoyer aux bonnes personnes, eh ben, ça peut faire effet boule de neige. Et ça peut faire, annuler ou chahuter et mettre des petits grains. Et juste que, pour finir, ce que j'allais dire, c'est qu'on dit souvent que le monde de la culture, on est tous ensemble, etc., on doit aller, machin, mais là-dessus, sur ces questions-là, moi je pense que les patrons et des lieux de spectacle et de compagnie doivent se réveiller et saisir l'ampleur et à un moment, arrêter de laisser les techniciennes, les techniciens, les travailleuses, les travailleurs du bas partir à la cartouche, faire des manifs, faire des actions. Prenez vos responsabilités et affirmez une position claire face à l'extrême droite, une position claire face aux baisses de financement, parce que vos lieux, s'ils coulent dans 2 ans, ils seront rachetés par Bolloré. Il a déjà toutes les salles de spectacle en Afrique. Il est prêt à racheter tous les lieux subventionnés que vous voulez en France pour en faire des millions de spectacles. Donc c'était juste pour dire, les patrons et les patronnes, même quand vous dites vous êtes de gauche, on est tous ensemble, réveillez-vous et battez-vous un peu.
1: Et peut-être pour ajouter sur la question de Vincent Bolloré, parce qu'on a parlé beaucoup de Pierre-Édouard Sterrin, mais sur la question de Vincent Bolloré et notamment du cinéma, parce que là on a aussi parlé beaucoup du spectacle vivant et du patrimoine, mais la question aussi se pose dans le cinéma où l'un des plus gros financeurs privés du cinéma, c'est Canal, et donc Vincent Bolloré, et que là aussi récemment il a racheté UGC, dont il va devenir l'actionnaire principal dans 1 ou 2 ans, je ne sais plus exactement, et du coup avoir une mainmise sur la production des films, de leur production à leur diffusion, et donc ça peut également totalement avoir des conséquences sur la production cinématographique, et où la question de l'intermittence se pose, des travailleurs et travailleuses de la culture intermittente se pose également. Et aussi, on a l'impression, de manière contre-intuitive, que le milieu de la culture n'est pas un milieu d'extrême droite, mais un milieu de gauche, que ce soit les travailleurs travailleuses ou les patrons patronnes. Mais la question, c'est que il y a, en tout cas, du côté de ces milliardaires là, réellement une volonté d'offensive et de bataille culturelle. Enfin, ils en parlent, ils reprennent des concepts de Gramsci. Il y a Pierre-Édouard Sterrin qui a notamment dit affirmé dans une tribune du Figaro que l'argent qui mettait dans le plan Périclès, c'était contre la fabrique des cerveaux de gauche, et qu'il y avait que le monde de la culture était essentiellement composé de metteurs et metteurs en scène de gauche, et qu'il fallait une contre-attaque de la droite et de l'extrême droite, et que voilà, il y a une organisation derrière, et il y a la création de masters dans des instituts catholiques d'histoire vivante pour apprendre le métier de metteur en scène du passé et réussir à avoir des subventions publiques et de l'argent privé. Donc il y a des organisations derrière.
2: Ouais, Stemler, dont on parlait tout à l'heure, en fait, hein, il est passé par là. En fait, hein, il est passé par le Puy du Fou et tout. Donc, ouais, tout à fait. On peut peut-être passer aux questions de, au public. Ouais, ça peut être.
3: Oui. Merci beaucoup les camarades. Juste une question un peu bête, mais c'était un sujet d'actualité. Ce matin, Le Monde a fait un papier un peu nul sur les néo-châtelains, ils ont appelé ça. Genre les nouveaux bourges qui reprennent des vieux châteaux et on les retape et vivent dans la misère en attendant que ce soit tout neuf. Est-ce que vous, travailleurs, travailleuses et aussi experts sur la culture, vous avez des retours sur ces nouveaux acteurs, que ce soit dans les territoires ruraux ou moins ruraux aussi d'ailleurs, sur comment ils procèdent? Est-ce qu'ils sont sociologiquement ou idéologiquement particulièrement de droite ou pas? Et est-ce qu'ils ont des liens éventuellement soit de solidarité,

0: toi, au contraire, de haine avec les travailleuses de la culture ?
1: Mais non, il y a un point. Moi, je pourrais pas te répondre. En fait, moi, cet article, je l'ai pas lu. Mais il y a un autre point qu'il faudra aborder. C'est aussi la question du mécénat. C'est qu'en fait, on va prendre les châteaux. Là, il faudrait voir au cas par cas. En fait, hein, mais par exemple, on va prendre un cas plus connu. C'est Notre-Dame. Hein, Notre-Dame, donc, a brûlé en partie et qui a été rebâti en fait hein, voilà donc notamment avec des soutiens en fait le soutien financier de Bernard Arnault hein, qui a dit tout de suite je mets 200 ou 300 millions je sais plus voilà donc mais sauf que ce qui est pas dit derrière c'est que ça lui permet d'avoir des ristournes par rapport à ses impôts ça en fait hein, voilà non seulement ça lui permet d'avoir des ristournes par rapport à ses impôts mais ça lui permet de jouer le grand seigneur en disant vous avez vu moi je donne des sous pour Notre-Dame quoi en fait hein. Alors qu'en fait ce qu'il faudrait faire c'est que ce monsieur, on le prend, on le taxe beaucoup plus lourdement, et donc là, on l'injecte directement dans la culture. Parce que, pourquoi, c'est quoi l'effet, en fait? C'est quoi, on va se dire, oh, c'est pas en fin de compte. Mais ce qui s'est passé, il faut revenir un tout petit peu. Donc, Notre-Dame, ça a cramé en 2018, hein, donc l'incendie, voilà, qui était terrible, en fait, hein, donc ça a brûlé en 2018. Bernard Arnault s'est élevé en disant, voilà, oui, pas de problème, je mets des sous, etc. et tout. Et qu'est-ce qui s'est passé? On va faire un petit fast-forward, comme on dit, quoi, en fait. En 2024, aux Jeux Olympiques, vous avez eu le spectacle, hein, donc, de Thomas Joly, qui a été acclamé, etc. et tout. Ah, vous avez vu, voilà, qui était conseillé par Patrick Boucheron, qui est l'historien Télérama, voilà. Et donc, le truc, c'est que, si vous regardez bien le spectacle, vous avez tout un passage sur Notre-Dame, hein, et si vous regardez bien, dans ce passage sur Notre-Dame, il y a une pub pour LVMH. Voilà. Alors Patrick Boucheron, l'historien de gauche, bah il laisse passer ça. Voilà, c'est ça le problème quoi en fait. Quand on laisse des gens comme ça s'immiscer dans la culture et le patrimoine, ça en vient à ça quoi. C'est que le patrimoine devient juste un objet de publicité. C'est tout. C'est ça le problème quoi. Alors qu'en fait Notre-Dame, évidemment, il y a aucun problème pour que ce soit reconstruit en fait hein, mais pas avec les sous des milliardaires, ou alors les sous qu'on leur aurait taxés et qui sont injectés par l'État, ou alors après pour te répondre sur la question du service public de la culture, moi je vois pas ça comme un truc centralisé qui vient du haut en fait. Hein. Évidemment, faut que ce soit un truc décentralisé, en lien avec des acteurs locaux, avec les populations, avec des experts qui vont intervenir, mais c'est pas un truc, c'est ça, on va dire, limite c'est en effet c'est la vision de l'extrême droite, donc ils vont dire on va imposer un discours d'en haut. Nous, les historiens ont travaillé largement sur les questions de mémoire locale, etc. et tout. Pour voilà, évidemment, il faut écouter ces mémoires locales. Il faut évidemment. Dans le débat précédent, il parlait notamment des danses basques. En fait, voilà, bah, évidemment, c'est une demande locale. Pourquoi ça pose aucun problème de faire ça, quoi. Hein. Mais ça peut pas être tout peut pas venir de Paris, quoi, en fait. Hein. Et ça, pour le coup, l'extrême droite, hein, ils disent on défend les régions, etc. C'est pareil, hein, mais non, pas du tout, en fait. Hein. Eux, c'est vraiment des parigots en fait. Hein. Ils ont vraiment un point de vue hyper surplombant, quoi, en fait. Hein. Voilà. Donc voilà, désolé, j'ai pas répondu sur l'histoire du monde, mais ça m'a permis de rebondir sur d'autres trucs.
2: Moi, je n'ai pas de réponse d'un point de vue syndical. J'ai pas la réponse, je suis désolée.
3: Est-ce qu'il y a d'autres questions ?
4: Moi, je voulais vous demander votre avis si, selon vous, il y avait un moyen de lutte au sein du cinéma, parce que t'en parlais tout à l'heure. Moi, je suis technicienne dans les décors de ciné, et justement, face à ce constat de Bolloré, le premier financeur, en plus, souvent, moi, j'arrive à un stade où de la création du projet, où le truc est bien en place, et j'ai l'impression que mon seul moyen d'action, ce serait juste démissionner, auquel cas, il y aura quelqu'un d'autre. Et enfin, moi, j'arrive à un endroit où je me dis, il faut juste changer de taf, en fait. C'est une industrie qui est juste pourrie, mais du coup, on le laisse au FAF. Que faire ? Avez-vous des idées ?
5: Je peux rebondir sur une partie, sur le fait de dire qu'en effet, nous, on a pas mal de camarades qui bossent dans le ciné. C'est très très dur sur le fait que c'est pas dans le même temps quoi, qu'avec le spectacle vivant il y a moyen de se rassembler le matin et décider un truc et le faire sauter le soir. ça peut être réactif, etc. Et on a plein de sollicitations de travail qui sont sur des temps très courts de 2-3 jours, alors que dans le cinéma, tu signes pour un tournage, t'en as pour 4 mois, et c'est bien en amont, donc c'est très très dur. Non, je pense qu'on est au point zéro, et qu'il faut lancer des discussions, et que en effet, les discussions, elles n'ont pas eu lieu au moment du rachat de Bolloré sur Canal, les syndicats du parti média ont pris ça en charge et il y a eu des frondes, des démissions communes, etc. Le milieu du cinéma et les syndicats dans le monde du cinéma se sont pas saisis de ça. Et c'est que maintenant qu'on se retrouve à en parler. Donc moi, j'ai pas dit du tout de réponse, mais juste faut qu'on en parle pour trouver quoi faire face à ça.
2: C'est une question super intéressante et malheureusement j'ai pas de réponse précise. Après j'ai bien aimé ce qui a été dit à la première table ronde de la part du camarade de Grunt. On est en pleine résistance, donc d'abord réagissons et ensuite on construit. Là malheureusement en effet le cinéma est tellement gangréné que c'est une production presque fascisante d'œuvres d'art en France en tout cas. Donc, ne serait-ce que de questionner les moyens d'action très matériels, très concrets, donc peut-être pas démissionner, mais juste d'occuper les espaces et en se syndiquant pour être protégé. J'insiste sur ça aussi. Le syndicalisme, c'est aussi une protection dans les lieux de travail. On peut trouver des façons de s'organiser collectivement sur les plateaux de cinéma pour peut-être empêcher quelque chose ou pas. En se syndiquant aussi, on est plus on est syndiqué, plus on est représentatif dans les négociations avec l'État pour les conventions collectives. Et donc plus on peut porter une parole de la base et des travailleurs et travailleuses. Donc moi je commencerai par comment dans le cinéma, parce que en effet je pense que ce qu'il y a de plus dangereux et qu'a réussi l'industrie du cinéma, c'est d'isoler les travailleurs et travailleuses de par la pluralité de statuts, que ce soit entrepreneureuse ou intermittente du spectacle. Donc de trouver comment au sein du plateau même, donc encore une fois de revenir à la matérialité concrète de travail et de production, comment on peut s'organiser collectivement, parce que seul on n'arrivera à rien, malheureusement. Mais sinon j'ai pas d'idée, je suis désolée.
5: J'ai plus. Merci. Et quand sur la question du cinéma, moi je pense que, enfin, faut vraiment aussi en reparler avec. Donc il y en a, je pense, beaucoup qui connaissent, mais il y a le collectif des Bordeaux-Bolloré qui a été créé surtout sur les métiers du livre et sur l'ampleur dans les métiers du livre. Et ce qui se passe dans le cinéma avec Bolloré est assez proche en fait avec le milieu du livre, quoi. Parce que l'hégémonie est très très large, mais par exemple justement la manière dont pour pas retirer les tailles, mais dans un film, une boîte de prod, elle peut être indépendante et elle va demander des thunes à Canal qui est financeur majoritaire, mais quand on bosse pour telle boîte de prod, on sait que son contenu, il va être par exemple un peu carré, on se dit, bah ça va, je veux bien bosser avec cette boîte de prod, mais en fait c'est financement, bref. Et ça, c'est un peu pareil dans le métier d'édition. C'est-à-dire qu'en fait, en gros, Bolloré, il a pu acheter plein de maisons d'édition, mais c'est pas la même ligne éditoriale qui vient y avoir à la découverte ou dans un autre endroit en fait, parce qu'il reste encore des gens en interne qui défendent des lignes éditoriales. Donc après il peut y avoir le gros débat de oui mais ils sont à la caution, etc. Mais en tout cas ça se ressemble un peu des fois les cas de conscience qu'on peut avoir, et je pense que le syndicat c'est un endroit où on peut en parler, et les collectifs politiques tels que des Bordeaux-Bolloré par exemple sur cette question là c'est aussi des endroits où on peut en parler et tout du moins échanger avec nos questions. Et nous, ce qu'on dit souvent, c'est qu'en fait, tenir la ligne face à l'extrême droite, c'est quelque chose. Nous, on n'a pas envie que ce soit des lignes individuelles, quoi. Tenir la ligne face à l'extrême droite, c'est quelque chose qu'il faut faire collectivement. Il faut que tous ensemble, on arrive à tenir la ligne. Mais pour ça, il faut donc qu'on en parle. Et c'est pas toi, tu le fais bien, toi, tu le fais mal, etc. C'est comment on développe une ligne.
6: Oui, pour tout à fait. Enfin, je voulais rebondir sur ce que tu dis parce que je suis entièrement d'accord avec ce que tu dis par rapport à l'économie du cinéma et le fait que oui, les gens travaillent pas directement pour Bolloré et que en plus au sein de cette économie là tu peux recevoir de l'argent de Canal+ mais pour faire un film qui est progressiste par ailleurs. Donc en fait il y a aussi tous ces paradoxes qui rentrent en jeu, mais aussi dans la question du secteur du cinéma, il y a la question voilà des actions comme vous le disiez genre sur le plateau, mais il y a aussi un questionnement qui peut aussi se poser en tout cas au niveau des exploitants exploitantes, puisque il y a aussi des œuvres qui ont été directement financées par Pierre-Édouard Sterrin et par Bolloré, notamment Sacré-Cœur, Le Vaincre ou Mourir, qui sont des œuvres identitaires, etc. Et où il y a toute une organisation derrière. Pareil, ce serait assez long d'expliquer, mais une organisation derrière de communautés catholiques réactionnaires qui poussent et qui foutent la pression aux exploitants des salles de ciné pour qu'ils passent ces films-là. Et donc, il y a aussi, je pense, en tout cas, pour penser la situation dans le cinéma, aussi à penser au circuit de distribution. Voilà.
7: Bonjour, moi je viens de Bruxelles, je travaille à l'Opéra et je voulais parler d'un truc, j'aime pas parler en public. Donc c'était un spectacle qui s'est joué l'année passée qui s'appelait Alice. C'était un spectacle magnifique sur un migrant, vraiment tout le monde sortait en pleurant et tout. Et en fait c'était financé par Engie. Et du coup, moi, je trouvais ça vraiment hyper paradoxal. Et en même temps, je ne peux pas refuser du boulot. Enfin, tous les gens qui sont techniciens du spectacle ici le savent, c'est très dur. Donc, c'est compliqué. Donc, qu'est-ce que j'ai fait? Rien. Mais je me suis dit, après, évidemment, comme souvent, on réfléchit après, qu'est-ce qu'on aurait pu faire? Et je me suis dit, mais en fait, si t'avais été maître dans les toilettes, là où ni tes boss, ni les gens, parce que, je sais pas vous, mais moi, à l'opéra, il n'y a pas beaucoup de techniciens de gauche. Hein, vraiment. Donc, si t'avais été maître dans les toilettes, la porte intérieure, tout ce que Engie a fait, par exemple, tout en quoi ils sont problématiques, ou que tu avais prévenu des militants qui seraient venus distribuer des tracts à la sortie du spectacle. Enfin, je pense qu'en gardant notre job, on peut, comme Mademoiselle disait, on ne doit pas les laisser aux techniciens d'extrême droite, ou même de droite, ou même aux apolitiques. On doit rester à l'intérieur, on doit saboter de toutes les manières qu'on peut leur propagande. Enfin, moi, je pense que c'est ça qu'il faut faire. Après, il y a mille façons de le faire, mais je pense que pour moi, c'est une piste, en tout cas.
8: Discussion très importante et très intéressante. Je réfléchis moi aussi beaucoup à ces questions-là. Et quand je vous entends parler, nous, peuple de gauche, de ça, j'ai l'impression parfois qu'on est un petit peu enfermé dans l'idée que ces gens-là, en fait, ils ont tout. Ils ont gagné. En fait, on est presque un petit peu en train d'oublier qu'on reste la majorité, ils sont minoritaires. Et du coup, je voulais vous demander si vous pensez pas que la... En dehors de voilà les choses de un petit peu du désespoir, les techniciens qui arrêtent les événements, tout le travail de documentation et d'information qu'on peut faire avec les journalistes, les réseaux sociaux, les collectifs militants, etc. Est-ce qu'il n'y a pas aussi quelque chose à faire du côté du rêve, du demain, de proposer des alternatives, d'imaginer justement comment en fait, enfin qu'est-ce qu'on au-delà de juste être contre. Qu'est-ce qu'on propose de mieux? Parce qu'on a plein de choses à proposer qui sont mieux. Et voilà, j'entends des personnes qui disent « je sais pas quoi faire, moi, dans le cinéma ». Mais en fait, il faudrait qu'on réfléchisse comment ne plus être dépendant, enfermé par les systèmes qu'ils ont mis en place, qui sont très capitalistes, et aussi nous rappeler que la culture, c'est aussi surtout la contre-culture. C'est toujours la contre-culture qui devient petit à petit la culture majoritaire, et c'est cette force-là, je pense qu'il faut qu'on invoque aujourd'hui. Voilà.
5: Bah, moi, ce que je veux répondre, c'est que bien sûr, là, c'est le sujet de cette table ronde, donc ça paraît comme ça. Mais moi, je peux parler à titre propre et pour des camarades aussi, mais on travaille régulièrement à 80 ou 90% pour des spectacles magique, magnifique, émancipateur, et en tant que spectateuriste, on va voir. Et en fait, oui, la création, qu'elle soit dans des contre-cultures ou même des trucs mainstream, il y a plein de trucs vraiment trop bien, trop encourageants, etc. Donc, c'est sûr que là, on focalise sur ça, et c'est ça qu'on a envie de se battre et tout, quoi. Mais même si... Moi, ce que j'ai plus l'impression en tant que travailleur de la... C'est que... Il y a quelques années, on était, par exemple, dans le spectacle vivant, très peu titillé par l'extrême droite dans nos lieux. C'est arrivé que dans l'événementiel où on le savait clairement, c'était ok, ça c'est un meeting de telle personne, on pouvait se dire ça on n'y va pas. Voilà, que ça en était un de temps en temps, machin. Maintenant c'est arrivé un peu plus. Bon, en effet, on en parle là et tout, mais le un peu plus, je pense, on le sait tous, il y a encore plein de belles choses.
6: Et peut-être aussi pour.
9: Ouais, moi je. J'ai dit tout à l'heure que j'étais très inquiet, et c'est vrai. Ça m'empêche pas de rêver, et ça m'empêche pas, ça nous empêche pas de continuer à faire ce qu'on fait. Et justement, c'est parce que on est dans l'engagement, un engagement d'abord pour le patrimoine, mais qui se transforme du coup en engagement militant. Et je pense que c'est là où on trouve une réponse qui nous fait dire, bon bah ok, il y a quand même encore sans doute des raisons d'espérer et de continuer à faire ce qu'on fait. Par l'engagement, je pense que c'est vraiment, enfin, en tout cas, moi, c'est la réponse que j'y trouve, qui fait que, bah, nous, on prend le risque de se dire, puisque tu posais la question tout à l'heure du service public, et si demain ça passe au RN, eh ben, ouais, nous, on a pris le risque de se faire condamner d'avance, puisque on a eu la chance, quel bonheur, d'être contacté par le cabinet de Marine Le Pen lors d'un salon du patrimoine, qui nous dit c'est formidable ce que vous faites, Marine Le Pen, vous vous rencontrez. On lui a dit non. Bah, on est sûr que on est noté dans la liste des gens à abattre. Hein. Il y a pas de problème là-dessus. Mais ouais, on continue, on s'engage, on transforme cet engagement. On passe de un simple engagement pour le patrimoine à je m'engage pour le patrimoine, donc je m'engage pour une société différente, alternative, qui me fait rêver. Voilà.
6: Et puis même dans vous, votre association, bon, en tout cas moi de ce que je sais de manière extérieure, c'est pas simplement de rénover du patrimoine, il y a aussi toute la question de mixité sociale au sein des chantiers.
9: Oui, bien sûr, bien sûr. Quand je dis qu'on est un projet d'éducation populaire, c'est qu'effectivement on est engagé pour rendre le patrimoine accessible à toutes et tous, sans empêchement, sans discrimination. Ouais, c'est effectivement le but, c'est que le patrimoine il appartienne à tout le monde et que tout le monde puisse être actrice, acteur ou bénéficiaire de ce patrimoine.
6: Et même dans l'apprentissage des métiers, dans la découverte des réinsertions sociales.
9: Dans la découverte des métiers, dans la réinsertion sociale, dans ouais, bien sûr, c'est des métiers qui pendant des années et des années ont été ultra genrés et on travaille énormément justement pour casser ce genre de stéréotypes.
1: Ouais, puis il y a aussi un autre truc. Moi, je suis pas hyper fan du terme contre-culture, en fait, parce que je veux mieux culture tout court. Voilà. Donc, et surtout, en fait, je pense qu'il faut se rappeler un petit peu de l'histoire du mouvement ouvrier, en fait. Hein, donc, moi, j'aime bien ce terme mouvement ouvrier. Voilà. Donc, une des premières choses qu'ont fait les syndicats quand ils ont commencé avant même, voilà, donc d'être reconnus, en fait. Hein, donc, c'est qu'ils ont ouvert. Ils ont ouvert des bourses du travail, et dans les bourses du travail, c'était des lieux d'éducation populaire. Bah, c'est reparti, quoi. Si l'État, voilà, aujourd'hui, on est habitué à ce que ça soit l'État, qui fournisse la culture. Si l'État commence à détruire ça, en fait, bah, on construit à côté, quoi. Et on construit, en effet, alors, pas un contre-discours, voilà, donc dans les structures, en fait, hein, donc militantes. Mais attention, faut pas que ça soit des lieux pour donner justement un roman national de gauche ou une version de gauche de l'histoire, hein, quand je parle de l'histoire, voilà, parce que c'est mon truc, hein, mais qu'il faut, bah, tout simplement, soit des lieux où on apprenne l'histoire, où on apprenne les sciences, où on apprenne la culture, parce que sincèrement, je pense que quand on offre ça au public, en fait, les gens sont contents, en fait, parce que on les prend pas pour des cons. Voilà. Mais là, aujourd'hui, en fait, on essaie de dire, voilà, l'important, c'est vous venez, voilà, c'est un peu le discours, en gros, venez vous. Il y avait c'est assez intéressant. Il y avait une fête médiévale que j'ai pas mal fréquentée. Maintenant, aujourd'hui, c'est devenu la fête à la saucisse, donc j'y vais plus, en fait. Hein, donc, c'était la fête médiévale de Provins, en fait, que tu dois connaître aussi. Voilà, donc, et en fait, un des slogans, à un moment, c'était genre, venez voyager en dehors du temps, qu'en fait, bah, non, en fait, c'est quand même un problème, quoi, en fait. Hein, donc, et ça, le problème, c'est que justement, moi, ça a été une des fêtes médiévales où j'ai beaucoup insisté de dire, si vous voulez, on vient faire de la vulgarisation et tout. Ça a été refusé à chaque fois. Bon, en printemps, c'était les maires de droite, donc, en fait, ils sont, voilà. Donc, mais ils en ont rien à foutre. contre, en fait, alors, leur but, c'est de ramener plein de gens, que les gens dépensent leurs sous chez eux. Alors qu'en fait, moi, j'ai déjà fait des fêtes médiévales où, en effet, là, on est face à des gens qui ont, et même parfois des fêtes médiévales dans des municipalités de droite, en fait, où, bah, les gens, ils disent, voilà, en effet, nous, on a un projet d'éducation populaire, donc on fait venir des historiens, des historiennes, des archéologues et tout, pour, bah, faire de l'éducation populaire à côté de la fête, enfin dans la fête quoi en fait. Hein. Donc les gens ils peuvent toujours s'habiller en fourrure et puis avec casque à cornes s'ils ont envie, mais ils peuvent aussi assister à des conférences, à, voilà. Donc voilà. Et c'est ça qu'il faut proposer quoi, tout bêtement quoi. Et si c'est plus fait par les municipalités, bah il faut créer des structures, il faut se réinjecter collectivement en fait, se réinvestir collectivement dans des structures syndicales et tout. Et puis bah voilà, recréer un contre-discours. Et si on repart de la base, bah repartons de la base, voilà.
9: Oui. C'est le, pardon.
2: Vas-y, je t'en prie. Non, moi je voulais juste rajouter, en effet, faut rêver, mais les rêves ça se construit. Du coup, on peut rêver petit, et c'est déjà énorme parce que commençons par créer des espaces où on peut se rencontrer et rêver collectivement et qui partent de la base, exactement. Donc on a peut-être hérité cet imaginaire capitaliste de il faut un objectif, il faut une alternative très précise vers laquelle aller. En fait, cette alternative, elle peut se construire au fur et à mesure du chemin et juste savoir que ce qui se passe maintenant, on refuse. Ce qui se passe maintenant tue des personnes. Ce qui se passe maintenant met en danger plein de vies. Et rien que de dire... Moi, je suis d'accord, hein, faut pas être que contre, mais déjà de dire ça, je le refuse, je suis contre, ça nous met déjà en action. Et ensuite, pour créer une alternative, je n'ai pas la réponse, mais parce que j'ai pas à l'avoir toute seule. Donc, je vais commencer par trouver des lieux, des espaces qui me permettent d'y penser et de rêver collectivement.
6: Et déjà en plus, il y a aussi tout un réseau qui est déjà présent de cinéma indépendant, autoproduit, des salles, des lieux, des festivals, des associations, du théâtre de rue, etc. Qui a un réseau qui est hyper foisonnant et où il y a plein de gens qui travaillent de manière bénévole pour diffuser des œuvres de plein de manières différentes, créer des ciné-clubs, etc. Et ça existe de manière très forte ici, en tout cas.
9: Ouais, je voulais juste rajouter. Enfin, il y a des lieux, il y a tout un mouvement syndical, il y a tout un mouvement associatif où justement on peut ne plus être seul pour construire ou pour ne pas se résigner. Donc, faut qu'on voilà. Je pense que c'est tous ces endroits qu'il faut qu'on investisse, quoi.
6: On va prendre la dernière question.
10: Bonjour. C'est plutôt pour un témoignage. Je suis Bintou Dembélé. En 2019, j'ai chorégraphié un opéra ballet du nom des Indes Galantes, un opéra baroque. Ça s'est fait à Bastille, en fait, où j'ai plutôt travaillé avec des gens de gauche. En tout cas, ceux qui étaient en bas étaient de gauche. Et on a tendance à les oublier et j'ai envie de leur rendre hommage aujourd'hui. Et la façon dont j'ai rusé pour entrer dans cette maison, qui n'était pas du tout ouverte à ma personne et aux gens qui étaient au plateau avec moi, ça a été de faire une formation qui nous a permis de ralentir le temps. Parce qu'en fait, ce qu'on ne dit pas souvent, c'est que quand on fait des grosses productions, en l'occurrence là, j'avais un mois et demi pour faire 3h40 de spectacle. Ce qui, pour moi, était évident que j'allais pas avoir la possibilité de détourner l'œuvre en soi qui était raciste, coloniale et esclavagiste. Et donc, cette formation, elle s'adressait aux artistes avec qui je travaillais, qui n'étaient pas intermittents du spectacle. Donc, il a fallu que je trouve les moyens parce que l'objectif, c'était qu'ils soient payés, un petit peu comme une façon de faire des répétitions, pour pouvoir être conscientisés par rapport à l'œuvre et son caractère très problématique. Et donc, je me suis adressé à des tutelles qui, à l'intérieur de ce système-là, il y a des gens qui sont de bonne volonté, en fait. Donc, j'ai inventé une formation qui a été soutenue par le FNAS. Et puis, ben, à mon petit bonheur, on a pu faire cette formation, sauf qu'il nous a manqué 30 000 euros. Et là, d'un coup, il y a Total qui arrive. Et là, tout le monde me regarde en disant, mais vas-y, viens, on l'a fait. Ben, je dis non. À un moment donné, j'ai quand même un respect de moi-même. Et donc, il y a des têtes qui ont surgi qui sont des mécènes, qui sont des rentiers, qui sont prêts à mettre de l'argent dans la culture, mais ils ne savent pas à qui s'adresser. Donc, j'ai eu deux mécènes comme ça qui sont sortis de nulle part, qui ont donné de leur argent personnellement pour qu'on finisse cette formation, qui nous a permis de faire ce spectacle avec le point de vue qui était le mien. Donc voilà, de vous dire que c'est un moment de très grande catastrophe. À l'époque, nous, en tout cas, c'était les Gilets jaunes, donc on a notre avant-première qui a sauté. Donc ces artisans qui font la maison étaient à nos côtés pour que le spectacle se finisse. Et j'ai envie de dire que voilà, j'ai bien senti qu'en étant dans cette maison-là, il y a des gens qui s'adressent à nous, mais qui ne savent pas comment s'adresser à nous, comme s'il y avait des ponts qui n'existaient pas. Et je pense que moi, en tout cas, c'est les deux personnes qui m'ont aidé. Maintenant, c'est un peu plus difficile parce que l'État demande de justifier pour donner à des assos, etc. Mais à l'époque, ils nous ont rien demandé en retour, de juste célébrer notre place dans cet environnement-là qui ne nous conviait pas.
11: Merci. William a parlé tout à l'heure des bourses de travail. Mais aujourd'hui, on a un réseau de comités, pas de comités d'entreprise, parce que ça a changé de nom, c'est des comités économiques et sociaux, gérés dans les entreprises, qui historiquement gèrent des centres de vacances, où il y avait des spectacles. Et on a là un réseau sur lequel on peut essayer de s'appuyer. Et moi, je suis désolé de voir des syndicalistes faire de la distribution de billets pour aller justement au Puy du Fou. C'est un drame. Dans toutes les formations, je suis syndicaliste à la CNTSO, dans toutes les formations que j'anime de formation de militants dans les CSE, je leur dis, mais réfléchissez à ce que vous faites. Enfin, vous travaillez contre vous. Vous financez contre vous. Contre la culture ouvrière, contre la culture populaire. Il faut changer, il faut dans tous les CSE dans lesquels on a des militants, les uns et les autres, quelle que soit notre organisation syndicale, qu'on dise arrêtons de faire n'importe quoi. Arrêtons de faire n'importe quoi.
2: Merci beaucoup. En effet, le syndicalisme, il faut qu'il se questionne constamment.
6: Et on va finir là. Il y a une dernière question. Allez. Vraiment la
12: dernière. Il y avait juste les camarades de la parole errante qui voulaient, parce qu'ils trouvaient ça juste dans ce contexte-là du débat.
13: Moi je voulais dire que là il y a eu un petit moment de débat sur quelles alternatives construire et tout ça, et je pense que nous ça nous fait plaisir d'héberger cette journée aujourd'hui, et je pense que ça fait partie justement de ce qu'on essaye de faire à la parole, que de proposer des lieux de culture et des façons de produire, de s'organiser ensemble pour avoir accès à de la culture à prix libre dans un lieu autogéré qui est entièrement bénévole et tout ça, et du coup de faire cohabiter aussi des choses qui sont du théâtre, des soirées militantes, de la musique et des actions plus, directement militantes comme des cantines ou des trucs comme ça. Et du coup, de faire cohabiter toutes ces réalités-là ensemble. Voilà. Merci.
6: Merci beaucoup à toutes et à tous pour cette table ronde, et puis si vous voulez continuer aussi à discuter, nous le collectif Hors Cadre, on a un stand là-bas, et aussi pour continuer à réfléchir ensemble. Une aussi des résistances, c'est de financer la presse indépendante et d'aider les journalistes indépendants, les pigistes comme nous qui sont des travailleurs aussi qui sont précaires, et que pour aussi avoir l'information pour lutter, il faut aussi le temps d'enquête et enquêter pendant longtemps, prendre le temps de discuter avec des sources, d'avoir des documents, c'est énormément de travail, énormément d'investissement, donc et l'économie de la presse est aussi assiégée par énormément de milliardaires, etc. Voilà.
14: On se retrouve pour la troisième table ronde anti-racisme et lutte décoloniale dans la culture. Merci beaucoup.
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0: c'est la Belle au bois dormant, finalement. Il y a eu l'Antiquité, et puis tout d'un coup, elle s'est réveillée au moment où elle s'est libérée.
1: Oui.
0: C'est-à-dire au XIXe siècle. Et puis entre, il y a un grand vide.
1: Oui.
0: Alors qu'il y a beaucoup de choses. Il y a 22 siècles d'histoire entre l'Antiquité et puis la Grèce du XIXe siècle. J'ai découvert tout ça petit à petit, et c'est comme ça que aussi petit à petit, au fur et à mesure de mes découvertes, j'ai eu envie d'écrire sur cette Grèce plus contemporaine.
1: Alors, on va rentrer dans ce livre, mais toujours pour continuer dans cela, effectivement, on a des souvenirs, vous le rappeliez à juste titre, un peu partiels de la Grèce, effectivement, et l'histoire, nous aussi, dans l'histoire que nous apprenons, celle de l'Antiquité, il y a l'histoire de l'Antiquité qui a été effectivement oubliée au Moyen-Âge, et puis c'est la Renaissance qui nous a conduit à retrouver cette Antiquité-là, mais pendant de longues périodes, on l'a oubliée, et effectivement, la Grèce, elle revient avec un peu Victor Hugo, on va le dire, hein, en France, et puis après, avec l'entrée, les colonels, on va dire, l'histoire des colonels, l'entrée dans l'Union européenne. Mais on a toujours des morceaux comme ça d'histoire de Grèce, et on a du mal à penser ce pays dans toute son extension, en fait, dans toute sa profondeur historique ou dans tout son territoire.
0: Oui, ça m'est apparu tout à fait clairement au moment de la crise. Et c'est à ce moment-là, d'ailleurs, que j'ai vraiment décidé d'écrire, que je suis passée à l'acte, si on peut dire.
1: Oui.
0: Au moment de la crise, il y a eu énormément d'articles sur la Grèce.
1: Oui.
0: Certains qui condamnaient...
1: La crise économique.
0: La crise économique de 2010, à peu près. Et les articles que je voyais, ce que j'entendais sur la Grèce, on fustigeait son inconséquence. Ou alors, on disait, mais la Grèce est quand même fondamentalement européenne, parce que dans l'Antiquité, et c'est toujours l'Antiquité qui revenait.
1: Oui.
0: Et moi, je me disais qu'effectivement, il y avait l'Antiquité, mais il y avait le fait aussi que la Grèce est un pays qui a toujours lutté, et les Grecs, pour la liberté. Que ce soit pour se libérer du joug ottoman, que ce soit ensuite pendant la Seconde Guerre mondiale, où finalement les Grecs étaient neutres à la base, et c'est leur refus de laisser entrer les troupes de Mussolini sur leur sol qui a fait qu'ils ont eu une occupation extrêmement dure de l'Allemagne. Et on sait peu, par exemple, qu'il y a eu plus de morts en Grèce qu'en France pour une population qui était 6 fois moins importante. Donc je trouvais dommage qu'on ne mette pas ça en avant aussi pour dire que par son amour de la liberté et par la manière dont elle avait toujours lutté pour rester libre, la Grèce était profondément européenne.
1: Alors, on va continuer sur cela, mais peut-être je vais vous proposer une première pause musicale, puisque ce qui vous a donné envie d'écrire, c'est peut-être un poème ou un poète. Racontez-nous ça.
0: Alors, c'est un poème et un poète, mais avant tout, c'est la lettre d'un ami grec, Leftéris, oui, qui, peu après le début de la crise économique, m'a écrit une lettre qui m'a littéralement bouleversée.
1: Oui.
0: Il commençait sa lettre en disant « Aujourd'hui, la Grèce est un grand corps sans vie.
1: Mm-hmm. »
0: Et il continuait, il me parlait des exils successifs de son père, qui était parti aux États-Unis, son propre exil, il était parti au Congo. Et il me disait « Tous ces exils, on avait l'impression que c'était terminé. » Nous étions des gens peu éduqués. Maintenant, nos jeunes sont multidiplômés.
1: Oui.
0: Et on commence à les voir partir, que ce soit en Australie, aux États-Unis, en Allemagne. Et ça, on n'y était pas préparé. Et c'est surtout la fin de la lettre de Leftéris qui m'a décidé à écrire. Il y a 3 ou 4 lignes que j'aimerais pouvoir
1: Je vous en prie,
0: lire.
1: Nous vous écoutons.
0: Il terminait sa lettre en me disant « Hier, j'ai entendu le poème d'Elitis mis en musique, belle et singulière patrie, je n'en ai pas vu de semblable à celle qui m'a été donnée. Les larmes me sont venues aux yeux. Jamais encore je n'avais écouté cette chanson avec autant d'amour, avec une telle ardeur. Quelques hommes politiques ont humilié notre pays aux yeux du monde entier. Maintenant, ma patrie, est à vendre aux spéculateurs internationaux. Un peuple s'enfonce dans la détresse. Et je trouvais que dans ces quelques lignes, il y avait absolument toute la Grèce. C'est-à-dire, il y avait l'amour pour un pays, oui. Le topos, comme ils disent, oui. L'amour pour la patrie. Ils disent rarement mon pays, ils disent ma patrie, ils en connaissent le prix, parce qu'ils ont payé très cher leur indépendance. Et puis, il y avait le sentiment d'être humilié, alors que les Grecs sont un peuple fier. Et quand j'ai lu cette lettre, je me suis dit qu'il fallait que j'écrive, que c'était le moment de rendre à la Grèce tout ce qu'elle m'avait donné.
1: Alors nous allons écouter, donnez-nous en grec le titre en grec de ce poème qui est mis en musique par Dimitris Laios, qui est chanté par Pantelis Thalassinos.
0: C'est ça.
1: Et alors le titre de cette chanson ou de ce poème mis en
0: musique. Omorphi, Patrida.
1: Alors nous allons écouter ce poème chanté.

0: 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Nous recevons Nicole Dubois-Tartacap qui nous parle de la Grèce et à propos de son livre Calimera, Séjour et songe en terre grecque. Donc, vous avez eu envie d'écrire après la lettre de cette amie qui citait ce poème. Beaucoup Absolument. De poèmes sont mis en musique en oui. Grèce. C'est une grande tradition et au cours des pause musicale que nous aurons dans cette émission, nous allons effectivement revenir aussi sur cette proximité avec des poètes qui disent, qui chantent la terre, qui chantent ses pierres, qui chantent sa lumière et son soleil. Mais si on entrait en Grèce, vous allez nous inviter au voyage et nous initier à votre parcours personnel. Racontez-nous par où vous nous conseilleriez de commencer un voyage en Grèce.
1: Alors, je dirais ce que je n'aurais pas dit il y a une vingtaine d'années. Je commencerai par Athènes.
0: Oui.
1: Pendant longtemps, je suis passée par Athènes sans m'y arrêter.
0: Mm-hmm.
1: Athènes est une ville qu'il faut apprivoiser.
0: Oui.
1: C'est une ville qui a grandi très vite et surtout qui a grandi avec des événements qui l'ont forcée à oublier très souvent les plans d'urbanisme qu'elle avait prévus. Il y a eu, par exemple, en 1923, l'afflux des réfugiés d'Asie mineure.
0: Tout à fait, après le traité...
1: Le traité de Lausanne.
0: Lausanne, voilà, tout à fait. En 1923, et
1: Absolument.
0: Qui a prévu un échange de population
1: voilà.
0: Entre
1: les Grecs d'Asie mineure et les qui étaient installés en Grèce depuis plus de trois millénaires. Et puis
0: les Grecs d'Asie mineure qui étaient installés dans l'Empire ottoman.
1: En Asie mineure, oui.
0: En Asie mineure, tout à fait.
1: Et puis d'un autre côté, des Turcs
0: oui.
1: qui étaient dans les îles grecques, qui étaient à Lesbos, à Ivali, etc. La plupart d'entre eux d'ailleurs parlaient grec et pas forcément bien turc. Et les Grecs parlaient turc
0: et pas
1: grec,
0: forcément
1: mais
0: grec.
1: Pas forcément bien grec.
0: Et pas forcément bien grec, oui.
1: Donc,
0: tout à fait. Un échange qui a été très très violent parce que des gens qui ont tout laissé hein, du jour au lendemain pour se retrouver
1: Absolument.
0: Dans une terre étrangère dans laquelle, oui, ils étaient grecs, effectivement, dans l'Empire ottoman, considérés comme des Grecs, mais ils sont arrivés en Grèce en étant considérés comme des étrangers,
1: on les appelait graines de turc.
0: Graines de turc. Bon, alors c'était pas très très très gentil. Et même chose aussi pour dans l'autre sens,
1: hein,
0: pour ces Turcs qui sont arrivés, qui étaient considérés comme des Turcs en Grèce, mais qui en fait, quand ils arrivent en Turquie, dans cette Turquie qui se construit nationaliste, ils sont considérés comme des étrangers. Et il en est né une profonde nostalgie et des musiques
1: Absolument.
0: Communes à tous ces gens-là. Alors on commence par Athènes, revenons à Athènes.
1: Oui, donc ces réfugiés d'Asie
0: oui.
1: mineure étaient quand même 1 500 000
0: oui.
1: pour une population qui, en Grèce, tournait à l'époque autour de 3 millions.
0: C'est énorme.
1: Donc c'était énorme. Donc l'urbanisme s'est fait un petit peu dans l'urgence, et même
0: oui.
1: beaucoup dans l'urgence. Et ça explique que dans Athènes, il y a peu de traces des maisons néoclassiques qui existaient à une époque. Parce que finalement, elles ont été détruites avec
0: oui.
1: les jardins qui les entouraient pour faire place à des immeubles en béton. Athènes est essentiellement une ville de béton
0: mm-hmm.
1: qu'il faut apprivoiser et qu'on apprend à aimer en la parcourant. Et je commencerai par Athènes, parce que par Athènes, on a une bonne approche de l'histoire de la Grèce depuis l'Antiquité jusqu'à aujourd'hui. Et puis ensuite, bien sûr, j'irai dans les îles.
0: Vous irez dans les îles. Alors, dans Athènes, ce qui frappe, parce que vous dites c'est une ville qui est difficile à apprivoiser, qu'il faut apprivoiser, qu'il faut prendre le temps et effectivement ne pas la snober au départ. Il faut se laisser capter par cette espèce d'ambiance particulière de la ville d'Athènes. Et il y a aussi ce côté un peu Orient, hein, c'est-à-dire un peu désordre, un peu
1: oui.
0: embouteillage, un peu...
1: Un petit peu la pagaille, on se débrouille,
0: oui.
1: et moi c'est ce que j'aime à Athènes.
0: Oui.
1: C'est une ville qui vit, qui se bricole, qui s'arrange, qui se débrouille avec les possibilités qu'on lui donne. C'est une ville extrêmement dynamique, et c'est une ville aussi qui a beaucoup changé.
0: Oui.
1: Depuis les Jeux Olympiques, elle a énormément, en 2004, beaucoup de maisons néoclassiques, celles qui restaient, ont été restaurées... Il y a une grande promenade autour de l'Acropole qui est absolument magnifique. Donc Athènes a changé, il y a un métro maintenant à Athènes qui est splendide.
0: Oui.
1: Donc c'est une ville, c'est difficile de dire ce qu'il faut voir à Athènes. En fait, il faut se laisser
0: guider.
1: Aller, guider,
0: se perdre
1: beaucoup. Et c'est comme ça qu'on découvre Athènes et qu'on l'aime.
0: Qu'on peut l'observer et trouver des petits détails qui rappellent si il a de l'histoire.
1: Absolument, des traces de... Il y a un endroit, notamment à Monastiraki, où il y a une vue sur le Parthénon,
0: oui.
1: l'Antiquité, sur des maisons néoclassiques.
0: Oui.
1: Il en reste quelques-unes. Sur une ancienne mosquée.
0: Oui.
1: Et sur une église byzantine.
0: Oui.
1: Et là, vous avez un résumé de l'histoire de la Grèce.
0: Mm. Très bien. Et si, alors après, si on quitte Athènes, vous nous conseilleriez de passer par où ?
1: Alors, moi, j'irai à Égine.
0: Oui.
1: Mais...
0: Alors, oui, je vais vous couper la parole, Nicole, parce que effectivement, dans votre livre, en fait, vous commencez par Égine et puis vous dites, bon, bah, finalement, aujourd'hui, je dirais Athènes. Mais effectivement, j'avais trouvé cette entrée par Égine fantastique et je me suis promis de l'essayer.
1: Oui, bon, j'ai commencé le livre par Égine parce que Égine est un raccourci, là aussi, de l'histoire
0: oui.
1: de la Grèce. On y trouve... Depuis un temple qui est absolument merveilleux, qui est le temple d'Aphéa. Et c'est là, je crois, au temple d'Aphéa, que j'ai eu la révélation de ce qu'était réellement la Grèce et que j'ai aimé profondément ce pays. Mon amour de la Grèce s'est ancré à Aphéa, je pense. Et puis, il y a une petite Mystra, ce que j'appelle une petite Mystra, une ville byzantine,
0: oui.
1: qui est à l'abandon. Et moi, je l'aime dans cet abandon. Et puis, Égine est aussi une île qui vit également l'hiver, ce qui n'est pas le cas de beaucoup d'îles grecques. L'hiver, elles sont désertées par les touristes, par ceux qui viennent pour travailler. Donc, la plupart des îles grecques sont assez sinistre l'hiver.
0: Oui.
1: Alors que Égine, qui est très proche d'Athènes, dans laquelle il y a beaucoup d'artistes aussi qui vivent, Égine vit toute oui. l'année.
0: Oui, c'était aussi effectivement très, très intéressant de montrer effectivement, en dehors des sentiers battus, effectivement les îles touristiques qui ben, vivent au rythme du tourisme et qui se dépeuplent totalement l'hiver,
1: oui, oui.
0: alors que Égine, c'est pas du tout ça, sa vie tout le temps, avec une sorte de microcosme qui nous rappelle, enfin qui est un condensé de la Grèce.
1: Un condensé à tout point de vue, aussi bien au niveau de la société
0: oui.
1: qu'au niveau de l'architecture. Égine a été la première capitale de la Grèce.
0: Oui.
1: Très brièvement, mais a été la première capitale. Donc il reste des traces de cette époque parce qu'en peu d'années, beaucoup de maisons néoclassiques se sont construites. Ça a donné une vigueur particulière à Égine. Même si elle était provisoire. Et puis Égine est une île où on cultive les pistaches.
0: Oui.
1: Peut-être la seule île de Grèce, je crois, où il y a une culture de pistaches. Il y a des paysages absolument merveilleux. Bon, j'ai du mal à parler d'Égine de manière objective, parce que c'est mon île de cœur.
0: Ah oui, c'est votre île de cœur. C'est de toutes, c'est celle que...
1: C'est là que je me suis sentie pour la première fois chez moi.
0: Oui.
1: C'est-à-dire que le premier jour où j'ai posé le pied sur le sol d'Égine, j'ai eu l'impression d'arriver chez moi.
0: Oui.
1: Et cette impression, je l'ai toujours gardée. C'est quelque chose d'inexplicable, je crois.
0: Et la première fois que vous avez posé le pied dans Égine, est-ce que vous étiez seule ou vous étiez avec votre père ?
1: J'étais seule.
0: Vous étiez seule.
1: J'étais seule et je dois dire qu'il y a beaucoup d'endroits que j'aime visiter seule.
0: Oui.
1: Les temples, tous les monuments antiques, que ce soit Mycène, que ce soit Égine, le temple d'Égine, je ne les apprécie et je ne peux entrer en communion avec eux que si je suis seule. Et peut-être que c'est aussi le fait d'avoir été seule qui m'a fait ressentir Égine de cette manière aussi intense. Peut-être.
0: Alors que c'est difficile de partager directement ce moment d'émotion.
1: On partage des émotions, mais pas de la même manière.
0: Pas de la même manière.
1: Peut-être pas de manière aussi intense. On les partage, alors à partir du moment où elles sont partagées, peut-être qu'elles sont moins intenses, je ne sais pas. J'ai du mal à expliquer exactement pourquoi, mais...
0: Je vois, mais je comprends. Enfin, c'est-à-dire que oui, le fait d'être seul permet d'entrer davantage en communion, enfin de prolonger cette relation particulière et d'aller au bout en fait de ce qu'on ressent, alors qu'effectivement la présence peut-être d'autrui peut être une forme de distraction ou
1: aussi. Et puis quand on est seul, on entre plus facilement en contact avec la population aussi. Oui. Et dès qu'on est deux, on forme un petit groupe et c'est plus difficile d'entrer vraiment de plein pied en contact avec les gens qui ils viennent moins facilement vers vous.

0: C'est quelque chose qui est très courant chez les Grecs. La poésie, comme vous le disiez, est très présente en Grèce. Les Grecs connaissent des poèmes par cœur, des dizaines et des dizaines de poèmes, ce qui n'est pas le cas en France,
1: je crois.
0: Et ils écrivent. Alors, quelle que soit la qualité de ce qu'ils écrivent, l'important pour moi, c'est qu'ils ont cette âme de poète qui les fait écrire de manière poétique.
1: C'est exact qu'ils ont un rapport à la poésie qu'on ne trouve pas en France et beaucoup moins en Europe aussi. Enfin, on trouve dans certains pays, dans d'autres pays, en Méditerranée, un rapport très...
0: Ou en Amérique du Sud.
1: En Amérique du Sud, peut-être un peu dans le monde slave aussi.
0: Oui.
1: On récite des poèmes. Et, réciter des poèmes, quand on est tous ensemble, c'est des choses qui arrivent, alors qu'en France, on imagine difficilement une soirée où quelqu'un va se mettre à... déclamer.
0: Ah oui, tout à fait. À Égine, tous les ans, il y a une soirée où tous les habitants d'Égine qui écrivent des poèmes viennent et présentent leurs poèmes. Cette soirée fait ça le comble.
1: Mm-hmm. Alors, après Égine, on irait où ? Athènes, on a fait Athènes, on a fait Égine. Qu'est-ce que vous nous conseilleriez ?
0: Alors, bien sûr, il y a les autres îles du golfe Saronique qui sont Poros.
1: Oui.
0: Ensuite, il y a Hydra, qui est très très belle, une ancienne île d'armateurs avec de très belles maisons. Et c'est une très belle île. Ensuite, il y a Spetsé.
1: Mm-hmm.
0: Mais je conseillerais aussi de voir le continent.
1: Oui.
0: Le Péloponnèse, notamment. Oui. Et j'ai commencé, moi, à voyager sur le continent par le Péloponnèse, où il y a énormément de traces des passages successifs des différentes des Francs notamment.
1: Oui.
0: Il y a à Sparte, à côté de Sparte, il y a Mystra.
1: Oui.
0: Qui a été qu'on a appelé la merveille de Morée et qui est à moitié tombée en ruine à un moment et heureusement que l'UNESCO l'a sauvée. Il y a beaucoup de choses à voir dans le Péloponnèse. Il y a les forteresses de Caritena, il y a Monemvasia, et puis il y a aussi Nauplie. Et à partir de Nauplie, on a la possibilité d'aller très facilement à Épidaure, avec le théâtre d'Épidaure qui est une merveille, et puis à Mycène.
1: Oui.
0: Et Mycène, là aussi, c'est un endroit où je pense qu'il faut aller seul, ou en tout cas pas en groupe. Parce que il y a des lieux où on retrouve ce qu'on a en soi et ce qu'on a déjà intériorisé. Et à Mycène, moi, j'ai retrouvé Agamemnon, j'ai retrouvé Clytémnestre, mais pour les Atrides. Et pour les retrouver, il ne faut pas être en groupe. On n'a pas le temps de les retrouver, on n'a pas le temps de les laisser venir.
1: Mmh.
0: Et Mycène est un endroit absolument... étonnant par la taille de la porte des lions, notamment ces pierres monumentales. Et quand on s'assied à Mycène, quand on y va tôt le matin et qu'on est tout seul, et là on laisse venir les Atrides, Agamemnon, on voit Agamemnon partir faire la guerre à Troie, etc.
1: Et alors Mycène, après Mycène, on va où, Nicole ?
0: Après Mycène, on peut aller dans le Magne.
1: Ah !
0: Alors, le Magne, c'est complètement autre chose. Et le Magne, c'est l'aridité.
1: Oui.
0: C'est tout ce que la Grèce a d'âpre.
1: Oui.
0: Et moi, j'aime cette âpreté grecque, ces pierres que les poètes ont chantées.
1: Oui.
0: Les poètes en Grèce chantent les pierres.
1: Oui.
0: Et le Magne est un paysage très particulier. C'est un amas de pierres avec lesquelles les Magnotes ont construit des tours. Les Magnotes étaient des gens assez farouches. Les familles de Magnotes se battaient continuellement pour leur espace vital.
1: Mm-hmm.
0: Pour leur honneur, et puis ils
1: les
0: avaient
1: familles
0: un orgueil.
1: Les familles ou comme des clans.
0: Ou les familles qui constituaient des clans,
1: oui. C'est ça, voilà.
0: Et pour se battre, on élevait des tours. Et depuis ces tours, on balançait des pierres sur les toitures des maisons voisines. Mmh.